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10: On est mardi le 4 août. Bonjour tout le monde. Bienvenue à Cube.
11: 4 août? Faut pas le dire trop vite.
10: Non, c'est vrai, hein? Faut prendre un petit respire entre les deux. Bienvenue à Cube. On est content de vous retrouver. Déjà, l'été passe tellement vite. Isabelle Perron qui a ses petits yeux de tanante ce matin déjà.
11: Salut.
12: Quand est-ce qu'elle les a pas?
10: Eh, c'est très rare, de plus en plus.
11: Alexandre la journée du VTT, 4 août.
10: Ça part fort. Isabelle, Alexandre, on parle souvent de crise du logement, puis que à quel point c'est plus achetable, c'est plus abordable, que les terrains sont tellement chers. Moi, je vais vous le régler, votre problème. Et si vous achetiez une minuscule île à seulement 50 000 $ C'est à Laval. Le prix est peut-être un peu gonflé par rapport à l'évaluation municipale qui dépasse pas à peu près 400$. C'est dans le journal ce matin.
11: Non, mais ça, souvent, les gens achètent plus quand c'est cher de même. Ça a l'air prestigieux.
10: Oui, alors, c'est l'île Drouin qui est située dans la rivière des Prairies à Laval. C'est un petit bout de terre qui fait à peu près 9516 pieds carrés. C'est à peu près l'équivalent, si vous voulez, d'une demi-patinoire de hockey. Mais c'est accessible uniquement en bateau et je vous dirais que la superficie de votre terrain va varier aussi en fonction du niveau de l'eau. Mais quand c'est rendu qu'un petit bout de terre comme ça est vendu 50 000 $ ça vous donne une idée dans quel monde on vit. C'est quand même assez facile.
11: T'économises quand même sur l'entretien de la pelouse. T'sais, ça, c'est pas si pire.
10: Oui, c'est vrai, faut voir les bons
11: côtés. T'as pas beaucoup d'aménagements paysagers.
12: Non, c'est minimaliste. Par contre, il n'y a pas d'arbres. Moi, j'ai peur, ça se transforme en îlot de chaleur, cette histoire-là, littéralement.
11: Ben, de la façon dont tu vas construire, là, tu pourrais peut-être le faire en panneau solaire.
12: Tu peux-tu construire? Ben, puis comment sûrement. T'amènes tes affaires? Tu fais de la drape, il y a des canaux qui amènent tes matériaux de construction jusqu'en plein milieu.
11: On vit comme dans le temps du Dada Dadam.
12: Ouais, mm-hmm. ouais, ouais.
13: Ça va prendre un premier lien là-dessus.
12: Eh hey, oui, oui. Non, ça c'est clair. Eh, hey, honnêtement, la météo, fin juillet, début août, là, c'est vraiment intense. Puis encore une fois, c'est dans les Laurentides que ça a frappé hier. Mm-hmm. Hey, avez-vous vu les images à l'Ascension, sincèrement, là? Il y a des routes qui ont carrément été emportées, des quantités de pluie reçues en l'espace de quelques heures assez impressionnantes. Puis là, ben, on a des témoignages, notamment dans le journal ce matin. Oui, à l'Ascension, mais aussi à Macasa, dans les Laurentides, des dommages importants à la chaussée à plusieurs endroits. Et il y avait une vidéo qui est devenue virale aussi, toujours à la Macasa. À un moment donné, il y a un garage là, t'sais, qui pratiquement a été emporté par les eaux. Je vous dis, il tient au 45 là, sur le bord là, t'sais, de la falaise. Je vous dis, dans le journal ce matin, il y a des photos assez impressionnantes de chemins coupés, de chemins coupés en deux, des routes là, t'sais, qui sont vraiment... là. Tu te dis, voyons, mais qu'est-ce qui a passé? As-tu été bombardé, cette affaire-là? C'est complètement fou. La puissance, quand la météo se déchaîne, Isabelle, là, c'est fascinant.
11: Ben, c'est que par endroit, il est tombé 100 mm d'eau rapidement, ben, c'est ben, oui. ça. Donc, la pluie ben, gagne toujours. Là, ça infiltre partout. Les rafales aussi qui ont été soutenues quand on pense à des orages violents. Il y en a eu pas mal cet été, hein, des précipitations de la sorte. C'est encore en action d'ailleurs dans l'est du Québec aujourd'hui. Là, la Basse-Côte-Nord, la Côte-Nord, il y a encore des précipitations jusqu'à Fermont, je dirais. Mais pour les autres secteurs, c'est beau. Puis je pense au tennis, entre autres. Là, méchant casse-tête à refaire les horaires. Aujourd'hui, demain, jeudi, on a un super anticyclone là, qui nous apporte du beau temps. Des températures près de 30 degrés. On ne remplit pas les critères d'une canicule, mais on s'y rapproche quand même. Là. 28 aujourd'hui, 30 demain, 31 jeudi. Puis même pour la fin de semaine, ça s'annonce beau. Là. Donc, ceux qui ont pris des vacances aujourd'hui, repérez-les au travail, puis copiez-les l'année prochaine.
12: Ah oui, hein?
11: C'est eux autres qui ont c'est trouvé les bonnes semaines pour prendre congé.
12: Bon, puis là, quand tu parlais du tennis, donc, j'ai bien choisi ma journée pour y aller avec mon père aujourd'hui.
11: On dirait que tu tiens que du monde qui font des prévisions météo.
12: Ah ben oui, j'ai des bons contacts.
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12: Alexandre, ben c'est une histoire qui est en une du journal ce matin. Toute la question de l'aide médicale à mourir. On apprend qu'il y a vraiment un record de dons d'organes.
13: Oui, parce que nos collègues du journal ont décidé de suivre des gens là, justement qui ont recours cet été là, à l'aide médicale à mourir. Entre autres, notre collègue Jean-Philippe Guilbeault qui ont parlé à ces Québécois, Québécoises qui vont, là, pas nécessairement parce qu'ils ont là une maladie ou qui sont en fin de vie directement, mais qui vont demander l'aide médicale à mourir. Évidemment, je rappelle que le Québec, on est l'endroit dans le monde là, entier qui bénéficie le plus de ce service-là. On apprend aussi qu'on est l'endroit dans le monde où il y a le plus de gens qui, justement, vont avoir recours à l'AMM, qui font des dons d'organes. Puis ça, c'est extrêmement intéressant, là, du côté, entre autres, mais des associations hein, de greffe de mode du Québec. Ben, on a des nouvelles manières de faire. Des nouvelles manières de faire, parce que d'habitude, tu sais, comprenez, quelqu'un qui décide là, de donner ses organes, le fait d'avance, va avoir un accident, par exemple, accident de la route, se retrouve à l'hôpital, des fois aux soins intensifs, tu sais, est en train de décéder. Et là, c'est comme une course contre la montre là, du côté de Transplant Québec pour aller chercher les organes, tu sais, faire les tests, s'assurer que la personne a bel et bien donné son consentement. Si elle ne l'a pas donné de manière éclairée, il faut que tu ailles voir la famille, que tu jases avec eux autres, que tu essaies de les convaincre, que là, tu prélèves les organes qui peuvent l'être, que tu les amènes, tes réfrigérants. Ouh! C'est tout un processus. Mmh. Là, ça change complètement la donne. Parce que dans ce cas-ci, ben, la personne de son vivant peut donner complètement son consentement. Peut passer les tests sanguins, par exemple. Peut répondre à certains critères, là, que ce soit du côté de l'âge, mais que ce soit aussi, par exemple, même de la diète avant de décéder, avant d'avoir recours à l'AMM, qui va venir changer complètement comment on donne nos organes. En 2025, sur 196 personnes qui ont opté pour l'aide médicale à mourir, c'est 27 donneurs d'organes, c'est 15%, alors qu'en 2017, on était à peine à 1%. C'est l'endroit dans le monde où on donne le plus d'organes dans ce contexte-là. Assez intéressant comme phénomène. Ça permet quand même de venir regarnir les banques de Transplant Québec qui ont toujours des besoins. Là, parce que les gens qui sont en attente de greffe puis de chirurgie particulière, il y en a puis pas à peu près.
12: Il y a des histoires extrêmement touchantes dans ce dossier du journal ce matin, notamment l'histoire de Caroline Goulet qui a reçu l'aide médicale à mourir un peu plus tôt cet été dans sa chambre du CHSLD où elle résidait sur la rive sud de Montréal. Elle y était depuis 6 mois. Elle avait reçu un diagnostic en 2015 de sclérose en plaques et là, rapidement, ça s'attaque à sa moelle osseuse. Et... À un moment donné, en lisant son récit, moi, j'ai retenu une phrase. « Continuez à vivre pour moi. » Ça fait partie des derniers mots qu'elle a prononcés.
10: Et c'est un peu ça, lorsqu'on fait un don d'organes, la générosité de dire « pour moi, c'est terminé, mais ça va se poursuivre pour d'autres », imaginez aussi à quel point ça peut faire avancer la science. Alors, c'est l'acte de générosité ultime, hein, quand on arrive au bout de notre route, pour ensuite permettre à d'autres de survivre et de complètement changer leur trajectoire de vie. Alors vraiment, c'est un dossier là, qui est extrêmement, extrêmement touchant. Là,
11: parfois, ça donne du sens au décès de quelqu'un aussi.
10: Oui, ah, non, t'as entièrement raison. Candidature pour le Parti conservateur du Québec. Alexandre, ben là, on sent là, d'ailleurs, puis ça va être vrai pour toutes les formations politiques, là, avec le retour des vacances de la construction, on va s'activer. Là, on va se remettre en mode campagne électorale et pré-campagne électorale.
13: Oui, c'est peut-être la première de plusieurs là, qui risque d'être annoncée. Les plusieurs partis, d'ailleurs, pour lesquels on attend toujours plus de candidatures. C'était le cas, par exemple, de la Coalition Avenir Québec. Hein, Christine Fréchette a promis qu'il y avait plein de candidats qui s'en venaient. On va voir ça dans les prochaines semaines. Mais là, c'est du côté du Parti conservateur du Québec que le notaire Marcos Archambault décide de se présenter. Ce qui peut être assez spécial, considérant qu'il a représenté lui le PQ durant les élections de 2012 et 2014. Il dit même s'être penché là, t'sais, sur cette décision-là, là, cette option-là d'aller se présenter pour le PQ. Finalement, changer d'idée, il dit que ben, les péquistes n'étaient pas réceptifs assez, selon lui, à ses idées là, pour aller réduire la taille de l'État. Là. Lui, c'est vraiment pour ça qu'il veut se lancer en politique, un gouvernement plus petit, plus efficace, et donc va rejoindre les troupes d'Éric Duhaime, au lieu de ça, où ses idées ont été mieux reçues. Lui, qui était bien connu, justement, là, comme notaire, travaillait aussi au sein du cabinet là, de Simon-Jolin Barrette de la Coalition Avenir Québec. Bref, première candidature, peut-être de plusieurs, mais qui vont être annoncées bientôt.
10: Le registre de la transparence en influence étrangère qui est lancé.
13: Officiellement, enfin, diraient certains, enfin lancé. Hein, parce que ça fait un bout là, que c'est promis. Là. Avant les élections de 2025, les libéraux l'avaient promis. À l'été 2025, les libéraux ont dit « on va le faire ». À l'hiver 2025, ils ont dit « on va le faire, là, pour de vrai, cette fois-ci, juré, craché ». Finalement, c'est en 2026 et c'est maintenant là, que c'est officiellement lancé. Avec là, un commissaire, là, justement, là, le premier commissaire indépendant à l'influence étrangère du Canada, M. Anton Borgman, qui entre en poste officiellement aujourd'hui. Bon, qu'est-ce que ça mange en hiver, ce nouveau comité-là? Ben, c'est simple. En gros, on se base sur ce qui se passe du côté du registre des lobbyistes. Là, il va y avoir ce nouveau registre-là. Chaque personne, que ce soit un élu ou pas un élu, une organisation, n'importe qui fait partie, tu sais, d'une organisation, agence, agent étranger, va devoir aller s'inscrire au registre pour déclarer ses activités. Comme quoi, ben, il essaie d'influencer des gens au sein du gouvernement puis de l'appareil étatique. Et après ça, ben, évidemment, on demande aux gens des différents ministères, les sénateurs également, leur personnel, ben, d'aller consulter la petite liste, là. Tu sais, hey, il y a quelqu'un qui vous parle, il est affilié au gouvernement chinois, vous êtes comme pas trop sûr de ce qu'il veut savoir puis de ce qu'il veut. Ben, allez donc consulter la petite liste. Grosso modo, c'est ce qu'on va faire. Bon. Est-ce que ça va avoir un réel impact? Parce que là, ça fait des années qu'on a rapport sur rapport qui parle là, d'ingérence étrangère. En 2019, dans l'élection, en 2021, il y a eu le meurtre aussi d'un leader de la communauté sikh en Colombie-Britannique. Justin Trudeau débarque en chambre, dit « c'est le gouvernement indien qui a commandité ça, ça fait toute une tourmente dans nos relations avec l'Inde ». Bref, on veut essayer d'éviter directement ce genre de choses-là, ou du moins de mieux l'encadrer, parce que c'est pas juste les Indiens qui ont été accusés de ça. Les Chinois, les Russes, les Iraniens également là, ont été très cités dans les derniers rapports.
10: Puis on est sûr que toutes les puissances étrangères vont respecter ça à la
11: lettre. Ben oui.
10: Mais sinon, s'inscrire au registre, y a-t-il des conséquences?
13: Ben oui, des amendes entre 250 000 et 1 million de dollars.
10: Ah ben c'est quand même dissuasif, sauf que... Permettez-nous quand même d'en douter. Reste à voir l'efficacité de ce registre-là. Ça m'a fait bondir quand j'ai vu cette manchette-là ce matin. Fini le travail bilingue dans des bureaux du ministère de la Défense.
13: Ouais, c'est spécial ça. C'est dans le Devoir là, ce matin qu'on peut lire que le ministère canadien de la Défense là, a enlevé le français de statut de langue de travail là, dans à peu près 180 de ces unités et organisations différentes qui sont un peu partout au Canada. Parce que c'était considéré comme bilingue. Les langues de travail. Là, tu peux parler en français ou en anglais. Mais là, on a dit « Ah, on éprouve des difficultés à respecter les obligations linguistiques. » Et on a une nouvelle approche en matière de langue de travail. C'est quoi une nouvelle approche? Enlever le français. C'est simple.
11: Fastoche,
13: hein? On n'est pas capable, donc on ne va pas le faire. C'est simple. Ça, c'est l'explication noir sur blanc sur le site de la Défense, parce qu'évidemment, ils n'ont pas fait d'annonce en grande pompe pour dire ça, mais ils ont décidé quand même de modifier tout ça, puis c'est depuis janvier 2025. C'était passé complètement sous le radar. La décision a été prise là, en mai dernier, officiellement, par exemple, au Collège militaire royal du Canada. On dit, ben, il y a une tradition de bilinguisme, maintenant l'anglais, c'est la seule langue de travail, désolé.
11: Il me semble de voir un joueur du Canadien. Moi, je m'entraîne pas, je trouve ça trop dur, les chin-ups et les push-ups. Je m'entraîne plus avant les matchs, c'est terminé.
13: En même temps, est-ce qu'on peut vraiment dire que ça sort de nulle part, là? Considérant qu'on vient d'avoir, par exemple, une première gouverneure générale qui parlait pas en français de l'histoire du pays, tu sais, quand il y a des nominations comme ça de gens qui ont des rôles importants, qui sont traditionnellement bilingues, puis on décide, hey, savez-vous quoi, finalement, on s'en fout de cette tradition-là. Ben, les autres organisations vont s'en foutre aussi au sein du gouvernement. Oui. Puis malheureusement, ben là, c'est un peu partout au pays où, ben, à part là, certains services aux familles, ben, les gens qui travaillent au ministère de la Défense ne pourront plus parler en français au travail.
10: On dit souvent dans l'appareil fédéral qu'il y a deux langues. C'est vrai qu'il y a deux langues. Il y a l'anglais et il y a la traduction de l'anglais.
13: Ouais.
10: Je veux dire, arrêtez là, de nous niaiser. Arrêtez de nous vendre la moindre intention de vouloir faire respecter le bilinguisme au Canada, surtout là, tu sais, avec bon, le changement de gouvernement, etc., etc., là.
11: Hypocrisie.
10: La place du français, oui, t'as raison, il y a énormément d'hypocrisie. Mais est-ce qu'il faut s'en surprendre?
11: Ben non.
10: Ben
11: non.
10: Est-ce qu'il faut s'en surprendre? Non, parce que, tu sais, je veux dire, ça a été, là, d'année en année, ça a été négligé, puis après ça, on a laissé passer, puis après ça, ben oui, c'est bien plate, hein, le français, ben oui, mais on c'est... laisse aller ça, puis après ça, mais tant il y a aussi longtemps qu'on mettra pas notre pied à terre, puis qu'on dira pas, hey, là, ça suffit,
13: ben,
10: là.
13: C'est ça.
11: Ben, c'est que ça fait un méchant moment déjà qu'on le dit puis qu'on a l'air de crier au loup. Mais c'est juste que c'était une mascarade, finalement.
13: On peut pas s'en surprendre, mais on peut s'en indigner. Puis il faut
11: si
13: continuer. Mais non, mais il faut continuer à s'indigner, ouais, parce que sinon.
11: Mais ça sert à rien, dans le sens où même si on s'indigne. Ben,
13: est-ce que ça sert vraiment à rien? Moi, bon. c'est la question que je pose. On a l'impression que ça sert à rien. Puis si on dit rien sert à rien, puis laissons le français, laissons le pays devenir complètement une langue anglophone, tant qu'à ça.
11: C'est déjà ça.
13: Ben, le reste, oui, le rest of
11: même,
13: Canada
11: même au Québec,
13: is very
11: on est
13: English,
11: en train de
13: yes.
11: perdre.
10: Je te dirais que va dans certains arrondissements de Montréal, puis tu vas être au rock, là, tu vas être dans le rest of Canada. Mais malgré tout ça, les Québécois ont choisi Mark Carney abondamment et continue de lui faire confiance, continue de lui donner les clés de la voiture. Alors que la voiture s'en va dangereusement dans le mur à bien des niveaux.
11: Le car.
10: The car, oui, excusez-moi.
13: And the wall.
10: On va traduire pour nos amis anglophones d'Ottawa et des ministères. Il y a des corps qui ont été retrouvés dans le fleuve Saint-Laurent dans les derniers jours. Puis ça fait suite aussi à ce qu'on se racontait là, pendant les vacances de la construction. Il y a eu malheureusement encore une fois plusieurs noyades en eau libre. Et là, il y a un phénomène auquel les autorités nous mettent en garde, c'est le fameux phénomène là, des noyades sauvetage. C'est-à-dire que on voit quelqu'un de mal pris qui est sur le point de se noyer, on se dit ben il faut intervenir, je dois y aller, mais j'ai peut-être pas les capacités moi pour aller le sauver, puis je mets ma propre vie en danger.
13: Ouais, puis là le dernier cas de noyade là, c'est deux corps qui étaient disparus depuis le 17 juillet dernier, des pêcheurs le Montréalais qui se retrouvaient en Haute-Gaspésie, ben on a un exemple flagrant. Évidemment, ça va prendre la confirmation du coroner dans son rapport là, pour le dire hors de tout doute, puis l'ajouter aux statistiques. Mais ça a tous les gestes, là, tous les signes d'une noyade sauvetage. Parce que Dobel Retuta, homme de 38 ans, a vu là, justement l'autre individu, le Pepito Junior Labrador, tomber à l'eau, a essayé d'aller sauver. Les deux se sont noyés. Puis c'est un des problèmes, c'est peut-être qu'on va sous-estimer, parce que vous êtes nombreux à l'avoir déjà entendu, t'sais, attention, quelqu'un qui se noie, t'sais, peut vous accrocher, peut vous agripper vers le fond, mais sur le coup, n'importe qui veut aller sauver une vie, veut essayer, t'sais, de faire un geste altruiste, et malheureusement, ben, des fois, ça va être le geste qui va vous coûter vous-même votre propre vie. Ça prend une formation qui est adéquate en sauvetage, parce que quelqu'un dans la panique, ben, va justement le pouvoir être dangereux pour votre propre vie. En 2025, il y avait 7 événements de noyades multiples, et si on, juste un, que c'était une tentative de sauvetage. Là, pour cette année, on a une augmentation. Là. Si les données se confirment, là, ça serait le 4e double noyade de tentative de sauvetage là, déjà cette année. Puis, tu sais, les petits conseils rapidement, il faut appeler le 911 en premier. Si vous n'avez pas vous-même de veste de sauvetage, vous n'avez pas de cours de sauvetage, n'allez pas dans l'eau directement. Approchez pas par derrière de quelqu'un non plus si vous décidez de plonger dans l'eau. Puis surtout, privilégiez de lancer des objets, là, donner des conseils, aider la personne à ne pas paniquer. Ça vous met beaucoup moins à risque.
11: Ça, c'est super sur papier. Mais quand tu arrives devant une situation des fois, tu sais pas l'instinct, qu'est-ce que ça te pousse à faire. Donc, moi, ça me rappelle juste qu'il faudrait peut-être revoir nos cours, justement, de secourisme dans l'eau. Souvent, on fait ça quand on est jeune, mais moi, ça me rappelle, j'ai envie de les refaire à la suite de ça.
10: Cours de secourisme, cours de natation, tout ça, puis... On le dira jamais assez, mais on a vraiment tendance à sous-estimer la force de l'eau, la force des courants. Cet été, moi, ça me marque, là, parce que je veux dire, ne passe pas une semaine sans qu'on vous parle d'un drame qui est survenu comme ça. Puis à chaque fois, ben c'est un peu le point en commun. C'est on a malheureusement sous-estimé les courants, que ce soit dans une rivière. Le courant peut être très fort, peut nous emporter, même dans un lac aussi. De ce côté-ci, là, ça reste quand même préoccupant. Bon, un astronaute canadien qui va être dans la prochaine mission de SpaceX a été annoncé en grande pompe hier à la NASA.
13: Oui, et puis notre collègue de TVA Nouvelles, Kevin Crane, démarrait, a même fait une entrevue, je vous invite à aller écouter, là, avec M. Joshua Kotrick, là, qui, après Jerry Manson, va devenir le prochain Canadien à se rendre dans l'espace. Cette fois-ci, ben c'est la mission Crew 13 là, qui est lancée par SpaceX, parce que vous savez, c'est la nouvelle volonté de la NASA là, de travailler avec des sociétés privées pour être capable d'envoyer là, en basse orbite, en basse altitude, tout sorte là, d'appareils dans l'espace. Et là, lui va aller travailler au sein de la Station spatiale internationale, qui est comme un gros labo dans l'espace, là, où on va mener toutes sortes d'expériences. Lui joue un rôle de spécialiste et de scientifique, justement, là-dedans. Mais c'est quand même la première personne au Canada à participer à ce nouveau programme d'équipage commercial. C'est ce qui est différent, c'est ce qui est une première, justement. Et il explique, entre autres, à Kevin Crane, comment il a dû, tu sais, faire de nouveaux apprentissages. Lui était déjà, tu sais, astronaute formé, mais il a dû apprendre, par exemple, le russe, parce qu'il va travailler avec là, d'autres astronautes russes. Bref, assez intéressant d'aller écouter cette entrevue-là.
10: Mais ils ont un parcours fascinant. Là. C'était la même chose avec David Saint-Jacques. Je pense qu'il nous a tous impressionnés.
13: C'est 195 000 diplômes.
10: Oui, c'est ça. Ça nous fait vraiment sentir un peu paresseux. Là. Scène culturelle, Isabelle, des billets de loterie pour aller voir Céline à Paris.
11: Voilà, et ça, c'est une première. Hein. Le Tout-Québec qui a imprimé 1 million de billets en vente, 5 $ partout, pour aller voir Céline à Paris. C'est le 25 septembre, là, tout est décidé. C'est un genre de forfait 4 nuitées avec les billets pour deux, 500 $ d'argent de poche, il y a les restos d'inclus là-dedans. Ça vaut à peu près 25 000 $. L'affaire avec ça, par contre, c'est qu'il y a une espèce de deux étapes. Là. Première étape, par exemple, si t'es finaliste, tu gagnes comme 1 000 $ puis ton nom est dans le chapeau pour le tirage du 14 septembre. Donc, c'est le 14 septembre que tu sais si tu peux partir à Paris le 25.
13: Attends. C'est parce que là, juste acheter des billets, c'était une loterie. Là. Mm-hmm. Il fallait que t'ailles, comme tu t'inscrives pour gagner la chance de peut-être pouvoir t'inscrire une deuxième
11: comme
13: fois,
11: pour
13: peut-être gagner la chance d'avoir Céline. Puis là, tu me dis qu'il y a un gratteux de l'Auto-Québec que tu gagnes, mais tu gagnes pas nécessairement vraiment aussi.
11: C'est ça, tu gagnes l'argent. Un peu comme le gala célébration, par exemple, tu gagnes une prestation à télé, ça veut pas dire que tu vas gagner le gros lot. C'est un peu le même concept. L'affaire, par contre, avec ça, c'est sûr que ça peut exciter plusieurs personnes qui ont pas eu la chance d'aller voir Céline ou d'avoir des billets parce que c'était très compliqué. Honnêtement, plus compliqué d'aller voir Céline que Taylor Swift. Mais l'autre affaire, parce que ça, c'est sûr que c'est un test. Là. Si ça fonctionne, est-ce qu'on pourrait continuer de faire des loteries spécialisées comme ça? Si oui, je trouve que c'est plus difficile de se contrôler quand ça vient toucher une fibre comme ça.
10: Ouais, mais j'ai quelques questionnements, moi, en lien avec ça. C'est-à-dire que... est-ce que c'est vraiment le rôle de l'Auto-Québec de faire ça?
11: Effectivement.
10: Après ça, est-ce que l'artiste touche une cote sur les bénéfices de ça?
11: Je suis pas certaine, parce qu'ils ont l'air d'avoir fait affaire avec la forfaiterie là-bas. Okay. C'est comme un package. Je sais pas si l'artiste a vraiment des retombées de ça, je pense.
10: Mais je suis un peu surpris, honnêtement, par ce genre de positionnement marketing-là de la part de l'Auto-Québec.
11: Ben, clairement, on veut renflouer les coffres de quelconque manière. Et je me dis, si ça fonctionne... Il y aura donc une possibilité infinie parce que l'achat se fait par l'émotion. Là, il y en a plein qui n'ont pas pu aller voir Céline. Là, tu vas sur la rareté. Je me dis, est-ce que ça pourrait être comme ça pour d'autres événements, pour d'autres spectacles ou autres, je sais pas moi, des voitures de luxe ou whatever.
10: Ça crée un drôle de précédent.
11: Moi, je trouve.
13: T'sais, déjà que l'accès à certains spectacles, à certains artistes, est de plus en plus limité, là, on va glorifier le fait que ce soit limité. Là, le fait que de pas pouvoir aller voir Céline, ça devrait être dénoncé, puis au lieu de ça, on fait des jeux là-dessus. Mm-hmm. C'est comme, c'est tellement dur de voir Céline qu'on va faire des loteries.
10: Même parce qu'il y en a qui vont...
13: C'est, je trouve ça absurde.
10: Quel impact, vont vraiment se garrocher là-dessus.
11: Quel impact ça a ensuite sur les billets? Est-ce que ça veut dire donc qu'il y a un paquet de compagnies comme l'Auto-Québec qui ont acheté des billets, qui ont privé des vrais fans pour faire ces affaires-là? T'sais, l'Auto-Québec fait ça, mais c'est quoi à travers le monde? Ouais. Moi, je trouve que ça peut créer une espèce de dérive, puis à long terme, très long terme, c'est que les riches qui vont aller voir les shows.
10: C'est un drôle de précédent. En tout cas, c'est un drôle de précédent. Un petit mot dans le domaine sportif sur la planète tennis, c'est l'Omnium Banque Nationale, mais là, c'est la pluie qui complique vraiment l'horaire. Là. Des matchs qui sont interrompus à de multiples reprises depuis le début.
13: Ouais, et là, ben hier, on a une bonne nouvelle quand même. Le Québécois Gabriel Diallo qui a remporté, là, lui, sa 50e victoire officiellement chez les professionnels, qui a battu là le Français Kyrian Jacquet en 3 manches. La toute première manche s'est rendue en bride d'égalité, mais les 2 autres, après, il a dominé pour finalement réussir à l'emporter. Comme tu dis, mais c'était perturbé, lui. Il devait commencer dimanche. Ça a été reporté à lundi. Puis là, ça fait en sorte même qu'il a 2 matchs en 2 soirs. Va en jouer un autre ce soir directement contre la 19e tête de série, l'Italien Luciano Darderi. Donc, ça va être intéressant là, de suivre là, nos petits gars et nos petites femmes de chez nous qui participent là, à la Coupe, parce qu'évidemment, il y a l'édition féminine qui se trouve à Toronto.
10: Ouais. Ça relance, bien sûr, tout le débat entourant d'un éventuel toit là, et d'une réflexion majeure du stade, parce que on a fait une tribune téléphonique, d'ailleurs, là-dessus la semaine dernière. Puis bon, j'entendais les arguments de part et d'autre. Moi, je suis un de ceux qui croient qu'on a un peu perdu notre ambition là, au oui. fil des ans. Ramenons-nous, puis bien sûr que ça n'avait pas que d'avantages. Ça a coûté très cher, mais tu sais, sous les belles années du maire Drapeau à Montréal, tout était possible ou presque. Bon, depuis, on a perdu les expos, on a perdu un paquet d'événements d'envergure comme ça. Maintenant, moi, je serais extrêmement triste qu'il arrive la même chose au tennis. Or, ce risque-là, il est bien réel. Tu sais, si on n'est pas capable de... Puis, l'organisation, elle est très solide, mais si nos infrastructures, on les laisse aller, là, puis c'est clairement pas le début de tournoi que l'Omnium Banque Nationale souhaite avoir là, sur le plan de la météo. Parce qu'imaginez le casse-tête, là.
11: Ben oui.
10: Tu sais, je comprends que le tournoi est sur 10 jours, là. C'est correct, on a encore du temps devant nous. Mais c'est un véritable casse-tête. Alors, on dirait que, tu sais, les astres sont un peu alignés pour ramener cet enjeu-là devant nous. Maintenant, de quelle façon ça peut être financé? Vous avez été plusieurs, d'ailleurs, à m'écrire. Vous êtes plusieurs très réfractaires à ce que le gouvernement remette de l'argent dans ce projet-là.
11: Il y a peut-être du privé qui pourrait s'en mêler.
10: Du privé qui peut s'en mêler, mais il faut voir différentes colonnes de chiffres aussi. Il ne faut pas voir uniquement, par exemple, l'investissement gouvernemental. Il faut voir ce que ça nous rapporte en termes de retombées économiques, mais en termes de visibilité aussi un peu partout. Là, le fait que Montréal soit parmi les arrêts de ce grand cirque au tennis, tout comme Montréal fait partie des arrêts du grand cirque de la Formule 1, etc. Dans ce cas-ci, en tant qu'à moi, on serait perdant de ne plus avoir cet arrêt-là sur le calendrier.
11: Tant qu'à avoir des infrastructures, aussi bien pouvoir en profiter à l'année, là.
10: Ben oui, ben c'est ça. Ça amène aussi l'autre point. Si, exemple, est-ce qu'on rajoute un toit aux infrastructures actuelles, mais qui datent, tu sais, il y a des parties du stade qui datent, là, genre quoi, des années 60 quasiment.
11: Mais anyway, il va falloir revamper cette affaire-là.
13: Ouais. Puis t'as nommé le Grand Prix, Alex. Ce serait bien que ça coule pas aussi en cas de pluie comme les paddocks, on avait refait.
10: Non, dans le meilleur des mondes.
13: Je dis ça comme ça.
10: Aïe.
11: Va mal.
10: Non, ça va pas. Ça va.
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10: Eh bien, qui croire au Moyen-Orient? T'sais? D'un côté, t'as le président Trump qui... souffle le chaud et le froid. Il va de certaines déclarations hier, là, on va vous dire, sur son réseau social Truth, là. Il te les a ramassés, les Iraniens, là. Parce que là, il a pas aimé ça, le président, là. Lui, il est allé sur la place publique en disant, ben moi, j'ai mis sur pause mes frappes, il y a des discussions, tout va bien. Et les Iraniens viennent le contredire sur la place publique. Ça a pas plu du tout au président. Georges Mercier est analyste, doctorant en sciences politiques au Centre de recherche internationale de Sciences Po Paris et à l'Université de Montréal. Salut, Georges.
27: Salut, Alex.
10: Pourquoi l'Iran s'entête, continue à nier qu'il y a quelconque négociation sur la place publique? C'est quoi leur jeu, là?
27: Peut-être parce qu'il n'y en a pas de négociation. On sait que l'Iran est en négociation avec Oman, le pays de l'autre côté du détroit, mais personne n'a confirmé qu'il y avait des négociations officielles avec les Américains, c'est-à-dire que vous avez des Américains et des Iraniens dans une salle de négociation autour d'une table. Est-ce qu'ils s'envoient des messages par des médiateurs comme le Qatar? Peut-être, mais ce ne sont pas des négociations formelles. Après, Alex, je veux dire, les paroles partent, les actions restent. Et c'est quoi les actions? Ben encore cette nuit ou tôt hier, un navire a été frappé dans l'étroit de Hormuz parce qu'il tentait d'emprunter une voie que les Iraniens refusent. Donc pour l'instant, le conflit il est vraiment gelé. Et là, pour complexifier les choses encore, ce qu'on apprenait ce matin, c'est Reuters qui sort la nouvelle, ben les Américains auraient utilisé la vaste majorité de leurs munitions longue portée dans le conflit en Iran. Donc les capacités militaires américaines, elles sont contraintes parce qu'ils n'ont pas qu'à penser à l'Iran, ils doivent aussi penser à la Chine, à l'Ukraine, à d'autres conflits dans le monde. Donc si on a un inventaire militaire qui diminue, ça veut dire que lorsqu'on menace les Iraniens de recommencer à les bombarder, eux voient ça et ils se disent « Oui, c'est bien beau la menace, encore faut-il qu'ils puissent le faire. » Et c'est pas clair qu'ils puissent le faire parce qu'ils doivent penser à leurs autres intérêts. C'est pour ça que la situation est bloquée, parce que les Iraniens peuvent se permettre d'attendre. De toute façon, c'est pas comme si leur population se mobilisait, ils feraient ce qu'ils font toujours, c'est-à-dire les mitrailler. Les Américains, eux, ont des élections du mandat, on sait qu'ils sont sensibles aux pressions sur l'énergie. Donc, du côté de l'attente, les Iraniens gagnent à ce niveau-là.
10: Puisque tu me parles des élections de mi-mandat, d'ailleurs, il y a une primaire démocrate aujourd'hui. Ça se passe au Michigan. Et c'est toute une collision, là, notamment entre l'establishment et la gauche du parti.
27: Ah oui, puis c'est une primaire absolument fascinante. Pourquoi? Premier élément, parce qu'on est au Michigan, qui est un swing state, un état pivot qui peut pencher du côté démocrate comme républicain. Donc, qui l'emporte là-bas, c'est un bon indicateur de quelle stratégie les démocrates pourraient employer. Et là, tu le dis bien, parce qu'on a deux personnages vraiment qui s'opposent. Vous avez Haley Stevens, qui est soutenue par tout l'establishment démocrate, essentiellement. C'est la démocrate type. Elle a des positions plus centristes. Elle ne veut pas faire de vagues. Elle parle, bon, du coût de la vie, des choses comme ça, mais avec des mesures plus modérées. Et de l'autre côté, vous avez un candidat beaucoup plus flamboyant qui s'appelle Abdul El-Sayed. C'est un fils d'immigrants égyptiens. C'est un spécialiste de santé publique qui avait déjà tenté de se faire élire comme gouverneur, ce qui n'avait pas fonctionné parce qu'il avait perdu sa primaire. Mais là, il est en avance dans les sondages. Et ce qui est intéressant, c'est son message. Il critique essentiellement trois choses. Évidemment, l'affordabilité, le coût de la vie. Il veut une politique d'assurance maladie universelle. Il critique le soutien des États-Unis à Israël. Il appelle à cesser tout soutien américain à Israël. Mais surtout, il s'engage contre l'argent en politique. Et là, d'une certaine manière, il a un peu raison, parce que sa candidate aurait été soutenue pour une somme d'environ 30 millions de dollars dans sa primaire, son opposé, par AIPAC. AIPAC, c'est quoi? C'est un lobby pro-israélien, américain, mais pro-israélien, qui finance beaucoup, beaucoup, beaucoup la politique américaine. Donc, face à El Sayed, vous avez une candidate soutenue à hauteur de 30 millions par ce qu'il critique, et lui prétend ne pas recevoir de grandes donations, de grandes entreprises. Et là, jusqu'à maintenant, ça fonctionne plutôt bien, parce qu'il est en avance dans les sondages. Il pourrait l'emporter. Ce qui va être très intéressant, c'est s'il l'emporte, est-ce qu'il a vraiment une chance avec les positions plus incendiaires, très, très progressistes qu'il a, de l'emporter au niveau de l'État au complet.
10: Bon, alors, il y a effectivement ces primaires, mais il y a aussi, disons, un vieux principe en économie, là, aux États-Unis. Lorsqu'on pose la question, bon, ça va être quoi, là, un peu l'équivalent d'ici, là, de la question de l'urne? Mm-hmm. Il y a une bonne vieille citation, « It's the economy, stupid », c'est-à-dire que c'est l'économie, pauvre con, c'est une évidence. Là, normalement, historiquement, Georges, si je te dis économie, ben, souvent, c'est les républicains, hein, qui incarnent cet enjeu-là. Mais là, il y a un nouveau sondage, puis c'est la première fois depuis à peu près 10 ans qu'on n'a pas vu ça. Les Américains ne répondent plus républicains automatiquement lorsqu'on parle d'économie.
27: Et c'est exactement pour ça que la primaire dans l'État du Michigan est intéressante. Ah oui. Parce que ce que le sondage nous démontre, c'est pas qu'il y a un changement massif. Bon, c'est très serré. Je pense que c'est 36-37%. 37% pensent que les démocrates feraient une meilleure job sur l'économie. 36% les républicains. On est dans la marge d'erreur. Mais il y a un mouvement, lui, qui est significatif, qui resserre l'écart entre les deux. Au même moment, vous avez un président extraordinairement impopulaire. Son taux d'approbation, ce serait 35%. Dans un contexte comme ça, là, lorsque vous avez un système à deux partis, la meilleure stratégie pour le Parti démocrate, c'est peut-être de juste rien faire, de ne pas faire de vagues, de ne pas s'engager dans des propositions politiques qui sont plus conflictuelles, qui portent à débat, à confusion, mais simplement laisser les républicains se plomber eux-mêmes. Donc, le calcul stratégique ici, c'est si vraiment on a tant de chances de l'emporter aux midterms, est-ce qu'on doit prendre le risque que des candidats comme Al-Sayed, qui sont peut-être populaires au niveau de la base démocrate, mais qui le seront beaucoup, beaucoup moins au niveau de l'électeur moyen, ben si on a des candidats comme ça, est-ce que ça pourrait pas rafraîchir les ardeurs des électeurs indécis dans un contexte où tout nous porte à gagner? Donc, plutôt que de s'engager dans des trucs plus compliqués, plus polarisants, eh bien, gardons le ton très, très, très, très bas. Laissons les républicains eux-mêmes nous offrir la victoire. Parce qu'il faut bien remarquer que le Parti démocrate aux États-Unis a quand même un don assez formidable pour se plomber lui-même, notamment en adoptant des politiques au niveau de la guerre culturelle, bon, sur la transidentité, l'équité, des choses comme ça, qui déplaisent au grand nombre des électeurs américains et qui parfois font pencher le vote d'un côté ou de l'autre. Moi, je me souviens, dans la campagne présidentielle entre Kamala Harris et Donald Trump, le meilleur slogan de campagne, c'était une attaque républicaine qui disait « Donald Trump is for you, Kamala is for they, them ». Et c'est une partie des choses comme ça qui a plombé sa campagne. Ouais. Donc, est-ce qu'ils vont être assez responsables pour ne pas faire ça? On verra.
10: L'économie, c'est sûr, c'est au cœur des enjeux, mais l'immigration aussi. Puis Trump a vraiment joué là-dessus. Bien sûr, l'histoire se passe loin des États-Unis, mais quand même, ça peut assurément être récupéré. Mais même si on est loin, on est quand même en droit de se préoccuper là, de ce qu'on a vu du côté de Ceuta au cours des derniers jours. Cette arrivée massive de migrants, ils étaient quoi, 60, 70 000. Les réactions sont encore très vives, entre autres en Europe. Là,
27: oui, c'est vrai que les images, c'est vrai que ça se passe loin des États-Unis, mais les images restent. Les images, elles sont spectaculaires, elles sont récupérées. Elles sont immensément partagées. Et là, ce qui est intéressant, c'est que la vaste majorité de ces dizaines de milliers de migrants marocains-là ont été retournés au Maroc. Ils ne sont plus à Ceuta. Donc, la partie physique, réelle, tangible, concrète de cette crise migratoire-là, elle s'est résorbée un peu. Et là, on passe à la phase de la récupération politique. Et ce qui est intéressant, c'est qu'il y a une escalade au sein des partis de droite ou d'extrême droite européens pour demander des mesures ultra musclées parce qu'on prétend qu'il y a une invasion migratoire. Bon, dans les faits, les chiffres montrent que l'Europe parvient quand même à contrôler ses frontières. Hein. Là, ce que j'ai trouvé intéressant, c'est Nigel Farage, le leader de Reform UK, qui est un parti assez extrême au Royaume-Uni, qui propose une opération forteresse. Il dit essentiellement, on va utiliser l'armée britannique pour s'attaquer aux petits bateaux, ces embarcations qui permettent à des migrants de passer, par exemple, de la France à l'Angleterre, comme si vraiment on était dans un monde où il y avait des hordes de gens qui voulaient rentrer dans les pays européens. Il y a beaucoup, beaucoup, beaucoup de gens, de migrants, qui veulent aller en Europe. Ça, c'est vrai. Mais il n'y a pas une submersion migratoire comme si on voyait vraiment une invasion. Le problème, c'est que les électeurs, eux, ils sont sensibles aux images qu'on a vues. Et les images qu'on a vues, elles sont choquantes, elles choquent, elles font peur, elles effraient d'une certaine manière. Et là, ça donne beaucoup, beaucoup d'arguments à ceux qui veulent des politiques migratoires plus sévères.
10: Merci beaucoup, Georges.
27: Merci à toi.
10: Au revoir.
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5: On a reçu à l'émission Rémi Trudel, l'ancien ministre de la Santé, qui avait co-signé avec d'autres, notamment Régent Hébert, l'ex-ministre responsable des aînés, Marguerite Blais, Louise Deschâtelet, également une lettre ouverte, qui réclamait, entre autres, un vrai ministère pour les aînés et les proches aidants, mais ça allait encore plus loin. Réclamait aussi un régime national d'allocation à l'autonomie. Intéressant. Docteur Gaétan Barrette est avec nous. Bonjour, docteur Barrette.
6: Bonjour, Alexandre.
5: Je suis curieux de vous entendre là-dessus parce que est-ce que ça a déjà existé, la fameuse assurance autonomie au Québec?
6: Jamais. Ça n'a jamais été mis en place. Ça n'a jamais été dessiné. Mais la personne qui a fait le travail le plus important, c'est Michel Clerc, qui avait fait la commission Clerc en 2000 à la demande du Parti québécois de l'époque et qui est arrivé à la conclusion qu'il fallait mettre en place une caisse d'assurance pour assurer l'autonomie des personnes et les soins à domicile en 2000. Le Parti québécois n'a pas donné suite à cette chose-là. Et là, je fais une petite parenthèse, Alexandre. Oui. Ce dont il parlait, c'est une vraie assurance. Une assurance, c'est un pot, là, c'est un capital, c'est capitalisé. Les gens payent une cotisation comme tout le monde. Son assurance automobile, par exemple, tu payes une prime à tous les mois. La compagnie d'assurance, ça lui fait un gros montant d'argent qui est capitalisé et qui paye les réclamations. C'est comme ça que ça marche. Et ce montant d'argent-là, il est à l'abri des autres activités de l'État. C'est isolé. Le Parti québécois n'a pas donné suite. Le Parti libéral, en 2025, a fait la commission Ménard. La même affaire, même conclusion. Mais ils n'ont pas donné suite à la place qu'ils ont fait le fonds de génération. Régent Hébert est arrivé, lui, il a fait un slogan. C'est-à-dire qu'il a dit, il a changé le nom. Il a appelé ça l'assurance autonomie, mais il n'a rien présenté. D'ailleurs, quand moi je suis arrivé en poste, j'ai voulu voir immédiatement les documents. Mm-hmm. C'était un slogan. Il n'y avait pas un plan, il n'y avait rien qui avait été fait. Zéro, sauf une évaluation, 4 milliards de dollars. Mais il n'y avait rien. C'est un slogan. Et là, aujourd'hui, on arrive à aujourd'hui. Et entre les deux, il y a eu 8 ans de CAQ et 4 ans du Parti libéral. Écoute bien ce que je vais te dire. Ça, ce sont les chiffres officiels. En maintien à domicile, les libéraux ont augmenté de près de 50%, 48%, le financement en maintien à domicile dans la période dite d'austérité, selon certains. Et la CAQ l'a augmenté dans ses deux mandats de près de 80%. Ça fait beaucoup, là. Et aujourd'hui, est-ce qu'on voit une différence? La réponse est non.
5: Alors, comment on peut expliquer qu'on ne voit pas de différence aujourd'hui? Est-ce que les fonds sont allés au mauvais endroit? Est-ce que les programmes sont pas efficaces? Alors qu'il y a une réelle volonté, Gaétan, là. Tu sais, les chiffres, essentiellement, là, c'est pratiquement 6 personnes sur 10 là, qui souhaitent rester à la maison, rester dans son chez-soi le plus longtemps possible, ne pas aller en institution.
6: Et on est d'accord avec ça, et clairement, c'est ce qu'il faut faire. Mais ce que l'on constate aujourd'hui, c'est que l'argent, il est réellement dépensé. Peu importe le gouvernement, c'est pas de l'argent qui s'en va à gauche et à droite. C'est pas de l'argent qui est pris, qui s'en va dans le fonds consolidé. Il s'en va à toutes sortes de choses. Est-ce que ces choses-là qui traitent, là, qui vont vraiment dans des activités de maintien à domicile, est-ce que ce sont les bonnes? Est-ce que c'est suffisant? Est-ce que ce sont les bonnes personnes qui le reçoivent? L'enjeu, il est là. L'enjeu, il est de déterminer ce pour quoi on va payer. Et ça, c'est le principe d'un programme normé. Normé, ça veut dire, là, voici ce qu'on ponctionne dans votre poche, cher citoyen, et voici ce qu'on va faire avec. Je vais donner un exemple que tout le monde va comprendre. L'assurance parentale.
5: Ouais.
6: Ça, c'est pas compliqué. Tous les citoyens qui ont un chèque de paye, ont une petite case, ils payent une cotisation à l'assurance parentale, le gouvernement paye le même montant, ça s'en va dans une caisse et ça permet de donner des congés de paternité, maternité, un congé parental. On a défini ce qu'on allait faire avec l'argent qu'on ponctionne dans la poche des citoyens. Dans le maintien à domicile actuellement, on fait énormément de choses, mais qui pas nécessairement augmentent le maintien à domicile, la longévité de la vie à domicile. C'est ça qui est l'enjeu. Mais là, l'enjeu ultime, c'est quoi? Ben là, je vais te parler de la chose que tout le monde connaît, le filet social. Le filet social, là, c'est l'assurance médicaments, c'est l'assurance maladie, c'est l'assurance parentale, c'est les CPE, toutes ces choses-là qui découlent des impôts pour lesquels on paye. Maintenant, je vais revenir à Bernard Landry. Pourquoi ça n'a pas été mis en place, ça? Puis je remonte, là, au Parti québécois, même chose pour les libéraux, même chose pour les caquistes, parce que pour faire une caisse, Alexandre, il va falloir augmenter les impôts. Alors, il faut bien dépenser, mais quand on considère qu'en 2012, une assurance autonomie en bonne et due forme, évaluée par les fonctionnaires de l'État, ça coûtait en 2012 4 milliards de dollars, on peut imaginer qu'aujourd'hui, ça va être 8, 9, 10. Alors, il n'y a personne actuellement qui va arriver avec une augmentation des impôts pour faire ça. Est-ce que ça veut dire qu'on ne doit pas le faire? Ça veut dire qu'il doit y avoir une réflexion. Mais est-ce que la réflexion doit nous mener à un ministère, à une bureaucratie, à une patente à gosse? Non. La discussion doit aller vers on fait quoi exactement avec l'argent des contribuables et on ne fait que ça. Le dilemme, le nœud gordien, là, il est là. Et cette réflexion-là ne se fait pas. La seule chose que l'on entend, c'est ceux qui disent « Ah, les méchants libéraux, les méchants ci, les méchants ça, ils ont coupé ci, ils font pas ça. » Et les autres qui veulent avoir leur royaume. Parce que dis-toi une affaire, Alexandre, là, dans le merveilleux monde des programmes gouvernementaux, là, il y a un paquet de petits roitelets. On peut-tu commencer par décider et de dire, comme on le fait avec d'autres choses, là. Je vais donner un autre exemple, l'assurance médicaments, là, ça paye quoi des médicaments? Ça ne paye pas des lunettes, ça ne paye pas des soins dentaires, ça paye des médicaments. Le maintien à domicile, on va payer quoi? Actuellement, la demande est tellement forte et elle va augmenter.

0: important, mais qui sont peut-être mal ciblés en termes de financement, il y a vraiment un problème. Alors, ça demande une réflexion.
1: Mais Gaétan, toi qui as été aux commandes, je veux quand même t'entendre là, sur la création d'un vrai ministère pour les aînés et les proches aidants. Parce qu'il y a plusieurs personnes qui nous ont contactés hier, qui se disaient inquiets de vieillir dans l'état actuel du système de santé. Puis tu sais, moi, je t'en cache pas non plus. Mes parents sont encore en santé, mais ils prennent de l'âge. Alors là, je me dis, est-ce qu'ils auront accès même à un médecin? Est-ce qu'ils auront accès à des soins pour les garder à la maison un peu plus longtemps? Ça changerait quoi le fait qu'il y ait un ministère pour aînés? T'sais, c'est correct, on a compris là, au niveau de l'assurance, mais tu sais, toi qui as été ministre de la Santé, là, est-ce que je sais pas moi, la personne qui était ministre déléguée aux aînés, est-ce que les aînés étaient moins desservis par cette structure-là? Dans le concret, ça changerait quoi?
0: Alors, dans le concret, le ministre qui a la fonction de s'occuper des aînés est toujours pris avec le même problème. C'est plate à dire, je le sais que tu vas me dire, encore l'argent. Mais c'est le nœud, il est là. Le nœud, il est toujours là. On veut donner plus de services. Regarde, rendons-nous compte d'une chose, là. La population vieillit. Elle vieillit de plus en plus en santé. Une certaine proportion, c'est inévitable, voler un jour en santé parce que l'état de la personne l'est. Mais éviter le plus possible ou le plus longtemps possible d'aller en CHSLD, ça, c'est un enjeu. Et ça, cet enjeu-là, ça ne demande pas la participation nécessairement de médecins, là. Ça demande l'offre de services. Quels sont les services qui vont vraiment maintenir les gens à domicile? Alors, tu sais, ça va de tâches ménagères à des soins de première ligne qui peuvent être donnés par des infirmières auxiliaires, ce genre de choses-là, à des travailleurs sociaux. Ça va dans toutes les directions. Écoute, il y a des gens qui vont venir à ton micro et dire « Oui, mais il y a la solitude, on va payer des gens pour… » Bon, la multiplication des besoins, perçus ou réels, ben il y a un coût à ça. Et ce coût-là, actuellement, on n'est pas capable de l'assumer. Alors, dans toutes les choses qui sont demandées ou qui seraient utiles pour des gens qui sont pas rendus encore à l'étape d'aller en CHSLD. Moi, ma mère, là, est pas allée longtemps en CHSLD. Mm-hmm. Elle est même pas allée 4 mois. Okay. Parce qu'on s'en occupait à maison. Mais la chose qui est disparue, on s'est entendu, on est des petites familles qui sont souvent éclatées sur le territoire. Moi, je viens d'une famille, écoute, moi, je suis bien là-dessus, j'ai vécu à Sherbrooke, je suis à Montréal. Écoute, là, puis ma belle famille, c'est pire encore, il y a l'Abitibi là-dedans. Avec les petites familles, c'est difficile de s'occuper de nos parents, bien des fois, parce qu'on n'est plus à la même place. Alors, il y a des choses à adapter, et c'est de ça dont il faut parler. Mais je te dirais qu'un ministère, ça ne fera pas grand-chose de plus si le budget n'est pas là. Maintenant, on peut très bien, sans ministère, faire cette réflexion-là, en faire un enjeu électoral. Mais moi, je ne pense pas qu'une bureaucratie additionnelle va vraiment améliorer les choses.
1: Merci beaucoup, Gaétan. Salut.
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7: Alexandre, la saga consigne-action se poursuit. Il y a beaucoup d'inquiétudes qui sont soulevées par toutes sortes d'organisations sur le terrain.
8: Oui, vous savez que notre collègue Pierre-Olivier Zappa avait visité, entre autres, des locaux de consigne-action. Tu sais, ça prenait du temps avant de bien se mettre en branle, mais là, il y a un nouveau problème là, qui profile à l'horizon. À partir du 1er mars 2027, ça arrive vite, même très vite, ben, ça va être tout ce qui est verre, tout ce qui est carton aussi de lait et de jus entre 500 ml et 2 litres qui va être consigné, là, théoriquement, par consigne action. Le problème, ben, c'est qu'on est en train de déployer ça un peu à l'envers. Ce qu'on dit, c'est que, ben là, d'habitude, ben, c'est tous les détaillants alimentaires, les épiceries, les dépanneurs qui ont d'habitude ben, la tâche de consigner tout ça, ben, qui délèguent lentement, mais sûrement vers les épiceries. Et là, pas vers les épiceries, mais plutôt vers les centres de consigne-action. Le truc, c'est que souvent, ils sont obligés d'arrêter leurs activités avant que le centre de consigne-action, lui, soit véritablement prêt. Il y a des délais en ce moment là, qui se font attendre pour l'ouverture de certains centres. Il y en a qui ne sont pas complètement opérationnels non plus. Mais là, en même temps, tu as déjà fermé ce qu'il y avait dans l'épicerie. T'sais, les machines, ils les enlèvent, mais sont pas prêtes du côté de consigne-action. Ça crée des déserts là, dans certains endroits dans lesquels vous pouvez pas aller consigner quoi que ce soit. Et là, ben, y a d'autres problèmes aussi là pour lesquels on s'inquiète. Par exemple, du côté du Front commun québécois pour une gestion écologique des déchets, on dit ben c'est parce que le verre, c'est lourd, hein? C'est pas mal plus lourd, là, qu'il soit entier ou qu'il soit brisé, mais ça prend une capacité d'entreposage qui est de loin là, supérieure à ce qu'on utilise, par exemple, pour tout ce qui est canettes et aluminium. Beaucoup plus léger, beaucoup plus compactable également. Donc, il y a comme des problèmes qui se profilent à l'horizon, puis on n'est pas certain là, qu'on va être capable d'absorber mais tous ces milliards, parce que oui, ça se compte en milliards de nouveaux contenants qu'on aurait.
9: Ouais, ça roule carré. Je vais dire, ben franchement, moi, mon principal frein dans tout ça, là, c'est les délais. Là. T'sais, moi, je vais pas aller perdre une heure là, pour essayer là, de recycler. Je veux dire, je recycle, ça va, je le fais. Mais il faut que ce soit la moindre des choses là, pour qu'on embarque toute la gang là-dedans. Là. C'est un système qui est efficace. Qui va pas nous faire perdre notre temps.
10: Non, mais impossible qu'on adopte différents comportements. C'est déjà compliqué de se changer.
9: Mais il y a plusieurs drapeaux rouges dans cette histoire-là depuis le début. Bon, des belugas transférés de Marineland.
8: Opération complexe hein, qui avait déjà débuté là depuis quand même là, quelques semaines. Et là, c'est la deuxième phase là qui s'est déroulée. 6 belugas qui ont été transférés cette fois-ci à la fois vers l'Aquarium Shed de Chicago et le SeaWorld de San Antonio. Parce que, je rappelle, le Marineland là, dans le coin de Niagara Falls, ça fait des années qu'on sait que ça fonctionne plus. Là. Le centre d'attraction est complètement désaffecté.
9: Et tout le monde n'aime plus Marineland.
10: Non,
9: hein, contrairement
10: non c'est ça. Plus personnel.
8: Merci.
9: Les temps ont bien changé. Hein?
8: Ben ouais, depuis 2024, c'est fermé. Puis là, on est à court d'argent du côté du parc. Puis la société là disait depuis déjà un bon moment, il avait commencé en disant bon, on va les envoyer en Chine. Puis là, ben Pêche et Océan Canada a dit
9: trotte, ça,
8: ouais. Ouais, on dit non, hors de question que vous fassiez ça. Après ça, ils ont dit bon, ben on va les euthanasier. Ils ont crié ça à l'international. Ils ont dit on va tuer tous nos belugas ici parce que on n'a pas d'argent pour s'en
9: c'est
8: occuper.
9: C'est pas vraiment mieux comme solution.
8: Ouais. Et là, finalement, on a retenu la solution bon. Là, avec un consortium à la fois américain américains, espagnols. Mais déplacer les belugas, c'est quand même toute une opération. Là, ça prend des dizaines de personnes, des espèces de harnais spécialisés, des cuves de transport adaptées, tout ça pour les envoyer. Bon, on dit qu'ils sont en sécurité, qu'ils se portent bien, bonne santé. Donc, plus de peur que de mal là, dans ce fameux transfert-là, parce que Maryland avait, à terme, là, 30 belugas, 4 dauphins, plus grande population en captivité, bien sûr, de ces baleines en Amérique du Nord.
9: Scène culturelle, Isabelle, il y a les sacs en plastique qui passent pas auprès de certains festivaliers.
10: Ben, on en parle à chaque jour. Il y a eu les sacs de plastique pour Ariana Grande. Oui. Ensuite, on a eu les fameux sacs transparents pour Oceaga. Bon. Ilsonic a emboîté le pas, puis on nous l'avait dit. Là, on a fait une entrevue avec le responsable d'Evenco d'Oceaga la semaine passée, qui nous disait que maintenant, sur le site du parc Jean-Drapeau, ce serait toujours des sacs transparents. On ne tolérerait plus un gros sac à main ou des sacs à dos pour essayer de d'enrayer tout ce qu'on sait sur les débordements des différents festivals à l'international, parce que c'est déjà comme ça aux États-Unis, puis ils veulent essayer de faciliter le passage aux barrières. Ça a super bien été dans les cas que je viens de prononcer. Par contre, Ilsonic a fait sa publication hier pour mentionner que le festival a lieu en fin de semaine, les 8 et 9 août au parc Jean-Drapeau. Donc, c'est mentionné l'espèce de grosseur autorisée, le sac transparent. Ils tolèrent les espèces de genre de veste d'hydratation, là, ça c'est possible, mais pas les sacs à dos. Donc ils ont partagé ça, mais les commentaires de haine qu'ils ont reçus à la suite de ça, au fait les festivalistes qui disent c'est que ça n'a pas de bon sens d'avoir ces nouvelles réglementations-là 4 jours avant le festival. Il y en a qui veulent se faire rembourser, il y en a qui disent que c'est pas prudent pour les voleurs, entre autres, de montrer qu'est-ce que t'as apporté avec toi sur place. Ce n'est que des commentaires négatifs.
8: Ben moi, je suis juste cynique parce qu'ils disent qu'ils font ça pour la sécurité, puis pour amener... Non, ils veulent juste pas que personne rentre quoi que ce soit comme boisson, comme nourriture, rentre dedans,
10: mais pour vrai, je l'ai vécu à Ariana Grande, ça a pas été plus long rentrer dans le Centre Bell. On s'inquiétait parce qu'on l'a couvert en masse. Pour vrai, ça a vraiment bien été à Oceaga aussi, puis honnêtement, j'ai pas vu le problème.
9: Ouais, je m'explique mal un peu ça, honnêtement, parce que je veux dire, il faut quand même être conscient du monde dans lequel on vit. Faut arrêter d'enlever nos... Faudrait peut-être enlever nos lunettes roses de festivalier. Là. Malheureusement, des drames dans des événements, il en survient. Maintenant, c'est quoi de vous demander à vous, là? T'sais, de vous conformer aux règles, d'amener un sac transparent? C'est le seul petit effort qu'on va vous demander, là.
10: La seule affaire, ça détruit un look.
9: Ah, ben oui. Hey, regarde-moi en face. J'ai-tu l'air convaincu de cet argument-là? Pense pas, non.
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9: Sport. Et c'est Justine Saint-Martin qui est avec nous ce matin. Salut Justine.
6: Salut Alex.
9: Bon, ben c'est la pluie qui retient l'attention. Encore une fois, là, à l'Omnium Banque Nationale, ça a été compliqué hier. Finalement, on a pu jouer, mais...
6: Oui, le soleil qui a enfin brillé en fin de journée après de longues heures d'attente. J'ai pu assister à mes matchs tant attendus hier en soirée. Plusieurs festivaliers, donc c'est vous qui parliez de festival, mais plusieurs amateurs de tennis.
9: Avais-tu un sac transparent?
6: J'avais pas de sac transparent, mais la sécurité est super à point également au stade IGA et c'est super rapide d'entrée. Alors, je suis un peu d'accord avec toi, Alexandre, que je pense que dans le monde dans lequel on vit, on n'a pas le choix pour la sécurité des artistes et des gens présents ou des joueurs, même chose, on se confond à la sécurité et tout s'est très bien passé. Donc, c'était l'entrée en scène du Québécois Gabriel Diallo hier soir sous le doux soleil de Montréal. Soirée vraiment magnifique, honnêtement. L'ambiance était survoltée. On sentait sa fébrilité. Il faut savoir que Gabriel Diallo est né à quelques coins de rue du parc Jarry, sur la rue Jarry. On le sentait nerveux, même dans son entrevue d'après-match. Il affrontait au premier tour Kyrian Jacquet, un Français. Et la foule était derrière Diallo, mais il s'est incliné à la première manche au bris d'égalité 7-6. Et par la suite, on a senti la bête s'animer en lui et a sorti son meilleur tennis pour les deux manches suivantes et est allé chercher sa première victoire à la maison, à l'Omnium Banque Nationale, sous les applaudissements de la foule. Et je l'ai trouvé vraiment touchant après la rencontre au micro de notre ami Charles-Antoine, justement. Il disait, je regarde un peu partout dans le stade ou aux quatre coins de la ville et je reconnais les gens de mon quartier.
9: Oh, wow.
6: C'est pour moi le tournoi le plus important et on l'a senti émotif et nerveux à la fois et soulagé, je pense, de cette première victoire-là. Et rapidement, ben, il sera encore en action aujourd'hui. Alors, si vous aviez des billets ce soir pour voir Félix Auger-Aliassime, malheureusement, ce sera pas Félix qui sera en action aujourd'hui, mais heureusement, vous pourrez voir à l'œuvre Gabriel Diallo.
9: Bon, Galarno a perdu, par contre.
6: Galarno, c'est, écoute, c'est lui qui a été le victime quasiment de la pluie le plus. Là, trois retards. Ça, c'est extrêmement difficile. Il l'a dit lui-même, là, affrontait au premier tour le Tchèque Vít Kopřiva. Donc, il menait au moment où le premier arrêt de pluie est survenu très rapidement dans la rencontre. On retraite au vestiaire pour 2 heures. On revient sur le terrain.
9: Ça te casse un moment.
6: La pluie recommence. Alors, c'est extrêmement difficile. Évidemment, on peut s'en douter pour les joueurs. Alors, il s'est incliné en 2 manches identiques de 6-4. Il était bien déçu, évidemment, mais a dû s'avouer vaincu aussi des circonstances difficiles dans lesquelles il a dû évoluer.
9: Et mon fils, lui?
6: Ah, mon fils. Mon fils, j'avais hâte de le voir hier parce que c'est sa tournée d'adieu. Vous le savez, il a 39 ans. Lui, il aura marqué le tennis à sa façon. Joueur spectaculaire, toujours dans les airs. Vous avez sûrement une image en tête de lui. Il est tout grand, élancé, a toujours les 4 fers en l'air. Et encore hier, il a sorti ses plus grands mouvements. Les splits, les grands écarts. Affrontait au premier tour un Polonais, Kamil Marjak, qui... Ils ont comme 20 ans de moins que lui, là. Tu sais, c'est ça qu'il faut se souvenir dans tout ça. Il a 39 ans, va accrocher sa raquette à la toute fin. Mais lui, il avait pas envie de vivre ses derniers moments avec la foule montréalaise hier soir. Alors, il a signé une victoire en 2 manches pour accéder au 2e tour. Et encore une fois, je vous disais, les partisans qui étaient derrière lui, c'était vraiment, vraiment beau à voir. Il a pris le temps de remercier la foule aussi en disant qu'à chaque fois qu'il est venu ici, c'était un moment spécial. Alors, lui aussi aura la chance de rejouer devant la foule montréalaise, et je vous parlais de ses adversaires. Le prochain, l'Américain Teen, a 19 ans de moins que lui. Alors, je trouve ça toujours phénoménal, la longévité d'un athlète comme Gaël Monfils.
9: Alors, son parcours se poursuit. Pendant ce temps-là, à Toronto, c'est une Canadienne qui a causé la surprise, Justine.
6: Écoutez, Kayla Cross, 21 ans, une Ontarienne, 3e match en solo sur le circuit de la WTA. Elle a profité d'une invitation, elle, des organisateurs. Et elle a causé une très, très grande surprise en allant battre Katie Bolter, une vétérane de 31 ans, si je me souviens bien, beaucoup mieux classée qu'elle également. Et elle est allée chercher cette rencontre-là en sauvant 4 balles de manche dès le premier set et a mis la main sur une victoire en 2 manches. Alors, une belle victoire émotive pour elle. Sa première victoire sur le circuit de la WTA. Alors, aura l'occasion de jouer un 2e match devant ses partisans à la maison.
9: Et ça a bougé encore pour les Jays.
6: Écoutez, comment vous résumez ça en quelques secondes? Quelques minutes, parce que ça a bougé énormément hier à la date limite des transactions. On s'en doutait, c'est une année difficile, mais on est seulement à 4,5 matchs d'une place en éliminatoire. Alors, on se dit, est-ce qu'on va faire une vente de feu ou est-ce qu'on va se contenter du noyau qu'on sait fonctionne? On les a vus l'an passé se rendre jusqu'en série mondiale. Les plus grands noms qui ont quitté, Dalton Varsho, quand même, le voltigeur qui a quitté vers les Astros de Houston. Ça a été un moment tellement émotif. On a des images, mais hier, c'est que les Jays étaient à Houston pour affronter les Astros. Alors, quelques heures plus tard, à peine, Dalton Varsho est sur le terrain avec ses anciens coéquipiers, meilleurs amis. Il a même mentionné en conférence de presse, on a pleuré tous ensemble la veille. Quand on a compris que ce serait nos derniers moments ensemble, alors c'est des fois l'aspect qu'on oublie des athlètes. Là, tu sais, c'est très émotif. C'est des joueurs qui sont proches, qui vivent de grandes émotions ensemble. Alors, on peut se douter que l'équipe de l'an dernier, avec tout ce qu'ils ont vécu, sont devenus comme des frères. Alors, de le revoir dans l'autre uniforme quelques heures plus tard à peine, énormément d'émotions, évidemment. Il y a Jeff Hoffman aussi qui a quitté les Blue Jays hier. C'est ce releveur un peu contesté. Souviens-toi, Alexandre, Isabelle, l'an passé, on est en série mondiale, dernier match. On est en 8e manche, si je me souviens bien. 9e manche, j'ai ça quelque part. C'est lui qui est au monticule. Il est supposément un expert des sauvetages qu'on appelle. Alors, c'est celui qu'on appelle en fin de rencontre pour sauver la rencontre. Et les Blue Jays mènent à ce moment-là. Pourraient remporter la série mondiale. Et Hoffman accorde un circuit égalisateur aux Dodgers. Et finalement, les Dodgers l'ont emporté. Il avait connu un début de saison catastrophique qui fait qu'on l'a rétrogradé, mais était revenu en force dans les dernières semaines. Alors, lui a été également échangé. Je vous dirais qu'en général, pour ces 2 transactions-là, ce sont des espoirs là, qui ont été impliqués, qui ont été acquis par les Blue Jays. Donc, plusieurs espoirs, plusieurs joueurs des mineurs également dans cette transaction-là. Et sinon, on est allé chercher un lanceur en José Soriano également. Alors, en espérant que les Jays ont réussi à aller chercher, selon eux, les morceaux qui manquaient.
9: Ouais, lui, le lanceur, c'était t'es pas un expert en sauvetage, t'es un joyeux naufragé. On se souviendra des émotions qui nous avaient fait vivre. Hey, sur la messagerie, Isabelle, on a un fan de sac de plastique. Un oui. de plus dans l'équipe sac de plastique
10: oui,
9: ce matin.
10: Ben, c'est parce que André lui va aux Alouettes, puis il dit, t'sais, à chaque année, là, ben, on s'est rendu que maintenant, on doit avoir des sacs de plastique, on nous en a donné. Il dit, moi, je traîne mon imperméable, dis-je bien. Et le tour est joué. Mais c'est vrai que ça marche comme ça également pour les Alouettes cette année. Donc, c'est comme ça partout. Il va falloir s'habituer.
9: Ben, c'est ça. Faudrait peut-être que les festivaliers s'en remettent.
10: Mais
9: là.
10: Je trouve ça le fun parce que t'as rien à traîner. Ta carte, ton glas,
9: ben, je veux dire, si t'en vas pas faire ta vie, là, tu t'en vas d'un festival. Merci, Justine.
10: Salut.
9: Hey, dans les prochaines minutes, on va vous raconter une histoire assez incroyable. C'est un motocycliste qui a vécu une violente collision au début des vacances de la construction. Il avait une caméra embarquée. Donc, la séquence, elle est filmée. On va vous la montrer. On va vous la décrire. Et il avait sur lui une pièce d'équipement qui, ben, lui a sauvé la vie, mais aussi a diminué l'ampleur de ses blessures. Manquez pas son témoignage. Questions, commentaires, 187 Cube Radio.
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9: À la suite des vacances de la construction, il y a un constat. On s'aperçoit, entre autres, que les motocyclistes sont surreprésentés dans les décès. Alors, ce genre d'histoire-là nous porte vraiment à réfléchir. OK? On est au début des vacances de la construction, le 17 juillet dernier. C'est un homme de Gatineau, Marc Bélanger, qui fait une balade à moto avec sa conjointe. On est dans le secteur de Metcalfe, en Ontario, à peu près une trentaine de kilomètres de Gatineau. Lorsque tout à coup, un automobiliste, un VUS qui vient en sens inverse, fait une manœuvre, le coupe, et il y a collision. Vous avez, les images, vous les voyez présentement, là, parce qu'il y avait une caméra là, à bord, a capté cette collision-là. On voit le motocycliste donc être éjecté, projeté, mais il avait sur lui une pièce d'équipement qui a changé la trajectoire pour la suite des choses. Il a d'ailleurs la générosité de nous partager son témoignage aujourd'hui. Marc Bélanger, motocycliste, est avec nous. Bonjour, M. Bélanger.
0: Bonjour, monsieur.
9: Ben, on est content de vous parler, ben, on est content de vous avoir bien en vie avec nous aujourd'hui, parce que quand j'ai vu cette séquence vidéo, ça me donnait froid dans le dos. Racontez-nous un peu, j'ai planté le décor, là, mais racontez-nous un peu comment vous l'avez vécu.
0: Moi, je l'ai vécu, moi et ma conjointe, on l'a vécu. Disons, on s'en allait, comme vous avez dit, on était dans le coin de Metcalf, ouais. En direction ouest, sur un chemin secondaire. Puis là, on voit ce VUS qui ralentit son clignotant, puis il ralentit. Puis tout d'un coup, il s'enligne vers nous. La première chose, j'avais déjà lâché les gaz. Puis là, j'ai comme dit, dirigeant-moi, j'ai tout de suite embrayé les freins, j'ai essayé de bifurquer. Puis là, ça va tellement vite dans notre cerveau à ce moment-là que j'ai fait comme, je vais avoir un contact. J'ai essayé de me pousser juste avant avant la collision, là, parce que moi, j'ai regardé la vidéo étape par étape, là, parce qu'avec la caméra, on peut faire ça. Là. Puis mon genou a rentré dans le véhicule. Là, après ça, j'ai été éjecté de ma moto. J'ai fait un flip. Pendant que je suis dans la fraction de seconde que je t'ai éjecté, vu que ma veste gonflable, elle est attachée directement après ma moto, mais là, ça a déclenché la veste gonflable. C'est comme assez instantané. Par le temps que j'arrive à terre, elle était toute gonflée. Elle m'a redressé la nuque. Puis ça a fait qu'au lieu de tomber, puis parce qu'un casque de moto, ça a un certain poids aussi. Ça fait que ça a tout tenu ma nuque. J'ai rebondi, je ressemblais quasiment à un bonhomme Michelin. Enfin, j'ai rebondi un petit peu, puis j'ai glissé. Puis la seule douleur que j'avais, qui était horrible, c'était mon genou. Ouais. Dans ma tête, c'était comme ma jambe. Puis là, j'étais comme, j'ai pris un petit moment à terre. Puis là, je suis comme, OK, y a-t-il d'autres choses dans mon corps qui font mal? Puis là, j'étais comme, ma veste a-t-il été déclenchée? Puis là, elle avait déjà dégonflé à ce moment-là. J'étais comme, ben, elle n'a pas déclenché, mais j'ai pas mal d'une part. J'en revenais pas. Puis là, j'étais comme, OK. Puis là, ensuite, entre-temps, ma blonde, elle a passé une chance que... Si c'était pas moi qui faisais la collision avec le véhicule, c'était ma conjointe qui frappait le véhicule. Parce que lui, il regardait aucunement où c'était qu'il devait. Il s'en allait au garage.
9: Ah, il vous a complètement coupé.
0: Il a mis son signal, puis il a coupé.
9: Complètement, complètement. Et dites-moi, M. Bélanger, parce que là... C'est cette veste gonflable de protection-là, ultimement, là, qui vous a protégé d'avoir des blessures encore plus graves, puis on ne sait même pas si vous auriez été là aujourd'hui pour nous parler. Comment ça marche, cette veste-là, quand c'est déclenché? Là, parce que c'est attaché après votre moto, là, vous êtes éjecté, ça déclenche le système. Qu'est-ce qui gonfle? Ça protège quoi, exactement?
0: C'est dans le même principe que les vestes qui gonflent pour quand on est sur l'eau, là, les VIF, là, dans plus du terme.
10: Les
0: c'est le même
10: principe
0: que ça. Ça fait qu'il y a une cartouche de 60 millilitres. La mienne a une cartouche de 60 millilitres d'air comprimé. Il y a différentes compagnies qui en vendent. Ça commence à être de plus en plus populaire parce que je pense qu'en Europe, c'est obligatoire. Mais ici, ça commence à être popularisé. Là. On le voit au salon de la moto. Là, il y a quelques compagnies qui en vendent. Mais moi, ça fait 5 ans que j'ai recommencé à faire de la moto. Puis quand j'ai recommencé à faire de la moto, c'est une des je me suis acheté un équipement qui protège contre les éraflures, avec aussi il y a des paddings puis tout. Ensuite, j'ai acheté la veste complète parce que je savais que si on t'es en moto là, entre le casque et tomber sur le dos, on se casse le cou.
9: Non, c'est clair.
0: Avec la débarque que j'ai prise, il y a des grosses chances que ou bien je serais pas ici, ou bien j'aurais des plus gros problèmes.
9: Vous devez être fier de...
0: Mon équipement me protéger des éraflures. Parce que si j'avais eu juste une davesse gonflable, puis sans rester des autres équipements, mes gants, mes mains, j'aurais été au sang. Les mêmes choses avec mes bras, puis parce que on me voit glisser. Là, puis, je veux pas, j'ai essayé comme... Ça essaie de tartonner. Il y a certains réflexes qui arrivent. Là, puis on essaie de tartonner, puis... d'arrêter le mouvement. Là. Fait que si c'est directement sur la peau, oubliez ça, c'est comme traînez-vous sur c'est du papier sorbé, vous allez voir que ça ne dure pas. Vous allez remonter sur les os.
9: Alors, c'est une décision ultimement. C'est une décision, M. Bélanger, ultimement, qui vous aura sauvé la vie. Un investissement de 800 à 1000 $, mais votre vie vaut pas mal plus que ça. Racontez-nous un peu, parce que là, vous avez été hospitalisé quand même pendant quelques jours. Quelle blessure vous avez eue? On comprend que l'impact a été vraiment concentré sur votre genou, là, mais...
0: J'ai un doigt qui est un peu disloqué. Malgré mon équipement, j'ai fendu mon... ça a pris un point de suture sur mon coude. C'est le genou qui avait... Puis un peu dans le dos aussi, mais c'est à peine à vouloir dire. Parce qu'on voit que la veste gonflable, c'est quand je glisse, elle a comme un peu tassé, là. Puis c'est que mon dos a un peu touché à terre, mais c'était vraiment minime, là, mais parce qu'il y a l'os du bassin dans le dos, là, il y a un petit os, là, ça fait que c'est ça qui a touché un peu le sol, mais on dit bien franchement, ça aurait pas été de ma jambe, là, qui a eu collision avec le véhicule, là, je me levais, puis je pense que ma moto était complètement finie, là. Mais ma conjointe, j'aurais chauffé la moto de ma conjointe, on va retourner à la maison. Ça aurait pas été de mon genou. C'est fou, là.
10: Oui, c'est fou. Mais, est-ce que vous restez traumatisé de ça? Est-ce que vous allez refaire de la moto? Puis est-ce que le chauffeur a été arrêté?
0: J'irais pas discuter l'histoire avec le chauffeur, mais si je vais refaire de la moto, je verrais pas pourquoi pas. Parce que, disons que c'est sûr que ça fait réfléchir, mais, tu sais, vous avez un accident d'auto, allez-vous arrêter de conduire? Tu sais, c'est, faut juste mettre toutes les chances dans notre bord.
10: Vous restez pas traumatisé?
0: On s'équipe, puis on prend toutes les chances dans notre bord, on fait pas d'excès, nous autres, on fait de la moto-aventure, ce qui veut dire, on prend les routes secondaires, on s'en va sur les chemins de terre, puis on essaye d'éviter le plus de trafic possible, parce que sur la route, si vous seriez le monde qui sont sur les cellulaires, le monde qui sont distraits, c'est épouvantable.
9: Marc Bélanger, en tout cas, votre témoignage fait vraiment réagir. Plusieurs personnes aussi nous écrivent pour rappeler l'importance d'avoir un bon équipement de protection. Et si votre témoignage aujourd'hui permet de sauver une vie d'ici la fin de l'été, ben ça aura bien sûr servi à quelque chose. On vous souhaite un prompt rétablissement, M. Bélanger. Continuez de vivre votre passion de manière sécuritaire. Au revoir.
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9: Salut Félix!
5: Bonjour.
9: Tu nous présentais certains chiffres, notamment sur la criminalité, les homicides qui étaient en baisse. Mais, en trame de fond quand même, il reste des tensions. Et là, il y a un conflit entre gangs qui dure depuis 2 ans à Montréal, qui pourrait être lié à plusieurs événements violents qui se sont produits dans la métropole.
5: Ben voilà, hier, je vous annonçais que à pareille date, donc cette année, là, les meurtres étaient, à pareille date l'an dernier, devrais-je dire, il y avait eu donc 2 fois plus de meurtres qu'à pareille date cette année. C'est un bilan qui était encourageant pour le SPVM, c'était des chiffres énoncés pour Montréal. Il faut pas oublier dans ça qu'il y a quand même, malgré la diminution des homicides, des conflits que j'appellerais des conflits hyper régionaux qui persistent et qui ont une influence justement sur notre sentiment de sécurité. Alors, je vais vous parler de 4 dates importantes. 19 février 2025, Mouad Fakouri, 20 ans, est abattu près de chez lui. Ensuite, en avril 2025, Sid Ahmed Moualek, 22 ans, succombe à ses blessures après avoir été attaqué à l'arme artisanale à la prison de Bordeaux. En août 2025, Amat Yahya Aboukabar, 22 ans, poignardé à mort dans un parc. Et le 3 mars 2026, Aboukabar Kondé, visé par erreur par des coups de feu, atteint au visage, il a survécu, mais il a été arrêté début juillet pour des accusations en matière de stupéfiants. Alors, il y a une poignée des individus que je viens de nommer qui sont liés au gang 64, qui est très actif dans le nord de l'île, et ce conflit-là entre le gang 64 et un autre dans un quartier voisin contribue, disons, à tisser cette toile de fond de violence là, qui compte au total une vingtaine d'événements violents, dont plusieurs rafales de coups de feu, dont certaines survenues récemment tirées sur une résidence. Alors, qu'est-ce qui se passe avec ce gang-là? Alors, c'est des gangs de rappeurs influents dans leur communauté qui sont issus du gang 64. D'ailleurs, je dois souligner que c'est le travail de Laurent Lavoie ce matin dans le Journal de Montréal qui nous permet d'apprendre tout ça. Alors, les gens qui se connaissent dans la même tranche d'âge, qui devraient faire du sport ensemble, mais à la place qui se tire dessus, c'est une des sources de Laurent Lavoie qui lui a confirmé ceci. Et c'est dans le voisinage, faut pas se tromper là. Ça crée une commotion parce que tout le monde veut venger tout le monde. Alors, il semble pas y avoir de fin à ce conflit-là parce que quand il y a un geste violent, il faut répliquer par un geste violent. Et évidemment, ça s'enchaîne. Alors, c'est pour ça que je disais qu'il faut toujours faire attention avec les bilans, même aussi encourageant soit-il. Si on parle aux gens de antique quartier-ville, si on parle aux gens de ce coin de la ville, puis on leur dit qu'il y a eu moins d'homicides, puis que le taux de crimes graves diminue, puis que les bilans sont encourageants, je ne suis pas sûr que les autres penseraient la même chose.
9: Non, ça concorde pas du tout avec leur perception, ça concorde pas du tout avec ce qu'ils vivent concrètement sur le terrain. Alors, c'est pour ça qu'il faut faire attention avec les chiffres. Tu l'as très bien nuancé aussi hier. Maintenant, il y a un thème récurrent dans nos discussions, Félix, c'est souvent les peines dissuasives. Et là, on a un bon exemple de ces peines dissuasives-là. Une préposée aux bénéficiaires, une patiente vulnérable, elle lui a dérobé 45 000 $. Et là, oui, là, elle va avoir une tape sur les doigts, Félix, là, qui va faire en sorte que plus jamais, elle va avoir envie de voler une personne vulnérable.
5: Elle s'appelle Marie-Christelle Morin. C'est un article de Marissa Ferra qui nous l'apprend. Elle a écopé de 1 an de prison à domicile lundi pour avoir dérobé 45 000 $ à une patiente vulnérable. Vulnérable et isolée. Donc, elle a plaidé coupable il y a quelques mois cette accusation. Elle était attendue donc au palais de justice de Laval pour recevoir sa peine. Alors, prison à domicile, probation de 2 ans. Et c'est une suggestion commune de la Couronne et de la Défense. Donc, à moins que ces suggestions soient complètement déraisonnables, le tribunal, normalement, s'y rend à ses suggestions. Elle va devoir rembourser 45 000 $ aussi, j'oubliais. Mais dans ce dossier-là, la plaignante, là, qui est cette femme vulnérable, c'est une dame qui ne sort presque pas de l'établissement où elle réside. Ses proches lui rendent peu ou pas visite. Elle s'était donc rapprochée de qui? Ben, d'une préposée aux bénéficiaires, qui était Marie-Christelle Morin. C'était à l'établissement Paul Raymond de Rodden en 2002. Alors, elle partageait son quotidien avec la préposée. Puis, la préposée, ben, elle a pigé dans son compte bancaire. Alors, elle se fie à ça, c'est écoute. Je veux dire, tu sais, la dame était incapable d'utiliser son cellulaire, alors elle se fiait à celle qu'elle croyait être son amie pour ses dépenses, puis ses transactions. Alors, Mme Morin, elle en a profité. Je trouve ça horrible. Je pense que moi, dans ma tête, ça mérite une sentence de prison, bien sûr. C'est juste que, en parlant à plusieurs avocats, vous allez voir ça dans cette saison du Parloir, d'ailleurs, qu'on enregistre avec Annie Soleil Proto, on a fait des émissions complètes, les amis, sur les sentences à domicile.
10: Ben, on regarde le cynisme des auditeurs, là. Il y a quelqu'un qui dit, est-ce que le DPCP paye l'abonnement Netflix aussi?
5: Ah, c'est ça, les fameuses
4: peines Netflix. Je serais même pas surpris.
5: D'ailleurs, c'est le thème des peines Netflix. Puis vous allez voir que ce sujet-là est tellement un sujet à débat parce que quand tu parles aux avocats de la défense et même certains de la couronne, ce qu'ils vont dire, c'est qu'une peine de prison avec sursis, donc les fameuses peines à domicile, surnommées les peines Netflix, surnommées dans le passé les peines bonbons par Claude Poirier, c'est une peine de prison. Et c'est strict. Puis, on était un peu incrédule, moi, Nicolas, en entendant ça, en disant, mais pourquoi, mais allez me dire, dites-moi pourquoi c'est strict, une peine qui n'est pas dans un établissement où on te prive de ta liberté. Puis on nous répondait, non, mais c'est une autre façon de te priver de ta liberté. C'est vraiment un débat intéressant à faire. Dans ce cas-ci, moi, je veux dire, je vais vous le dire honnêtement, voler 45 000 à quelqu'un de vulnérable, voler c'est une pièce à quelqu'un de vulnérable, ça me lève le cœur. Alors, imaginez 45 000. Alors, voilà, elle a eu sa sentence, elle a été reconnue coupable, puis elle s'en va en prison, mais chez elle.
9: Mais ça a l'air que le processus judiciaire y a permis de comprendre bien des affaires. C'est ça qu'elle a dit au palais de justice de Laval. Elle a dit, ouais, j'ai peut-être été opportuniste, mais j'ai appris de mes erreurs. Ben, je vois pas pourquoi on serait pas convaincu. Je vois pas pourquoi on ne croirait pas une fraudeuse qui a détroussé une pauvre aînée comme ça. Puis moi, ce qui me brise le cœur, c'est quand dans l'article, là, on cite l'aînée, là, la victime de 72 ans. C'est des propos qui étaient tenus dans l'enquête préliminaire. Là. La dame disait, Marie-Christelle, je lui faisais tellement confiance. Non, j'aurais pas pensé. Elle disait tellement qu'elle était mon amie. Je ne me souviens pas pourquoi elle me demandait de l'argent.
5: Hey!
9: Faut, non, mais à quel point faut que tu descendes bas, toi, dans ta vie? À quel point t'es sincèrement là, une charogne là, de voler des aînés comme ça, des gens vulnérables? Moi, Félix, là, je n'ai aucune clémence envers ce genre
5: Alexandre,
9: de personnes.
5: Moi, Alexandre, je me dis, je me pose toujours la question pour ben, en fait, avoir une pratique journalistique qui consiste à couvrir des affaires criminelles, particulièrement le crime organisé, mais un peu le crime en général, et fraude beaucoup aussi. Quand tu voles et que tu détrousses une aînée de 45 000 $ puis que tu te dis au tribunal que ça t'a donné des leçons, comme tu soulignes, Alexandre, puis je me pose toujours la question, est-ce que le mal est dans toi? Tu comprends? Est-ce que c'est ça, bon. C'est dans toi? Parce que, tu sais, moi, j'ai 45 000 bonnes raisons de douter de la réhabilitation de cette femme-là.
9: C'est clair.
5: Pour rester sur le thème de l'argent, là. La minute que tu poses le geste de frauder une aînée, est-ce que tu as dans toi les ingrédients de l'absence de morale? Puis est-ce que tu peux être réhabilité? Je peux comprendre parfois que dans une situation X, tu as peut-être cédé puis tu le regrettes. Mais j'ai mes doutes. Honnêtement, j'ai mes doutes.
9: Ben, la bonne nouvelle dans tout ça, hein, c'est que la fraudeuse va pouvoir écouter la prochaine saison du Parloir. Ça va peut-être la faire cheminer. Hein? Merci, Félix, de contribuer à la réhabilitation de nos actifs pour la société, comme
5: j'espère
9: cette dame-là.
5: J'espère qu'elle tombera pas sur l'épisode des thèmes Netflix.
9: Salut, Félix.
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9: On nous a présenté en grande pompe l'astronaute de l'Agence spatiale canadienne qui va participer à la prochaine mission Crew 13. Le lancement est prévu à la mi-septembre depuis la base de Cap Canaveral en Floride. Une première mission spatiale pour Joshua Kutrick, qui va quand même passer à peu près 6 mois à bord de la Station spatiale internationale. C'est quand même assez particulier. On suit, bien sûr, d'étape en étape tout ce voyage. Et pour nous aider à bien comprendre la suite des choses, Marie-Michèle Limoges est astrophysicienne, directrice scientifique de l'éducation et des collections au Cosmodôme. Bonjour, Madame Limoges.
7: Bonjour.
9: Bon, alors, d'abord... un peu le pedigree là de cet homme de 45 ans. Qui est-il, Joshua Kutrick?
7: Bon, c'est un Canadien, c'est un Albertain. Joshua Kutrick, c'est bon, il a un diplôme en génie mécanique. Il a aussi là, plusieurs maîtrises, notamment en sciences spatiales. Et c'est un pilote, donc c'est un pilote de l'aviation royale canadienne. Donc, il y a toutes sortes de licences de pilote là. Il est pilote d'essai, pilote de ligne. Pilote de chasse, donc il y a vraiment plusieurs pilotes de licence. En fait, il peut piloter plus de 40 sortes d'avions différents. Donc moi, ça, j'avais trouvé ça très impressionnant. Il avait été presque recruté en même temps que Jeremy Hansen et David Saint-Jacques. En fait, il était finaliste, mais il n'avait pas été sélectionné. Donc là, au prochain tour, dans le fond, de sélection des astronautes, c'est là qu'il a enfin pu être recruté. Donc c'est quelqu'un de très persévérant. Il a été recruté en 2017 Et il a participé notamment à une mission sous-marine, une mission dans une grotte. Donc ça permettait de simuler des conditions de vie en milieu éloigné, donc un peu le même principe qu'une mission spatiale. Et là, il a été assigné il avait antérieurement été assigné à une mission pour voler à bord de Starliner. En fait, il devait faire partie du premier équipage, du premier vrai vol du vaisseau Starliner de Boeing, donc un vaisseau, une compagnie privée. Mais je sais pas si vous vous souvenez, lors du vol test du vaisseau Starliner, ça s'est pas bien passé. Alors, on n'est pas prêt à faire voler des humains encore dans ce vaisseau-là. Alors, Kutrick a été réassigné à une mission à bord de la Station spatiale internationale et il va donc devenir le premier Canadien à s'envoler à bord d'un vaisseau commercial, dans le fond, la fusée Falcon 9 de SpaceX.
9: Oui, parce que Crew 13, c'est le 14e vol habité du vaisseau Dragon de SpaceX. Il y a un programme commercial entre, la NASA et, bien sûr, ce programme-là. Ça va servir à quoi, cette mission-là?
7: Vous savez, la Station spatiale internationale, c'est un grand laboratoire dans l'espace et on y fait de la science, beaucoup de science sur la santé, notamment la santé des astronautes dans l'espace, mais c'est aussi une habitation extrêmement complexe. Hein, c'est une espèce de maison qui nous tient en vie dans le milieu le plus hostile qui soit. Alors, c'est un environnement extrêmement complexe et elle est toujours, toujours habitée. Donc, depuis novembre 2000, il y a toujours un équipage à l'intérieur. Et donc là, ce qui se passe, c'est que l'équipage de Crew 13 va aller relayer, en fond, l'équipage qui est présentement à la station spatiale. Donc présentement, il y a l'équipage de Crew 12, ils sont 4, et il y a aussi 3 astronautes qui sont arrivés à bord avec une fusée Soyuz. Et là, Crew 13 va arriver, va rencontrer l'équipage précédent, vont s'informer, vont se mettre à jour de ce qu'il y a à savoir, là, comme quand on vient de vacances, si on veut, puis on se met à jour sur nos dossiers. Et ensuite de ça, l'équipage de Crew 13 va pouvoir quitter. Et là, l'équipage de Crew 13 va commencer, dans le fond, officiellement à prendre possession de la station spatiale.
10: Ça se passe bien pour nos Canadiens. Il me semble qu'on en voit de plus en plus intégrer des missions importantes comme ça.
7: Oui, mais ça faisait, avant le vol en avril de Jeremy Hansen autour de la Lune, la dernière fois qu'on avait eu un Canadien dans l'espace, c'était en 2018-2019, là, le vol de 6 mois et demi de David Saint-Jacques. Là, on est chanceux d'avoir 2 missions collées. C'est rare que ça arrive. Les vols à la Station spatiale internationale de Canadiens, là, c'est plus rare. Donc, on en profite. On peut faire briller là, le savoir-faire canadien puis inspirer nos jeunes aussi. Là. Nous, au Cosmonome, ça fait partie de notre mission, partager notre passion pour l'exploration spatiale et puis inspirer les jeunes, leur parler toutes les carrières aussi reliées à l'exploration spatiale, parce qu'il y a l'astronaute, mais il y a aussi là, plein de carrières autour. Donc, ça nous alimente beaucoup, justement, pour faire notre mission.
9: Oui, vous avez senti que les enfants étaient intéressés, vous posent des questions, même aussi sur la préparation physique avant ça. C'est quand même assez fascinant. Il a même dû apprendre plusieurs langues, le russe, entre autres.
7: Oui, c'est sûr, là, les langues officielles de la Station spatiale internationale, c'est l'anglais et le russe. Oui, il y a un gros entraînement physique, vous l'avez dit. Il a notamment fait un entraînement dans l'immense piscine là, pour recréer la pesanteur. Donc, c'est dans cette piscine-là qu'on se pratique à faire des sorties extravéhiculaires. Alors, si jamais il y avait besoin, Joshua Kutick est complètement formé et capable de mettre un scaphandre et faire une sortie extravéhiculaire. Il peut aussi piloter le vaisseau. Bien que ce ne sera pas lui le pilote, on essaie là, souvent de ne pas avoir de redondance. Donc, on y a appris un peu à piloter le vaisseau. On apprend aussi les systèmes de la Station spatiale internationale. Il y a beaucoup de réparations à faire. Je ne sais pas si vous vous souvenez, en 2018-2019, d'avoir vu David Saint-Jacques avec une lampe frontale sur la tête en train de réparer la toilette. Mais ça, c'est une des réparations qu'il faut faire. Donc, ça fait partie de l'entraînement aussi. Alors, Chris Hadfield disait que quand il revenait de son entraînement d'astronaute, il y avait plus de devoirs que ses enfants le soir à faire. Tellement qu'il y a des choses à apprendre. Oui.
9: Alors, c'est vraiment fascinant. Marie-Michèle Limoges, alors, astrophysicienne, vous êtes directrice scientifique de l'éducation et des collections au Cosmodôme. On met ça à notre agenda pour la mi-septembre. On va suivre ça avec intérêt.
7: Merci.
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9: Alexandre Morinville Ouellet aux nouvelles. Félix nous parlait d'une fraudeuse qui a reçu une peine Netflix pour avoir volé plus de 40 000 $ à une aînée vulnérable. Ben là, il y a des victimes d'une femme de ménage, voleuse de bijoux, qui sont recherchées par la police.
13: Oui, il y a une suspecte qui a été arrêtée. Puis d'ailleurs, là, sur le site du service de police de l'agglomération de Longueuil, vous pouvez aller voir son visage, Mélanie Tanguay, 48 ans, qui a comparu le jeudi dernier à Longueuil. Accusation de vol de plus de 5 000 $. Elle qui aurait été femme de ménage là, dans des résidences de Longueuil, des résidences de Saint-Bruno-de-Montarville, à Sainte-Julie également. Bref, un peu partout là, en Montérégie. Elle aurait volé donc des bijoux là, pendant qu'elle faisait le ménage de ces maisons-là. Et on croit qu'elle aurait pu commettre là, pas mal d'autres crimes. Donc, si vous avez déjà eu affaire avec cette dame-là, ben, contactez le service de police. Là, ça vaut la peine quand même. Peut-être qu'il y a des éléments qu'on vous a subtilisés sans que vous le sachiez.
9: On a parlé beaucoup de canicule en Europe cet été. Ben, juillet, c'est le mois le plus chaud jamais enregistré en France cette année.
13: Ouais, un des plus chauds, un des plus secs de toute l'histoire de France. On a battu des records là, qui dataient de août 2003, de juillet 2006, là, depuis le début des mesures en 1900. Ben, c'est dans les plus chauds. Là. On parle d'une moyenne de 24,9 degrés Celsius de température moyenne. Là. Ça, c'est comme en tout temps, incluant la nuit. Imaginez-vous donc, on est presque à 4 degrés Celsius de plus haut que la moyenne habituelle là, durant le mois de juillet. Et là, s'il y a une première canicule là, qui a été extrêmement longue, la vague de chaleur du 4 au 19 juillet, troisième plus longue de l'histoire de la France. Et là, il y en a une autre de ces canicules-là qui a commencé le 28 juillet. C'est encore en cours. Là. Est-ce qu'on va arriver encore plus à une plus grosse canicule que les précédentes? Bien, évidemment, les Français, on leur souhaite pas. Et évidemment, c'est des sols qui sont de plus en plus secs. On parle d'un déficit de pluie de 70% en juillet 2026, qui en fait le troisième mois de juillet le plus sec de toute l'histoire en France aussi. Évidemment, là, quand t'as des chaleurs comme ça, puis de la sécheresse, mais ça mène souvent à des incendies. Puis on en a vu plusieurs, là, dont le méga feu là, dans le coin de Gironde.
9: Isabelle, chez nous, à la météo, ben, c'est tout le contraire. C'est les fortes pluies qui ont retenu l'attention dans les dernières heures. L'ascension dans les Laurentides, état d'urgence. À la Macasa également, il y a des dommages. Ce serait le fun de revoir le soleil un peu. Là, ça ferait du bien.
10: On va le voir. Il reste des précipitations dans l'est du Québec. Le Sept-Îles, Aura-Saint-Pierre, entre autres, on a encore des averses parfois fortes, mais c'est les derniers milles. C'est les restants de la veille. Le système finit par se retirer. Sinon, c'est beau pour les prochains jours. Le sud-ouest et centre, là, c'est du soleil partout. Un bon trois jours. Là. On appelle ça un anticyclone qui s'installe, donc il n'y a pas rien qui va entrer chez nous. 28 degrés comme maximum aujourd'hui. Il y a de l'humidité dans l'air, mais pas trop. Ce sera beau demain et chaud aussi. Même chose jeudi. Puis on surveillait peut-être quelque chose pour la fin de semaine, puis ça semble nous épargner pour l'instant. Donc on pourrait être parti, mon kiki, là, pour jusqu'à lundi presque. Là. Ça se passe vraiment bien. Donc pour le tennis, alléluia!
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5: Salut Francis.
6: Salut Alex.
5: Bon, les pétrolières font trop d'argent selon Trump, ça a l'air.
6: C'est un peu drôle. Bon, évidemment, toujours Trump pour nous faire sourire en coin. Là. Les pétrolières font-elles trop d'argent? En fait, c'est la question que j'avais envie de vous poser. Parce qu'effectivement, les grandes, là, que ce soit Chevron, Exxon, ConocoPhillips ont fait plus d'argent dans les derniers mois, la dernière année, notamment en raison là, de l'augmentation du prix du brut. Par contre, c'est bon, je suis pas ici venu défendre les pétrolières, évidemment, mais
5: non,
6: c'est
5: parce que là, je me demanderais, là, j'étais comme, t'es-tu tombé de ta trottinette? Qu'est-ce qui t'est arrivé?
6: Non. Ceci dit, c'est quand même toujours drôle de voir déjà un président américain qui a été rien sauf, tu sais, très laxiste sur tout ce qui concerne l'exploitation pétrolière, qui a même, tu sais, enlevé les subventions aux véhicules électriques, qui a conquis le Venezuela là pour je ne sais pas trop quelle autre raison autre que de permettre à ces grandes entreprises d'exploiter le pétrole à peu de prix. Puis d'ailleurs, il y a un 13 milliards de dollars là, qui semble s'être évanoui dans la nature. Là, on ne sait pas trop où est l'argent du gaz vénézuélien. Et donc là, soudainement, qui se réveille un jour, puis parce que le pétrole est à 4 dollars le gallon, là, qui est le prix là, qu'on surveille aux États-Unis en moyenne, et bien là, c'est parce que les pétrolières font trop d'argent. Et donc, j'ai voulu un peu décortiquer la chose. Là, essentiellement, si tu prends la valeur totale de toute la chaîne. Il y a quelqu'un qui exploite le pétrole, il y a quelqu'un qui le transporte, il y a quelqu'un qui le distribue dans des pipelines, ça va dans des camions, puis ultimement, ça se retrouve à la pompe puis dans votre auto. Là. Sur 100 $, il y a à peu près 15 $ de profit puis qui est divisé entre cette chaîne de valeur-là. Évidemment, les grands joueurs, Exxon et compagnie, sont intégrés là, quasiment de bout en bout, fait qu'ils vont capturer presque tout le 15 $. Mais t'imagines toute l'infrastructure qu'il faut que tu ailles tout au long. Puis encore une fois, je suis pas venu les défendre, mais juste pour remettre en contexte, il faut que tu ailles des puits, puis que t'aies comme, tu sais, forêt, puis avant ça, faut que t'aies fait de l'exploration, puis après ça, faut que tu mettes ça sur des bateaux, puis les bateaux, ça coûte avec le détroit d'Ormuz et
5: tout
6: ça.
5: Les bateaux se font tirer dessus.
6: Ah, et oui. Donc, à la fin, ils ont effectivement fait des profits, et donc, je me suis intéressé à ces profits-là. Alex, dans la dernière année, ils ont fait 40 milliards de dollars de profits. C'est beaucoup d'argent, mais 40 milliards, je te dis ça, tu sais, 40 millions, 40 dollars, 40 billions, tu sais, c'est juste un chiffre. Il faut que tu mettes ça à la lumière des actifs générés, puis surtout à la lumière du volume qui est distribué. Puis il s'avère qu'aux États-Unis, on distribue 140 milliards de gallons d'essence à chaque année. Donc, si tu divises, si tu enlevais tout le profit que font les pétrolières, tu enlèverais à peu près 30 cents par gallon. C'est-à-dire, grosso modo, là, 7 cents du litre. Ça serait très bien, 7 cents du litre. Mais là, tu aurais des pétrolières qui ne feraient plus une cent dans l'année extraordinaire qu'ils viennent de faire. Ils ne feraient plus une cent. Et donc, je veux bien, mais est-ce que les pétrolières continueraient d'opérer ou est-ce qu'ils risqueraient pas d'avoir éventuellement des pétrolières qui meurent et même des pétrolières qui se bouffent entre elles et on pourrait se ramasser avec un monopole du pétrole. Et donc, ultimement, le profit, c'est quand même garant d'une certaine concurrence. Et donc, tu sais, il faut des fois faire attention à ce qu'on souhaite. Ce que dit M. Trump, c'est qu'ils font deux fois trop de profit, donc il faudrait diviser ça en deux, 15 cents du gallon, 4 cents le litre. OK, mais je pense pas qu'il y a personne qui va déchirer sa chemise ou faire la crise du bacon pour sauver, tu sais, 4 cents le litre. C'est toujours bon d'aller dans la bonne direction pour les consommateurs. Mais encore une fois, c'est clairement quelque chose qui a sorti de son chapeau puis qui sonne un petit peu comme une revanche populiste là, de la part du président américain.
5: Ben, puis d'autant plus qu'il y a plein d'autres choses aussi qui font gonfler le prix de l'essence, à commencer par une taxe sur ci, une taxe sur ça. Puis après ça, tu sais, quand tu additionnes tout ça, ben, ça devient pratiquement plus gros que le pourcentage de profit des pétroliers.
6: Aux États-Unis, la grande majorité des taxes sur le pétrole, ceci dit, sont liées aux États et non au fédéral, donc à l'État, à Washington. Donc, à ce sens-là, M. Trump a malheureusement fait un peu de contrôle. Par exemple, la Californie, je pense que le gallon est à 5 et quelques d'huile parce qu'il y a plus d'un dollar de taxes, effectivement, qui sont ajoutées. Puis, évidemment, là, ce que tu viens de décrire, c'est la situation canadienne qui, elle, est tout autre, là, où, effectivement, il y a une très grosse taxation. Rappelons d'ailleurs, là, on s'en approche, hein, dans un mois, en principe, la suspension temporaire de la taxe d'accise qui avait été décrétée par
5: M.
6: Carney, dissous, devrait, en principe, donc, l'annulation temporaire devrait être annulée. Donc, on devrait voir une augmentation de 10 sous le litre. Ceci dit, t'as vu, peut-être dans les derniers jours, là, il semble y avoir une accalmie du côté de l'Iran, du côté du Golfe. Ça s'est pas exclu que d'ici un mois, on revoit le pétrole repasser là, sous la barre des 80 $. Peut-être le litre à 1,70, 1,80, mais je te dis que ça va chialer.

0: Écoute, c'est un peu ridicule, mais je vais quand
1: Un
0: même
1: peu,
0: lever
1: tu
0: mon
1: dis?
0: chapeau au courtier immobilier et à l'ensemble de tout ce qui s'est fait autour de ça. C'est une toute petite île à Laval là, qui a été mise en vente. Son évaluation municipale est de 400 $. L'île est à vendre à 50 000 $. Et je vais prendre un petit pari avec vous ce matin en onde, là, puis on verra. Je pense que ça va aller en surenchère, cette affaire-là.
1: Voyons donc.
0: J'en suis convaincu. Parce qu'ultimement, Alex, les gens s'achètent des Rolex à 15 000-20 000 $. Les gens s'achètent des Ferrari, là, tu sais, Luc Poirier. Je parlais de Guy Laliberté. Les gens s'achètent des œuvres d'art à pas de prix. C'est sûr et certain qu'il y a une gang de cocos à quelque part qui vont se dire une île privée, on va mettre un drapeau, on va faire un party, on va faire quelque chose. 50 000 $, tu sais, on pourrait se cotiser, là, gang. Appelez-nous au 187 Cube Radio, là, on va se pooler un peu d'argent, on va acheter une île au large de Laval.
1: Déjà, si on embarque Mario dans le deal, on a des meilleures chances de passer à la banque, on va dire.
0: Mario, Richard, Benoît, on pourrait l'appeler l'île Cube, en fait. On pourrait peut-être la rebaptiser. Chose
1: On achète
0: certaine,
1: une île ce
0: tu
1: matin.
0: l'as dit, 9 500 pieds carrés, là, c'est la moitié d'un terrain de hockey, là, grosso modo, pour vous donner un ordre d'une patinoire de hockey. Et donc, les gars qui vendent ça l'ont acheté pour 13 000 $ il y a 13 ans, la revente 50 000 $, mais tout ça a plus l'air d'un stunt que d'un véritable deal immobilier.
1: Il parle de sanctuaire privé, ça n'a pas de sens.
0: Faut dire que c'est une île, on appelle ça une île, mais c'est un tas de roches, OK?
1: Oui.
0: C'est au milieu de la rivière des Prairies, de mémoire, et au printemps, l'île, si on l'appelle comme ça, est inondée souvent, là, donc elle disparaît
1: fait que c'est
0: sous
1: même plus
0: le cours
1: une
0: de l'eau.
1: demi-patinoire de hockey,
0: c'est
1: juste le demi-cercle du gardien.
0: C'est un petit bout de terre qui dépasse. On dit qu'il y a une végétation abondante.
1: Oh,
0: ça a
1: oui.
0: plus l'air de du gazon avec quelques fougères qui traînent par là. Et on ne peut évidemment pas construire là, là-dessus. Il y a très peu de chances que la ville de Laval donne son octroi là, pour un permis de construction parce qu'évidemment, comme c'est, on peut se le dire, une zone inondable, peut-être sur pilotis, mais encore. Il faudrait vraiment que ça soit très, très de la haute ingénierie. Et comme ce n'est accessible qu'en bateau, il faut vraiment avoir envie d'aller habiter là avec les embâcles au printemps, etc. Peut-être une idée pour une riche femme d'affaires, un riche homme d'affaires, se mettre un hélipad sur le dessus de la maison puis y aller en hélicoptère. Mais encore, faut-il se rendre à la place? Bref, pas nécessairement une bonne affaire, mais comme je le dis, les gens parfois achètent des montres à pas de prix. Vous pouvez avoir votre île privée puis mettre votre nom dessus. Allez-y, les amis. Je te dis, ça va finir en surenchère, cette affaire-là.
1: Ça me fait peur. Merci, Francis.
0: On s'écoute
1: Salut.
0: Cet après-midi.
1: Oui, on sera là 15h.
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1: Isabelle Marilyn Monroe, c'est une icône et son impact se fait encore sentir.
3: Et aujourd'hui, 4 août, c'est la journée où elle est décédée en 1962. Elle qui aurait célébré cette année son 100e anniversaire. Puis ils sont en train de préparer un espèce de court-métrage avec Dakota Johnson qui s'est littéralement changée en Marilyn Monroe. C'est présenté au Festival de Venise en septembre. C'est un 17 minutes avec Maggie Gyllenhaal. Puis ce qu'ils se sont rendus compte, c'est que Dakota Johnson aurait un lien de parenté bien loin, le 9e degré avec Marilyn Monroe. Puis c'est fou parce que même encore aujourd'hui, il y a des ventes aux enchères là, d'objets inédits de Marilyn Monroe parce que c'est le 4 août, parce qu'on parlait de son anniversaire en juin. Il y a des gens qui ont conservé un paquet de trucs. C'est Anna Strasberg, entre autres, qui a encore un souvenir d'elle, de sa mère. C'est une espèce de petite boîte avec ses initiales dessus qu'elle a conservé. Des lettres d'éloge quand elle est décédée, entre autres. Il y a un paquet de trucs qui sont encore en vente aujourd'hui sur Marilyn Monroe. C'est fou parce qu'elle avait 36 ans quand elle est décédée. Puis encore toutes sortes de théories autour de son décès. Est-ce que c'est un suicide? Est-ce que c'est un meurtre? Est-ce que c'est un accident? On le saura probablement jamais. Mais moi, je trouve ça fou l'impact qu'elle a eu sur le monde de la pop. Tu sais, beaucoup plus qu'un fantasme pour les hommes. Tu sais, c'était une femme qui était brillante. Puis on dirait que quand on est allé creuser cet angle-là aussi, je me dis même ces clichés, ces photos aujourd'hui, tout le monde essaie de représenter ça. Sur les tapis rouges, ces looks sont souvent représentés aussi. Donc, 36 ans de vie, mais encore autant d'impact aujourd'hui. Moi, ça me fascine. Puis je voulais le souligner parce qu'on est le 4 août.
1: Elle fascinait déjà avant sa relation
3: oui,
1: avec le
3: Mr.
1: président Kennedy. Happy birthday, Mr. President. On se souviendra, ça aussi. Mais dans l'actualité, Alexandre, ça aussi, l'éthique, c'est un enjeu cet été. Et visiblement, les parcs montréalais ne font pas exception.
4: Ouais, parce que la direction régionale de santé publique de Montréal maintenant là, répertorie plus de cas que jamais hein, de gens qui ont été là, mordus par des tiques. Hein. 38% des 116 cas qui ont été répertoriés à Montréal proviennent directement de piqûres maintenant sur l'île de Montréal. Là. Avant, bien évidemment, okay. Tu sais, la grande majorité

0: des gens qui vont aller en région, qui vont aller se promener en Montérégie, en Estrie, par exemple, c'est des zones très endémiques dans lesquelles ils vont avoir une piqûre ben de tique, puis par la suite ont des chances malheureusement là d'avoir par exemple la maladie de Lyme ou d'autres bactéries là qui sont portées par les tiques. Mais là, c'est 38% de ça, c'est des gens dans les parcs montréalais. Imaginez-vous donc dans les zones boisées, on n'y échappe plus maintenant. Là, auparavant, on classait la ville comme un risque présent mais limité. Désormais, on parle d'un risque important sur la grandeur de l'île depuis 2024. Et là, c'est dans des parcs, surtout ceux qui sont moins entretenus, qu'on voit de plus en plus ça. C'est ceux qui laissent un peu plus pousser le gazon, les hautes herbes un peu partout. Mais il y a des chances là, d'avoir mais des morsures de tiques. Boisés urbains, parc du Mont-Royal, rivière des prairies, autour du fleuve, les jardins publics, partout dans ces endroits-là. Nos écologistes ont recensé des tiques qui se promènent partout. Pourquoi il y en a de plus en plus? On a souvent cité les changements climatiques où il fait de plus en plus chaud, ce qui fait en sorte que l'habitat des tiques s'étire de plus en plus vers le nord. Mais c'est pas juste ça non plus. On a aussi aménagé le territoire d'une manière un peu douteuse au Québec. C'est-à-dire qu'il y a de plus en plus de municipalités qui vont avoir juste des boisés, des petits îlots de végétation. On a coupé tout le reste des forêts pour laisser place au développement urbain. Le problème, c'est que ça, c'est des endroits qui sont particulièrement apprécié des souris à pattes blanches qui font partie des mammifères qui vont transmettre la tique, qui vont l'aider à se déplacer et ce, désormais jusqu'à Montréal. Et là, la Direction régionale de santé publique recommande aux gens, si vous aimez comme moi, de profiter des parcs montréalais, allez vous asseoir dans le gazon, faire un pique-nique. Ça se fait encore.
1: Profiter des parcs, non. Il y a des ratons, il y a des écureuils, tout le monde en rage, il y a des tiques, il faut que tu te mettes des pantalons longs, puis mettre de la crème solaire aux 30 minutes, puis il faut que tu mettes du bon FPS, il faut que tu en mettes assez. C'est ça l'été.
2: Mais ça vient qu'on est rendu effectivement un peu paranoïaque, là. T'sais, on parlait de la rage du raton, mais les ratons, ça aussi, c'est des espèces de réservoirs à tiques. Moi, je fais partie de ceux qui aiment bien faire des randonnées, des hikes, là.
1: Mais des pantalons longs, mais de la crème.
2: Ah oui, j'ai complètement changé ma façon de faire. Oubliez ça, là, les espèces des shorts ou quoi que ce soit. J'y vais en pantalon long. Je me mets de l'anti-moustique également. Les bas par-dessus les pantalons. Hey, je prends plus de chance
1: mais
2: parce
1: y
2: que.
1: Y a eu plaisir.
2: Non, mais moi, j'ai connu personnellement aussi des gens qui ont été atteints de la maladie de Lyme. Puis j'ai vu, là, à quel point la dégradation sur leur santé pendant un certain temps. Ouais. Puis surtout tu sais, l'espèce d'errance médicale, là. À un moment donné, ils sont barouettés d'un bord puis de l'autre avant d'identifier. On est un peu mieux. On est un peu mieux pour identifier là, la maladie de Lyme. Il y a Régis qui nous écrit, il va falloir mettre Poncho dans son diplôme.
3: Ouais.
2: Poncho est vacciné
1: Poncho, est-ce qu'il s'est considéré comme un chien ou un rongeur?
2: C'est une très bonne question.
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2: À l'Omnium Banque Nationale, on attend avec impatience l'entrée en scène de Félix Auger-Aliassime, qui est un des favoris cette année avec Alexander Zverev. On pensait que ça allait être ce soir, mais là, il y a tellement plu que le calendrier a été repoussé. Alors, ce sera probablement demain. Est-ce que c'est difficile pour un athlète là, de se préparer lorsqu'on vient le temps, par exemple, de performer chez soi? On a vu des histoires incroyables de Victoria Mboko l'année passée à l'Omnium Banque Nationale, mais on a vu des moments très difficiles aussi. Sylvain Guimond est docteur en psychologie du sport. Bonjour!
5: Bonjour Alexandre.
2: Bon, expliquez-nous un peu le genre de préparation mentale qu'un athlète doit faire. Par exemple, Félix Auger-Aliassime, qui sait très bien que les attentes sont très, très grandes pour lui cette année au Canada.
5: Oui, mais justement, les attentes, ils sont grandes parce que c'est chez lui, parce que là, il est quatrième au monde, parce que lui, il s'est placé haute, les attentes aussi, donc il veut bien performer, mais... Ce qu'on oublie, c'est que le stress qu'un individu vit, le stress qu'on a avec les athlètes, comme on l'a, nous, comme être humain, c'est ni positif ni négatif, c'est neutre, un stress.
2: Okay.
5: Un stress positif, ça s'appelle un eustress, puis un stress négatif, ça s'appelle un distress. Et c'est lui qui a trouvé ça, c'est Encelier, dans les années 40 à l'Université McGill. Donc, chez les athlètes, il faut dire que la pression, c'est quelque chose qui est plaisant. Sinon, ils feraient pas ce travail-là dans leur vie. Ils seraient pas en train de faire des compétitions de haut niveau. Pour eux, ça doit les nourrir. Et la pression est pas quelque chose qui nous écrase. Au contraire, c'est quelque chose qui peut nous élever. Si on apprécie ce stress-là, est-ce que ça amène comme drive de ce qu'on désire pour performer?
2: Dans le cas de Félix Auger-Aliassime, bon, il y a eu certains changements au niveau de son entourage. Après ça, j'entendais que, bon, là, il arrive à Montréal. Il va essayer de répéter un peu la même routine qu'il fait dans les autres tournois. C'est-à-dire, bon, il s'en va à l'hôtel, va pas nécessairement dans de la famille. Est-ce que ça aussi, le fait de répéter une routine qui nous sert quand même bien, est-ce que ça, pour un athlète, c'est important dans sa préparation qui va mener ultimement son premier match?
5: C'est extrêmement important. La routine, ça sécurise. Ça sécurise l'athlète, ça sécurise nous, tout le monde. Le cerveau, ce qu'il aime pas, c'est les imprévus. Donc, si je vis quelque chose que je reconnais, que je suis habitué de faire, c'est que ça calme cette anxiété-là de performance qu'on a tous un peu à certains niveaux. Mais à ce niveau-là, l'anxiété de performance est encore plus grande. Mais pour eux, cette préparation-là, cette partie où on va faire une routine, ça s'appelle la préparation. La préparation mentale d'un individu, ben c'est 80% de sa performance. Donc, c'est sûr que pour lui, de bien se préparer à ce tournoi-là, ben ça fait partie de la routine, en fait partie, en grande partie, en fait. C'est vraiment important pour lui.
2: Pourquoi certains athlètes craquent sous la pression? Devant les partisans, qui pourtant essaient de lui donner un maximum d'énergie, oui. L'encouragent, mais on en a vu plein, là, notamment dans bien des sports, mais en tennis aussi. Pourquoi à ce moment-là, ça devient un peu contre-productif et l'athlète, qui pourtant est un athlète de haut niveau, s'effondre devant ses partisans?
5: Robert Nadefer, qui est un spécialiste de la psychologie du sport, surtout pour le tennis, explique qu'il y a deux parties où on est dérangé. Okay. On est dérangé soit par ses propres pensées, donc ce qu'on appelle, à l'intérieur de soi, il y a un soliloque, notre conversation interne va nous déranger, ou on va être dérangé par ce qui se passe à l'extérieur de soi. Donc ce qu'on appelle soit près ou loin de soi. Et l'athlète qui se laisse déranger par ses propres pensées, ben finit par être non pas concentré sur la tâche à accomplir, mais sur ce qui se passe autour de lui. Si au contraire, cette partie-là, on s'en sert pour se motiver, pour se sentir bien puis rester focus, l'athlète n'a pas de problème à avoir des gens autour de lui qui, au contraire, vont lui amener cette énergie-là qui est contagieuse puis qui va l'aider à performer. Au moment où il sort de sa routine, où il sort de sa tête, où il est pris dans ses pensées, et que c'est l'inverse qui se produit, ben là, sa performance va être atténuée.
2: Je veux vous entendre aussi sur ce qui se passe présentement avec la météo. Ça peut nous paraître banal, là.
5: Ouais.
2: Ben, frustrant d'abord dans un premier temps, nous, comme partisans de tennis, mais pour un joueur, on parle souvent du momentum, hein? Mais ouais. Le fait, là, hier, à un moment donné, le match s'est fait arrêter 2-3 fois, puis après ça, whoop, là, on retourne au vestiaire, on revient. Même Félix Auger-Aliassime, qui, dans sa préparation, pensait peut-être jouer ce soir, là, c'est reporté. Est-ce que ça aussi, c'est un facteur qui entre en ligne de compte?
5: Énormément. Je suis content que vous apportiez ce point-là, Alexandre, parce que trop souvent, on le voit pas, nous, comme simples spectateurs, mais pour les athlètes, il y a un moment où on appelle le niveau d'activation.
2: Okay.
5: Le niveau d'activation, ça veut dire que je peux pas être exempt de stress. J'en ai besoin. C'est ce qui me permet de bien performer. Probablement que vous, avant d'entrer en onde, bien, vous vous préparez, puis vous avez un petit moment de stress qui vous fait que vous allez être bien performé. Si vous n'avez pas ce moment-là, bien, votre performance est moindre. Chez les chanteurs, on appelle ça le track. Donc, il y a des moments. Et ça, quand on a cette montée-là, toute notre physiologie à l'intérieur se prépare à un moment important.
2: Ouais.
5: Lorsque ce moment-là est passé, il va y avoir une redescente, et on redescend, puis on va ensuite remonter à certains niveaux. Et c'est ce qu'on appelle chez les athlètes le momentum. On appelle ça que lorsque je suis dans un pic, tout va bien, je ne veux pas casser cette partie-là, parce que cette partie-là fait en sorte que à l'intérieur de moi, il y a énormément de chimie au niveau de mon cerveau qui se prépare, puis j'ai des endorphines, j'ai une partie qui fait que j'ai hâte de performer, puis je suis en train de performer, je reste dans ce niveau-là. Quand c'est cassé, ben l'athlète doit recommencer. Et c'est beaucoup plus difficile de créer ce moment d'activation une deuxième fois puis une troisième fois que lorsqu'on l'a créé au début. Parce que avant le début, je me prépare, je suis concentré, puis j'embarque dans le jeu, puis je commence à un haut niveau. Habituellement, quand c'est constamment à refaire, c'est très difficile pour les athlètes.
1: Mais des matchs comme hier où on recommence, on arrête, ça recommence, ça arrête, ça commence, ça arrête. Il n'y a pas des joueurs qui pourraient se plaindre de ça. Il me semble que pour la performance, surtout quand tu perds, c'est assez frustrant.
5: Et c'est frustrant surtout pour ceux qui sont en train de gagner. parce que celui qui est en train de perdre, lui, il se dit, bon, ben, j'ai un break, je vais me ressaisir,
0: ah, oui, je vais
5: être capable de continuer. Lui, il est presque heureux qu'il y ait un arrêt. Mais celui qui est sur une montée, que les choses vont bien, il veut pas que ça s'arrête. Parce qu'il sait, justement, que l'adversaire peut prendre un certain moment de recul, prendre du temps par lui-même, revenir plus fort. Et lui, ce moment de momentum-là qu'il avait, ce moment d'activation, qui lui permet de bien performer, mais il est atténué. Donc, ça change souvent de côté. Et effectivement, vous avez raison, c'est dans les deux cas, c'est difficile. Pour celui qui vit un moment où ça va bien, il veut pas que ça s'arrête. Et pour l'autre, ben c'est peut-être un moment justement de se replacer.
2: Sylvain Guimond, docteur en psychologie du sport, merci beaucoup pour vos lumières là-dessus.
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16: Moi, j'ai une autre théorie. Mais c'est une théorie, mais je trouve ça intéressant. Mais ma théorie du jour...
17: Marc Boilard.
16: Complètement.
2: Salut Marc.
16: Salut Alex, salut Jean.
2: La théorie du jour, les concessions.
16: Ouais, écoute, c'est quelque chose qui m'a toujours fasciné, puis honnêtement, je pense que j'en ai jamais parlé. Ça fait que, grande première avec vous autres.
17: Wow! Ouais.
16: C'est que tout ça est démarré d'une conversation hier, où est-ce que je demandais à deux personnes différentes pendant la journée, qu'est-ce que vous faites pendant les vacances, puis comment vous planifiez les vacances en question? Puis il y a deux équipes là-dedans, là, vous le savez très bien. Mm-hmm. Il y a l'équipe, moi je me rends avec un billet d'avion, j'ai un hôtel, puis pour le reste, on ira comme ça la donne. Et il y a l'équipe planifiée, mais pas à peu près. Moi, j'ai un de mes amis, là, quand il fait un voyage, il part avec sa blonde, il s'en va, mettons, deux semaines en Écosse. Eh bien, il peut te dire, il va être où à telle heure pendant les 2 semaines.
1: Ah, c'est pas des vacances,
16: ça? Ben, pour lui, oui, parce qu'il va être certain d'avoir rien raté, etc. Donc, moi, je peux comprendre le concept. Ah, excuse-moi. Ça me ressemble pas pantoute, mais je peux comprendre. Maintenant, la vraie question, c'est que quand deux personnes, ou puis là, les exemples que je vais vous donner, là, c'est au bureau, c'est absolument dans toutes les fois où vous êtes en relation avec quelqu'un. Ça peut être, comprenez-vous, c'est un collègue, ta femme, c'est peu importe. Et tant que c'est une relation qui est équitable, hein, c'est pas toi avec ton chien. Habituellement, ton chien, tu fais pas tant de concessions.
17: T'sais. T'es encore drôle, Marc, t'es encore drôle.
16: Oui, je sais que tu pourrais nous en parler. Ouais, mais c'est-tu vraiment les concessions que ton chien te demande ou que ta copine demande pour le nom du chien?
1: Bonne question.
16: Aussi à déterminer.
1: Il n'y a pas répondu.
16: Mais qu'est-ce qui arrive quand deux personnes n'ont pas du tout, peu importe dans quel domaine, dans quel exemple, mais n'ont pas la même façon de fonctionner?
17: Ouais.
16: Tu comprends? Ils n'ont pas... L'exemple du voyage est très probant. Là. Tu pars, ça peut être même avec ton ami. Et il y en a un qui veut absolument que tout, tu sais, le fameux « on fait quoi aujourd'hui? » Il y en a qui vont répondre « ben tu fais ce que tu veux, puis moi aussi. » Puis il y en a d'autres qui vont dire « ben voici, on s'est tout préparé d'avance. » Puis en dernière analyse, je me rends compte que c'est le degré de concession. C'est ça qui fait la différence dans n'importe quelle activité. Écoute, je vous conte une anecdote très vraie. Quand j'ai vécu à Paris en 2009, j'avais quelque chose comme 42 ans. Fait que, tu sais, j'étais pas un gars avec son pack-sac qui sortait de l'école. J'avais une carrière, j'avais un condo ici au centre. Tu sais, mes affaires. Mais j'avais ce rêve-là qui était pour moi pas négociable. Je voulais absolument faire des shows à Paris. Je suis parti pour 3 mois, finalement, je suis resté là pour 100 représentations. C'est mon plus grand fait d'armes, ce qui me rend le plus fier au monde, c'est ce projet-là que j'ai fait. Puis un jour, je revenais, je m'en souviens la rue où j'étais, puis je vois encore les oranges là, de la fruiterie qui était là. Puis je me disais, « Hey, il faut-tu vouloir, à 42 ans, avoir un coloc, dormir sur un divan-lit? » Rien de ça me rendait malheureux. Tu sais, c'était une aventure. Moi, je partais pas là, genre, « J'espère que je vais refaire ma vie. » Mais quand même, et c'est ce jour-là que j'ai réalisé, mais la seule différence entre ce projet-là que plein d'humoristes, plein de chanteurs veulent faire, mais ne font pas, puis moi, c'est le degré de concession que j'étais prêt à faire. C'est-à-dire que j'étais prêt à dormir sur un divan-lit, j'étais prêt à dire « je sais pas ce qui va arriver, ça se peut que j'aille là, puis qu'après 2 semaines, je retourne totalement humilié. » Finalement, ça a été une aventure extraordinaire. Mais c'est uniquement les concessions que j'étais prêt à faire qui font que je l'ai faite. C'est uniquement les concessions que tu es prêt à faire qui font que tout à coup, avec un, ça dure 10 ans le projet, puis avec un autre, après 3 semaines, tu dis « c'est invivable ». C'est pas toujours invivable, mais c'est les concessions que tu es prêt à faire. J'en reviens pas comment, en dernière analyse, c'est toujours ça qui résume tout.
17: Mais tu donnes l'exemple du voyage. Moi, ça me rappelle aussi certains souvenirs. Parfois, même dans un couple, tu as les deux types de personnalités. C'est-à-dire que tu vas en avoir un des deux là, qui c'est l'agent de voyage sur deux pattes. Là, c'est-à-dire qu'il est parfait.
16: Totalement.
17: Voici tel vol qu'on va prendre pour aller en Europe. Après ça, voici tel hôtel. Après ça, là, on va visiter telle chose. Puis après ça, jour 1, ça va être ça. Jour 2, ça va être ça. Jour 3, petite pause. Puis après ça, tu as l'autre. Puis il y a des ce qu'on appelle des mimes, des petits montages extraordinaires sur les réseaux sociaux qui l'illustrent très bien. Puis là, t'as l'autre, là, t'as le deuxième dans le couple là, qui sait pas trop. Et il débarque à l'aéroport, mais c'est à peine s'il a sa valise, puis il sait pas trop où la personne s'en va.
16: Oui, oui. Et ce degré de concession-là, il vient pas de nulle part. M'a donné l'exemple. Dans l'exemple des couples dysfonctionnels, ben, quand t'as quelqu'un qui fait des concessions, et règle générale, c'est toujours du même bar, ben, ça précède souvent, pour pas dire tout le temps, d'une dépendance affective. Donc, à partir du moment où t'es dépendant affectif, ben, tu reviens à ma théorie de base, puis tu fais « wow, moi, je l'avoue, je ne peux pas être tout seul, je suis totalement dépendant d'avoir les yeux de quelqu'un qui me valorise, parce que je résume sans être psy, tout le monde sait que c'est un peu ça la mécanique, eh bien, les concessions que je vais faire, mon vieux, ils sont immenses. » Ça fait que si quelqu'un a le moindrement une âme de manipulateur, c'est pas long que tu sens ça, puis que tu fais « bon, ben, sais-tu quoi? Avec cette personne-là, ben, c'est moi qui vais totalement contrôler l'ensemble de l'œuvre, parce que un, je sens que il n'y a pas de négociation à faire. Elle veut absolument ou il veut absolument rester avec moi. Et de deux, ben, les concessions vont venir juste d'un bar. C'est pour ça que à la fin, tu dis c'est le degré de concession, c'est juste pour aider à comprendre la mécanique. Mais il y a une raison pour laquelle tu fais autant de concessions, autant fais pas. Mais au bureau, c'est la même affaire. Quelqu'un là qui a un boss, un véritable tyran, quelqu'un avec qui c'est pas vivable, mais qui a absolument besoin de cette paye-là puis qui n'ose pas changer de job. Mais c'est sûr que tu vas faire 1000 concessions puis tu vas te ramasser chaque jour en disant « job de marde, job de marde ». Ouais, mais à quelque part, tu t'es-tu donné les moyens d'être capable de dire bye bye boss. Parce que tant que ça, ça n'existe pas, ben au final, effectivement, tu vas faire une montagne de concessions.
1: Et quelque chose aussi, quand on regarde les athlètes de haut niveau ou les chanteurs de haut niveau, il y en a beaucoup qui vont dire « Oh mon Dieu, il est chanceux », tu sais, mais dans le fond, ces personnes-là qui ont... Puis on en parlait entre autres avec des artistes tourmentés ensemble, Marc, mais ça démontre aussi eux autres, tu sais, je pense à Céline Dion, toutes les concessions qu'elle a faites, tu te rends compte que finalement, il y a personne qui a vu sa vie. Tu sais, plein d'athlètes aussi qui se rendent aux Olympiques où tu te dis « Ben moi, vraiment, c'est pas de la chance, eux autres, c'est que jamais je serais game de faire autant de concessions qu'ils ont fait pour en arriver là?
16: Bien, d'abord, le facteur chance n'est pas inexistant, hein, dans le sens qu'il y a toujours à quelque part une espèce d'alignement de planète que tu n'auras pas parfaitement planifié. Mais au-delà de ça, n'importe qui arrive avec des résultats qui sont de l'ordre de l'exceptionnel, c'est clairement des gens qui ont dit, moi, quand tout le monde dit « Hey, c'est le fun, c'est fini, je m'en vais au 5 à 7, voilà, ça, c'est ma vie », ces gens-là ont décidé d'arriver avec une performance hors pair. Ça se fait en faisant des concessions, mon vieux. Mais tu as entièrement raison, là, tu sais.
17: Ben oui. Ben, moi, c'est drôle, hein, Marc, Isabelle, moi, l'expression « Ah, t'es chanceux », je l'aime pas, cette expression-là.
1: Ah, ça gosse, hein?
17: Moi, ça me fait friser, sincèrement. Parce que votre exemple est bon sur les athlètes. Est-ce que t'es... Puis ça, on peut l'amener dans notre vie professionnelle, dans notre vie personnelle, tu sais. Es-tu prêt à toi...
16: C'est les mêmes règles.
17: C'est les mêmes règles. Tu sais, es-tu prêt, toi... Puis ça se peut que la réponse est non, là. Mais à parcourir le mythe, à parcourir le kilomètre de plus pour reprendre, là, tu sais, une image sportive. Peut-être que oui, mais peut-être que non. Peut-être que c'est un 8 à 4, puis c'est correct. Puis, tu sais, du lundi au vendredi, demande-moi pas de travailler fin de semaine. Ça se peut que ce soit ça qu'on priorise. Par exemple, conciliation travail-famille, c'est bien correct aussi. Mais derrière chaque succès, ben, tout est une question d'équilibre, mais derrière chaque succès, Marc, je pense qu'on n'est pas conscient de tous les efforts de notre vie privée, de la vie personnelle des gens, puis les athlètes, t'sais, l'aspect physique. Là.
1: Beaucoup d'ampoules et d'ongles incarnés.
16: Hey! Oui, mais vous êtes drôle parce que vous prenez des exemples un peu de haut niveau, mais tout ce que tu viens de dire, ça s'applique à tout le monde sans exception.
17: Ben oui, totalement.
16: Oui, dans le sens que quand je regarde vos vies, là, OK, puis quand vous regardez la mienne, si je vous décrivais littéralement mon quotidien puis comment ça se passe dans une semaine, vous diriez, moi, je peux pas vivre ça.
1: Non, moi, t'as l'agenda vide. Ton agenda est vide, non, ça me fait pas de l'angoisse.
16: Ouais, bon, vois-tu, c'est ça. Le pire, ouais, ça, c'était un moment très drôle dans l'émission. Mais c'est pour te dire qu'au final, ce qu'on appelle des décisions, moi, j'ai décidé que c'est pas tant que ça tout le temps des décisions. Je reviens avec mon exemple du dépendant affectif. Moi, j'ai eu des discussions, je me souviens, avec des gens qui étaient fiers de rester dans des relations dysfonctionnelles. Parce que pour eux autres, quitter, c'était abandonner. Mm-hmm. Pour eux autres, quitter, c'était dire « moi, je suis un lâche, puis je suis pas capable d'aller au bout. » Puis ils l'avouaient qu'ils étaient dans la relation parce que c'était complètement zéro. Ça fait que tout ça est une zone grise où chacun y va de son mieux, chacun y va avec son jugement. Tu peux pas dire « ah, voici les règles ». Je vais te donner un exemple, OK? J'ai un petit article que j'ai trouvé par rapport au sujet qui dit « 3 points quand c'est utile de faire des concessions ». Puis 3 où il faut pas.
17: Okay. Okay,
16: alors, tu vois, moi, ça a tout plein de bon sens.
17: On prend des notes.
16: 1, c'est utile pour débloquer un désaccord. 2, pour faire plaisir à autrui, bien sûr. 3, dans le compromis partagé. Ouais. Tu regardes ça, tu fais, mon Dieu, c'est quasiment une recette de cuisine.
17: Ça fait du sens.
16: Quand il faut pas en faire, comment tu dis?
17: J'ai dit, ça fait bien du sens.
16: Oh, excuse-moi. Quand il faut pas en faire, sur vos valeurs de base, donc faut pas céder là-dessus. Quand c'est à sens unique, c'est toujours le même qui fait concession. Ou, et ça, c'est un point que je veux terminer avec ça, par peur du conflit.
17: Ah,
16: ça, là, mon vieux, c'est un autre immense résumé. Hey, tabarouette. C'est-à-dire que moi, j'en fais des concessions. Puis encore là, tu peux te valoriser de ça.
1: Mais
16: tu peux dire, oh, moi, écoute, je suis quelqu'un de flexible, etc. La seule raison pour laquelle tu fais autant de concessions dans tous les aspects de ta vie, c'est que tu veux pas de chicane. Bon, ben dans ce temps-là, tu te peintures dans le coin chaque jour un petit peu plus.
1: Mais ça, c'est dur d'aller chercher le bonheur, non?
16: Hé, calvasse. Ben, c'est les autres qui choisissent c'est quoi ton bonheur.
1: Mm-hmm.
17: Moi, je dis souvent, peu importe, une relation professionnelle, une relation personnelle, quand l'indifférence aussi se mêle de tout ça en disant « Oh, j'aime mieux même pas en parler », ça, c'est le début de la fin. Merci, Marc. On t'écoute avec Isabelle.
16: Salut.
17: Le midi, avec grand plaisir, on sera là.
16: Exact.
1: Bravo à tous. Bravo.
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17: Alexandre, un réseau de trafic de stupéfiants qui est démantelé à Laval après une longue enquête.
0: Oui, le projet Dorade, ça a duré 18 mois, un an et demi de temps pour s'attaquer à un réseau criminel qui est actif, entre autres, dans le trafic de stupéfiants, mais aussi dans le blanchiment d'argent dans le secteur de Laval. Des perquisitions là, en masse là, qui ont porté un coup dur là, à l'organisation. C'est ce qu'on annonce aujourd'hui. On a fait des perquis à Laval, Montréal, Laurentide. Écoutez, trois immeubles qui ont été saisis pour 2,8 millions de dollars là-dedans. Il y aurait même un restaurant qui aurait été utilisé justement là, comme espèce de lieu de rencontre par les criminels. 5 véhicules, des biens de luxe, des produits criminels, 555 000 $ d'argent comptant. Puis après ça, là, je vous énumérerai pas toutes les drogues qui ont été saisies, cannabis, cocaïne, MDMA, méthamphétamine, des armes à feu. Bref, tout ça a été perquisitionné par la police. Il va y avoir là, des arrestations, c'est ce qu'on dit dans ce dossier-là. On n'a pas annoncé lesquelles, encore combien, puis quand seront les procès. Mais ça va être intéressant de suivre tout ça. Là, c'est bien quand il y a des enquêtes comme ça là, qui sont menées à terme.
17: Puis il y a eu un incendie suspect à la Pocatière.
0: Ouais, on sait pas trop là, comment ça a été déclenché, mais les pompiers là, et la police s'intéressent à l'origine suspecte de l'incendie qui a incendié un SO sur la route 132 vers 1h30 du matin là, dans la nuit d'hier à aujourd'hui. Mais ça a flambé lourd dommage à la station-service. Heureusement, il n'y a pas de blessés, il n'y a pas non plus d'impact sur la circulation, mais on se doute là, que ça a été allumé là, avec malveillance, cet incendie-là.
17: En Floride, il y a un avion qui a atterri d'urgence sur l'autoroute.
0: Pour ceux qui nous suivent en visuel, je vais vous montrer les images qui ont été captées par la caméra de camion, un camion qui roulait sur l'autoroute, puis ben, c'est un incident là, dans lequel il n'y a pas aucun blessé, aucun mort, c'est un petit miracle. Alors que le tout petit avion, un Piper PA-28 Cherokee, faisait un vol d'entraînement et là, on l'entend là, dans les enregistrements capter, appeler la tour de contrôle de l'aéroport à laquelle il est censé atterrir, dire « Écoutez, on a un problème d'huile, il y a de la fumée en ce moment dans la cabine, va falloir qu'on fasse un atterrissage d'urgence sur l'autoroute. » Et le camionneur en a parlé, lui dit « C'est l'ombre que j'ai vu juste au-dessus du camion, tu sais, tout est devenu comme tout noir tout d'un coup. » Puis il dit, c'est ce qui m'a fait ralentir, sinon je percutais l'avion littéralement, qui lui, là, l'aéroplane, passe quelques centimètres à peine en dessous d'un panneau de circulation.
17: Ça, c'est complètement fou, cette séquence. Non, mais c'est tout un pilote quand même pour réussir à passer en dessous comme ça.
0: Ben, surtout qu'on on dit un vol d'entraînement. Fait que est-ce que c'est le formateur à bord qui a fait la manœuvre? Est-ce que c'est le pilote à l'entraînement?
17: En tout cas, c'est lui, il a tout un potentiel.
0: Ben, c'est ça. Peut-être que je lui donnerai son permis tout de suite, moi.
17: Scène culturelle, Isabelle, c'est mystérieux, ça. On sait que P.A. Method devait incarner le capitaine Crochet dans la production Peter Pan, qui s'amène, là, à Québec. On a eu les spectacles à Montréal avec Benoît Brière, entre autres, mais là, il annule sa présence,
1: ben
17: se retire.
1: Mais puis surtout que ça s'installe à Québec jeudi, là, dans deux jours. Donc, les répètes, ça fait longtemps qu'ils en font. C'est une grosse production. Donc, c'est à la salle Albert Rousseau. Puis c'est lui qui a fait l'annonce sur les réseaux sociaux. La production a emboîté le pas aussi. Puis ce qu'ils disent dans la raison de, là, semblerait que sa voix, sa tête, son corps ne récupèrent pas suffisamment. Parce que c'est 25 soirs en 31. Donc, c'est un rythme qui est effréné. La comédie musicale, qu'on aime ou pas, je veux dire, c'est énorme, cette discipline-là, ce que ça prend comme énergie puis comme rigueur de travail. Donc, semblerait qu'il s'est préparé pendant 10 mois puis qu'il arrive à la conclusion de part et d'autre qu'il n'est pas prêt puis qu'il n'est pas capable, ben pas prêt. En tout cas, il n'est pas capable de remplir les conditions que ça prend pour ça. Donc, c'est Dominique Saint-Laurent qui va prendre le relais, qui était déjà la doublure du capitaine Crochet en saison régulière, on va le dire comme ça. Tout le monde a l'air correct avec ça. Je sais qu'une rencontre avec les médias aujourd'hui, il ne donnait pas d'entrevue, là, j'ai essayé de lui parler, mais on me dit, tout a été dit déjà dans sa publication, il n'y a rien à ajouter de plus. Mais c'est vrai que c'est rare qu'on fait ce genre de sortie-là à quelques jours d'une si grosse production, surtout qu'on se prépare longtemps d'avance et surtout qu'il y a eu Montréal déjà qui a été fait. J'espère que tout est correct aussi. C'est sûr qu'on peut spéculer mille fois. Là, ça, c'est la raison qu'on nous dit maintenant qu'est-ce qu'on nous dit pas, mais j'espère qu'il va bien. C'est sûr ce que je me demande.
17: C'est sûr que c'est étonnant parce qu'on on avait même tourné toutes sortes de vignettes avec Éléonore Lagacé à Québec. Alors bon, on en apprendra sans doute un peu plus là, aujourd'hui.
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17: Encore une histoire de peine bonbon qui est révoltante. Cette fois, c'est une dame qui était préposée aux bénéficiaires, on a les détails dans la presse ce matin, qui a dérobé 45 000 $ à une patiente qui était vulnérable, une victime de 72 ans, qui essentiellement sortait très, très peu, était dans un établissement de santé à Rawdon. Et là, ben, elle avait confiance en sa préposée aux bénéficiaires qui lui a subtilisé de l'argent à répétition. Alors là, la dame en question se retrouve finalement avec a plaidé coupable à une accusation de fraude. Et là, ben, elle se retrouve essentiellement à une peine à purger dans la collectivité. Hein? Ce qu'on appelle une peine Netflix. Elle n'ira pas en prison. Elle va devoir rembourser sa victime quand même. Mais elle n'ira pas en prison un an à domicile. Mais là, comprendrez que la pauvre fraudeuse dit « Oui, j'ai peut-être été opportuniste, mais là, le processus judiciaire m'a permis de comprendre bien des choses. J'ai appris de mes erreurs. » Pendant ce temps-là, je veux dire, la victime se sent trahie comme ça se peut pas, là, tu sais. Maître François-David Bernier est avocat et analyste judiciaire. Bonjour, Maître Bernier.
27: Bonjour, Alexandre.
17: Bon, Félix et moi et Isabelle, ça nous fatigue, ce genre de peine-là, là, tu sais. Mettez-nous un peu les choses en contexte. Quand on parle de peine avec sursis, là, est-ce que d'abord la prison à domicile, est-ce qu'on peut vraiment considérer ça comme une peine qui est vraiment dissuasive, là, qui va changer la vie de quelqu'un là, à ce point-là?
27: Ben, je vais me faire tirer des roches là, parce que je vous annonce qu'une peine prison avec sursis, emprisonnée à la maison, est une peine reconnue et une peine dans le système qui fonctionne. Parce que c'est certain que je vais ajouter peut-être un petit ajout. On devrait peut-être en couper l'Internet. C'est peut-être rien que ça qui paraît mal. Moi, j'ai vu des gens, bon, dans certains crimes, où est-ce qu'ils n'ont pas accès à Internet, même en étant à la maison. C'est interdit. C'est sûr, ils peuvent y aller, mais s'ils se font prendre, ils retournent en dedans. Donc, les gens respectent. Peut-être que oui, parce qu'il y a des critères, et donc critères de dissuader, de dénoncer. Et le petit bout peine à la maison, ça traumatise. Je vous le dis, là, vous vivriez ça, là, puis vous changeriez d'idée, là. C'est traumatisant, t'es surveillé, t'as perdu ta liberté, t'es traité comme un criminel, tu dois te rapporter, t'as une probation de 2 ans après ça avec un agent correctionnel. Ça choque,
17: ben, Bernier, frappe. On est dans le grand confort.
27: Un citoyen normal, là.
17: Ben non, mais on est dans le grand confort. Il n'y a personne qui va me faire broyer avec ça aujourd'hui, là. T'es à la maison, t'es confortable. Ben oui, les gens vont te surveiller un petit peu. Mais tu dors dans ton lit le soir, tu manges.
27: T'es privé de ta liberté.
1: Ben, t'es criminel.
27: C'est dur à s'imaginer, là, mais ça joue sur la tête. Rappelez-vous, je dis ça souvent comme exemple, à la pandémie, on pouvait pas sortir le soir, tout le monde capotait là-dessus. Je vous le dis, là, t'as des appels à toute heure, t'as des vérifications, j'ai vu des gens le vivre, et ça choque. Moi, c'est sûr que le bout de pouvoir écouter, quand on ajoute peine à Netflix, ça, c'est ça qui paraît mal. Peut-être que pour donner l'exemple, on devrait interdire aussi les accès Internet durant cette peine-là, parce qu'en prison, ouais, t'as pas accès à ces luxes-là. Là. Mais je sais que c'est difficile à comprendre, mais tu sais, il y a un article dans le Code criminel qui détermine, puis à quelque part, c'est tous des critères, puis il y a comme un principe qui est vraiment universel, autant pour laisser quelqu'un en prison. C'est le principe de la retenue. Parce que souvent, les gens banalisent, mais aller une nuit en prison, aller une nuit, ils devraient avoir des expériences aux jeunes pour qu'ils comprennent c'est quoi être privé de sa liberté. Et ça, je vais vous dire, on a des chartes, c'est sévère sur on est mieux 10 criminels en liberté qu'un innocent emprisonné. C'est pas pour rien. Ça traumatise l'emprisonnement. Et il y a aussi les éléments, les prisons sont pleines. Comment ça vous coûte d'envoyer ben des gens qui ont commis des écarts certainement, mais qui sont pas des criminels notoires? Et le système, tu veux pas envoyer du monde qui ont pas d'expérience carcérale avec d'autres prisonniers, puis des fois ça amène d'autres crimes, on dit criminaliser les gens.
17: Mais même Bernard, donc, moi, quelqu'un qui vole 45 000 à une année vulnérable, sa place est en prison. Je m'excuse là, mais c'est une criminelle. Sa place, c'est pas sur son divan chez eux à manger du popcorn en écoutant la deuxième saison de Yellowstone. Sa place, c'est en prison. Puis je ne crois pas. Il y a la réhabilitation, c'est correct, là. Je comprends. Un processus, là.
27: T'sais. Est-ce que tu crois à la réhabilitation? Est-ce que tu penses que quelqu'un qui a commis un crime ne refera pas de crime parce qu'il a commis un écart?
17: Moi, je suis pas prêt. Moi, je suis pas prêt à donner le bon Dieu sans confession, Maître Bernier. Parce qu'on se fait trop avoir. On se fait trop avoir par des manipulateurs, par des menteurs qui vont brailler devant la commission des libérations conditionnelles, puis qu'on leur donne une chance, deux chances, trois chances, quatre chances. Moi, je l'ai perdu, ma naïveté là-dessus.
27: Mais moi, où je te rejoins, Alexandre, c'est les êtres vulnérables. Ça, moi, j'avoue qu'une prison à domicile, pour des gens vulnérables, et là, faut pas que je démolisse mon système, sinon je vais avoir des problèmes, mais j'avoue que ce bout-là, comme on l'a vu avec des enfants, tu sais,
17: devient bien malin, moi, dans ce temps-là.
27: La Cour suprême avait dit, soyez plus sévère avec les enfants. Nos aînés, des fraudes grands-parents, il y en a trop, c'est dégueulasse, c'est des gens qui font confiance, qui amènent des fois la vieillesse, elle peut amener, dans certains cas, à une vulnérabilité. Et j'avoue que les gens qui en profitent, peut-être que c'est pas assez sévère.
1: Mais si ça fonctionnait, pourquoi il y a autant de récidivistes, puis pourquoi il y a autant de criminalité, justement, puis en plus de plus en plus jeunes?
17: Donc,
1: si ça, ben oui, si ça fonctionnait, les peines Netflix, il y en aurait moins, ça serait dissuasif?
27: Ben, je suis pas sûr. Il y en a. Peut-être que la dissuasion est pas là, mais à quelque part, c'est rare que quelqu'un qui a fait de la prison, en tout cas, je ne l'ai pas vu, à domicile, est sorti de là disant, je suis pas puni, puis j'ai rarement vu des gens recommencer. Et aussi, ben c'est sûr qu'il y a aussi, qu'ils doivent rembourser le montant. Et je vous allez me dire, ouais, mais pour tous ceux qui se font pas prendre, qui volent l'argent, j'en conviens. Est-ce que, j'avoue que quand on parle d'une peine Netflix, peut-être l'effet là de dire, mais je vais vous dire en plus les crimes là de vol d'argent là, c'est souvent les gens là, l'enfer est pavé de bonnes intentions. J'ai vu beaucoup de gens faire ça, puis je vous le pardonnerai pas plus, mais ça commence souvent par ah, je vais emprunter un peu d'argent, ah, je veux pas, ben je vais l'aider, puis là tout d'un coup le pattern augmente. Est-ce que c'est pardonnable? Mais ça arrive, je vous l'ai déjà dit, venez dans ma réception, vous verrez pas la différence entre les clients civils et les clients criminels. Il y a des écarts, le système est là, il faut individualiser la peine pour que cette personne-là qui a commis le crime soit réhabilitée. Et ça, c'est très important parce que sinon, il y aurait drôlement plus de criminels si on travaillait pas à les réhabiliter.
1: Même question d'Antoine. Non, ben c'est sûr que ça challenge un peu, mais c'est correct, on vous écoute. Antoine, ouais. Question sur la prison à la maison. Est-ce qu'ils ont une compensation financière comme ils ne travaillent plus?
3: Ben là, j'espère pas.
1: Ben.
27: Non. Non, non, non. C'est comme quand tu vas en prison.
1: Je sais pas.
3: Il coûte déjà assez cher demain.
27: C'est la prison, c'est la prison. Mais c'est le milieu qui est différent. Évidemment, le traumatisme d'aller dans une prison avec d'autres criminels, puis il y a des niveaux, là, est beaucoup plus grand que chez, comme vous avez raison, être chez soi, le traumatisme est moins grand. Mais on fait ça avec des gens qui ne connaissent pas. T'envoies pas quelqu'un à la maison qui est habitué d'aller dans la vraie prison, là. Ça y fera pas d'effet, là. Donc, c'est à la question, non, il n'y a pas de compensation.
3: Mais, Maître Bernier, en conclusion, moi, j'ai aucune compassion pour les fraudeurs. Puis on va se quitter sur ce qu'a dit la victime de 72 ans pendant l'enquête préliminaire, OK? Elle dit, Marie-Christelle, je lui faisais tellement confiance. Non, j'aurais jamais pensé. Elle disait tellement qu'elle était mon amie. Alors là, visiblement, là, puis de ce qu'on peut lire dans l'article, la fraudeuse pigeait dans son compte en banque. La dame, là, la personne, la victime était vulnérable, savait pas utiliser son cellulaire, se fiait beaucoup sur l'autre personne. Fait que là, t'as le sentiment d'un, tu profites de quelqu'un de vulnérable, puis t'as la trahison. Moi, ça passera jamais, Maître Bernier. Merci beaucoup.
27: Ben, tu vas peut-être me faire changer d'idée.
1: Oh!
27: Mais il faut que je sois prudent, mais j'avoue que je l'ai déjà dit. Des fois, l'exemple n'est pas donné, puis c'est peut-être le cas ici.
3: Salut, Maître Bernier.
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3: On a appris pendant l'émission d'hier qu'il y avait effectivement une entente de principe entre WestJet et le syndicat des agents de bord, mettant fin, temporairement au conflit de travail, parce que c'est arrivé parfois dans le passé où, lorsque vient le temps, par exemple, de voter, les syndiqués refusent l'entente de principe. Soyons prudents, là, mais pour l'instant, c'est mis sur la glace. Or, il y a eu des perturbations dans les aéroports depuis quelques jours déjà. Mehran Ebrahimi est directeur de l'Observatoire international d'aéronautique, de l'aviation civile, professeur à l'UQAM. Professeur Ebrahimi, bonjour.
5: Oui, bonjour.
3: Ce qui m'a beaucoup marqué, puis on a reçu plusieurs messages de nos auditeurs qui étaient poignés là-dedans, plusieurs messages de frustration aussi. Je ne comprends pas, professeur Ebrahimi, comment ça se fait que les transporteurs, face à un conflit de travail comme ça, n'ont pas l'obligation d'offrir un meilleur service à la clientèle, à leurs passagers. Je trouve ça inacceptable.
5: Mais je ne peux être que d'accord avec vous, dans la mesure où on est déjà, j'allais dire, je vais essayer d'employer un terme politiquement correct, on est un petit peu cadré par une loi, tout ce qui touche la loi sur le travail, les normes de travail, le droit à la grève et des choses comme ça. Donc, ce qui fait que les compagnies aériennes, par la force des choses, sont obligés d'obéir à ces lois-là. Donc, les employés ont droit de la grève, ils ont respecté le processus. L'entreprise, pour pouvoir rapatrier ses avions, son personnel, a déclaré leur cote et tout ça. Bon. Là, on se trouve dans une situation où, finalement, il n'y a pas de marge de manœuvre dans la mesure où la compagnie, vous savez, si par exemple dans une entreprise quelconque, le cadre peut aller travailler sur une chaîne de production, c'est une chose, mais dans une compagnie aérienne, on ne peut pas envoyer des cadres pour aller piloter un avion ou pour de personnel de bord. Donc, on est vraiment dans une situation où la nature des activités nous oblige de faire ça. Et très difficile à ce moment-là de trouver des alternatives, à part ce que la loi, encore une fois, enfin notre charte de droits de passagers en termes de trouver d'autres lignes, d'autres sièges dans d'autres avions, ce qui n'est pas nécessairement simple parce que c'est une période très achalandée. Ben justement, tous les vols sont pleins. Ouais.
17: Mais ça, professeur Ebrahimi, je le comprends très bien. On peut pas mettre n'importe qui derrière, effectivement, dans le cockpit pour piloter l'appareil. Mais ça va faire l'objet de notre tribune téléphonique aujourd'hui. Devrait-on resserrer la vis aux transporteurs aériens pour les obliger à améliorer leur service à la clientèle, qu'on laisse poireauter des gens pendant des heures sur la ligne, qu'on soit pas capable de leur donner un peu de prévisibilité, un peu de réponse. Ça fait quelques jours qu'on sait qu'il va y avoir un conflit de travail. Ça ne passe pas, Isabelle.
1: 1-877-CUBE-RADIO pour nous rejoindre. 1-877-827-2346. Il y a Jess qui est en régie pour prendre vos appels là-dessus. C'est la meilleure façon de mettre de la pression probablement sur ces compagnies aériennes qui ne sont pas imputables de rien.
17: Oui, parce que les compagnies aériennes se gênent pas pour nous chargé beaucoup plus cher. On a le témoignage d'ailleurs ce matin de Vanessa Vaillant, qui est une Québécoise, une auditrice coincée au Mexique en raison de WestJet. Bonjour, Madame Vaillant.
2: Bon matin, M. Dubé. Bon, comment allez-vous?
17: Ben, ça va bien, vous? Je vous retourne la question. Racontez-nous un peu là, le calvaire que vous vivez, parce que là, de ce que je comprends, vous n'êtes même pas capable d'avoir la ligne avec WestJet pour qu'on vous dise un peu qu'est-ce qui va se passer avec vous?
2: C'est exact. Ici, juste à notre hôtel, on est plus d'une quarantaine de Québécois qu'on est incapable de pouvoir joindre. Sunwing, c'est inexistant. WestJet, il y a des gens qui peuvent passer jusqu'à 12 heures à tenter d'avoir la ligne. Il y a option 1, option 2, option 9. Option 9, t'as 5 minutes de peu pour vendre des cochonneries puis après, ils te flushent. Il y a des gens qui appellent, donnent leurs informations sur leurs vols qui ont été annulés. Après ça, ils se font dire des conneries, ils se font raccrocher la ligne, ils se font dire, vous savez, vous posez le mauvais numéro, on se fait niaiser, ça n'a aucun sens. Et pas juste ça, il y a certaines personnes, ça a pris 5 heures pour avoir la ligne. Ça, c'est quand on a réussi à avoir la ligne. Là, ce matin, on peut même pas aboutir à un numéro de téléphone.
17: Mais vous, Mme Vaillant, en principe, là, vous devez revenir revenir quand? Puis est-ce que là, vous êtes en train de vous organiser peut-être par vos propres moyens, mais ça vient avec un coût, ça?
2: J'explique un peu la situation qui n'est pas juste moi, là, c'est vraiment l'ensemble des personnes ici au Mexique et probablement partout à travers le monde. Nous, pour commencer du début, je suis supposée de revenir avec un groupe le 2 août, donc dimanche dernier. On sentait ça venir la semaine passée, donc on a contacté notre agence de voyage en disant on va devancer notre retour en prévision parce qu'on voulait justement pas vivre ce qu'on vit actuellement. On nous a dit inquiétez-vous pas, ça va bien aller, il y a pas de problème. Et anyway, il y a aucun vol de disponible pour pouvoir vous rapatrier d'avance. Donc samedi vers minuit. Il y avait toujours le vol de prévu de Yule jusqu'à Cancun, qui est le vol qui nous ramenait à Montréal. C'est à 2h30 du matin qu'on a reçu un courriel pour nous disant « vol annulé », puis c'est à peu près tout, là. C'est un courriel généré. Donc, 6h au lobby, savoir est-ce qu'il y a un représentant. Le représentant s'est présenté dans les alentours de 9h un peu dépassé. Et c'est un représentant de Nexus Tour, qui est le lien avec Sunwing et WestJet au Québec. Cette personne-là n'a aucune information parce que WestJet n'a donné aucune information à personne. Il n'y a pas de communication, il n'y a pas de courriel. Et nous, dans l'après-midi, il y a la gang de Québec qui devait retourner à Québec, leur vol a été annulé. Et ils ont déjà commencé à couper les lignes et le chat. Donc, on n'était déjà pas capable, avant le 2 août, de les joindre pour pouvoir prévoir quoi que ce soit.
17: Fait que là, vous êtes laissé dans le noir donc, complètement. Avez-vous une nouvelle date de retour? Allez-vous refaire votre vie à Cancun?
2: Non. On nous a proposé un vol et vous savez, Cancun-Montréal, là, c'est 4h35 de vol.
17: Oui,
2: donc,
17: l'avoir
2: on
17: déjà
2: nous a
17: fait.
2: Proposé un vol Cancun-Mexico, Mexico-Détroit, Détroit-Montréal sur une période de 23 heures. Mais la meilleure, c'est Cancun, Mexico, Mexico, Panama, États-Unis, Toronto, Toronto, Montréal, Montréal, Québec, sur 4 jours.
17: C'est
2: le vol qu'on nous propose. Okay? Mais pas juste ça. C'est que là, les gens qui prennent des initiatives parce qu'ils sont à bout, il y a des familles avec des jeunes enfants, des bébés, il y a des proches aidants, il y a des gens qui ont des entreprises, on a des jobs, on a des vies au Québec. Ce qui se passe, c'est que Il y a des vols, on nous dit, vous avez un vol de prévu, mais on n'a aucun courriel, puis il n'y a aucune information dans l'application. Donc, les gens se rendent à l'aéroport de leur propre moyen parce qu'on n'a pas de navette. Et une fois à l'aéroport, il n'y a pas de vol. Et une fois qu'on fait le check-out d'ici, on est kick-out de l'hôtel, ils ne nous reprennent pas. Donc, on est laissé à nous-mêmes. Donc, on n'a plus d'hébergement, on n'a pas de transport, on n'a pas de repas, on n'a pas de chambre. Donc là, on est en train de se mobiliser pour s'entraider parce qu'on n'a pas le choix, on ne va pas laisser les gens à la rue au Mexique, OK? On essaie de les joindre, on n'a pas de réponse, on attend tous là, on est combien de milliers à attendre un courriel de WestJet ou de Sunwing pour nous dire qu'est-ce qui se passe. Et là, si on n'a pas reçu ce fameux courriel-là pour une proposition de vol pour laquelle on n'a aucun choix de modification, on ne peut pas rechecker in pour une chambre, on peut pas. On est kick-out de l'hôtel, fait qu'il faut faire des trick-tracks pour pouvoir s'entraider.
17: Madame Veilla,
2: c'est l'enfer sur Terre.
17: Ben, j'en reviens pas à ce que vous nous décrivez.
2: On n'est pas en vacances. On n'est pas en vacances. Nos vacances ne sont pas prolongées là, sur le bord.
17: Non, on passe
2: nos journées à essayer d'avoir des réponses dans le lobby. Il y a des jeunes enfants qui n'ont même pas l'accès à des douches. Fait qu'on s'entraîne pour pouvoir faire le lavage, pour pouvoir avoir une chambre, pour pouvoir se reposer, prendre le relais. Mais on passe nos journées dans le lobby à tenter d'avoir des réponses. Mais des réponses, ça fait 72 heures qu'on n'en a pas.
17: Madame Vaillant, restez là avant d'aller en réaction à la messagerie avec Isabelle. Professeur Ebrahimi, votre réaction quand vous entendez le récit de Madame Vaillant, ça n'a pas de maudit bon sens, traiter le monde de même.
5: Non, tout à fait. J'entends ça et puis Dieu sait que ces derniers temps, mais aussi quand il y a eu la grève d'Air Canada, Air Transat, un petit peu, bon, on a vu des choses. Mais loin de moi de l'idée de vouloir défendre la compagnie aérienne, encore moins WestJet, qui est une compagnie délinquante parmi nos compagnies au Canada. Mais imaginez, dans une journée, WestJet a annulé plus de 400 vols. 400 vols, à peu près 150 à 200 personnes, ça fait à peu près 80 000 personnes. 80 000 personnes, si ça fait toujours, ça fait 160 000 personnes. Donc, ça veut dire qu'aucun système n'est pas conçu, ne peut pas être conçu pour répondre à autant de monde en si peu de temps, dans un contexte où les options, les alternatives sont inexistantes. Madame l'a très bien dit. La loi oblige les compagnies de, en 48 heures, vous trouver une place dans un autre avion. Mais n'oublions pas, on est dans la période la plus achalandée des vacances. Les avions sont pleins. Alors, qu'est-ce qu'on fait? Ben, on va trouver là où on peut. Donc, c'est pour ça que ça fait le trajet absolument absurde comme...
17: Il lui propose un tour du monde, professeur Ebrahimi. Isabelle, beaucoup de réactions dans la messagerie.
1: Ben, question rafale pour vous, au fait. Là. Christophe qui se demande pourquoi le gouvernement ne fait pas comme en Europe avec des remboursements obligatoires. Pourquoi il n'y a pas quelque chose de plus tangible?
5: La question n'est pas remboursement. Les gens seront remboursés et ce n'est pas dans le fil qu'on est avec l'OTC, avec les plaintes. Les gens seront remboursés, ça, il n'y a pas de problème. Quand c'est la compagnie qui annule le vol, il y a trois options. La première option, c'est que donc la compagnie vous rembourse. Deuxièmement, la compagnie vous reporte votre voyage, vous donne un crédit pour plus tard. Ou troisièmement, vous trouvez un siège. C'est ces trois options-là qui sont sur la table. Vous pouvez à ce moment-là, vous-même, si c'est la compagnie qui annule les vols, c'est le cas, vous pouvez vous-même donc acheter des billets sur une autre compagnie et de vous faire rembourser. Tous les frais d'hôtel et tout ça seront remboursés par la compagnie aérienne. Les gens peuvent le faire. La question, ce n'est pas le remboursement, la question, c'est l'achat.
1: Ouais, c'est ça. Par contre, quand on regarde Julie, Air Canada ne m'a jamais remboursé. J'étais pognée aux États-Unis. Oh. Ils m'ont rebooké 3 vols partout dans le pays. On m'a barouetté pour me faire payer 100$ par bagage. L'enfer. Pierre se demande, est-ce qu'il y a une responsabilité légale de l'agence de voyage?
5: Alors, oui, il y a, c'est quand vous faites avec un site, une plateforme ou avec les agents ont une responsabilité et quand vous faites avec agents, vous avez une assurance qui est couverte, donc qui vous protège davantage. Encore une fois, c'est pas parce que vous avez acheté votre billet dans une agence qu'on peut tout d'un coup créer un miracle et de faire apparaître des avions qui n'existent pas, des sièges qui n'existent pas, vous voyez. Donc là, il y a une suivi et une assurance supplémentaire quand on est avec les agences, mais en ce qui concerne la grève, les vols annulés, les agences ne peuvent pas faire plus que ça.
17: Mehran Ebrahimi, directeur de l'Observatoire international d'aéronautique et de l'aviation civile, professeur à l'UQAM, merci beaucoup. Le mot de la fin va revenir à Vanessa Vaillant. Madame Vaillant, je vous souhaite sincèrement bon courage pour la suite des choses. Tenez-nous au courant, OK? On veut savoir ce qui se passe avec vous là dans les prochains jours, parce que ça a aucun sens. Souhaitons que ça fasse bouger les choses. Là. Vous ne méritez pas de vous faire traiter de cette façon-là. Une bonne pensée pour tous les autres Québécois aussi qui sont dans la même situation que vous. Là. Vous leur passerez le bon mot de notre part, puis on est derrière vous. OK?
2: Merci beaucoup. Bonne journée.
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7: Hey! I'm not paying you to sit around, you lazy bums!
8: Hey, just listen, that's the best.
9: You're my sunshine, baby.
10: You're driving me fucking crazy! No, we are
11: C'est un extrait du film Tissé serré, Isabelle, qui prend l'affiche le 7 août prochain.
12: C'est tiré d'une histoire vraie. C'est assez touchant. Oui. Bodo, c'est un homme qui existe pour vrai, qui, à un moment donné, sa blonde était prise avec des problèmes de fentanyl. Puis il a demandé d'arrêter. Il n'a pas arrêté. Puis il a fini par succomber. Et lui est devenu dépendant. Puis il n'a pas été capable d'arrêter. Donc, on suit l'homme qui est incarné par Emmanuel Bilodeau, l'impact sur sa famille, son fils, sa mère. Il y a de grands jeux d'acteurs là-dedans. France Castel est dans la distribution, Didier Lucien, Maxime Roy, Guy Jodoin. Emmanuel Bilodeau est avec nous. Bienvenue chez nous.
13: Hey, bonjour.
12: Salut. Emmanuel, c'est fou parce que cette histoire-là est basée sur une histoire vraie. Bodo existe pour vrai. Tu lui as même déjà parlé.
13: Oui, je l'ai rencontré par FaceTime quelques fois. Je l'ai aussi vu en vidéo... plusieurs heures de vidéos que son fils, lui, depuis des années, qui filme son père parce qu'il veut documenter tout ça. C'est comme sa façon de survivre à cette épreuve. Son fils, donc, le suit, l'accompagne, l'aide, le filme pour le valoriser aussi, pour lui rendre sa vie, on dirait, plus spectaculaire parce que son père est très coloré. Il prend beaucoup de place. Il a envie d'être vu, d'exister... Il aime bien le regard de la caméra, ce qui fait qu'on avait accès à plein de vidéos pour moi, pour pouvoir le jouer, puis pour son fils, pour peut-être faire un documentaire un jour. Mais en attendant, on a fait une fiction avec ça, puis c'est vraiment très, très proche de la réalité. Puis c'est très, très le fun à tourner.
12: Mais comment tu as réussi à l'incarner? Parce que lui a un gros trouble de consommation de fentanyl. On est souvent rempli de préjugés par rapport à ça. Comment tu as réussi à l'incarner, à rendre ça si juste à l'écran?
13: Ben merci. Je pense que c'est ça, c'est d'avoir accès à lui, à lui-même, à ses vidéos. Puis le scénario quand même était assez clair dès la première audition. En fait, j'ai passé une audition pour ce film, puis c'était clair comment déjà ce personnage-là respirait, comment son rythme intérieur, sa façon d'être, son exubérance, sa détresse en même temps. Comme si c'était comme si j'étais destiné à jouer ça. Parce que il y a ce même genre d'énergie que moi, de se garocher un peu partout, de faire 10 000 projets, puis d'aimer ses enfants à l'infini, puis de tout faire pour que ses enfants soient heureux. Puis malgré tout ça, il est un excellent père, mais il est quand même tombé dans l'enfer de la petite fentanyl, qui est quand même un genre de piège. Là, il est tombé dans ce piège-là, c'est pas de sa faute de rester pris là-dedans, parce que c'est vraiment extrêmement difficile d'en sortir, en fait, quand on connaît un peu ce sujet-là.
12: Ben, puis surtout, avec la crise présentement, t'as été témoin, toi, entre autres, de ce qu'on appelle la crise du fentanyl.
13: Oui, ben en fait, pour incarner ce personnage-là, je suis allé passer plusieurs heures au centre-ville de Montréal.

0: Puis par hasard, il y a deux jours, j'étais à Ottawa aussi, où est-ce que le c'est répandu, on le voit dans le centre-ville, c'est ça regorge, ça pullule des gens qui sont aux prises avec cette drogue terrible. Fait que les gens sont prisonniers à un moment donné de leur propre... Bon, ils sont plus capables de prendre des décisions, ils ont plus de libre arbitre, ils sont pas capables de s'en sortir, puis c'est pas vraiment de leur faute. Un problème de santé, un médecin prescrit du fentanyl, puis hop, t'es accro, t'es terminé ta vie, et t'appartiens plus. Fait que on peut pas juger ces gens-là, il faut juste les aimer, puis essayer de les aider le plus possible à passer chaque jour.
1: On rit quand même pas mal là-dedans. C'est sûr que c'est touchant parce qu'on voit l'impact sur son fils qui essaie de le sauver, puis sa mère, interprétée par France Castel, qui va s'inquiéter toute sa vie. Mais il y a des personnages comme Guy Jourdouin qui n'ont pas de maudit bon sens non plus là-dedans.
0: Pas d'allure. Puis on le voit quand on est dans le centre-ville ou dans n'importe quel centre-ville du monde entier. Il y a tellement de gens paumés, des gens colorés aussi, des gens qui essaient de s'en sortir, mais qui sont quand même des individus à part entière. Ils sont dans des situations très edgy, qu'on appelle. Ça devient drôle. De l'extérieur, ça peut être très drôle. Guy Jourdouin, ton personnage, il est exagéré. Le mien aussi, d'ailleurs. Mais quand on regarde la vraie vie, c'est pas tant exagéré que ça. C'est des situations, des personnages qui se peuvent, qui existent vraiment, qui ont leur réalité, qui exagèrent parce qu'ils sont sous pression, parce qu'ils cherchent à survivre dans une faune totalement fonctionnelle et folle. Mais ça rend ça drôle quand même parce que, oui, c'est un film qui est une comédie noire, qui est très, très fidèle à la réalité, en fait.
1: De Harrison Hood, c'est un film qui est français-anglais, donc qui est sous-titré. C'est à l'affiche à compter de vendredi, présenté au Festival Fantasia. Merci beaucoup, Emmanuel Bilodeau, puis bonne chance avec Tereno en Estrie.
0: Ouais, merci beaucoup, bonne journée.
1: Salut.
2: Salut, Emmanuel. Alexandre, rapidement, sur ton radar.
3: Bon, regarde, évidemment, là, si et quand on va signer l'entente de principe avec WestJet et les agents de bord, et nouvelles de dernière heure dans le sport pour les fans de football, Bijan Robinson, le porteur de ballon des Falcons Atlanta, vient de signer une extension de contrat de 22,25 millions de dollars à chaque année pour 3 ans. C'est le porteur de ballon le mieux payé de toute l'histoire de la NFL.
2: Isabelle, à la météo, je m'en vais à l'Omnium Banque Nationale.
1: T'as choisi ta journée. Oui. T'es comme une branche qu'on met sur le pour savoir le taux d'humidité. Là, c'était ça. C'est beau aujourd'hui, c'est du soleil et c'est chaud.
2: Alexandre, Isabelle, merci beaucoup. Merci à vous d'avoir été là. Rendez-vous demain dès 6h. Bye tout le monde.
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19: C'est déjà mardi. Bonjour, Karima.
20: Hey, bonjour.
19: Comment vas-tu?
20: Ben, ça va très bien, d'autant plus qu'on a un invité de marque aujourd'hui.
19: Oui, puis on travaille avec des sourds, hein, parce que quand la musique est partie dans nos écouteurs, là, tabarnouche.
20: Hey, je... Ça passe. Moi, je soupçonne qu'ils veulent qu'on arrive là, qu'on se réveille, monte le volume, deux, trois coches, puis hop, à l'aise, ça part.
21: T'es chanceux, Rémi. Là, normalement, c'est Richard, puis c'est encore plus fort.
19: Oh, oui, Richard, Dieu. J'y ai déjà passé le message, d'ailleurs. Alors, on dirait qu'il y a juste tous les écouteurs de tout le monde à son niveau, pour aucune bonne raison, d'ailleurs. On reçoit David Goudreau. Donc, oui. Effectivement, pour nous parler de son sixième roman qui paraît demain, mm-hmm. Il est avec nous dans 45 minutes à peu près. On l'a vu dans les couloirs de Québécois. Là, il s'en vient. Il va nous parler d'itinérance parce que c'est ce dont le livre parle. C'est le thème central dans Traumatis. Mais il faut, tu sais, je veux dire, il a vraiment bien travaillé. Là. Tantôt, j'ai hâte de lui dire à quel point le travail de recherche est fort. Et ça paraît qu'il est allé parler à du monde. Écoute, je lui ai écrit en fin de semaine parce que je lisais son livre. Puis quand je suis arrivé à la toute fin, dans les remerciements, il remercie quelqu'un qui s'appelle Tigidou. Il dit « J'aimerais remercier Tigidou ». Et Tigidou, pour tous les Montréalais qui ont déjà fumé une cigarette entre deux bières sur Saint-Denis, devant le bistrot Jojo ou devant le Saint-Boc, ils savent c'est qui Tigidou. Tigidou, c'est un gars qui est dans la rue depuis 25 ans, au moins, là, puis qui demande de l'argent aux gens. Puis le fait qu'il remercie Tigidou, ça veut dire qu'il est allé rencontrer du vrai mm-hmm. monde dans la rue, puis qu'il s'est fait faire le tour de la rue par des itinérants.
20: Ah non, écoute, moi, j'ai très hâte de recevoir David Goudreau en entrevue. Puis écoute, j'ai eu la chance, j'ai pu lui parler quand même quelques minutes avant, parce qu'il est arrivé déjà. Donc, il est quelque part en coulisses. Peut-être qu'il nous écoute en ce moment. Mais bref, oui, tu as mentionné, donc, ce livre-là, Traumatis, de David Goudreau, qui est publié chez Stankey. Question, oui, effectivement, d'itinérance, de santé mentale, mais de personnages aussi qui sont colorés et aussi, finalement, qui posent la question, qu'est-ce qu'on a quand on n'a plus rien aussi? Tu sais, c'est ça aussi, derrière tout ce paysage-là, c'est de retourner à cet essentiel, puis en même temps, il y a une forme de critique sociale. Donc, on va en parler tout à l'heure avec lui. Puis je trouve que c'est tellement dans le sujet parce que, tu sais, ça va être quelque chose aussi, je pense, au cours des prochaines élections, pendant la campagne électorale, les prochaines années. Il y a quelque chose qui a basculé, là, je veux dire, l'itinérance, on en parle énormément ces temps-ci parce que c'est un phénomène qui a toujours existé, mais là, c'est un autre niveau. C'est un autre niveau. D'ailleurs, il y a énormément d'articles au cours des derniers jours. Il y avait dans Le Devoir, là, il y a quelques jours de ça, où on disait que maintenant la crise d'itinérance, c'était aussi répercuté dans les Laurentides. On parlait des résidents de Sainte-Adèle qui n'avaient jamais vu ça. Il y a une halte qui s'appelle l'Escale qui s'est établie dans un local. Et en face, juste pour te donner le contraste, là, en face de cette halte, il y a des appartements qui sont à louer. Il y a des nouvelles constructions de condos où les appartements de deux chambres sont 2480 $ par mois. T'es à presque 2500 $ par mois, puis là, t'as l'halte devant. Puis en même temps, t'as aussi des résidents qui disent, regarde, c'est pas qu'on n'a pas de cœur et tout ça, mais ça vient bousculer aussi notre environnement dans le sens qu'on n'avait peut-être pas d'enjeu à proximité de l'autre bord de notre rue, des personnes avec des problèmes, par exemple, de santé mentale, de consommation de drogue. Ça amène autre chose et des gens disent, ben OK, mais c'est-tu le lieu pour ça aussi? Nous aussi, on a le droit d'avoir une quiétude, d'avoir nos maisons, tout ça, on a des enfants, est-ce qu'il peut y avoir des incivilités, des choses comme ça, des inquiétudes? Et beaucoup de gens, d'ailleurs la mairesse qui disait à Sainte-Adèle, elle dit, regarde, on nous a un peu imposé ça, là, ça s'est fait. Elle dit, on n'en parlait même pas pendant la campagne électorale. Puis là, on s'est retrouvés où, finalement, ça a été comme imposé. Il y a eu cette idée-là de la part du gouvernement, puis ils ont installé ça là-bas. Donc, tu sais, il faut aussi penser aux résidents et, tu sais, c'est toujours, je comprends qu'il y a le syndrome un petit peu pas dans ma cour, mais en même temps, il faut aussi penser
19: non,
20: à
19: je
20: ça.
19: Sais. Mais en fait, c'est parce que c'est un drôle de débat parce que ça doit... Regarde, Joseph Facal, ce matin, dans le Journal de Montréal, prend en exemple Québec, qui est une ville où on traite de ce problème-là d'une certaine façon. C'est beaucoup plus, disons, autoritaire. Le maire peut même détonner à l'occasion, parce que Bruno Marchand, c'est quelqu'un qu'on associe plutôt à une certaine gauche très progressiste, très inclusive. Il faut l'écouter sur les enjeux d'itinérance, parce qu'il demande aux policiers d'intervenir, il demande à la ville de démanteler les campements. Ça peut détonner. Hein?
20: Pour qui, c'est ça aussi?
19: Mais non, mais ça détonne pour...
20: Parce que quand on sait
19: comment Valérie Plante, qui est quand même de la même famille politique que lui, abordé ce problème-là. Même chose pour Soraya Martinez-Ferrada. Lui, à Québec, il a pris, disons, le problème d'une autre façon. Il a décidé, de dire c'est un problème. C'est pas, on doit pas accepter ça. On doit pas se dire ça fait partie du paysage. C'est un problème. Mm-hmm. C'est un problème parce qu'on est une ville touristique. C'est un problème parce qu'on est une capitale. On est le reflet. On est le miroir du Québec sur le monde. Et Joseph Facal dit on devrait s'inspirer de Québec. Et il va quand même loin. J'ai trouvé que c'était dur. J'aime bien Joseph, là, mais j'ai trouvé qu'il utilisait des mots assez durs dans sa chronique de ce matin. Il disait, par exemple, il y a des gens qui vont s'offusquer et brailler si Montréal décide de lever le ton, mais qu'on les laisse brailler. Et il ajoute, avoir une vie difficile, parfois choisie, ne génère pas de nouveaux droits, surtout pas celui d'empiéter sur les droits des autres. Là où je veux en venir, carrément, c'est très difficile de se mettre dans la peau de ces gens-là. Au même titre que c'est très difficile de se mettre dans la peau des gens qui ont acheté avec des économies des plex le long de la rue Notre-Dame, dans Montréal, dans Maisonneuve, donc passé puis neuf. Vous arrivez... moi, j'ai habité dans ce coin-là. Là. Il y a des plex qui valent une fortune. Les gens ont acheté ça là, dans des cul-de-sac, en se disant « mes enfants vont pouvoir aller se promener ». Puis là, ben, ils sortent plus parce qu'il y a des seringues. Quand ils font du vélo pour rentrer le soir, en automne, par exemple, il n'y a pas de lampadaire. C'est même rendu dangereux de se promener là. Moi, qui suis-je pour leur dire à ces gens-là d'accepter qu'il y ait des campements comme ça de façon éternelle et permanente dans leur arrière-cour?
20: Mais tu l'as mentionné. Le mot est important.
19: C'est très délicat.
20: Le mot est important. Tu parles de campement éternel.
19: Ben oui.
20: C'est pas une situation... Moi, je suis de l'avis, évidemment, tu sais, quand t'écoutes les intervenants, ils vont dire, bon, mais non, faut tolérer si on n'a pas de solution de rechange. Le problème, c'est que des fois, la solution de rechange, elle n'arrive jamais. Elle n'arrive pas. Puis là, on se dit, bon, ben finalement, les gens s'organisent, ils s'arrangent. OK, mais ça peut pas être une solution permanente que les gens vivent dans la rue, là. Il y a quand même cet enjeu-là aussi. Puis je trouve que le débat, après, ça devient encore une fois, tu sais, on est dans cette époque très polarisée, polarisante. Bien là, si tu dis, écoute, je suis contre ces campements-là, moi, je suis exemple, tu vas dire, il faut aller vers le démantèlement, puis non, on tolère pas ça, bien là, tu passes pour un sans-cœur. Non, t'as pas un sans-cœur. Moi, je pense que tu peux être sans-cœur si tu tolères ça aussi. Puis, pardonne-moi, mais il y a des quartiers où on n'accepterait jamais ça. Il y a un deux poids, deux mesures. La journée qu'il y a des campements là, qui vont s'installer intensément là, sur des belles petites artères, des beaux petits quartiers bourgeois, je te jure que ça durera pas longtemps. Là. J'essaie d'imaginer là, dans les belles grosses maisons à Westmount, là, soudainement, une horde de campements avec des tentes, des petits barbecues, des petits réchauds à propane, pis ça, je te dis, ça ne passera pas. Même chose à Paris, il y a beaucoup d'itinérants. Moi, j'en vois des campements, des tentes dans des beaux quartiers parisiens, ils ne tolèrent pas ça. Mm-hmm. Ça ne se passe pas. Donc, tu vas retrouver ça dans des endroits plus... c'est-à-dire que tu trouves des solutions, par exemple, il y a des... c'est vers le logement, tu sais, c'est des solutions de logement. Il y aura toujours une partie
19: d'itinérants. Mais je pense qu'ils veulent vivre dans des logements, c'est ça le problème.
20: OK, le problème à ce moment-là, c'est que tu peux pas non plus vivre, mettons... il y a des, c'est parce que c'est complexe.
19: Je sais,
20: on essaie de résumer ça en 12 secondes. Il y a des personnes, effectivement, qui ont des problèmes de santé mentale et qui ne sont pas capables, même sur les refuges, qui fuient ça. T'sais, je pense qu'il y a même 10 ans, il y a 15 ans, on voyait, il y avait des endroits, puis il y avait un réseau qui venait en aide, des, la maison du père, comme on dit, la maison Oldbury, tout ça, qui vont aider les personnes en situation d'itinérance. Mais là, c'est plus ça, c'est pas que ça. Tu vas avoir vraiment des personnes qui disent bon, ça, tu sais, ils se retrouvent, ils ont une bad luck, comme on dit, ils se passent quelque chose de difficile dans leur vie, une séparation, tout ça, trouvent pas de logement abordable, donc là, dire bon, ben je vais m'installer dans ma voiture peut-être. On a parlé d'ailleurs à quelqu'un qui avait vécu dans sa voiture
19: à côté de nous, ben oui,
20: pendant plusieurs mois pour se refaire, ben c'est ça, là, pour repartir, comme on dit, à zéro, sur des bonnes bases, puis tant d'autres qui vont s'installer, donc qui ont un mode de vie plus marginal, mais ça, t'es peut-être pas obligé non plus de dire que c'est quelque chose qu'on veut aller de façon pérenne.
19: Non,
20: moi,
19: non, mais
20: pas,
19: je sais, mais...
20: Puis oui, c'est complexe, on va pas régler ça en 12 secondes ce matin, mais je trouve que s'habituer à ça, puis faire en sorte, parce que là maintenant, écoute, là, c'est rendu, je voyais un article, il y avait un reportage de notre ami Yves Poirier qui est allé du côté de Cartierville, puis là on dit, ben maintenant c'est ça, t'as des tentes, là, ça a l'air comme un camping, tu vois un peu, donc c'est pas tout à fait les mêmes enjeux non. De drogue, là c'est autre chose.
19: Mais d'ailleurs ces gens-là s'expriment, ils disent souvent, moi... Vous savez, je c'est juste un peu trop cher pour moi. Moi, j'en entends des fois là des gens dire ça, c'est un peu trop cher pour moi. Moi, c'est mon premier épisode d'itinérance, puis je suis bien pour le moment, je suis bien. Fait que là, on est loin de
20: parce que là,
19: du clochard. On est loin du clochard.
20: On parle de groupes de campeurs là, qui sont installés à Cartierville. Je dis pas que c'est facile. T'sais, évidemment, là, tu te retrouves pas dans une situation, dans une tente à Cartierville, parce que genre, il y a personne là qui trouve que c'est la solution optimale. Mais je pense aussi à... Puis il y a un vrai enjeu. Tu sais, quand je te disais, ça devient binaire, t'as un cœur, pas de cœur. Attends, c'est pas comme ça que ça se passe non plus. Il y a des personnes qui sont dans une situation de transition. Ils se retrouvent dans une tente comme ça. Mais plus ça dure, puis on va en parler avec David Goudreau, plus t'es dans la rue, puis dans des situations difficiles, ça commence à être dur sur le mental, c'est dur sur le physique. Ça te met dans des situations de vulnérabilité encore plus grandes. Tu peux même avoir pas des prédispositions, mais je veux dire, ça peut faciliter le passage pour aller vers la consommation de drogue. Donc, tu peux entraîner d'autres problèmes de santé physique, psychologique et de santé publique. Fait que pour moi, ça, c'est pas non plus une solution. Manifestement, on est débordé par les événements.
19: On est souvent là, puis c'est un peu notre travail, à toi puis à moi, de commenter l'actualité, puis de proposer des politiques publiques, puis de supposer des fois, parce qu'on n'a pas, on n'est pas dans tous les bureaux, puis dans toutes les rencontres qui se tiennent. Moi, j'ai de la difficulté, je sais pas, je veux t'entendre là-dessus, mais j'ai de la difficulté à imaginer qu'ils n'ont pas évalué toutes les options. C'est-à-dire, tu sais, ils ont dû regarder à un moment donné et dire, bon, on pourrait peut-être les mettre dans un hôtel qui est vacant. On pourrait peut-être les mettre dans ce gros bâtiment-là, on mettrait de la sécurité, on mettrait des travailleurs sociaux. C'est sûr qu'ils y ont pensé. C'est sûr, je dis pas que c'est l'état actuel des choses, c'est la seule solution, je dis pas ça. Parce que d'ailleurs, il y a d'autres villes avec les mêmes problèmes, puis on traite les problèmes différemment.
20: Mais t'as donné le cas de Québec, il a pensé à ça aussi, donc il faut
19: quoi,
20: Québec, les personnes?
19: À Québec, ne serait-ce que parce que c'est une ville de 600 000 personnes, là, puis il y avait 1 million, si tu prends tout ce qui avoisine, c'est une ville qui compose avec un moins gros problème que nous. Là. Montréal, c'est un vrai gros problème. Là. Derrière, je pense, Vancouver, on est peut-être la ville au Canada où on rencontre le plus ce problème-là.
20: Oui, mais aussi après, tu vas avoir des ressources aussi. Des fois, il y a des personnes qui vont converger aussi parce qu'il y a... Il y a plus de ressources, ça va vers les ressources aussi. Là, tu as vu, par exemple, le cas de Sainte-Adèle, bien là, il y a eu une halte, le mot se passe. Bien là, les gens vont là-bas aussi. Tu sais, ça va aussi en fonction de ce qu'on... Justement, la politique de tolérance par rapport à ça. Qu'est-ce qu'on offre à ces personnes-là? Est-ce que c'est plus hostile ou c'est plus conciliant? Je pense qu'il y a un impact aussi. Puis évidemment, le nombre, là, je veux dire, on est quand même
19: ça,
20: la métropole.
19: C'est ça l'affaire. C'est que le nombre, on peut pas se détourner de ça. C'est pas ce que tu fais, mais je veux dire, on peut pas se détourner
20: de
19: ça.
20: Non, non, mais ce que je veux dire, c'est qu'à un moment donné...
19: ça influence les solutions.
20: Bon, ben si, mettons, c'est parce qu'à un moment donné, si dans les Laurentides, on en fait plusieurs. Si, exemple, il y a une politique qui va être de délocaliser, tu règles pas le problème. Tu vas juste délocaliser l'affaire. Tu vois un peu?
19: Ouais.
20: Si t'attaques pas le problème à la source, puis dire, OK, il y en a qui ont besoin, c'est comme une espèce de transition pour aller vers des logements plus pérenne, ben, tu vas juste déplacer la situation. Puis...
19: Mais je sais que Montréal craint une affaire. Mm-hmm. Craint de voir, à un moment donné, envoyer des bulldozers enlever les tentes, qui seraient évidemment le vide, parce qu'on aurait dit aux gens de s'en aller. On veut pas ça. On sait que ça va attirer l'œil de la presse internationale. On sait qu'il va y avoir un reporter du New York Times qui va venir prendre la photo de ce tas de ferraille-là et de ce tas de tentes-là. On le sait, on sait dans quel monde on vit. On sait que ça va se retrouver sur les réseaux sociaux. On sait que ça va devenir viral. La mairesse ne veut pas être associée à ça.
20: Non, c'est ça.
19: Elle le sait, l'image.
20: Sauf que si tu banalises tout ça, ça fait en sorte, je ne dis pas toi, là, mais si on banalise la situation, le campement, il va juste prendre de l'ampleur aussi. Puis il y a des situations, à un moment donné, tu vas retrouver quelqu'un... Il va avoir un feu, il va avoir quelqu'un qui va perdre la vie là-dedans, il va avoir des agressions sexuelles, il va avoir de la violence. Ça marche pas. Là. En tout cas, on nous dit qu'on va avoir un sommet ou enfin quelque chose qui ressemble à quelque chose où on va pouvoir mettre en relation vraiment les organismes, les décideurs. On va espérer que c'est pas un show de boucan.
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19: Bon, là, on va commencer l'émission avec un sujet un peu tabou, mais c'est un sujet qui touche tout le monde. Oui. L'argent en couple. Hier, Maximil, à la recherche, nous a envoyé un message qu'il a vu passer sur un forum de discussion, Maximil Sawyer. C'est un message, Maximil, il me semble, ça venait d'un homme qui venait d'emménager avec une femme, puis qui, là, découvrait soudainement qu'ils n'avaient pas tout à fait le même rapport à l'argent. C'est bien ça? Il me fait un signe. Oui, c'est bien ça. J'ai bien lu mes affaires. L'homme en question, on s'en fiche, là, c'est juste un cas de figure, mais il dit, moi, je suis très économe, car moi, je mets beaucoup d'argent de côté, puis pour ma conjointe, c'est vraiment le cas, c'est vraiment l'inverse.
20: Dépensière.
19: On dépense beaucoup. C'est sûr qu'il y a comme quelques caricatures dans la société d'aujourd'hui. Il y a le radin, la radine, le dépensier, la dépensière, mais c'est un peu plus complexe que ça. On va en parler avec Emmanuelle Grill, qui est chroniqueuse en finances personnelles au Journal de Montréal. Bonjour.
22: Bonjour.
19: C'est bizarre, on dirait, mettons qu'on prend le cas de cet homme-là. Lui, il découvre en emménageant avec sa conjointe qu'ils ont, ont un rapport, disons, différent à l'argent. Et on peut bien rire de lui, mais la vérité, c'est que c'est pas le premier sujet qu'on aborde souvent quand on rencontre quelqu'un. On garde ça pour la fin. C'est comme le meilleur pour la fin.
22: Le meilleur pour la fin ou le pire pour la fin. Oui, mais justement, c'est des choses qu'on devrait aborder très rapidement. Idéalement, on devrait en parler avant même d'aménager ensemble. Parce que l'argent, c'est vraiment un sujet complexe, mais c'est aussi ce que les sociologues appellent un fait social total. C'est-à-dire que au-delà des chiffres, ça touche toutes les sphères de notre vie. Ça touche le couple, ça touche la famille, notre vision de l'existence, etc. Donc, comme je le disais, idéalement, on en parle au début, mais évidemment, c'est pas évident d'en discuter parce que d'abord, peut-être qu'on a peur que notre conjoint ou notre conjointe considère qu'on est intéressé, qu'on pense qu'à l'argent, ou alors on se dit que l'amour va finir par tout régler, que tout va se régler magiquement, ce qui est archi fou évidemment. Donc on peut se retrouver dans des situations comme ça où effectivement il y a des différences importantes entre la façon de gérer l'argent et de dépenser, et évidemment au bout du compte ça peut devenir une source de conflit. Ça peut créer même des ruptures au bout du compte. Et puis, c'est pas juste au niveau du quotidien que ça pose des problèmes, c'est aussi au niveau des projets à long terme. Par exemple, si le couple a le projet, je sais pas, d'acheter une maison et qu'il y en a un des deux qui met de l'argent de côté pour la mise de fonds et l'autre pas, ben, évidemment, à un moment donné, ça va coincer. C'est la même chose à beaucoup plus long terme pour la planification de retraite. S'il y a une personne qui économise pendant toute sa vie active et l'autre qui dépense son argent pendant sa vie active, on va se retrouver dans une situation vraiment asymétrique. Où il y a un des deux conjoints qui va pouvoir peut-être mener à bien la retraite de ses rêves, voyager, etc. Tandis que l'autre va devoir rester peut-être dans son petit jardin et cultiver ses tomates, si vous voyez ce que je veux dire.
20: Mais est-ce qu'il arrive un moment où c'est comme un peu irréconciliable si quelqu'un est complètement dépensier, l'autre est très proche de ses sous? Est-ce qu'on peut trouver un terrain d'entente?
22: Oui, bonne question. Ben écoutez, moi j'ai une nature relativement optimiste malgré ma propre expérience. Donc je pense que la communication dans un couple peut régler beaucoup de difficultés pour autant que tout le monde soit de bonne foi. Il faut comprendre aussi que notre rapport à l'argent, il faut bien comprendre notre rapport à l'argent parce que chacun arrive avec son propre bagage, chacun arrive avec son histoire personnelle. Par exemple, une personne qui vient d'une famille qui a eu eu des difficultés, qui a eu des problèmes d'entêtement ou qui a manqué d'argent, cette personne-là, quand elle est rendue adulte, ben, peut-être qu'elle devienne très économe, justement, pour plus à vivre ce genre de difficultés. Inversement, une autre personne qui viendrait d'une même famille, qui a connu des problèmes d'argent, quand elle sera adulte et qu'elle touchera un salaire, ben, elle va dépenser tout son argent parce que elle veut plus se retrouver dans une situation où elle va devoir se serrer la ceinture. Alors c'est vraiment, c'est très complexe. C'est pour ça qu'il faut en parler ouvertement et si possible sans porter de jugement ni sur ses comportements ni sur ceux du conjoint ou de la conjointe. Il y a aussi des choses qui peuvent être intriquées là-dedans. Là, il y a tellement de psychologie dans le rapport à l'argent. Il y a bien souvent quand on va parler d'argent, les gens vont avoir une réaction de déni, une réaction de peur. C'est des mécanismes de défense qui se mettent en place quand on est obligé de parler de quelque chose dont on n'a pas envie de parler. Et puis des fois l'argent, on s'en sert aussi pour exprimer des ressentiments qui sont un petit peu cachés. Par exemple, si un des deux conjoints, si un des deux partenaires estime qu'il doit travailler plus fort que l'autre parce que c'est lui le pourvoyeur ou la pourvoyeuse et qu'inversement son conjoint ou sa conjointe dit qu'il fait tout à la maison, que c'est lui qui doit s'occuper des enfants, vous voyez, il peut y avoir des conflits à travers l'argent mais qui vont exprimer des frustrations qui sont peut-être logées ailleurs.
19: J'ai vu passer un sondage qui a été commandé par la banque TD, c'était aux alentours de la dernière Saint-Valentin. Ils ont demandé aux Québécois, là, on va parler des Québécois, est-ce que vous seriez frustré si votre douce moitié n'offrait jamais de payer la facture? Et j'ai été vraiment surpris par le résultat parce que je me serais attendu à ce que ça monte à comme 80% des gens qui seraient frustrés leur douce moitié... Non! 43% des répondants seulement ont dit « je serais frustré ». Ils sont où les 57% autres? Moi, je les connais pas.
22: Moi non plus, écoutez, j'en sais rien, je sais pas du tout. Puis c'est ça, il y a des choses qu'on réalise pas. Il y a aussi une façon de dépenser qui est propre aux hommes et aux femmes. On se le cachera pas, d'ailleurs, il y a des études qui ont démontré que les femmes, quand elles ont un surplus d'argent, quand elles ont des extras, elles vont avoir tendance à dépenser cet argent, mais pour les autres, pas nécessairement pour elles. Donc elles vont gâter leurs enfants, elles vont gâter leurs conjoints, elles vont faire des cadeaux à des proches. Inversement, les hommes, quand ils ont un surplus d'argent, quand ils ont un extra, ils vont le dépenser pour eux-mêmes. Donc, ils vont s'acheter une montre, des bâtons de golf, des équipements sportifs. Donc, vous voyez, il y a aussi une utilisation de l'argent qui peut être genrée. Alors, quand on rajoute
19: attends, le bâton de golf, c'est pour jouer avec les autres.
22: C'est ça. Là, c'est de la mauvaise foi. Mais bon, on en parlera une autre fois.
20: Mais c'est ça. Donc, mais si on se retrouve justement avec deux personnalités très opposées là-dessus, bon, on comprend évidemment la communication, il faut se parler, mais y a-tu comme un plan de match? Je sais pas, y a-tu une portion du budget, on s'assoit puis on dit, regarde, toi, tu dépenses, donc amuse-toi avec ça, mais sur cet aspect-là... C'est...
22: Achète tes bâtons de golf, là. Oui.
20: Mais c'est ça. Donc, comment on s'organise pour au moins peut-être que sur un aspect, on ait au moins la même vision?
22: Oui. En fait, souvent, ça part, c'est plate, on en revient toujours là, j'ai l'impression que je dis toujours la même affaire, mais ça part souvent du budget. Donc, on met les choses à plat parce que ça va permettre aussi de mettre les choses en perspective. Est-ce que vraiment la personne qui dépense a tendance à dépenser exagérément? Est-ce qu'elle met le budget du couple en danger? Ou alors, au contraire, est-ce qu'il y a une petite marge de manœuvre qui peut être dégagée de façon à ce qu'elle puisse se gâter un peu et puis qu'elle soit pas complètement frustrée parce qu'elle a toujours l'impression de se serrer la ceinture? Donc, faire un budget, c'est vraiment une bonne chose. Parce qu'il faut comprendre aussi que les personnes qui sont très économes, même quand toutes les factures sont payées, quand le prêt hypothécaire est payé, que l'argent est placé, qu'il y a de l'épargne, etc., mais les gens très économes, ça ne leur suffit pas. Ils vont avoir besoin aussi que toutes les dépenses extérieures, finalement, soient aussi contrôlées, régulées. C'est pour ça qu'il faut vraiment faire attention, parce que ça peut aller bien au-delà, justement, du simple budget. Les gens économes, ils veulent vraiment contrôler la totalité des dépenses, y compris les dépenses de leur conjoint qui ne les regardent pas nécessairement.
20: Ah ouais, mais là,
19: ça va loin. Mais il faut faire la distinction entre économe et cheap. Là. Moi, pendant longtemps, j'ai pensé que c'était la même chose, mais un cheap, me semble, je peux me tromper, mais un cheap, c'est quelqu'un qui dépense rien et qui garde son argent pour lui. Un économe, dans un contexte conjugal, ce serait quelqu'un qui dépenserait peut-être aussi peu que le cheap, mais qui en garde pour la retraite et qui va profiter au
22: deux. Et pour les projets communs, c'est ça, exactement. Mais je suis d'accord avec vous là-dessus. Il y a une différence entre l'économe et le cheap, là, le pingre. Parce que souvent, un cheap, ça va s'étaler à c'est pas juste son rapport à l'argent qui va être déterminé par sa chipperie finalement, c'est toute son attitude. En fait, il va aussi, il est économe avec l'argent, mais il va aussi s'économiser lui-même. Mmh. C'est quelqu'un qui n'est pas généreux de nature. Donc, souvent, c'est quelqu'un aussi qui va pas beaucoup s'impliquer dans la relation de couple. Enfin, vous voyez, j'ai des amis qui ont connu ce cas de figure et puis c'est vraiment pas agréable. Mais pour revenir à ce que vous disiez, Karima, je donnerai pas d'exemple. Pas, ici,
1: pas de nom. J'ai plein de noms qui me viennent, là.
22: Oui, hein, oui, moi aussi j'en ai, oui, dans les deux catégories. Hein. Oui, mais donc une fois qu'on a fait le budget, qu'on a discuté, c'est une bonne idée que c'est sûr, bien souvent dans un couple on a un compte conjoint pour payer les dépenses communes, mais c'est une bonne idée que chacun garde un compte personnel, un compte bancaire dans lequel il va avoir une somme d'argent qu'on peut déterminer à l'avance une fois que toutes les factures ont été payées et les obligations remplies, mais que cette personne-là puisse dépenser cet argent-là à sa guise sans que l'autre conjoint ait un droit de regard là-dessus et sans que l'autre conjoint ait son mot à dire. Ça va lui garder cette espèce d'espace de liberté dont il a besoin. Donc ça peut être intéressant. Et puis aussi, il faut aborder la discussion de façon positive. Et puis pour que ce soit positif, justement, on peut le faire en mettant sur pied des projets communs. Ça, c'est une façon stimulante, justement, de parler d'argent parce qu'on se dit, ben, on va faire un voyage, on va s'acheter une maison, on va avoir un enfant, on va avoir une belle retraite, etc. Et puis là-dessus, on se fait un plan pour déterminer la façon d'arriver justement à réaliser ces projets communs. Ça, c'est une bonne façon de faire en sorte que l'économe lâche un peu la bride et puis que la dépensière soit un peu plus raisonnable avec l'argent.
20: Et l'argent, est-ce que ça fait partie justement de ces sujets qui sont très épineux quand même dans le couple? Tu sais, on parle de la radinerie et tout ça. Il y avait un article dans Madame Figaro, ça m'avait fait sourire parce que y a une dame qui disait vraiment, à un moment donné, ça empiète sur la relation. Là, elle disait que, elle dit par exemple, mon mari, juste si je veux acheter un bouquet de fleurs, là, c'est comme, il va pratiquement avoir des plaques dans le dos là, parce que là, c'est les crises d'urticaire parce que les fameuses dépenses plaisir là, qu'elle appelle au restaurant, toutes ces choses-là, c'est comme ça devient pénible dans le couple à un moment donné, là. Mais est-ce que l'argent, c'est inévitable que ça peut devenir ce sujet un peu très difficile?
22: Oui, tout à fait. Ça fait partie des sujets qui génèrent le plus de conflits, le plus de disputes dans les couples après l'éducation des enfants. Donc c'est vraiment un sujet qui est très sensible. Comme je le disais au début, c'est parce que ça vient chercher nos valeurs, ça vient chercher notre façon de voir la vie. Et puis, par exemple, pour une personne, l'argent, ça peut représenter la sécurité. Pour d'autres, ça peut représenter la liberté. Pour d'autres encore, ça peut être un sujet stressant. Donc il y a tout ça qui est pris là-dedans. Au niveau psychologique, c'est un sujet qui est très riche et puis donc par le fait même qui peut générer toutes sortes de dérapages dans le couple. C'est vraiment pas évident de parler d'argent. Idéalement, on en parle au début et puis si on en parle plus tard, le problème c'est que bien souvent des habitudes se sont installées, c'est plus difficile à défaire. Alors auquel cas, il faut être patient, y aller progressivement, y aller par étapes, petit à petit, de façon à ce que monsieur n'ait plus de crise d'urticaire quand madame s'achète une paire de chaussures.
1: C'est la théorie ça par contre, parce qu'en pratique c'est toujours un peu plus difficile. Merci beaucoup, Emmanuelle Ril, chroniqueuse en finances personnelles.
22: Avec plaisir.
1: Bye-bye. Carrément, moi, je suis content.
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8: Carrément, Nick Payne s'en vient dans quelques instants. On va parler notamment du français qui essuie un autre, je sais pas, une autre claque sur la gueule au Canada. Là, c'est fini le français dans une centaine de bureaux de la Défense. Écoute, j'en revenais pas, le ministère canadien de la Défense nationale, donc on parle quand même d'un ministère fédéral, là, c'est un organe fédéral, a retiré aux Français son statut de langue de travail dans environ 180 de ses unités et organisations bilingues. On le sait, c'est une obligation. Le Canada a deux langues officielles, l'anglais et le français. Des fois, c'est trop pour moi à 9h. Mais là, tu vois, mais regarde, honnêtement, rendu là, on s'assume. Moi, je le vois de même. Tu sais, je te l'ai déjà dit au début de l'été, c'est-à-dire que moi, je t'en ai un peu de faire semblant. Tu sais, j'ai des attentes, évidemment, mais j'en ai de moins en moins. C'est-à-dire que c'est un pays qui est un pays anglophone, puis ils ont de la difficulté à recruter des gens qui parlent français à l'extérieur du Québec. Ils ont de la difficulté surtout à convaincre des gens d'apprendre le français, d'honorer cette obligation-là dans un monde où, surtout, le multiculturalisme dans le contexte canadien a pris tellement de place que les deux peuples fondateurs, qu'est-ce que ça veut dire exactement? Si j'étais fédéraliste, je me dirais, c'est odieux, c'est un scandale, mais puisque je sais qu'à l'intérieur du Canada, le Québec n'a pas d'avenir, ça ne m'étonne pas. Je peux comprendre que des gens soient choqués, mais à un moment donné, c'est parce que ça va prendre combien de signaux là pour que les gens comprennent que c'est une tendance.
9: Mm-hmm. Mais moi, c'est ça. En fait, pourquoi ça m'allume, cette affaire-là, cette histoire-là, c'est que je me dis, OK, aujourd'hui, ça se passe dans ces endroits-là, un petit peu partout à travers le Canada, mais demain matin, pourquoi le Québec, on ne serait pas épargné? J'y vais dans le détail. Tu vas comprendre où je m'en vais avec ça.
8: Je te suis.
9: Donc, le ministère canadien de la Défense nationale, on dit que, c'est dans le Devoir ce matin, ça a retiré aux Français son statut de langue de travail dans près de 200 quand même unités là, de ces organisations dites bilingues. On est à 180 apparemment. Et il y a quand même des lieux emblématiques. On nous parle du Collège militaire royal du Canada. Je veux dire, c'est pas non plus un endroit là, de nobody, là, pour le dire justement dans la langue de Molière. Donc, ce Collège militaire royal du Canada qui a annoncé justement à ses membres en mai passé que l'anglais devient l'unique langue de travail. Et même si auparavant, il y avait quand même cette idée de bilinguisme, puis on fonctionnait comme ça. Et pourquoi ils ont décidé d'aller là, mon cher Rémi? Ben là, la justification, c'est que on n'arrive pas, on a de la difficulté à faire respecter justement le fait de pouvoir offrir des services en français. Donc, tant qu'à faire, on va y aller comme ça. Donc, les réunions, les communications, les documents, les instruments de travail, la langue aussi de conversation, la langue de travail, la supervision des employés, l'évaluation, nous dit-on, du rendement, la formation, les services personnels doivent tous être offerts en anglais. Voilà. Et l'autre affaire, c'est que c'est ce petit détail que je trouve intéressant. On nous dit ceci, je cite, « La langue de travail est désormais déterminée principalement en fonction de la région où se trouve l'organisation ou l'unité. » Imagine qu'il y a une unité éventuellement, un organisme comme ça, un lieu qui se retrouve dans les la couronne de Montréal, je sais pas moi, à Laval, qui on voit que dans certains endroits sur des cours dans la couronne nord notamment et même à Montréal, je veux dire, t'as des endroits à Montréal.
8: À l'ouest de Saint-Laurent,
9: tu sais, où on est quand même dans un endroit qui s'anglicise beaucoup. Est-ce qu'on va en venir là aussi? Tu vois mon point? C'est parce que si on détermine, on se dit, ben oui, mais dans cette région-là, majoritairement, on parle anglais. Donc, offrir les services en anglais et basta les services en français. Ben, je trouve qu'il y a cette tendance-là. Peut-être pas demain matin, 2 ans, 3 ans, 10 ans, 15 ans, 20 ans. À un moment donné, il y a aussi la démographie. Qu'est-ce qu'on fait avec ça? Le changement, est-ce que la langue première parlée, est-ce que finalement il y a cette anglicisation-là? Si on ne fait rien ici, si on ne protège pas justement cette langue française, même au Québec, là on est dans un contexte fédéral, on est au sein de la Fédération canadienne. Tu sais, les gens, à un moment donné, il faut qu'ils allument aussi de se dire, OK, c'est vrai que c'est pas juste une lubie de séparatistes là, pour prendre le langage.
8: C'est peut-être ce que ça va prendre, parce que c'est là où moi j'en suis rendu. Moi j'en suis rendu à dire, regarde, quand ça arrive des nouvelles de même, je te dis la vérité, je suis content. Je me dis, regarde, il y a du monde qui sont pas convaincus encore. C'est correct. C'est pas grave. Ils sont pas moins intelligents que moi. Ça n'a rien à voir. C'est juste que c'est des préoccupations qui sont pas les mêmes que les miennes. D'accord? Mais un jour, je fais le pari que ça va énerver encore plus de monde. Qu'il y a encore plus de monde qui vont dire, Colin, OK, ouais, là, ça m'énerve. Là, c'est le bout de trop. Là, c'est dans ma face. Non, pas ça. Tu sais, la gouverneure générale, ça n'a pas dérangé tout le monde. C'est correct. Mais là, à un moment donné, ça va s'accumuler. Et j'ai l'impression que c'est peut-être ça que les Québécois ont besoin pour se réveiller. Ça me dérange pas, moi. C'est quoi? Ça me dérange pas. Moi, j'y crois plus. J'y crois même plus. J'ai complètement lâché la serviette, là. Je crois pas en tout que le Canada va devenir un pays bilingue et puis le Canada va honorer
9: son héritage francophone. Non, mais moi, c'est l'impact, l'impact sur le Québec. Parce que en ce moment, on nous dit à l'extérieur du Québec, les seules unités là où il y a justement où c'est encore bilingue comme ça, t'as le Nouveau-Brunswick et dans quelques secteurs de l'Ontario. T'imagines-tu? Je veux dire, cette minorité francophone qui est disséminée un petit peu partout comme ça à travers le Canada, c'est finalement tu sèches là, tu sèches puis c'est tout. C'est comme ça que ça se passe. Et pour vrai. Dis-moi, c'est quoi la différence aujourd'hui quand je regarde ça, sincèrement? Tu sais, à une époque, on disait « speak white », ben, tu sais, pour moi, ça, c'est la version « speak white 2.0 ».
8: Est-ce que tu es d'accord, Nick Payne, qui est avec nous? Regarde, j'ai même pas envie de me lancer la question à moi, mais je la lance à toi. Miroir ou je suis pas trop ricochet, là, c'est à toi.
10: Je suis dans une position qui est un peu un mélange des deux vôtres et la mienne en même temps. Je veux revenir un instant à la nouvelle elle-même qui est quand même comique en même temps parce que ce qu'on nous apprend, c'est que le ministère canadien de la Défense nationale donc révoque ou change le statut de langue de travail de ces 180 unités d'organisation bilingue parce que ceux-ci éprouvaient des difficultés à respecter leurs obligations linguistiques. Et par conséquent, on a trouvé une nouvelle approche en matière de langue de travail. Oui. C'est formidable. C'est simple. La nouvelle approche, c'est qu'on abandonne le français. Alors, je trouve ça quand même à se taper sur les cuisses. Maintenant, je te rejoins, Rémi, dans la mesure où c'est inéluctable, en fait. Tu sais, et là où te rejoins moins, c'est que je pense que les Québécois sont pas endormis, ils sont pragmatiques. Ils ont, pour la plupart d'entre eux, depuis longtemps, intégré l'idée que faire fonctionner des services en français quelque part en Alberta, en Saskatchewan ou dans des services gouvernementaux au fin fond enfin, sur la vaste majorité du territoire canadien où il y a presque plus personne qui parle français, c'est désormais une utopie. Et ce n'était qu'une question de temps avant que la démographie nous amène dans des situations comme celle-ci. Ils sont juste plus capables de faire marcher ça minimalement en français ou ils n'en ont plus la volonté parce que de toute façon, il n'y a plus suffisamment de population physiquement proche de ces services-là qui est prête à se plaindre hein, pour ça. Là, on dit que les plaintes avaient augmenté là, de 50 à 90. C'est quand même très peu en même temps sur l'ensemble du Canada et que c'est pour ça là, qu'on prend... qu'on pose ces gestes aujourd'hui. Alors, je vous rejoins, puis en même temps, je vous rejoins pas. C'est-à-dire que c'est inéluctable, on est rendu là. Est-ce que ça va pour autant amener les Québécois à devenir indépendantistes ou à se fâcher contre le Canada. Hey, écoutez, là, on vient de sortir de plusieurs années avec une gouverneure générale qui parle pas un mot de français. Le premier ministre lui-même, on l'adore, puis il parle français comme une vache espagnole, on va se le dire. Est-ce qu'on a besoin de se rappeler de ce qui arrive avec Air Canada de façon récurrente
8: depuis maintenant
10: des décennies? Air Canada. On parle même pas de WestJet. Allez pas essayer de vous faire parler en français là-dedans, évidemment. Qu'on regarde les statistiques, là, le Canada français a fondu de moitié à l'extérieur du Québec, là, globalement, là, depuis
8: Nick,
10: un moment, là, déjà.
8: Mais je veux juste préciser une chose, là, parce que je pense pas avoir dit que les Québécois étaient endormis ou qu'il fallait qu'ils se réveillent, là. Si je l'ai dit, je retire ces paroles-là. Moi, c'est juste que
10: T'as dit ça va les réveiller.
8: Ça va les
10: réveiller. Ce que tu voulais dire.
8: OK, ben, non, ben, traiter... ben, ça va les réveiller, c'est dans le sens, OK, ben, c'est parce que c'est juste, dans le sens que c'est pas tout le monde qui est préoccupé au quotidien par ça. T'sais, moi, c'est peut-être une obsession. Je l'assume totalement. Puis je pense que il faut qu'il y ait des gens obsédés par le sort du Québec dans le Canada, puis le sort du français au Québec aussi. Mais à un moment donné, j'ai l'impression que c'est peut-être ce que ça prend. D'ailleurs, quand on connaît l'histoire du Québec, on sait que c'est un peuple qui, se mobilise au niveau de son identité lorsqu'il est au bord du précipice. C'est pas un peuple qui voit arriver 8 coups d'avance. Puis c'est pas forcément un défaut. C'est peut-être que c'est même dans la nature humaine. Hein. C'est peut-être comme ça que ça se passe aussi. Il y a eu des années de refroidissement et de confort, mais là, je pense que ça s'accélère. Les signaux s'accélèrent.
10: Toi, tu parles d'une piqûre de réalité, en fait. Et là-dessus, je pense que c'est peut-être Karima qui a mis le doigt sur la chose. C'est que si ça finit par se traduire par des changements ici même au Québec, là, ça va commencer à chauffer. Ce que je veux dire, moi, c'est que j'ai l'impression qu'on le sait déjà au Québec, que c'est ça l'avenir du français dans le Canada. Et ça fait longtemps qu'on a accepté ça. Je pense que c'est ça l'état d'esprit véritable des Québécois là-dessus. Après, faut quand même dire une chose. Moi, je ne suis pas un spécialiste de la loi sur les langues officielles. Est-ce que les forces armées font vraiment quelque chose d'acceptable du point de vue de la loi à l'heure actuelle? Je trouve ça fort de café quand même, dire « Bon, mais puisqu'on n'arrive pas à se conformer à la loi, on va mieux s'y conformer en abandonnant le français. Ouais. » C'est un peu curieux. Alors là, l'idée, c'était de rendre ça géographique, là, donc dans les régions où on va y aller par région. Si vous êtes dans une région où il n'y a tout simplement pas de francophones ou pas de bassin nous permettant de fonctionner en français, ben on va abandonner le français. Bon, en tout cas, chose certaine, c'est la démographie qui parle ici, hein, et c'est le poids, c'est la tendance lourde de l'histoire, et je pense que des nouvelles comme celle-là vont se multiplier dans les prochaines années.
9: Oui, ben c'est ça, en fait. Moi, c'est plus sur cet aspect parce que, comme on dit, dans le reste du Canada, on commence à... Il y a presque cette idée qu'on le sait, là, c'est supposément le pays bilingue, mais dans la réalité, ceux qui sont le plus bilingues, c'est au Québec que ça se passe, tu sais. Il y a quand même cette réalité-là, mais c'est sur l'impact aussi. À un moment donné, on parle de la démographie, on parle de cette anglicisation. Il y a ça aussi à Montréal maintenant, donc on va se retrouver dans quelques années, on se pose quand même, en tout cas, moi, je me pose cette question-là, de dire, ben regardez, c'est tout ça le destin aussi des Québécois au Québec, dans ce contexte fédéral?
10: Et puis, il faut dire que ça arrive dans un contexte où le gouvernement fédéral est plus centralisateur et moins sensibilisé à la question, justement, des langues officielles et de la dualité, la prétendue dualité culturelle et identitaire du Canada. Le gouvernement est moins que jamais intéressé par ça. Et aussi, pour revenir aux forces armées, on investit massivement actuellement dans le domaine militaire et de l'armée. Alors là, ce domaine-là va prendre du poids, de l'importance, au moment même où il s'éloigne du fait français. Alors, tout de même, là, faut prendre acte de ça. Puis après, si les Québécois veulent un avenir comme nation, avec sa langue et sa culture et ses institutions, c'est bien sûr que face à tout ça, la question de l'indépendance ou la question à tout le moins nationale va se poser avec encore plus d'acuité.
8: Mm-hmm. Merci beaucoup, Nick Payne. On se reparle demain. Bye bye.
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8: On a démarré l'émission carrément en discutant d'itinérance, puis on a dit qu'on recevrait un peu plus tard David Goudreau, qui a travaillé ces dernières années. Moi, je m'inquiétais. J'entendais plus parler de lui. J'avais quelques échanges privés avec lui, mais je sais pas, j'étais peut-être prude. Je lui demandais pas pourquoi il s'absentait. 4 ans depuis son dernier roman. Il écrivait, ça je le comprends bien en ayant entre les mains son dernier livre.
22: Quand même.
8: Salut David Goudreau.
22: 143 spectacles,
23: merci. C'est un peu de mauvaise volonté de pas savoir ce que je faisais.
8: Ouais, non, mais moi c'est les livres. C'est les livres et les livres. T'es un écrivain. Non, mais je devine bien que tu t'occupais, que t'étais très occupé. Comment ça s'est passé ces 4 dernières années? Est-ce que ça prend 4 ans écrire un livre?
22: Normalement, non. C'est plus court dans mon cas. Je pense que d'un écrivain à un autre, ça varie beaucoup. Il y a des espèces de standards. Hein. C'est un milieu quand même assez rigide aussi, la littérature de façon large et de manière québécoise en particulier. Donc normalement, tu prends quelques années puis il y a toute une façon de faire. Moi, j'ai sorti mes 3 premiers romans, un après l'autre. Donc La Bête, c'est un défi littéraire. 3 romans en 3 ans pour essayer de garder le souffle, faire la trilogie le plus vite possible. Après, j'ai pris 2 fois 2 ans entre les romans. Et là, c'est la première fois que je prends vraiment 4 ans pour écrire. Donc, ça s'est écrit quand même à travers la tournée. Je fais un peu de radio, quelques trucs aussi. Mais ça a été vraiment le gros projet sur lequel j'ai planché. Juste le travail de recherche, ça m'a demandé des mois de travail. J'ai rencontré plein d'organismes communautaires, plein d'intervenants. J'ai fait des entrevues enregistrées avec des gens qui vivent dans la rue. J'ai un ami qui est un personnage dans le roman, d'ailleurs, Siou, qui a vécu l'itinérance résidence pendant des années, qui est présentement Camelot pour l'itinéraire, qui m'a amené visiter le camp Notre-Dame, qui m'a amené dans des ruelles, voilà, aller visiter, discuter, c'est quoi la réalité de la rue. Je voulais vraiment pas être à côté de ma trame de fond. Et comme travailleur social aussi, j'avais le souci d'être faut quand même faire œuvre utile pour mes collègues qui sont dans le milieu puis qui ont envie, j'imagine, que la population soit mieux sensibilisée, soit plus au courant. Donc, je voulais être ancré dans la réalité. Donc, beaucoup, beaucoup de recherches, beaucoup d'écriture, de réécriture. C'est mon plus gros aussi, donc du travail en édition. Alors, ça a pris 4 ans. Il n'y avait pas un temps prédéfini, mais celui-là, il aura pris 4 ans. Mm-hmm. Voilà.
9: Et c'est assez fascinant parce qu'effectivement, bon, ton livre Traumatiste, c'est vraiment, c'est une plongée aussi. Il y a tous ces thèmes, on en a beaucoup parlé, là, des thèmes sur l'itinérance, sur la santé mentale, sur l'amour aussi. Il y a une collection mm-hmm. de personnages.

0: des choses. Parce que, tu sais, tout ça, je veux dire, t'as pris, je veux dire, ça a pris 4 ans, là, quand même, tout
1: Ouais.
0: ça. T'as parlé de, t'as fait d'autres choses, mais je veux dire, as-tu l'impression que, je sais pas, vous avez des espèces d'antennes sur cette sensibilité-là, sur ce qui se passe? Parce que ça sort, puis on est en plein dedans. Tu sais, c'est quand même fou.
1: Ben, en fait, moi, je pense que la crise de l'itinérance, on la voit venir depuis très longtemps, qu'elle a été même jusqu'à la limite prévue et instrumentalisée. Je vais à la défense des conspirationnistes beaucoup dans mon
2: On a
1: roman
2: vu ça.
1: et je le suis devenu un peu en cours de route. J'en suis même venu à la conclusion qu'il faut être un peu con pour ne pas être un peu conspirationniste, parce que l'histoire de l'humanité va de complot en conspiration là, sans arrêt. Là, écoute, de Napoléon à Cléopâtre, en faisant un détour par Staline, Jean Chrétien, qui vous voulez, tout le monde complote pour ses intérêts. Si j'ai pu écrire sur cette réalité-là qui nous éclate au visage en ce moment, c'est parce que je la sens couver depuis très, très longtemps. En même temps, comme travailleur social, j'ai encore quelques contacts dans le milieu. Je le vois à quel point de plus en plus d'organismes communautaires sont débordés, que leur expertise n'est pas respectée, qu'on cherche des solutions parfois à côté de ceux qui en possèdent déjà de grands bouts. Et ça me travaillait. Et en même temps, il y a cette, comment je dirais, cet effritement du tissu social qui me préoccupe depuis fort longtemps. Puis je pense que ça précède la crise de l'itinérance. Je pense qu'on a fait des choix comme société d'abandonner de grands pans de nos communautés au profit un peu toujours des mêmes. Tu sais. Je me permets d'être très critique avec plein de groupes différents là-dedans, mais les politiciens, je pense, je les varlope.
0: Oui.
1: Moi, ça m'impressionne qu'ils se présentent encore pimpants et joyeux pour nous faire
2: avec
1: des
2: les mêmes
1: promesses.
2: Solutions.
1: Oui, oui, mais même au niveau juste de l'attitude, je me disais, hey, moi, si j'étais dans une profession qui cumule autant de mauvais coups, et même ultimement dans un parti qui a tellement pas tenu ses promesses, puis on peut en nommer plusieurs, là, j'en cible pas qu'un, il me semble que j'arriverais avec plus d'humilité ou que je dirais que hey, je reconnaîtrais premièrement que c'est peut-être pas facile d'être politicien, puis que ce que je vous promets avec un grand sourire, ben ça se pourrait bien que j'arrive pas au bout, parce que regardez tout ce qu'on a promis qu'on allait améliorer le quotidien des Québécois, puis ça s'en va à volo de plus en plus là, tu sais, je veux dire, puis le en tout cas.
2: Mais je veux qu'on revienne sur la recherche, parce que c'est drôle des fois, tu sais, un écrivain dit j'ai fait de la recherche, un romancier dit j'ai écrit un livre sur les astronautes, j'ai rencontré un astronaute. Toi, t'en as vraiment fait. Puis, je pense que même les gens qui s'y connaissent mieux que toi vont reconnaître que t'es allé fouiller un peu partout, parce que c'est dans le détail. Puis, il y a une affaire, ça peut paraître niaiseuse, mais à un moment donné, t'écris, je vais lire le passage. Ouais. Eduardo, son ex, et souvent son ex, est allé se cacher en psychiatrie 2 ou 3 semaines. Il fait souvent ça, le temps de se mettre à l'abri de quelques créanciers pour se rendre au premier du mois. Suffit de bardasser une vieille dans le métro ou de se lancer dans le rack à chips d'un dépanneur en criant qu'il y a des micros partout, loger et nourrir illico, un petit séjour à l'hôpital aux frais du contribuable. Faut juste éviter de se rendre jusqu'à Pinel. C'est plus compliqué d'en sortir. C'est sûr que t'as fait de la recherche pour écrire ça. C'est impossible. Je veux dire, c'est jusqu'à trouver le truc pour se rendre là, mais pas à l'autre place. Parce qu'à l'autre place, c'est compliqué.
1: Ouais.
2: Ça fait du bien comme lecteur de lire ça, parce que quand on entend parler d'itinérance, on entend surtout des gens qui ont pas l'air d'avoir parlé qu'un itinérant dans la dernière année.
1: Ben écoute, merci, c'est le meilleur compliment que tu puisses me faire. Moi, je voulais avoir un roman qui donne un vrai portrait de la situation, que l'état des lieux soit réel, puis effectivement que si j'ai la chance d'être lu par des politiciens ou des intervenants, des gens qui ont un réel pouvoir sur la situation, parce que moi, comme écrivain, je peux juste essayer de dessiller les regards, donner un peu d'informations, mais que ceux qui ont un réel pouvoir, au moins partent avec l'information. Puis ce que tu racontes là, oui, c'est un petit truc, il y en a des pires que ça que je peux pas raconter.
2: C'est quand même pas pire.
1: Ben, ça se fait régulièrement, puis malheureusement, c'est une réalité qu'à un moment donné, quand tu peux aller vers des ressources. Quand les ressources débordent, quand tu n'as plus de place, et les ressources vont déborder de plus en plus, je vous l'annonce, c'est une réalité. Quand les ressources débordent, les ressources communautaires, il te reste les ressources étatiques, donc soit que tu t'imposes avec les services d'urgence, soit que tu vas te chercher une place à l'hôpital ou en prison. Puis il y en a pour qui ça peut être effectivement une option. Quand ta vie est menacée dans la rue, quand tu t'es trop endetté parce que tu as des problèmes de consommation graves, que tout le système te laisse tomber, te laisse t'enfoncer là-dedans. Parce que moi, je tiens à le dire, j'essaie d'avoir une certaine honnêteté dans non seulement mon observation de ce qui se passe, mais dans ce qui pourrait être fait. Et d'un côté, moi, je suis absolument pro-organisme communautaire, pro-intervenant sur le terrain, prendre soin des gens les plus vulnérables, fois 1000, donner de l'aide sociale,

0: des gens qui ont des gros troubles de santé mentale, accompagner des personnes toxicomanes dans des ressources. Je suis vraiment là-dedans. Aucun problème, je vais financer ça, ça me fait plaisir. Mais de l'autre côté, je pense aussi qu'il faut être extrêmement plus dur au niveau de la justice. Et ça, c'est peut-être moins populaire. Je crois à la réhabilitation, mais je crois aux limites de la réhabilitation. Et on ne cite pas assez souvent Napoléon. Napoléon disait pour que la justice doit être forte pour ne pas être fréquente. Et en ce moment, on a à Montréal des gars qui vendent de la drogue mortelle, qui savent que ça tue des gens à chaque semaine, puis ils ont pas peur d'aller en prison. Mais il faut que ces gars-là trempent dans leur charte, qu'on donne des vraies peines de prison qui vont les faire une différence. Et c'est pas qu'on peut pas le faire, parce que ça va être énorme, je tiens à le dire, je suis loin d'être pro-Trump, mais Donald Trump en ce moment sauve la vie de centaines de toxicomanes canadiens. C'est pas vrai qu'on peut pas le faire. Partout dans les autres provinces, presque, ils ont descendu leur taux jusqu'à 40% en 2-3 ans. D'ailleurs,
1: qu'est-ce que tu veux dire?
0: Que le nombre de morts par surdose a diminué de façon drastique, jusqu'à 35-40% en Alberta, Ontario. Il y a seulement au Québec que les taux de mortalité par surdose des gens dans la rue se maintient ou est en augmentation. Ailleurs, ils l'appliquent, la loi. Donc, on peut le faire. Carney a envoyé son César du fentanyl aller faire des petites manières à Trump et son équipe, parce qu'ils sont fiers de ces résultats-là. Ils ont fait descendre le nombre de morts au Canada dans d'autres provinces. Au Québec, on le fait pas encore. Et pourtant, au Québec, on sait qu'on a cette fâcheuse tendance à mélanger de la médée, du fentanyl, puis des drogues dégueulasses à la cocaïne, puis au speed, puis aux drogues de rue. Et on l'a, cette information-là. Je veux dire, la réalité a changé. Les drogues qui se prenaient dans les années 90, les drogues dures qu'on capotait puis qu'on faisait des campagnes pour le crack et l'héroïne, ça a de l'air de la drogue douce à côté de ce qui se vend en ce moment. À 4 minutes d'ici, en sortant, je peux aller me chercher du fentanyl mélange. Puis si c'est du fentanyl que je veux, parce qu'il y en a qui consomment ça, à la limite, c'est correct. Mais le problème, pour moi, c'est quand il est mélangé à d'autres substances et qui tue de façon encore plus insidieuse. Il y a une part de risque que les personnes qui consomment, c'est pas tous les gens de la rue qui consomment, je tiens à le dire, il y a une bonne proportion.
1: Ça aussi, on le découvre, si on le sait pas déjà dans ton livre, là, c'est assez évident. Là, le personnage principal n'est pas un consommateur. Là.
0: Exact, mon personnage principal, il y a un trouble de santé mentale. En fait, la réalité des gens de la rue, puis c'est dur de vivre dans la rue. Pour moi, j'ai une admiration sans borne. C'est des survivalistes urbains incroyables, débrouillards, brillants, t'sais. Mais la réalité, c'est que la plupart des gens qui se retrouvent dans cette situation extrême d'itinérance visible, à survivre dans la rue pendant des années parfois, c'est très souvent trouble de consommation, trouble de santé mentale, très souvent comorbidité. Souvent, c'est les deux qui se nourrissent. Et notre responsabilité comme société, c'est de contrôler au moins la qualité de la drogue que l'on dit légale, mais qu'on tolère. Est-ce qu'on peut au moins, quand on sait qu'un tel puis un tel ont 4-5 overdoses sur leurs épaules cette semaine, on peut-tu aller chercher puis sortir de la rue, s'il vous plaît?
2: Oui. Il y a beaucoup de choses dans ce que tu dis. C'est intéressant parce que t'as cette espèce de vision-là aussi de la société. T'as ton roman, tu passes aussi des messages à travers tout ça, mais ça reste que c'est une belle histoire où est-ce que on va plonger dans le parcours de ces personnages-là. Je veux qu'on parle du personnage de Matisse, mais avant d'arriver au personnage de Matisse, je veux juste revenir parce que tu as dit quand même quelque chose de super important en début d'entrevue. Tu as parlé de complotisme, puis tu as dit que cette crise d'itinérance-là, quelque part, on l'avait presque, non pas cherché, mais il y a une forme d'instrumentalisation politique de ça. Je veux revenir là-dessus parce que c'est quand même, c'est gros là quand même ce que tu dis.
0: Oui, mais c'est mathématique. Je veux dire, on retourne, puis il y a personne qui est surpris là, tu sais, dans les intentions, particulièrement au fédéral, mais même au provincial, de gérer non seulement la crise du logement, mais l'immigration, tout ça, la démographie. Je veux dire, on voit très bien les tendances, quelles qu'elles sont. On manquait de logement il y a 10 ans. Oh, on en manquait encore plus il y a 5 ans. On se retrouve avec une population qui n'a plus les moyens de payer les logements, et même, je dirais jusqu'à dire, qui n'a même plus le goût de se reproduire. Tu sais, c'est hallucinant, on n'en parle pas assez. Je veux dire, le Québec est considéré, selon l'OMS, avec un taux de natalité ultra faible. Puis, moi, je suis pas en train de prôner la bataille des berceaux, peu importe. Ce que je dis, c'est qu'il y a des grosses réalités sociologiques qui nous affolent peu, selon moi. on n'a plus moyen de se loger, on n'a plus envie de se reproduire, il y a des enjeux au niveau de la langue incroyables, on a des gens qui crèvent sur le trottoir, je veux dire, c'est 600 morts par année au Québec de surdose, c'est 900 ambulances à Montréal par année, c'est les gens qui ont des troubles de santé mentale, qui ont pas d'hébergement, qui ont pas de ressources spécialisées, c'est des intervenants qui sont brûlés raides, c'est les profs qui décrochent, c'est, il y a une espèce de... Je veux pas être alarmiste, puis je suis plutôt, je dirais
2: lucide,
0: même, lucide, mais puis je suis plutôt amoureux de l'humain, puis je suis toujours dans l'espoir que ça va rebondir. Puis je veux dire, en 1939, c'était plus paniquant, puis finalement on est.
1: On revenu, s'en est sorti. Ben
0: exact.
1: Oui.
0: Fait que j'espère qu'on va s'en sortir. Mais pour moi, tous les compteurs sont au rouge et nos politiciens me semblent beaucoup trop relax par rapport à la situation. Puis là, on s'en va vers les élections. Mon roman se passe pendant les élections.
1: C'est très politique comme livre.
0: Je t'inquiète même Monsieur Milliard, chez qui on va déposer une bombe éventuellement, ou pas. Mais oui, c'est politique. Puis j'aimerais que les politiciens soient en mode solution de façon plus agressive, en fait.
1: Mais c'est le personnage Matisse, c'est Traumatiste, un surnom que lui donne Grégoire, je pense.
0: C'est des gens de la rue.
1: Mais c'est un livre très, très politique. Moi, je veux qu'on revienne là-dessus quand même, puis ça nous permet de parler du personnage parce qu'il est au cœur d'un genre de complot. Est-ce que c'est dans sa tête? Est-ce que c'est pas dans sa tête? On laissera le lecteur le découvrir. Il se dit il faut qu'il ait porté ou pas une bombe à l'aube des élections. Tu parles de la GRC là-dedans?
0: Beaucoup.
1: Tu nous rappelles des épisodes peut-être un peu méconnus de l'implication de la GRC dans le mouvement indépendantiste québécois?
0: C'est tellement méconnu qu'il n'y a pas si longtemps, il y a M. Boulris qui était député fédéral et qui est devenu... qui va faire le
1: qui est payé en ce moment par la Chambre des communes, même s'il fait campagne bientôt dans Gouin pour remplacer Gabriel Nadeau-Dubois, qui est un peu particulier. Comme.
0: Voilà. Donc, ce politicien qui était au fédéral et qui s'en vient dans un parti souverainiste, donc Québec solidaire, et qui interpellait le chef du PQ en disant que ça se soignait son impression de pouvoir être espionné. Et là, tu te dis, mon Dieu, écoute, il est député fédéral et il ne sait pas que la GRC a tout fait pour saboter les deux référendums, qu'il y a eu des agents de la GRC, dont Richard Samson, qui a posé des bombes, qui ont explosé au visage. Quand il était passé devant les juges, il a dit qu'il a fait pire encore. On a Carole Davio qui crée des fausses cellules du FLQ pour pouvoir donner des pouvoirs à la police. On a Trudeau père qui a fondé le Fantan avec Marc Lalonde pour avoir des services secrets au-dessus des services secrets. Puis c'est même la GRC, le chef de la GRC à l'époque, il disait, là, calmez-vous, c'est trop gros. Si ça se sait, ça va se péter au visage. C'est clair qu'il y a en ce moment des services secrets canadiens, quand ils ne sont pas occupés à développer des banderoles à Shawinigan pour essayer de nous shaker un peu, qui se préparent pour le référendum et qui vont tout faire pour le saboter, selon moi. Donc, oui, il y a des informations que les gens n'ont pas, puis j'avais envie d'en donner, puis dans tous les sens. Je veux dire, tu sais, je dénonce Trump qui couvrait le découpage du cadavre de Khashoggi par le prince héritier Ben Salman, mais je dénonce aussi que on a Obama qui a reçu le prix Nobel de la paix et qui a fait des meurtres à distance de façon éhontée, des centaines de personnes qui sont mortes, des civils innocents, parce qu'il était un allumé de l'exécution par drone à distance.
1: Est-ce que ça se peut que David Goudreau, c'est le gars qui regarde là où on veut pas regarder?
0: Ben, tant mieux si c'est ça. Tant mieux si c'est ça. Puis moi, j'aime aller chercher cette information-là. C'est plus qu'un amour de l'information, du détail. C'est qu'à un moment donné, on est beaucoup trop dans le ressenti, l'impression, la moraline, le militantisme et tout. À un moment donné, OK, c'est quoi la réalité, tu sais? Oui, puis moi, je suis très critique de la droite, mais aussi très critique de la gauche. Et en fait, je suis critique de l'humain parce que ce qui est plus terrible, c'est pas ce que nous sommes, c'est ce qu'on aurait pu être. J'ai l'impression, notamment la société québécoise, qu'on devienne un pays, ce que je souhaite profondément ou pas, on pourrait tellement être mieux organisé, être plus, comment je dirais, à serrer les uns aux autres, en incluant tout le monde. T'sais, moi, je trouve que c'est honteux ce qu'on fait avec les personnes immigrantes, la francisation qu'on a abandonnée. Je dénonce à quelque part. Oui, il y a une partie de l'immigration sauvage pour le patronat, tel que l'a voulu le Parti libéral, les partis libéraux, qui ont beaucoup nui, mais en même temps, on a aussi une responsabilité d'intégrer ces personnes-là, puis on l'a mal fait, puis on le fait mal, tu sais. Donc, il faut faut être critique de tous les bords. Voilà, c'est ma position.
2: Puis peut-être, justement, je sais qu'on arrive tranquillement vers la fin de l'entrevue, il y a cet élément-là de citoyen, même d'auteur, finalement, engagé de ces perles, comme on dit, de réalité, aussi de critique sociale, où tu vas, finalement, tu nous encourages à regarder ce qu'on cache, finalement, ouais, quelque part, rideau, qu'on met derrière le rideau. Mais tu sais, j'imagine quand t'es un auteur, tu te plonges, puis là, t'as plein de personnages, tu apprends aussi de ces personnages-là. Mm-hmm. Le personnage de Matisse, là, qu'est-ce qu'il va nous apprendre, nous, collectivement?
0: Moi, mon souhait profond, c'est tout simplement qu'on regarde les personnes de la rue avec un peu plus d'ouverture d'esprit, comprendre que leur réalité est très complexe. Tous les chemins ne mènent pas à Rome, mais des milliers de chemins mènent à l'itinérance. Et bien que ce soit souvent lié à la santé mentale, à la toxicomanie, mais il y a aussi des gens tout simplement qui se retrouvent après des rénovictions, après des fraudes, des personnes. Il y a beaucoup de gens immigrants qui se retrouvent à la rue aujourd'hui. Puis que ça change aussi le portrait, la réalité des gens de la rue, la cohabitation. Puis j'ai envie juste qu'on comprenne que c'est plus complexe qu'on ne le croit, que c'est très dur de vivre dans la rue, c'est très violent, mais il y a aussi de la beauté, de la solidarité, il y a des gens qui tombent amoureux, il y a des amitiés, il y a des gens qui se sauvent la vie régulièrement les uns les autres dans la rue.
2: Oui, ça c'est important qu'on dévoilera pas de punch, mais il y a des moments de lumière. Tu as parlé de l'amour aussi, l'amour qui sauve souvent beaucoup de choses. En tout cas, il y a toutes ces perles-là aussi dans ce livre Traumatisme.
1: Ça sort demain, Traumatisme. Puis Maximilien Sérieux à la recherche me rappelait que dans une semaine, dans 8 jours, en fait, c'est la journée où j'achète un livre québécois.
0: Ouais.
1: Donc, on peut faire une pierre deux coups, acheter ça. David, pour moi, un écrivain, ça écrit.
0: Oui.
1: Donc, quand il n'a pas écrit depuis 4 ans pour moi, même s'il se promène à travers le Québec, je m'inquiète, mais là, je suis plus inquiet du tout. C'est ton plus beau livre, en passant.
0: Merci, je te dis tout de suite.
1: Merci à toi.
2: Bye-bye. Merci.
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1: J'ai l'impression que Karima, qui va être de, dans les prochaines années, ça va s'instaurer progressivement. Ça a déjà commencé au fédéral, dans les entreprises fédérales, les organismes fédéraux, publics, même privés, là, qui font affaire avec le gouvernement. Le droit à la déconnexion, c'est-à-dire la possibilité pour les travailleurs, à un moment donné, de dire « ça va faire, moi je ne travaille plus, je suis plus payé en ce moment, donc les textos, là, si on me les envoie, on peut pas me reprocher de pas les avoir, de pas en avoir tenu compte ou d'y avoir répondu ». 187 Cube Radio, écrivez-nous, est-ce que c'est quelque chose que vous attendez dans votre milieu de travail, qu'un jour le patron vous dise, ben oui, ça a la loi passée, puis désormais les choses changent. Moi, je me rends compte que, en tout cas, parler de mon expérience dans les médias, tu peux pas te déconnecter. Là. C'est juste impossible. Là. C'est impossible. Il faut que tu, s'il y a quelque chose qui se passe à minuit, ben faut que tu le vois. En tout cas, faut que tu puisses te rendre disponible pour préparer le segment du lendemain. Je l'ai accepté, mais je peux comprendre que des gens ne veuillent pas l'accepter, ça.
2: Mm-hmm. Non, tout à fait. Je pense que ça dépend aussi de ton travail et tout, mais c'est la question de répondre aussi à certains dossiers. Ben oui. Tu sais, ça se peut qu'à un moment donné, je sais pas, là, si ton horaire, tu fais du 9 à 5, puis là, on t'envoie des dossiers à 8 heures. Ah, t'as en passant, t'as-tu telle affaire? C'est comme on dit, ça n'arrête jamais. Oui, il faut qu'il y ait quand même des balises. Mais toi, il y a quand même une nuance. J'ai l'impression qu'il y a des choses qu'on va faire, nous, dans notre métier. Bon, le lendemain matin, on se réveille très tôt pour préparer l'émission, évidemment. Donc, on suit l'actualité toute la journée. Là, c'est comme 24-7, on est toujours un peu là-dessus. Mais c'est nous, quelque part, tu vois, un peu, c'est pas nécessairement, on va pas recevoir des messages ou quoi que ce soit. C'est comme tu vas prendre la responsabilité. Là, dans ce cas-ci, c'est la responsabilité de l'employeur. Est-ce que lui a le droit de t'envoyer des choses à faire? Est-ce que tu dois obligatoirement répondre à telle, telle chose en dehors de tes heures de travail? Le droit à la déconnexion, il me semble, c'est un peu ça. C'est-à-dire, à un moment donné, il y a une frontière, puis non, là, tu peux pas... je sais pas, c'est rendu l'heure du souper, puis l'autre personne, elle a décidé qu'elle travaille. Là.
1: It's enough.
2: Ben, peut-être... la personne va se dire, ben peut-être qu'elle va gérer elle-même, je sais pas.
1: Oui, ben Annie Boileau est avec nous, présidente du réseau Annie RH. Bonjour.
18: Bonjour, bonjour à vous deux.
1: On parle de ça parce qu'il y a eu des modifications qui ont été apportées au Code canadien du travail. Ça, c'était dans le cadre du projet de loi C-69. Et là, précisément, ça va obliger les employeurs, sous réglementation fédérale, à adopter des politiques limitant les communications liées au travail. Puis bon, ça, on va attendre 2027 pour voir tout ça se mettre en pratique. Est-ce que c'est l'avenir? Ça, le droit à la déconnexion.
18: Bon, il y a beaucoup d'éléments là-dedans. D'abord, les entreprises sous législation fédérale, des fois, les gens sont un peu mêlés, mais pour nous, au Québec, c'est une poignée d'entreprises. Là. La très grande majorité sont sous la juridiction provinciale. Donc, on parle des communications, transport et compagnie. Là, tu disais, est-ce que c'est l'avenir? Je dirais oui et non. Je vais dire un oui dans la réponse. Il y a une partie là-dedans. C'est intéressant, ces législations-là. Le fédéral a rejoint le groupe de l'Ontario. L'Ontario avait déjà une législation depuis 2022 qui obligeait les employeurs de 25 employés et plus à se doter de recours pour la déconnexion. Il y a des choses positives derrière ça. Moi, je pense que le grand gagnant, à la rigueur, je dirais, c'est nous tous, c'est-à-dire ceux qui nous écoutent, la conversation qu'on est en train d'avoir, c'est la sensibilisation sur l'importance de la déconnexion. Est-ce que les employés qui sont couverts par ces politiques gagnent tant que ça? À voir. Je vous explique pourquoi je dis ça. La première chose qu'on se demande, c'est qu'est-ce que ça l'impose à l'employeur? Là, on a ça, là. Il y a une réglementation qui encadre la déconnexion. Fait que l'employeur, faut qu'il fasse quoi? Faut qu'il paye son monde? Plus, il faut... Non, l'employeur, il ne faut pas qu'il fasse grand-chose. Selon toutes les lois dont on a parlé au Canada, l'employeur a l'obligation de se doter d'une politique interne de gestion de la déconnexion. C'est ça l'obligation de l'employeur. Fait que c'est ça, il faut un petit peu comme dégonfler le ballon. Il reste que ça l'impose à l'employeur d'avoir des conversations avec les représentants des employés, que ce soit les employés eux-mêmes, le syndicat, pour convenir de leur politique. Ça va inclure de prendre le temps de parler des heures. Donc, qu'est-ce que c'est qu'une heure de travail? C'est quand qu'on est ouvert, c'est quand qu'on est disponible, c'est quand qu'on est des heures protégées. Ça va aussi, parce qu'il va toujours avoir une petite clause qui va dire, sauf en cas d'exception, alors venir dire, c'est quoi une urgence? Puis ça, c'est intéressant parce que tantôt, vous parliez de la déconnexion puis comment on le vit présentement. Moi, ce que je vois beaucoup, beaucoup, c'est des gestionnaires qui vont dire, je vais envoyer un courriel à mon employé à 21h le soir parce que j'avais peur d'oublier de dire quelque chose. Mmh. Mais employé, t'as pas l'obligation de me répondre, fait que prends ton gaz égal puis chiale pas. Mmh. Et ça, ce n'est pas 2026, OK? Gestionnaire, si tu veux dire quelque chose à ton employé, programme tes courriels. C'est pas une urgence, ça, t'sais, c'est pas une, j'avais peur de l'oublier, c'est pas une urgence, c'est pas ça. Une urgence, c'est typiquement deux éléments. Donc, ça va impliquer une personne, sa santé ou sa sécurité, que ce soit un employé de l'entreprise ou un client, ou la détérioration de matériel. Puis là, j'insiste sur le mot détérioration, parce que des fois, les gens, il y a de la confusion, t'sais. Le marteau est tombé par terre, ben là, même s'il a brisé quelque chose, j'appellerai pas mon employé à 21h pour lui dire, hey, le marteau est brisé, puis il a tombé, puis il a brisé la vitre. Ça y est, là, c'est par terre. Il va pas se passer autre chose. Donc, la détérioration, c'est le marteau est tombé par terre et j'ai peur qu'il continue de tomber plus loin puis qu'il puisse briser autre chose. Là, ça va constituer une urgence.
1: Ce qui est un scénario légèrement improbable.
18: Ben, c'est ça, c'est que ça réduit beaucoup,
1: si on prend
18: beaucoup
1: le cas
18: beaucoup,
1: du marteau, là.
18: Ça réduit les raisons pour lesquelles l'employeur va pouvoir intervenir. Ça vous plaît, ce type de législation?
1: Ben, j'ai l'impression, quand tu dis que ça oblige les entreprises à se doter d'une politique interne, j'ai l'impression que ça s'est donné la possibilité aux entreprises de ne pas aller dans le sens escompté. C'est-à-dire qu'on pensait que ça voudrait dire qu'il va avoir un droit à la déconnexion qui va s'appliquer à toutes les entreprises, mais il suffit qu'une entreprise dise, ben, nous, dans notre contexte, le droit à la déconnexion, c'est après 9 heures le soir. C'est pas après 5 heures le soir. Puis parce qu'on est dans tel domaine. Ben, ça veut dire que travailler dans ce domaine-là, ça fait juste en sorte que tu n'as plus de texto, que tu n'es plus obligé d'y répondre après 9 heures, mais alors que tu pensais peut-être ne plus avoir à y répondre après 5 heures.
18: Ouais, moi, je suis d'accord avec toi, Rémi. Si on revient à la législation fédérale, d'abord, il y a beaucoup d'exemptions. Fait que quand on se demande qui gagne là-dedans, donc en partant, tous les gestionnaires sont exempts, sont beaucoup protégés par cette exemption-là. Puis après ça, il y a des métiers comme les avocats, les ingénieurs, les dentistes, les médecins, mais il y en a quand même beaucoup. Fait que là, on se demande qui en bénéficie. Fait que là, les employés. Puis c'est un peu, tu sais, ce qu'on sent dans ta voix, c'est parce que quand on se demande, OK, maintenant, qu'est-ce que ça change? C'est parce que dans nos lois et nos mœurs et coutumes, les employés qui sont déjà payés à l'heure, si on leur demande de faire du travail additionnel, on va les payer pour ces heures additionnelles-là. Mmh. C'est toujours comme ça que ça fonctionne dans les organisations. Et ceux qui ont un contrat d'emploi annuel, un salaire annuel, ben comme tu dis, Rémi, l'employeur va dire, ben, oh, ça fait partie de l'emploi. Fait que l'employé n'a pas de grand gain significatif dans ce contexte-là. Si on comprend bien comment ça va se dérouler, là, c'est un peu ça qui va se passer.
1: Il y a Joël qui nous écrit, pour ma part, si tu as un travail que tu aimes, c'est un privilège et tu es choyé, alors répondre à quelques courriels, ce n'est pas un effort ou un tracas. Joël aime beaucoup son travail. Ça paraît que Joël aime beaucoup, beaucoup, beaucoup sa job. Il nous dira où il travaille. Mais tu sais, c'est parce que la vie commence après le travail pour beaucoup de gens. Hein. La vie, c'est pas le travail. La vie, c'est aller au parc, c'est voir ses enfants, c'est se promener. Puis quand tu sais que tu dois checker ton téléphone une fois de temps en temps, parce que c'est devenu ça, travailler aujourd'hui en 2026, j'ai l'impression que c'est tu t'empêches de vivre aussi. J'ai une pensée, là. C'est pas tout le monde qui aime sa job, là, dans la vie, là.
18: C'est ça. Puis ça revient à ce que Karima disait tantôt. C'est le fait que ce soit la prérogative de l'employé. Joël nous écrit, lui, ça lui convient. Bon, ben Joël, change rien. Mais à ceux à qui ça déplaît, c'est là que là, ils vont avoir plus de pouvoir pour venir imposer des limitations puis se légitimer aussi. Mais ça revient, tu sais, moi, je pense que les grands gagnants, tu le...
2: Non, vas-y, je dirai après.
18: Je disais, les grands gagnants, c'est nous tous, même si là, ici, c'est sous législation fédérale, même si c'est pour les employés des législations, sous pas législation provinciale, parce que ça l'amène la conversation. Puis pour moi, c'est ça l'avenir. T'sais, vous disiez, est-ce que c'est ça l'avenir? Moi, je pense qu'au Québec, on n'a pas présentement de législation sur la déconnexion proprement dit. C'est couvert dans d'autres législations par le côté. Puis je suis pas sûre, pense pas qu'on ait besoin d'une telle législation. Mais ce que je souhaite, par contre, c'est que les entreprises, les gestionnaires aient cette conversation avec les employés. Puis ça veut dire prendre le temps d'en parler en équipe de travail. C'est quoi la déconnexion? Qu'est-ce qu'on a besoin? Comment ça va pour nous, notre déconnexion? Prendre le temps d'en parler individuellement aussi. Puis ça impose moralement, c'est pas une obligation légale, mais à l'employeur de revoir ses comportements. Il y a encore trop de gestionnaires qui se disent, mais là, j'ai dit à ma gang je m'attendais pas à ce qu'ils me répondent avant 8 heures le matin, fait que je leur écris à 4 heures le matin quand moi je me lève, ben, c'est pas grave. Puis c'est cette réflexion-là, je pense que c'est ça qu'on veut faire évoluer l'avenir. C'est des gestionnaires qui se sensibilisent à l'impact de leur comportement, qui acceptent de revoir certaines pratiques. C'est pas si compliqué que ça de programmer un courriel de grâce, de se réguler quand il est question d'envoyer des textos, puis qu'il y a de la sensibilité par rapport aux besoins des employés. Puis ça, je pense que ça, c'est les grands gagnants dans l'histoire.
2: Moi, je veux juste avancer la question du télétravail. Est-ce que ça s'applique comment dans ces moments-là?
18: Le télétravail?
2: Non, sur la déconnexion. Parce qu'en télétravail, ça permet-tu de dire, ben là, t'es en télétravail, donc je sais pas à quelle heure tu travailles dans ton télétravail, mettons. Donc, peu importe, le courriel, on peut te l'envoyer n'importe quand, t'es pas au bureau.
18: OK. J'adore ta question, Karima, parce qu'il y a beaucoup de confusion derrière ça. Il y a plusieurs choses. Le télétravail, ça veut pas dire que tu es disponible tout le temps. Il y a les horaires de travail, il y a le lieu où tu travailles, donc le télétravail. Donc, la déconnexion va s'appliquer même si tu es en télétravail. Mais au cœur derrière ça, c'est toute la nébulosité autour des lignes qui différencie être au travail, être disponible, parce que plus on fait du télétravail, moins c'est clair pour tout le monde. Même psychologiquement, dans notre tête, c'est moins clair également.
1: Merci beaucoup, Annie.
2: Merci,
1: Annie.
18: Ça fait très plaisir. Bonne journée à vous deux.
1: À toi aussi.
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1: On le sait, Mark Carney a signé un drôle de deal avec la Chine en échange de concessions sur l'huile de canola et quelques autres. Il va y avoir des voitures chinoises, 50 000 pour le 49 000, je pense le chiffre exact, dans les prochains mois. Elles sont déjà en partie arrivées, mais elles sont pas encore sur le marché, pas encore non plus sur les routes. Il va y avoir des voitures électriques là-dedans aussi, mais Karima, voiture chinoise, là, en, tu sais, gaz et électrique, t'achèterais-tu ça, toi, une voiture chinoise?
2: Ben,
1: c'est moins cher que les autres, là.
2: Oui, ben la première réponse comme ça, non, là, ça ne fait pas... tu sais, si tu me dis quelle voiture te fait rêver,
1: oui, quelle voiture
2: tu rêves
1: fait rêver?
2: À ça, je rêve pas de l'auto chinoise en ce moment. Ensuite, c'est toujours une question, j'imagine, pour les gens. Si tu dis, bon, ben l'auto chinoise électrique, elle va être, je sais pas, là, je te mets un chiffre, là, elle est 10 000 $, alors que d'autres voitures électriques, ben là, c'est sûr que je pense que les gens vont être très intéressés à l'acheter. Tu sais, ça dépend, c'est-tu pour comme, le plaisir?
1: Non, c'est parce qu'il est moins cher.
2: C'est
1: parce qu'il est moins cher.
2: L'aspect, c'est ça. Tu sais, c'est l'aspect purement économique. Et encore là, t'en as-tu pour ton argent? Mais en même temps, tu sais, on peut... Il y a bien des gens qui vont peut-être monter comme ça, lever le nez, en disant, hey, jamais de la vie, je vais m'acheter une auto chinoise. Mais il y a plein de bébelles. Il y a 1000 affaires qu'on achète en Chine aussi maintenant. Là, faut quand même garder ça en tête.
1: Ouais, mais la voiture chinoise est moins chère. Apparemment, elle est quand même fiable. Donc, elle défie un peu le mythe du « made in China ». Hein? Le « made in China », c'est ça casse à la première difficulté. Mais l'affaire avec les voitures chinoises, c'est tout l'enjeu de l'espionnage aussi. Là. C'est pas les complotistes, on en a reçu un tantôt, là, David Goudreau. Là, c'est pas les complotistes qui disent ça. Là. Il y a un vrai enjeu. Là. L'espionnage chinois, c'est 800 000 espions à travers le monde au minimum. C'est des services d'espionnage qui sont parmi les mieux développés au monde. Et donc...
2: Dans la technologie, oui.
1: Dans la technologie, dans tout ce qui est numérique, les tableaux, tout ça, toute la... Je sais pas comment c'est fait un char, là, mais il y a le danger de conduire une voiture qui finalement t'écoute et te met au service des services de renseignement chinois. Moi, jamais de la vie. Moi, je toucherai jamais à ça de ma vie. Tu sais, je m'excuse, mais acheter un crayon dans un Dollarama qui est made in China, c'est OK, là. Et j'assume qu'il n'y a pas un micro dedans. Là. Il coûte quand même juste 30 sous ou une pièce. Mais une voiture chinoise, j'ai l'impression que les chances sont assez élevées, là. Qu'on non, nous ait mis un espèce de système pour nous écouter à l'intérieur de ça. Là.
2: Ça va bien, c'est après David Goudreau.
1: Mais je l'assume.
2: Sur, on évidemment, ira sur avec le clin d'œil qu'il a fait là-dessus. Donc, je fais des blagues avec ça, mais non, mais t'as quand même cette entente-là. C'était pour quelques véhicules électriques. Là. C'est pas la manne, mais je veux dire, Mark Carney s'est quand même tourné en se disant, on va aller vers l'ouverture de certains véhicules chinois. Je te dirais que oui, la pression va être extrêmement forte parce que c'est aussi la stratégie chinoise d'inonder le marché avec des produits qui sont un peu, qui sont moins chers. Mais il en va aussi de la responsabilité sur plein de produits aussi de faire attention dans la mesure où, en termes de compétition, tu sais, on dit souvent, il y a le côté américain, il y a cette espèce d'hégémonie culturelle, il va avoir le côté économique aussi de des Américains, mais je veux dire, faut aussi faire attention, ne serait-ce que pour la concurrence, des choses comme ça. On doit garder ça en tête. Et t'as mentionné sur l'aspect de la technologie, peut-être de l'espionnage et tout ça. En tout cas, pour l'instant, ça n'a pas empêché Mark Carney d'ouvrir la porte, à tout le moins, à cette technologie chinoise.
1: Il y a un auditeur qui dit, il s'adresse à moi, l'auditeur, l'animateur devrait jeter son téléphone, il est fait en Chine. Ben, il a bien raison, puis il est temps que je fasse ça, c'est terminé.
2: De toute façon,
1: le téléphone.
2: Sur l'écoute, là, j'allais dire, ben, maintenant, ça, avec les téléphones, c'est quand même assez louche. Là,
1: qu'il soit fait au Bahreïn ou en Chine, ou peu importe.
2: Ce qui est génial,
1: écouté.
2: En fait, c'est avec les algorithmes, effectivement, des fois, tu sais, cette douce impression, tu vas visiter un site et pas longtemps après, boum, tes publicités ciblées apparaissent. Tu sais, il y a toujours un petit moment, on sait maintenant qu'avec les téléphones, les algorithmes, les traçages aussi, sans être virés, comme on va complotistes, là, il y a quand même ces éléments-là aujourd'hui. Nos téléphones...
1: On s'entend.
2: Nos téléphones en savent pas mal plus que bien nos amis sur nous, en tout cas.
1: Non, ça je pense qu'il faut arrêter cette petite... oui, absolument. Antoine Joubert est avec nous, chroniqueur au Guide de l'auto. Antoine Joubert, bonjour.
0: Bonjour.
1: On s'était pas prévu qu'on parle d'espionnage. Là, on va parler de la qualité de ces voitures-là chinoises, mais quand même, un mot d'abord là-dessus. Est-ce que je suis complotiste, moi, de m'inquiéter de ça?
0: Ben, en fait, c'est qu'il faut déjà être inquiet. Parce que pensez pas que c'est avec les voitures fabriquées en Chine que ça va commencer. Juste pour votre gouverne, on vend des Tesla depuis des années qui nous écoutent, qui nous filment, qui nous regardent et qui filment tout ce qui se passe autour. Tesla, c'est un exemple. Les autres constructeurs automobiles ont tous des systèmes qui peuvent accumuler une quantité invraisemblable de données. Et c'est prouvé que c'est déjà fait. On ne sait pas ce que les constructeurs constructeurs automobiles font avec cette technologie-là, ne serait-ce que de partager de l'information avec des entreprises parallèles qui travaillent avec les constructeurs, comme par exemple SiriusXM, avec qui on a des ententes. Ben Sirius va être capable d'accumuler des données basées sur l'utilisation du consommateur dans son véhicule. Il n'y a rien qui nous dit qu'on ne revend pas ces données-là à d'autres personnes. Moi, j'ai déjà reçu une lettre de la part de SiriusXM où il y avait une faute dans mon nom de famille en guise de sollicitation. Et par la suite, ben j'ai reçu de la sollicitation d'autres compagnies avec cette même faute d'orthographe dans mon nom de famille. Est difficile pour moi de prouver que c'est Sirius qui a vendu l'information, mais le hasard était assez drôle. Alors, c'est dire à quel point ça date pas d'hier qu'on nous observe et qu'on prend avantage de tout ce qu'on peut cumuler dans une voiture. Si vous ne voulez pas qu'on ait d'informations nous concernant quand on prend place à bord d'une auto, achetez-vous une Toyota Tercel. Là, vous allez être correct. Dans ces voitures-là, il y en a pas de problème. Il y en a pas de capteurs et de technologies et de système Bluetooth est connecté. Il n'y a rien de ça. Mais aujourd'hui, toutes les voitures en ont. C'est pas plus compliqué que ça.
2: Mm-hmm. Donc, finalement, inquiétez-vous pour à peu près tout, là, en gros. Là. C'est un peu ça l'idée. Là.
0: Ben, tu sais, de toute façon, vous avez, comme vous le disiez, vous avez déjà un appareil mobile qui fait déjà le travail. Alors, l'automobile, c'est complémentaire. Bon, effectivement, l'inquiétude des gens, c'est est-ce que le gouvernement chinois pourrait être de connivence avec des constructeurs qui voudraient être malveillant pour aller chercher de l'information et nous prendre en défaut. Là, c'est une autre question. Évidemment, je suis chroniqueur automobile. Mm-hmm. C'est bien difficile pour moi de vous dire ce qu'on va être capable de faire avec tout ça. Mais c'est sûr que c'est déjà mm-hmm. sérieusement commencé là au niveau de ce qui peut être accumulé comme données, bien sûr. Là.
1: C'est une bonne voiture, la voiture chinoise électrique.
0: La voiture chinoise électrique, en fait, on va la découvrir. Il y a eu des voitures de qualité ordinaire. Il y en a qui battent des records actuellement au niveau de l'efficacité, de vitesse de charge, de rendement énergétique, de puissance. On a des technologies embarquées qui sont super impressionnantes et qui sont livrées de série alors qu'on nous facture des gadgets à gros prix chez nous en Amérique du Nord. Ce que l'automobile chinoise va faire, là, c'est pas compliqué en ce qui me concerne, c'est brasser les cartes et faire en sorte de challenger l'industrie automobile actuelle, comme l'a fait Tesla il y a une quinzaine d'années. Alors, il n'y a pas un constructeur automobile aujourd'hui qui ne peut avoir été secoué par l'arrivée de Tesla sur le marché automobile. Peu importe la marque, peu importe si on parle de véhicules de luxe ou de marque généraliste, tout le monde a été brassé par l'arrivée de Tesla. Reculé d'il y a 40 ans, quand Hyundai est arrivé timidement sur le marché en 83 avec une Pony, ben on entrait ici à pas de tortue avec l'objectif d'éventuellement aller conquérir le marché américain. On l'a fait et aujourd'hui Hyundai Kia est un des trois plus gros conglomérats automobiles mondiaux. Alors c'est certain que l'industrie automobile change, évolue. Actuellement, les constructeurs américains sont en situation désavantagée en ce qui me concerne. Les syndicats sont tellement forts, les dettes envers les employés sont tellement élevées qu'on n'est plus capable de fabriquer des véhicules à bon prix. On cesse la production de véhicules qui coûtent 40-50 000 $ parce qu'on voit pas comment on est capable de faire de l'argent avec ces véhicules-là, tellement les employés coûtent cher et tellement les syndicats sont puissants. Ben ça, c'est la réalité de l'industrie automobile nord-américaine. Il y a des constructeurs qui s'en sortent mieux que d'autres, mais c'est certain qu'avec l'arrivée des constructeurs automobiles chinois, vous allez voir une concurrence très forte qui va provenir de la Corée, du Japon, du Mexique, mais ça va faire mal à l'industrie automobile américaine, ça j'en suis persuadé.
2: Mm-hmm. Mais c'est quoi la particularité quand même là, de la technologie chinoise? Parce que tu sais, vous mentionnez, oui, ça va...
0: Il n'y en a pas.
2: Ben, c'est ça, c'est le prix, c'est quoi?
0: Il
2: n'y
0: en a pas, c'est que... C'est en fait une voiture chinoise, elle va être vendue ici avec des technologies peut-être parfois innovantes, comme vont l'offrir d'autres constructeurs automobiles. Mais c'est surtout qu'on va répondre à un besoin avec un véhicule qui va être plus accessible et un véhicule qui va... Bon, moi, ma crainte, c'est que ce soit du consommé jeté plus que jamais, parce qu'on le voit dans l'industrie automobile actuellement. Il y a beaucoup de marques de véhicules qu'on peine à entretenir, à réparer, à faire perdurer dans le temps. Est-ce que les Chinois vont arriver ici avec des véhicules qui seront pas chers, mais qu'on sera absolument pas capable d'entretenir et de réparer? Ça, c'est l'autre question. On parle de nos iPhones. Ben, à partir du moment où l'iPhone commence à bugger, même si ça coûte 1 300$ le remplacer, on le change. Ben, est-ce que l'automobile chinoise, ça va être ça? Ça, c'est l'autre question.
2: Mais c'est quoi
0: moi,
2: les
0: je
2: prix?
0: Constate ça avec le...
2: Ça va être quoi les prix?
0: Ben, les prix, on ne les sait pas. Les prix, on les sait pas, mais c'est pas compliqué. Là. Si je regarde ce sur quoi l'industrie s'arrime en ce moment, ben attendez-vous à des véhicules, des petits VUS polyvalents à 4 roues motrices entre 30 et 35 000 $ en prix d'entrée, puis après ça, on va mettre des options. On va être là-dedans. Là. Un véhicule à 20 000 $ ça existera pas. Il y a un véhicule actuellement qui est vendu à 25 000 $ c'est une Hyundai Venue, elle est en fin de carrière, puis c'est appelé à disparaître. Des véhicules sous les 30 000 $ là, d'ici quelques années, ça n'existera plus. Et même les constructeurs automobiles chinois, s'ils veulent en offrir, ben, ça va être des véhicules qui ne risquent pas d'être très, très, très impressionnants.
1: Mais tu sais, Antoine Joubert, on a ri tantôt, on a parlé de la Tercel. Moi, je me rappelle quand j'avais 17-18 ans puis que je me magasinais une voiture, tous mes amis qui avaient des chars depuis 16 ans disaient « Trouve une Tercel parce qu'elle va te suivre longtemps, ça va être comme ta première blonde. » C'est une belle histoire d'amour avec une Tercel.
0: Ouais.
1: Aujourd'hui, on parle des voitures électriques, tu nous dis, il faut quand même pas embarquer dans un monde où ces voitures-là qui ont besoin de toujours se voir leur système être développé, actualisé, mettre à jour. Il faut pas embarquer dans un monde où on va s'en débarrasser à chaque fois qu'il y a une nouvelle version de... Est-ce que c'est pas contradictoire? C'est-à-dire qu'avec les bonnes vieilles Tercel, on avait des chars qui duraient 10, 15, 20 ans.
0: Complètement. En fait, moi, c'est l'industrie automobile. En fait, le plus gros fléau en ce qui me concerne et le plus gros mensonge de l'industrie automobile en ce moment, c'est le fait qu'on nous vende la voiture électrique comme une voiture écologique. Elle est écologique dans la mesure où on est capable de réduire l'impact de l'impact environnemental de sa fabrication à un niveau de plus en plus efficace. Évidemment, les émanations polluantes ne sont pas là face à une voiture à moteur thermique. Mais une voiture électrique est capable de durer 10, 12, 15, 20 ans, j'en ai pas encore vu. Bon, évidemment, c'est difficile parce que on lançait la voiture électrique il y a 20 ans sur le marché, mais de ce qu'on est capable de constater en ce moment, c'est que ces voitures-là sont tellement poussées sur le plan technique, tellement complexes à réparer. On n'a pas d'effectifs, on n'a pas de main-d'œuvre, on n'a pas de formation qualifiée en grand nombre pour les entretenir. Les compagnies d'assurance, au moindre impact, les envoient à la casse parce que on ne veut pas composer avec les risques liés à un système électrique sur une voiture comme celle-là. Alors, c'est du consommé-jeté. Et au final, ben, il n'y a rien d'écologique là-dedans parce que souvent des voitures électriques vont se retrouver à la casse après 7-8 ans. Tu sais, moi, je regarde, bon, actuellement, là, on a des Ford Focus 2017-2018 électriques. C'est fini. C'était des voitures électriques de première génération. La technologie n'était pas au point. Mais, il y a des voitures électriques qui vieillissent très mal. Pas parce que la qualité n'est pas là, parce qu'on n'est pas capable de les entretenir et de les réparer adéquatement. Moi, c'est ça le plus gros message. Et si j'étais personnellement un jeune qui voulait travailler dans l'industrie automobile, je jetterais mon dévolu sur de la formation au niveau de la voiture électrique pour apprendre à les réparer, à démonter des batteries, parce qu'actuellement, les constructeurs automobiles et les concessionnaires ne réparent pas des batteries. Ils les remplacent ou ils envoient les voitures à la scrap, littéralement. C'est pour moi le plus gros fléau. Et j'ai peur qu'avec l'industrie automobile chinoise, ça soit encore pire. Je peux vous donner l'exemple de VinFast est un constructeur vietnamien. Essayez même pas de réparer ça. On a à peu près pas de points de service. On confie à des garages de coin de rue l'entretien de ces véhicules-là. Les gens ont acheté ça en 2023 parce que l'offre semblait alléchante, mais je peux vous dire aujourd'hui qu'ils ont perdu 60-70% de la valeur de leur véhicule. C'est pas revendable et c'est très difficile à entretenir et à réparer.
2: Et Antoine...
0: Faut pas que ce soit la même chose.
2: Oui, complètement, complètement. Et en terminant, Antoine Joubert, est-ce que les Québécois vont adopter la voiture chinoise?
0: plus que n'importe qui d'autre en Amérique du Nord, j'en suis persuadé. Pourquoi? Parce qu'ils ont été toujours plus audacieux dans le choix de leur véhicule, parce que ils cherchent des bonnes offres. Les Québécois sont amateurs de bonnes offres. Pourquoi est-ce que Hyundai, pourquoi est-ce que Kia, pourquoi est-ce que Mitsubishi connaît un succès monstre chez nous au Québec? Parce qu'ils offrent de bonnes valeurs. Ben ça, ça va être la même chose. Puis de toute façon, on va aller là où l'offre est intéressante. Évidemment, pas besoin de vous dire que le portefeuille des Québécois est assez hypothéqué, merci. Alors, une voiture moins chère, une voiture qui leur semblerait à première vue plus efficace, plus alléchante, ça va répondre à leurs besoins. Ce que les constructeurs automobiles américains sont plus capables de faire. Vous allez chez Ford demain matin, bonne chance de trouver un véhicule en bas de 50 000 $, il n'y en a pas. Alors, qu'est-ce qu'on fait? Ben, on se tourne vers des marques alternatives.
1: Bon, si Sirius nous écoute, ça s'écrit comment, Joubert? Là, c'est J-O-U-B-E-E-A-R-T ou c'est J-O-U-B-E-A-R-T,
0: exactement.
1: Je pense. OK, parfait. Merci, Antoine Joubert.
0: En fait, eux, ils écrivaient ça Jouvert.
1: Ah, oui, Jouvert. Ben, c'est... Oui. Ben voyons donc.
0: Jouvert.
1: T'aurais dû en profiter d'une seconde vie. Bye bye. Ciao.
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1: Le maître insolitaire est de retour avec nous. Il était de retour hier, mais moi, j'y croyais pas jusqu'à temps que je te vois aujourd'hui. T'es bien de retour avec nous?
6: Oui, je suis bien de retour. Hey, la permanence des objets, je vois, ça se manifeste pour toi maintenant.
18: Chinoise, un âge tard.
6: Non. Non, j'ai la chance d'avoir des autos assez vieilles, je pense, qui m'espionnent pas, mais ça vient avec d'autres problèmes quand tu te rends au garage. Mmh. Bon, hey, les amis, je vous parle de recherche scientifique pour commencer, OK? Puis pas n'importe laquelle. Il y a des scientifiques de UCLA, OK? Qui est une des universités les plus prestigieuses aux États-Unis, université qui fait dans tous les milieux, dont ben, dans les sciences naturelles, entre autres, ben, en étudiant les comportements de certains animaux. Et là, il y a une firme qui est à l'intérieur de l'université, étudie depuis 2011 le comportement des marmottes. Okay? Et oui, parce que semble-t-il, t'sais, oui, si on utilise les marmottes, là, t'sais, le fameux jour de la marmotte, ou pour prédire, t'sais, est-ce que la marmotte a vu son ombre, le printemps, t'as sort, le prédit combien il reste de semaines avant l'été.
18: On en voit souvent aussi sur le Mont-Royal.
6: On en voit souvent sur le Mont-Royal. Dans les cours aussi, il y en a une qui s'appelle Joanne qui vit sous mon cabanon aussi. Elle est énorme et on la salue. On les étudie pas pour rien. On les étudie pour savoir les influences des changements climatiques parce qu'ils sont censés passer 8 mois par année à faire de l'hibernation. Mais plus ils vont sortir tôt ou tard, plus ça démontre là à quel point sur des années, ils s'adaptent au changement climatique puis à quel point ça a des impacts sur ces populations-là. Le petit problème, c'est qu'eux bénéficiaient de bourses depuis des années. Mais vous savez que l'administration Trump est arrivée au pouvoir et se sont mis à couper à gauche et à droite, entre autres avec le fameux Doge d'Elon Musk, ont coupé les fonds pour la recherche scientifique fédérale qui venait alimenter l'université, entre autres. Et là, ils se retrouvent à l'eau, ce département-là. Ils ont décidé de prendre les grands moyens pour aller financer tout ça. Ils ont créé une page OnlyFans.
18: Oh.
6: Et oui, ils sont allés sur le populaire site qui d'habitude montre des femmes et des hommes très peu vêtus qui font ça en échange d'argent. Mais eux ont décidé de faire un truc qui s'appelait Only Marms. Okay? Mm-hmm. C'est le nom de leur compte, donc les marmottes seulement. Puis là-dessus, ils vont mettre en direct, par exemple, des streams, des caméras qu'ils utilisent pour voir quand les marmottes sortent de leur terrier, par exemple, ou quand les marmottes ont des petits, ou encore des vidéos de bébés marmottes. Tout ça dans le but d'accumuler de l'argent qui manque crucialement en ce moment. Le problème, c'est qu'eux estiment avoir à peu près besoin de 100 000 $ pour envoyer leurs équipes sur le terrain, acheter de l'équipement, etc. Ils ont juste eu, après le 20% qu'on défend, se prend, un 10 000 $ d'abonnement là-dessus, mais on s'entend que c'est plus un coup de publicité qu'autre chose. Eux voulaient surtout attirer l'attention, à savoir, la recherche scientifique, quand c'est coupé, ça a des impacts. Faire un petit coup de publicité de ce côté-là.
1: Je me demande s'il y a des gens qui sont abonnés pour en pensant qu'il se passait quelque chose avec les marmottes là-dessus.
6: Ouais. Tu penses que
1: c'est OnlyFans. C'est pas GoFundMe, là. C'est
6: OnlyFans. Je t'avoue que si t'es quelqu'un qui apprécie ce site-là puis qui s'abonne à plein d'affaires, peut-être t'as vu Only Marms, tu t'es demandé ce que c'était. Peut-être plus chez les francophones, tu sais, marmotte, ça peut avoir une connotation sexuelle quelque part chez nos cousins français.
1: Ah bon?
6: Peut-être que ça a pu être populaire.
18: C'est pour ça que j'aime la direction de cette conversation-là.
6: Bon, regarde. Je vais rester ces animaux poilus dans ce cas-ci, mais un plus divertissant parce que à peu près à chaque mois, cet été, je vais vous parler ou à chaque semaine de l'animal viral du moment. Celui-là, je vous avoue, qui est venu toucher mon cœur et les habitants de Seattle tout particulièrement. Il s'agit de Djimoti.
18: Oh.
6: Okay? Djimoti, je vais vous le montrer. Pour ceux qui nous suivent en visuel, c'est un raton laveur assez spécial. Merci. Dès qu'il va se tourner sur le côté, vous allez pouvoir voir.
2: C'est génial.
6: Il est comme tout petit, tout courbé, tout bizarre.
2: Il ressemble à Looney Tunes un peu, là. Tu sais, la petite bête là, dans Looney Tunes, il ressemble à ça.
6: Exactement. Il ressemble un peu à un Tasmanian Devil, mais surtout à un singe, parce qu'il est comme... On dirait qu'il est coupé en deux. Et c'est pas pour n'importe quelle raison. Il a un problème de colonne vertébrale congénitale. Et oui, le petit Djimoti est né avec un problème de colonne qui fait en sorte qu'il est comme tout courbé sur lui-même, que sa queue est comme rentrée par en dedans et qu'il est la moitié de la taille, dans le fond, d'un raton laveur.
2: En fait,
6: comme
2: on dirait qu'il est passé à la sécheuse.
6: Exact. On dirait un raton qui est passé à la sécheuse.
1: Pas des idées à personne. Ben,
6: le truc, c'est que là, il est évidemment devenu viral parce qu'il est absolument bizarre, étrange, qui se produit. Comme un espèce de petit singe, un petit babouin étrange. Puis en plus, il y a des vidéos sur lesquelles il se met à faire des backflips tout seul dans le cours des gens. Ce qui fait en sorte que là, tout le monde à Seattle capote sur Djimoti. Les gens s'installent des caméras pour essayer de le capter en pleine action dans leur cours. Regardez, il fait des cabrioles. Je vous invite à aller voir ça sur Internet, ça vaut la peine.
2: J'avoue, c'est hilarant. Rémi fait ça avant de rentrer
6: en studio.
1: Religieusement.
6: Ouais, religieusement. Les premières vidéos de lui ont accumulé quelque chose en quelques jours, le 8 millions de visionnements, des centaines de milliers de likes, un point tel où l'équipe de baseball des Seattle Mariners de la ville en a fait de la mascotte non officielle, ont décidé même de publier des montages où on voit, bien sûr, avec l'IA, Djimoti courir partout là, sur le terrain de baseball. Bref, je vous invite à aller voir ça. Puis je termine avec une nouvelle un peu moins plaisante. Celle-là, je vous avoue, là, vous êtes sans doute au courant pour les fameux incendies qui se passent là, en France. Mm-hmm. Il y en a un peu partout, des feux de forêt. Là, la Grèce les subit, Californie, Canada. Mais dans le coin de Gironde, en France, on n'est pas en reste. Hein. Ça brûle. On a appris ce matin, d'ailleurs, que si vous n'avez pas vu ça passer, que la France vient de vivre le mois de juillet le plus chaud de son histoire, un des plus secs, le troisième plus sec de son histoire depuis qu'on comptabilise les données depuis 1900. Et là, ça n'a pas aidé, bien sûr, pour ces gros incendies-là. Le problème, c'est que dans le méga-feu de Gironde, on vient de trouver un deuxième problème. Puis peut-être que le feu camouflait justement cette deuxième catastrophe-là. On s'est mis à entendre des grosses explosions dans un des coins où il y avait du feu et on revient à une nouvelle récurrente dont je vous parle bien souvent parce que dès qu'on parle de la France, dès qu'on parle de l'Europe, particulièrement dans ce coin-là, dans l'Ouest, on parle bien sûr des vestiges de la guerre. On s'est rendu compte qu'il y avait des obus non explosés dans le sol qui datent soit de la Première ou de la Deuxième Guerre mondiale. C'est difficile à dire. Mais là, plus le feu avance, plus ça brûle. Tu sais, il y a des feux qui sont comme considérés comme souterrains. Et là, le feu prend dans les racines des plantes et boum, boum, il y a des explosions en série dans ce coin-là, un point tel où on a dû évacuer quelque chose comme 180 maisons parce qu'on a peur que juste des débris enflammés revolent un peu partout. Et là, ça vient de prouver que il va falloir que l'escouade de déminage passe après même l'incendie au cas où il y a des munitions non explosées. Donc malheureusement, du côté de nos Français, le ciel leur tombe littéralement sur la tête parce que là, on a des incendies couplés avec des obus non explosés, ça pourrait justement être un très mauvais cocktail.
1: À demain, mon vieux.
2: Salut. À demain, merci.
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0: accusations. M. Trudeau s'est élevé à la Chambre des communes pour loger des accusations formelles contre l'Inde suite à l'assassinat là, du leader Sikh en Colombie-Britannique. Bien, à la suite de ça, il y avait eu une commission d'enquête à Ottawa, la commission Hogg, vous en souvenez sans doute, là, et qui s'était penchée là-dessus, puis pas seulement là, en ce qui concerne l'Inde, mais toute ingérence étrangère, là, iranienne, chinoise.
1: La Chine aussi,
0: exactement.
1: Oui,
0: et dans ces recommandations, dis-je bien, la ministre, la commissaire Hogg, la juge Hogg, avait suggéré que le Canada mette sur pied un registre pour les agents étrangers au Canada. Alors, c'est quoi ça? Comment ça fonctionne? L'idée, essentiellement, Rémi et Karima, c'est que si vous êtes quelqu'un qui représente un intérêt étranger, que ce soit une organisation, une entreprise, un fonds souverain, peu importe, et que votre but, est, essentiellement, c'est d'influencer le processus politique canadien de façon réglementaire et de façon légale. Il n'y a pas d'espionnage là-dedans. Mais on veut savoir qui vous êtes. On veut savoir qui vous êtes. On veut savoir qui vous rencontrez. On veut savoir de quoi vous parlez. Alors, ces gens-là vont devoir dorénavant s'enregistrer et ils vont devoir rapporter essentiellement les rencontres qu'ils ont eues avec des Canadiens, que ce soit des politiciens, des représentants municipaux, des représentants provinciaux, peu importe. C'est un peu comme le registre des lobbyistes.
2: C'est la première affaire qui m'est venue. Ouais.
0: Alors, on n'invente rien ici. Ça existe dans d'autres pays déjà. Moi, d'ailleurs, quand j'étais en poste aux États-Unis, à la tête du bureau du Québec à Washington, j'avais le devoir, je pense, à tous les 3 mois, de faire un rapport auprès du département de la justice pour dire soit moi ou un de mes employés a rencontré tel congressman, a rencontré tel membre de l'administration américaine, la date, le sujet de conversation, etc., etc. Encore une fois, là, comprenez-moi bien, là, il s'agit pas d'espionnage ici, là. Il s'agit vraiment d'activités d'influence, qu'on appelle. Alors, c'est tout à fait normal. Donc, ce registre-là entre en vigueur, je pense que c'était hier ou ce matin. On verra le fonctionnement à l'usage. Mais c'est clair qu'il y a encore des petits fils à attacher, là, parce qu'il y a plusieurs personnes qui regardent ça. Ils disent, écoutez, là, il y a plein de trucs qui sont pas clairs là-dedans. Le mandat est un peu large, peut-être. On parle, par exemple, si un journaliste fait une entrevue avec un chef d'État étranger et publie ça dans un journal canadien, est-ce qu'il va devoir s'enregistrer dans la mesure où, certes, le leader étranger va vouloir, dans cette entrevue-là, influencer indirectement peut-être ce que le Canada fait ou ne fait pas, là. Mm-hmm. Alors, écoutez, on va voir encore une fois l'usage, mais étape importante, étape, moi, je crois, nécessaire. Alors, c'est une bonne nouvelle, ça, ce matin.
1: Okay. Donc, ben, c'est une bonne nouvelle, mais en même temps, pas certaine que ça vraiment nous prémunisse, comme on dit, de toutes ces ingérences potentielles. Tu sais, c'est ça l'affaire. Est-ce qu'on a l'impression que là, on se dit qu'on est, comme on dit, tu sais, on est bien, on est protégé, mais t'as pas l'impression quand même qu'on oublie un grand pan, puis ça, c'est pas contrôlé comme ça. Les personnes qui vont vouloir faire de l'ingérence, ils vont pas dire je vais aller m'inscrire et je vais me.
0: Ça, c'est clair.
1: Tu vois un peu?
0: Ça, c'est clair. Mais contrairement à ce qu'on avait jusqu'ici, c'est que certes, ces gens-là, ils opèrent sur une autre, dans un monde parallèle, là, si on veut. Mais jusqu'à présent, Karima,
1: ça n'existait même pas, ça.
0: On n'avait aucune idée même des gens qui légalement le faisaient des représentations. On ne savait même pas qui étaient ces gens-là. On ne savait même pas qui les rencontraient. Il n'y avait aucun régime. Alors, certes, ce n'est pas la panacée. Ça ne réglera pas tout. Ça n'empêchera pas de l'espionnage. Mais au moins, c'est le début d'un commencement pour avoir un peu une meilleure idée de, tu sais, je veux dire, qui fait quoi ici au Canada.
2: Ben, tu sais que le Canada a quand même les outils déjà dans son sac pour mater d'importants enjeux d'espionnage. Tu as parlé, par exemple, de ce militant Sikh ici, qui est victime de persécution. Là, j'entendais hier, j'étais dans les journaux canadiens-anglais, il faut le protéger, l'Inde veut engager le crime organisé pour le tuer. À la base, faut enquêter sur les gens qui viennent ici, là, parce que, je veux dire, si t'arrives ici, puis t'es un militant très, très important, je te dis pas que si tu demandes l'asile, c'est pas pareil, là, mais si tu viens ici avec un paquet de troubles, un paquet de problèmes, puis je vise pas des communautés, je vise un individu, par exemple, lui, là, ben c'est sûr que là, tu crées ton propre problème, tu le crées en acceptant cette personne-là.
0: Non, c'est clair, puis encore une fois, là, on parle pas de trucs criminels, on parle pas d'intention, parce que, bon, le cas, par exemple, auquel tu fais référence, c'est un groupe criminel qui s'appelle le Bishnoi, qui est justement pas mal contrôlé ou téléguidé par les autorités indiennes sur le territoire canadien, entre autres. Mais là, on parle vraiment là d'activités d'influence. On parle plus, je sais pas, moi, tu représentes un fonds souverain puis tu es intéressé à investir au Canada. Tu sais qu'il y a plusieurs grands projets d'intérêt national. Ben, auparavant, tu pouvais faire ce job-là, rencontrer des ministres, rencontrer

0: tu voulais, puis on n'avait aucune idée de ce qui se discutait, on n'avait aucune idée de qui tu rencontrais, ben aujourd'hui, on va avoir une meilleure idée, du moins. Encore une fois, là, ça règle pas tout. Un pas dans la bonne direction, je pense.
1: Ouais, c'est, ouais, un pas dans la bonne direction, comme tu dis, parce que c'est vrai, quand on retourne dans le fameux rapport Hogg, puis toute cette saga, c'était quand même assez inquiétant, là, ce qui avait été dévoilé. Je suis dessus, là, je regardais en même temps, puis on parlait du soutien financier illicite et clandestin à divers politiciens canadiens, notamment en lien avec l'Inde. Pour ce qui était de la Chine, on dit que les autorités canadiennes estiment que la Chine est l'acteur étatique étranger le plus actif en matière d'ingérence visant des fonctionnaires, des organisations politiques, des candidats à des fonctions politiques et des communautés issues de la diaspora. Tu sais, c'est quand même... on le sait, mais là, c'était clairement dit de cette façon-là. Alors. Puis il y a des élections qui s'en viennent aussi au Québec. Si on est dans un contexte référendaire, on peut se poser des questions aussi sur l'ingérence dans des élections aussi.
0: Absolument. Puis on pense souvent, tu sais, quand on pense à de l'espionnage, c'est comme on pense, bon, ils vont aller espionner à Ottawa ou, bon, sur des gouvernements provinciaux lors d'élections, mais ça peut être aussi niaiseux que de faire de l'espionnage au conseil municipal de Saint-Coin-Coin dans les Laurentides, là. Tu sais, mais il y a toutes sortes d'informations qui, à première vue, peuvent sembler totalement anodines, qui ne le sont pas. Alors, bref.
2: Parle-nous de Martin Cochon. Ça fait longtemps entendu parler de lui. Il
0: fait la une du Globe and Mail ce matin.
2: Quand même, pas pire.
0: Pressenti comme prochain ambassadeur canadien en Chine. Alors, c'est un gros poste. Si, ben, s'il y a un poste important ou stratégique, là, c'est bien celui-là. Lui connaît bien la Chine, M. Cochon. Bon, on se rappelle de lui, là. Il était ministre de la Justice au fédéral sous les gouvernements de Jean Chrétien. On s'en souvient. Il fait de la politique longtemps. Maintenant, lui, il est vice-président du Conseil des affaires Canada-Chine. Donc, il connaît bien la Chine. Et apparemment, qu'il veut vraiment, vraiment la job. Là, il aurait même été aperçu, il y a pas très, très longtemps, il y a quelques semaines, à Ottawa, en train de luncher avec la conseillère personnelle du premier ministre en affaires étrangères, qui d'ailleurs, elle, est l'ambassadrice canadienne sortante à Pékin. Alors, à voir, apparemment, qu'il veut vraiment la job. Cela dit, il y a d'autres noms qui circulent. Là, il y a M. Schumacher, qui est, par exemple, le président du Comité olympique canadien, ancien ministre également fédéral, libéral, Brian Tobin, ancien, d'ailleurs, premier ministre de Terre-Neuve. Apparemment, que lui aurait décliné l'approche d'Ottawa. L'ancienne première ministre de la Colombie-Britannique, également, Christy Clark. Donc, à voir. Chose certaine, en tout cas, Mark Carney va devoir faire vite. Pourquoi? Parce que le président Xi, le président chinois, vraisemblablement va effectuer une visite officielle au Canada au mois de septembre. Et ça, ben, ce serait une première visite d'un chef d'État chinois en sol canadien depuis 16 ans. C'est certain que tu veux un ambassadeur en poste. Tu veux avoir, parce qu'actuellement, le poste reste vacant là, à Pékin. Maintenant, la grande question qui se pose dans la communauté diplomatique, est-ce que M. Carney devrait nommer une nomination politique comme M. Cochon, donc quelqu'un de l'extérieur, ou est-ce qu'il devrait nommer un diplomate de carrière? Alors, c'est certain que, tu sais, il y a des avantages à un et l'autre. Là, d'un côté, il y a des gens qui disent, ben, t'es bien mieux d'y aller avec un diplomate de carrière. Pourquoi? Parce que, habituellement, ces gens-là sont des professionnels, là. Ils ont une bonne connaissance du pays, ils comprennent bien les nuances sociétales, culturelles, économiques, politiques. C'est souvent des gens qui maîtrisent la langue également. Meilleure connaissance aussi du fonctionnement de la machine à Ottawa, là. Quand ils appellent de Pékin puis ils veulent quelque chose, là, ils savent comment ça marche aux affaires étrangères à Ottawa. Alors, ce sont tous des éléments qu'une nomination politique de l'extérieur ne maîtrise pas toujours. En revanche, une nomination politique, ça a l'oreille du premier ministre. Habituellement, c'est quelqu'un qui est proche du premier ministre et qui a un lien direct, évidemment, avec lui et qui a une confiance du premier ministre également. Et d'ailleurs, pour le pays hôte, dans ce cas-ci, la Chine, c'est également important d'avoir une nomination politique parce qu'eux se disent, hey, nous, là, quand on parle à l'ambassadeur canadien, là, on veut essentiellement parler à M. Carney directement. Donc, sachant que cette personne-là a un lien direct avec le premier ministre, ça les rassure. D'ailleurs, les Chinois auraient exprimé leur souhait à ce que la prochaine nomination à ce poste-là soit une nomination politique.
2: Faut-tu leur faire plaisir ou il faut pas leur faire plaisir?
0: Ben, moi, je pense que c'est un jeu d'équilibre encore. Là, comme avec tout, avec la Chine, là, c'est toujours, toujours marcher sur un fil de fer. C'est un jeu d'équilibre. Chose certaine, c'est une nomination, ça, qui va être excessivement importante, d'autant plus que, on le sait, là, après la relation avec les États-Unis, le rapprochement, le réchauffement des relations avec la Chine, c'est probablement le sujet le plus important de la politique étrangère de M. Carney. Donc, à surveiller.
2: Merci beaucoup, Louis Hamann.
0: Il n'y a pas de quoi.
2: Bye-bye.
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2: Il y a une lettre ouverte, Karima, qui est publiée ce matin dans les pages du Devoir. Je lis le titre « L'indépendance comme projet politique ». C'est co-signé par Jacques Létourneau, qui s'en vient là en discuter avec nous, ancien président de la CSN, Éric Bouchard, Anne-Marie Lesseau et Judith Trudeau. Au début de la lettre, il y a un passage qui m'a fait un peu remarquer qu'on a peut-être oublié un certain nombre de choses au fil de l'histoire. Je le cite, mais je cite en tout cas la lettre. « L'acte de faire un pays est en soi un acte révolutionnaire. Il ne répond, l'acte donc, au dictat ni d'une certaine droite qui affirme que la prochaine révolution au Québec sera conservatrice, ni de ceux qui souhaiteraient qu'on règle tous les problèmes d'inégalité avant de créer une entité distincte. » Autrement dit, c'est un acte révolutionnaire et c'est pas au service de la droite ni au service de la gauche. Et un peu plus loin, on nous dit « briser les frontières héritées du colonialisme ». Donc là, on emprunte au vocabulaire du décolonialisme toute cette idée qui a été très mobilisatrice au début des années 60 au Québec. Et briser les frontières héritées du colonialisme, comme tous les pays créés dans la foulée des luttes anticoloniales, relève de cette logique révolutionnaire. Ce qui m'a fait ce qui m'a fait, ce qui m'a accroché, Karima, c'est que je trouve qu'au fil de l'histoire du mouvement indépendantiste, on semble avoir oublié ce que c'est que de faire un pays. Tu sais, en 95, il y a eu un référendum qui a été volé. Et il n'y a pas vraiment eu d'examen de conscience. C'est-à-dire qu'on a eu, le soir du 30 octobre, un premier ministre, Jacques Parizeau, qui est allé dire aux Québécois, avant de démissionner le lendemain, on se l'est fait voler, on est retourné travailler. Et des années ont passé. Et là, bon, il y a le PQ qui est premier d'un sondage, dit si on l'emporte, on va faire un référendum. Et quand on parle d'espionnage, tantôt, on en a parlé avec David Goudreau, c'est un peu comme un tabou, on veut pas trop regarder là. On oublie ce que c'est que de faire un pays et ce que ça implique, me semble-t-il. Et ça, c'est un enseignement peut-être que les militants plus à gauche nous ont offert, même s'ils n'étaient pas en phase avec la société québécoise, qui est une société plus réformiste que révolutionnaire. Dans les années 60, tout ce qui est FLQ, RIN, ils avaient quand même compris ce que ça voulait dire faire un pays. Et à ma connaissance, FLQ? Les pays qui se sont... Ben oui, vous avez compris.
1: Ça représente une frange quand même marginale, excuse-moi.
2: C'est ce que j'ai dit, ils n'étaient pas en phase avec la société québécoise, c'est ce que j'ai dit. Sauf que tu me nommeras plus d'un pays.
1: Ils avaient compris.
2: Pardon? Mais ils avaient compris. Ben, c'est parce que quand tu regardes les pays...
1: Ils n'avaient pas compris, en fait, que ça ne fonctionnait pas avec de la violence. Là.
2: Mais est-ce que tu peux me nommer
1: beaucoup? Au contraire, c'est une minorité dans le mouvement indépendantiste. Ça s'est fait, tu l'as mentionné, ça s'est fait de façon... pacifique. Je veux dire, au lendemain, on était à même pas 1%, puis les Québécois sont exemplaires, en fait, dans cette mesure qu'ils sont quand même sont très pacifiques. Ensuite, après, dans cette logique de dire on va faire quelque chose, oui, l'acte en soi est révolutionnaire au sens que c'est quand même, c'est un changement. Tu vas vers une émancipation, tu vas vers autre chose. Donc, de ce point de vue-là, au sens presque philosophique, c'est un acte révolutionnaire, mais je pense qu'il faut pas mettre le mot révolutionnaire nécessairement dans ce cas-ci. En fait, moi, je le vois pas comme faire du Québec un pays. C'est pas un truc qui prônait la violence, pas du tout.
2: Non, mais je pense pas que les Québécois puissent non plus être exemplaires. Ils l'ont pas fait, le pays. Mm-hmm. Mais les pays qui ont été faits dans l'histoire de l'humanité, la grande majorité, ça a été fait dans un certain climat. Je te dis pas en passant que j'aurais été parmi les felkistes. Hein. Je vais citer Falardeau. Je suis bien trop lâche pour faire un truc pareil. Je veux dire, j'aurais pas embarqué là-dedans.
1: Moi, on a tendance, des fois, je trouve, à romantiser un peu.
2: Il faut connaître l'histoire de l'humanité. Les pays se font dans un certain climat.
1: Oui, ça s'est fait.
2: La grande majorité.
1: Oui, mais c'est pour ça qu'on a appelé ça aujourd'hui. On essaye de faire ça d'un point de vue démocratique par le vote, par... tu me diras, bon, est-ce que s'il y a des insuffisances? Oui, mais il y a un contexte aussi. C'est vrai que souvent, ça s'est fait au prix de la violence, que ce soit dans beaucoup de... Si tu regardes comment ça s'est passé, l'indépendance de l'Algérie, tu regardes comment ça s'est passé du côté d'Haïti. Tu sais, beaucoup d'endroits dans le monde, on a versé des larmes, du sang. Mm-hmm. C'est pas ça qu'on souhaite, c'est pas ça qu'on veut. Puis je pense pas qu'on est là, on n'est pas du tout dans cette conjoncture-là non plus. Ce n'était pas ça. Je pense que tu parles d'un projet d'émancipation. Après, ça se fait d'un point de vue démocratique. Ensuite, la façon d'y arriver, tout ça, moi, je pense que de façon légale, par des lois, par des façons de jouer, est-ce que les Québécois, des fois, sont peut-être un peu mous? Est-ce qu'ils ont été un peu conciliants? Peut-être que le camp adverse, en fait, moi, c'est pas tant les Québécois aussi que le camp adverse, comment le camp fédéraliste a joué. T'sais, on a vu que le camp fédéraliste a joué extrêmement sale, a joué dur. Et
2: il a gagné.
1: Oui, mais c'est ça. Ça s'est pas fait à coup nécessairement des armes et compagnie, mais on a quand même aujourd'hui des preuves de ce qui avait été avancé, puis comment il y a eu des irrégularités, comment ils n'ont pas hésité justement à piler, là, comme on dit, sur des façons de faire, hein, de dire ben non, c'est pas de tourner les coins ronds, mais on va être assez dur. Je pense que les Québécois aujourd'hui ne sont pas dupes de ça. Je pense que si on rentrait dans une nouvelle ère référendaire, je pense qu'on pourrait pas se laisser marcher sur les pieds comme ça s'est passé.
2: C'est peut-être, c'est un souhait, là, mais je regarde la manière que les Québécois abordent ce projet-là d'indépendance. Puis j'ai pas vu un cheminement sociologique dans leur façon de voir les choses. Puis quand tu dis que le fédéral a été plus sale sans pour autant utiliser les armes, l'armée est quand même venue occuper Montréal en octobre 70.
1: Absolument.
2: Et on a fait sauter des bombes.
1: Non, ce que je voulais dire, c'est qu'on n'est pas, ça s'est pas passé là, comme on a pu le voir, tu sais, avec une guerre ou tu sais, avec des armes pendant des années où est-ce qu'on s'est battu. C'était pas dans ce contexte-là, mais t'as raison de le mentionner. On a emprisonné des poètes. On a eu la loi sur les mesures de guerre dans cette période-là. Je veux dire, c'est quand même, il y a eu ces libertés qui ont été bafouées. Il y a de la violence, t'as raison. On a parlé de toutes ces écoutes, de la façon dont ça s'est fait aussi. Tu sais, c'est quand même, on a joué extrêmement dur et on a joué de façon très sale. Là.
2: Oui. Et puis, malheureusement, ils ont gagné. Je sais pas. On va demander à Jacques Letourneau. Je sais pas, c'est pas là-dessus précisément et exclusivement sa sortie, celle avec, je répète, les autres co-auteurs, Éric Bouchard, Anne-Marie Le Saut et Judith Trudeau, mais il y a quand même Jacques Letourneau, bonjour.
1: Bonjour.
20: Hey, bonjour à vous deux et bravo pour votre émission.
2: Merci. Il y a quand même au début de cette lettre-là l'idée que l'acte de faire un pays, c'est un acte révolutionnaire. C'est pas une réforme, faire un pays, là. C'est un acte de rupture, là.
20: Ben oui, c'est un acte de sécession, c'est une remise en question, finalement, dans le cas qui nous concerne, celui du Québec, du vieux système colonial britannique, de ce qu'est le Canada encore aujourd'hui, et surtout, la perspective de construire un Québec un peu différent dans le contexte du Trumpisme, dans un contexte où c'est le tout au marché qui domine et que la société vit toutes les problématiques qu'on expose un peu dans le texte. Mais en même temps, Rémi Karima, je vous rassure, c'est pas un appel aux armes, là. Quand on parle d'un acte révolutionnaire, juste rappeler que la Révolution tranquille a été très pacifique. Oui, il y a eu des événements à caractère violent, bien sûr. Il y a eu des grèves, il y a eu le FLQ, comme vous l'avez mentionné. Mais ça a été une révolution pacifique, tranquille. Et on ne parle pas de la réforme tranquille du Québec des années 60. On parle bel et bien encore aujourd'hui de la Révolution tranquille. Donc, c'est un peu dans cet esprit-là que, dans le fond, on voulait introduire les 5 chantiers là, qui, à notre avis, représentent un véritable défi pour l'avenir du Québec dans le contexte actuel.
1: Complètement. Puis, c'est ça, on va en parler là, de ces fameux chantiers-là. Je veux juste revenir un peu là-dessus parce qu'on a parlé de cet aspect révolutionnaire. Puis j'ai l'impression que ça peut faire peur, des fois, justement, aux Québécois qui disent OK, mais nous, on veut pas nécessairement que ça brasse, tout ça. Est-ce que tu penses que peut-être que le Québec, ça pourrait être une forme de. Si le Québec allait vers cette indépendance, l'indépendance tranquille, c'est-à-dire que ça va se faire à un moment donné parce qu'on va se dire ben regarde, c'est juste un état de fait, il y a telle étape, on est rendu là, puis c'est tout. Puis ça pourrait se faire comme ça au Québec?
20: Oui, bien, Rémi l'a dit un peu tantôt. On ne peut pas prévoir quelle sera l'attitude ou le comportement du gouvernement canadien ou du reste du Canada. Donc, en 70, là, ça ne fait pas 150 ans, on ne parle pas de l'époque des Patriotes, là, l'armée canadienne est bel et bien intervenue. Puis on a arrêté, comme vous l'avez mentionné, des poètes. Et bon. On espère pas se rendre là et on espère négocier parce qu'on ne se racontera pas d'histoire. On a beau dire, on fait l'indépendance, on fait la souveraineté, mais il va falloir s'asseoir une table. La dernière fois, en 95, Bouchard puis Parizeau disaient « Donnez-moi le mandat d'aller négocier le rapatriement d'un ensemble de pouvoirs qui va permettre de former, de créer, de forger le pays. » On va souhaiter que ça soit tranquille, bien sûr, mais il ne faut jamais rien exclure parce qu'évidemment, on est dans un contexte d'extrême polarisation avec ce qui se passe aux États-Unis. Mais moi, je trouve que ce qui se passe aux États-Unis, c'est doublement une motivation pour dire le Québec, plus que jamais, on devrait faire pays pour faire société, pour faire nation, puis pour contrôler nos accords commerciaux, notre immigration, le type de programme d'éducation, de santé, les routes, le transport collectif. Bref, on peut se donner tous les moyens d'avoir un Québec différent de ce que Mark Carney est en train de nous proposer en servant sur un plateau d'argent à Donald Trump, le Canada, du pétrole, du gaz, puis des dépenses militaires. Là.
2: Je veux qu'on parle de la gauche puis de la droite. Avant toute chose, juste préciser une affaire. Révolution tranquille, c'est les Anglais qui ont trouvé cette expression-là. C'est apparu au début des années 60 dans le Globe and Mail. Donc, si ça avait été une vraie révolution, peut-être qu'on l'aurait appelée nous-mêmes révolution. Révolution tranquille, quiet revolution. À méditer. T'es un gars de gauche, Jacques Letourneau. Moi, à la gauche, je veux plus rien savoir de moi, donc je suis pas correct, je suis dans mon coin, il y a pas de problème. Comment on fait pour faire parler la gauche puis la droite dans la lettre ouverte? C'est ça qui est un peu mentionné. C'est là, la droite semble s'être un petit peu appropriée ou enfin avoir, en s'étant en train de dominer un peu le jeu d'architecture du projet, mais la gauche doit revenir. Ça, c'est une question que les indépendantistes se posent depuis quoi? Belle lurette. Comment on fait concrètement?
20: Ben, comment on fait concrètement pour sortir d'abord de la partisanerie? Parce que le texte dit pas c'est QS ou le PQ qui a raison. Il y a deux partis politiques qui prônent l'indépendance du Québec. Bon, puis alors on laisse à ces deux partis le loisir de chamailler puis de faire alliance ou pas. Mais nous, on l'aborde plus d'un point de vue société civile. Et dans l'histoire récente du Québec, la mutation, Rémi, de la société québécoise des années 30, 40, 50, n'était pas possible, puis la Révolution tranquille encore moins, sans une société civile engagée. Moi, je proviens du mouvement syndical, je suis indépendantiste, pas parce que j'ai milité au PQ ou dans un parti politique, c'est parce que je suis un syndicaliste qui a évidemment lu Falardeau, Vallière, tous les auteurs indépendantistes un peu plus à gauche, mais c'est clair qu'à partir du moment où on parle de société civile, bien, on parle pas juste de la gauche, surtout qu'il y a une gauche qui existe, qui n'est pas intéressée par la question de l'indépendance ou le nationalisme, qu'elle va même considérer que le nationalisme, c'est plutôt à droite. Alors que, de notre point de vue, la question de l'indépendance politique, c'est pas ni de droite ni de gauche, c'est un projet en avant, et après ça, c'est aux indépendantistes progressistes d'alimenter ce débat, et ça va se faire, c'est un peu un travers professionnel dans le dialogue. Et le dialogue, bien, c'est le propre de l'action syndicale. Quand tu négocies une convention collective, tu t'assois avec un patron, ça se peut que le patron, tu ne l'aimes pas, ça se peut que le patron ne t'aime pas, mais tu as une obligation de résultat. Donc, à partir du moment où on est sur une même tribune pour défendre l'indépendance du Québec, puis que toi, tu es pour la privatisation du système de santé, puis moi, je suis pour un système de santé public, il va falloir quelque part s'entendre, et la réponse risque d'être pas mal entre les deux.
1: Mm-hmm. Bien, c'est intéressant parce que c'est vrai qu'on est dans une période de grande polarisation où l'autre camp, tu sais, c'est comme ça va être, ah, les autres, je fais ça binaire, là, tu sais, les méchants, les gentils, on veut pas. Puis à un moment donné, si tu fais un projet, ça doit concerner tout le monde. Puis j'y vais en rafale, puis on va pouvoir décortiquer. Tu sais, vous avez mentionné de miser sur une économie performante, résiliente, qui nous ressemble. Vous parlez de la culture là-dedans aussi. Vous parlez de rétablir ce fameux dialogue social. Vous parlez de l'environnement comme priorité aussi, d'exister à l'international. Il y a la question de l'économie aussi qui est importante là-dedans. Mais de quelle façon, justement, là, de quelle façon vous pouvez jouer un rôle, que ce soit les syndicats, les organisations, tu sais, autres, parce que, tu sais, vous parlez, c'est pas juste le Parti québécois, c'est pas juste Québec solidaire. De quelle façon vous pourriez jouer un rôle, ces instances-là, par exemple, dans les prochaines élections ou pendant une période référendaire, là, comment ça s'articule?
20: Ouais, ben, d'expérience, la société civile au Québec ne fait en général pas de politique partisane. Ben, bon, moi, je connais bien le mouvement syndical, je proviens de la CSN. Alors, la CSN n'appuiera pas le PQ ou QS, ou bien qu'il peut y avoir certaines positions qui peuvent être qu'on peut retrouver dans le programme d'un ou l'autre. Mais à partir du moment où il y a un agenda politique, prenons l'exemple où le Parti québécois serait élu majoritaire et que le chef du PQ nous dit qu'il y aura référendum dans le premier mandat, bien là, c'est clair que la société civile va s'inviter dans le débat. C'est inévitable. La société civile ne peut pas précéder les partis politiques parce que c'est pas ni la CSN, ni le mouvement des femmes ou le mouvement populaire qui vont être portés au pouvoir. À partir du moment où la question nationale est posée, c'est clair que la société civile va s'inviter, comme probablement les chambres de commerce. Quoique les chambres de commerce pourraient dire « Non, nous, on est plutôt fédéraliste, mais on pourrait être surpris. » Ou il peut y avoir des franges du patronat. On s'en rappelle, en 95, il y avait Richard Lehir, il y en avait d'autres qui venaient du monde du secteur manufacturier, tout ça, qui étaient favorables à l'indépendance du Québec. Mais naturellement, à partir du moment, Karima, où la société civile se met en action, ben forcément, le dialogue va s'établir.
2: Ouais, en même temps, tu sais, je trouve ça difficile. Moi, j'ai des amis qui le prennent mal, qui sont plus à droite, puis qui disent, on a l'impression qu'on se fait snobber par les gens à gauche, puis pourtant, c'est nous, les amis en question, qui avons fait avancer le bateau le plus depuis 10, 15 ans. Puis, tu sais, ils disent, c'est plate parce que on n'attendait pas des applaudissements, on n'attendait pas de se faire dire merci, mais là, en plus d'avoir fait, on a fait avancer le bateau, puis on se fait dire, vous êtes des ci, vous êtes des ci, vous êtes des ça. Le snobisme, là, sois honnête, Jacques, là, il part plus de la gauche que de la droite, là.
20: Ben, faudrait voir de qui on parle au juste, parce que moi, je connais quand même une droite libérale au Québec qui n'est pas du tout souverainiste indépendantiste. Je connais une droite conservatrice qui est au Parti conservateur qui n'est pas du tout souverainiste ou indépendantiste. Je connais une droite nationaliste qui est à la CAQ. qui n'est pas souverainiste ou indépendantiste. Donc, est-ce que, honnêtement, c'est les courants plus conservateurs qui font avancer le débat sur la question nationale depuis 10-15 ans? Je pense que la question n'était tout simplement pas à l'ordre du jour. À partir du moment où il y a un parti politique, pour ne pas le nommer, le PQ, ou encore QS, mais je ne pense pas que QS va gagner les prochaines élections, là. Voilà. Mais supposons que ces deux-là réussissent à faire une alliance et posent la question référendaire, naturellement, la société civile, qu'elle soit à gauche, centre-droite ou peut-être même plus à droite, naturellement, c'est une société civile qui va rentrer en débat. Et là, on va voir émerger des positions parfois consensuelles, parfois d'opposition. Dans une société démocratique, bon, je comprends ce que tu dis, certains à gauche qui snobent, mais souvent, à l'extrême gauche, on n'est pas du tout indépendantiste, on va être fédéraliste. Mm-hmm. Comme à droite, je l'ai mentionné, là, plusieurs de genres de droite économique qui sont fédéralistes et qui ne sont pas indépendantistes. Honnêtement, moi, ces gens-là, Rémi, ils ne m'intéressent pas. Moi, ce qui m'intéresse, c'est qu'on est-tu capable d'établir un dialogue avec des gens qui sont peut-être un peu plus conservateurs, plus centre-droite, avec le centre-gauche ou la gauche, peu importe comment on la qualifie. Est-ce qu'on est capable de trouver un espace de dialogue pour faire payer, pour bâtir un pays? C'est un peu ça le débat.
2: Merci beaucoup, Jacques Letourneau. On a dialogué. Ex-président de la CSN.
20: Ah, absolument. Vous aviez bien commencé avant même que je prenne le micro.
2: Mais oui. Ciao.
1: Merci, salut.
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2: On va continuer de parler de ce qui s'est passé à Ciotat. Là, on se rappelle, la semaine passée, on avait débuté à aborder là, ce sujet-là. C'était vendredi. Il y a eu 60 à 70 000 personnes venues du Maroc qui ont décidé de traverser la frontière à la nage, rejoindre l'enclave de Ciotat. Et là, on est arrivé lundi, on a repris l'émission, puis ça s'était résorbé. On avait, du côté de l'armée espagnole, repoussé la grande majorité de ces gens-là. Il resterait encore quelques milliers de migrants qui ont traversé la semaine dernière dans toute illégalité là, la frontière. On va continuer d'en parler, mais point de vue canadien, bien d'ici, parce que, Karima, je ne sais pas si pour toi, moi j'avais remarqué la même chose qu'Étienne Alexandre Beauregard, là, qui nous retrouve tout de suite. On n'en a pas beaucoup parlé là, au Canada de ça. J'ai pas entendu les partis politiques se prononcer, y compris les partis, disons, plus à droite, comme le Parti conservateur du Canada.
1: Mm-hmm. Ben, faut dire, en fait...
2: Un malaise, peut-être.
1: Je sais pas, on va le voir justement avec Étienne, mais sur l'enjeu de l'immigration, tu sais, je te dirais, peut-être qu'au Canada, ça a été un sujet un petit peu plus tabou. Je rappelle quand même, ne serait-ce que par la doctrine du Canada sur le multiculturalisme, il y a cette idée-là, donc, de parler un peu plus d'immigration, de limiter les seuils d'immigration, de parler des flux migratoires aujourd'hui. Pendant plusieurs années, il y avait quelque chose un peu tabou, on n'osait pas aller là-dedans, parce qu'il y a quand même le vote qu'on va parler un peu communautariste aussi, tu sais, veux pas, c'est quand même une réalité, je dirais, peut-être un peu plus présente du côté du Canada anglais, où on va se rassembler beaucoup à travers les différentes communautés. Cela dit, ça a changé quand même. Ça commence à changer. Moi, j'ai observé, notamment, bon, avec les politiques de Justin Trudeau, quand tu faisais des sondages d'opinion au cours des dernières années, là, soudainement, t'avais aussi, puis des personnes qui sont aussi de l'immigration, qui commencent à dire, regarde, wow, on peut pas accueillir tout le monde. Puis je te parle des gens qui sont issus de l'immigration. Donc, ça change aussi un peu. On se rend compte que sur la capacité d'accueil, c'est pas une affaire. Là. Tu sais, j'entends souvent à l'extrême gauche, la capacité d'accueil, ça n'existe pas. Donnez-moi des chiffres avec ça. C'est un concept vaseux. Non, il y a une réalité à un moment donné. Tu as une pression sur des services. Tu as une pression sur le logement. Tu sais, des logements abordables, il y en a pas une quantité industrielle. Donc, les gens de la classe moyenne, les gens qui ont moins de revenus vont vouloir aller chercher ces logements-là. C'est sûr que si tu ne contrôles pas bien tes flux migratoires ou si tu es dans une logique un peu à l'initiative du siècle, de dire on est dans cette idée-là de est-ce qu'on va aller vers des millions et des millions, 100 millions de personnes, de Canadiens. Bon, c'est une idée, hein, c'était une idée qui a été avancée, mais je veux dire, quand c'était dans une logique d'accueillir toujours plus, ben ça a un impact sur tes services. Et à un moment donné, t'as beaucoup de Canadiens qui commençaient à dire, OK, non, peut-être que là aussi, il va falloir qu'on accueille selon nos capacités d'accueil. Et donc, peut-être qu'on n'a pas autant parlé de Ciotat, mais je te dirais quand même que cette question-là, elle est, je crois, c'est une question quand même un peu plus sensible aujourd'hui et les gens s'intéressent à cette question-là, je crois.
2: Étienne Alexandre Beauregard, qui est chercheur pour l'Institut Cardus, qui est avec nous. Toi, on dirait, je ne sais pas, depuis quelques mois que tu traînes de plus en plus avec les conservateurs du Canada anglais. Tu les connais, tu les fréquentes, peut-être même que tu les influences. Est-ce que tu trouves qu'ils sont de plus en plus, interpellés par ces enjeux-là, immigration, identité?
3: Ben, je pense que c'est assez clair quand on regarde juste le débat public au Canada anglais qu'il y a une demande politique pour ça, là. Définitivement. Même, j'avais vu un sondage dernièrement de Jean-Marc Léger, vous l'avez peut-être vu, qui disait que la demande pour moins d'immigration était quasiment plus élevée au Canada anglais qu'au Québec. C'était majoritaire dans les deux cas, mais les chiffres étaient marginalement plus élevés au Canada anglais. Puis juste si on regarde les chiffres, il y en a eu plus per capita au Canada anglais qu'au Québec. Dans les deux cas, c'est dans les plus gros chiffres au monde. Mais tout ça pour dire qu'il y a une situation objective qui mériterait, en tout cas au moins, ce genre de critique, ce genre de réaction. Mais moi, ce qui m'a interpellé un peu dans cette question-là, je ne sais pas si vous avez vu hier sur Twitter, Stockwell Day, l'ancien chef de l'Alliance canadienne, hein, au début des années 2000, qui avait été ministre avec M. Harper après, et qui est à la retraite depuis 15 ans maintenant, qui fait du commentaire, etc., a fait une vidéo avec justement des extraits de ce qui s'est passé à Ciotat pour dire « Attention, il y a quelque chose là qui pourrait aussi arriver au Canada si on n'est pas rigoureux, si nous aussi on donne l'amnistie à tous ceux qui arrivent. Il y a des enjeux de valeur, c'est pas vrai que ces différences-là n'existent pas. Et si on est préoccupé par l'avenir de notre pays, on devrait au moins en parler. » Moi, ce qui m'a interpellé là-dedans, c'est de dire comment ça se fait que le seul politicien conservateur anglo-canadien qui parle de ça, c'est un gars qui est à retraite depuis 15 ans. Je veux dire, j'ai regardé après sur le compte du parti, sur le compte du chef, sur le compte des ténors du Parti conservateur au Canada anglais. Il y en a pas un qui a parlé de ça. Je me dis, OK, il y a quand même un enjeu, parce que je suis convaincu qu'il y a plein de monde au Canada anglais qui ont vu ça, plein de gens qui se questionnent de cette question-là, mais curieusement, pas un mot. Fait que ça dit quand même quelque chose, vous trouvez pas?
1: Mais oui, mais c'est ça. Il y a comme le décalage entre ce qui se passe dans la population, ce qui se dit. T'as mentionné le sondage d'opinion, ce sondage léger où les Canadiens ils s'en préoccupent d'ailleurs de plus en plus, et le décalage avec les politiciens. Dirais-tu que c'est ça, ce concept-là, la diversité, l'immigration, c'est comme un sujet tabou au Canada. On ne veut pas briser le mythe là que finalement tout est parfait dans le meilleur des mondes du Canada.
3: Mais je pense que c'est un tabou qui craque. Hein. Peut-être que ça a été un tabou générationnel pendant un temps. Tu sais, ceux qui ont grandi justement dans les années 70-80, quand c'était le grand nation building sur le multiculturalisme avec Pierre Trudeau, etc., dans lequel les progressistes conservateurs ont embarqué aussi la loi sur le multiculturalisme. C'est le gouvernement de M. Mulroney qui a fait adopter ça. Hein. Mais cela dit, moi, comme tu mentionnais, Rémi, je parle avec beaucoup de conservateurs anglo-canadiens. Ça m'arrive de faire des conférences là-bas sur les questions justement du multiculturalisme, la différence avec l'approche du Québec. Et moi, ce que j'observe de plus en plus, en fait, c'est que surtout les moins de 35 ans, c'est ceux qui vont venir me voir après la conférence en disant « Hey, je pense que vous, au Québec, vous avez compris quelque chose, parce que nous, on a l'impression, justement, que cet attachement-là, cette valorisation d'une culture commune, de valeurs partagées, c'est comme si on n'avait pas le droit de parler de ça au Canada anglais. » Mais je pense qu'il y a de plus en plus de jeunes qui réalisent, en fait, qu'ils ont manqué le bateau un peu, puis que là, ils sont pris avec les problèmes de cette politique-là, puis qu'ils ont le goût d'aller dans une autre direction. Mais on dirait effectivement que les élites ont pas l'air de suivre. Puis moi, je pense que c'est pas anodin quand même que là, on est en train de faire une petite correction quand même au niveau de l'immigration à l'échelle fédérale. M. Carney se vantait dernièrement d'avoir la situation sous contrôle. Je sais pas si on peut dire exactement ça. Mais quand même, si on regarde les grands moments là qui ont un peu orienté ce réalignement-là, ça a été beaucoup des éditoriaux du Globe and Mail, des rapports qui ont été issus de grandes banques. Mais rarement l'opposition officielle qui montait au créneau. Souvent, ils ont été les derniers à embarquer. Puis on s'entend, on est dans un système démocratique là, où l'opposition a une place, puis des fois doit remettre en question les politiques du gouvernement. Fait que rendu là, on peut se dire, est-ce qu'ils ont fait leur job là-dessus? Puis encore une fois, est-ce que c'est normal que le seul qui parle de ça aujourd'hui, ce soit un gars qui est à retraite depuis 15 ans? Moi, je pose la question quand même. Mm-hmm.
2: Mais tu sais, qu'est-ce que ça dit sur le Canada, le fait que ça ait pris une crise du logement et non pas une crise identitaire? Tu sais, le Québec a un regard sur l'immigration qui est un regard porté, qui part en fait de l'identité, de la culture, de la survie nationale. Le Canada, c'est plus des affaires du quotidien, comme le logement, par exemple. Qu'est-ce que ça dit de ce pays-là?
3: Ben, je pense que ça dit, en tout cas, qu'il y a un débat public où on ne se sent pas autorisé de parler de ces questions-là. Mais ça veut pas dire que ça n'existe pas. Tu sais, je veux dire, quand on voit, par exemple, toutes les questions des revendications communautaristes, je pense que c'est beaucoup ça qui est discuté dans le débat anglo-canadien. La question de l'antisémitisme aussi depuis le 7 octobre, ça fait beaucoup les nouvelles. La question aussi, tu sais, toutes les histoires de sécessionnisme au Khalistan en Inde, où là, il y a des attentats qui se font ici par des gens qui veulent la sécession d'un État là-bas. Tu sais, je pense qu'il y a beaucoup de monde quand même qui regarde ça et qui disent, OK, ben pourquoi on a ces questions-là qui viennent ici, qui prennent de plus en plus de place dans le débat public? Pourquoi nos politiciens ont l'impression qu'il faut de plus en plus qu'ils se positionnent là-dessus, alors que c'est pas des enjeux proprement canadiens? Tout ça, ils le sentent. Là. C'est pas vrai que c'est juste une question purement matérialiste, mais est-ce qu'ils se sentent autorisés à le dire? Ça, c'est vraiment une autre question, en effet.
1: Mm-hmm. OK, mais parlons-en, parce que là, tu poses ces diagnostics-là, ces questions-là, mais si on pense à, je sais pas, mettons, Pierre Poilievre ou dans l'opposition, penses-tu qu'il pourrait y avoir un changement dans le discours, que là, ça va être assumé? Et sinon, pourquoi?
3: Ben, je pense que ça ferait du bien, parce qu'il y a certainement une demande dans la base pour ça. Il y a un article du National Post qui est sorti aujourd'hui justement sur un peu les débats internes qu'il y a eu au sein du Parti conservateur et sur la place publique dans les militants, dans le mouvement depuis le début de l'été et même depuis la défaite de l'an dernier. Je pense qu'il y a beaucoup de gens justement qui amènent ça en disant « ouais, peut-être que le parti est bon sur les questions matériel, sur la question du coût de la vie. T'sais, on le sait, s'il y a beaucoup de jeunes électeurs qui sont allés vers M. Poilievre à la dernière élection, notamment au Québec, ça vient que c'est quelqu'un qui a identifié très tôt la question justement de l'accès à la propriété, qui a été capable d'articuler un message là-dessus, puis qui a vraiment gagné cet enjeu-là sur les libéraux. Hein. C'est comme tous les sondages que on voyait, si votre priorité à la dernière élection, c'était l'abordabilité, vous avez vraisemblablement voté conservateur. Mais là où le bas blesse un peu, Puis là-dessus, il y a un éditorial que vous avez peut-être vu passer la semaine passée par Andrew Coyne dans le Globe and Mail qui disait les conservateurs ont un problème de patriotisme. C'est-à-dire que quand les gens veulent voter pour un parti nationaliste canadien au Canada anglais, les gens se rapportent naturellement vers les libéraux. Ils ont moins l'impression qu'il y a ça chez les conservateurs. Puis là, bon, ça a fait tout un débat. Il y a des gens qui disaient franchement, ceux qui ont tout déconstruit, etc., qui veulent en plus dire les patriotes, faut pas abuser. Mais reste qu'il y a quand même un peu de vrai dans le sens que si on n'est pas prêt à endosser ces questions-là, à faire une critique frontale du multiculturalisme, à faire une critique des politiques migratoires qui sont objectivement rejetées par la plupart des Canadiens selon les sondages, ben ça va pas tomber du ciel non plus. Fait que je pense qu'il y a cette question-là qui a été un peu moins volontaire d'endosser. Je pense qu'aujourd'hui, s'ils recherchent vraiment une distinction avec les libéraux, ils n'auront pas le choix d'y aller, d'autant plus que la base le demande.
1: Oui, mais c'est quoi le coût politique à payer si on décide d'aller frontal puis d'aller sur les questions migratoires, par exemple, puis dire, regarde, là, on a fait fausse route, puis même sur la question identitaire, on va dire. C'est quoi le coût à payer pour un politicien canadien-anglais de faire ça?
3: Ouais, ça, c'est la question à 1 000 $, hein, quelquement. Puis des fois, j'ai l'impression qu'en ce moment... qu'en ce moment, 1 000 000, on est
2: 2 000 000, on
3: va pas l'arrêter. La période qu'on a vécue au Québec après la défaite du PQ en 2014, hein, puis vous allez voir l'analogie. Quand il y a eu toute la question de la Charte des valeurs, parce que Québécois a monté dans les sondages, mais bon, a perdu pour toutes sortes de raisons, on parle d'un référendum, etc., et beaucoup de gens ont été spontanément blâmés, la Charte, ont déblâmé M. Drainville en disant « Ah, c'est à cause de ça, vous savez, ils ont pas eu assez d'ouverture à l'autre, les Québécois ont rejeté ça. » Bon, je pense que la victoire de la CAQ, la popularité de la loi 21 a un peu prouvé l'inverse, dans le sens que vous pouviez être en désaccord, mais vous ne pouviez pas dire que c'était pas populaire.
1: Oui, puis by the way, je fais juste une parenthèse, oui, parce que je pense que c'est important. Moi, je me souviens très bien de cette campagne électorale. Excuse-moi, mais la Charte des valeurs, on n'en parlait pas particulièrement pendant la campagne. Tu sais, ça avait été avant, puis pendant la campagne, on se disait, ben voyons, on n'en parle pas du tout. Donc, il y a quand même cette spécificité que je voulais quand même préciser, là, ça avait quand même joué. Mais bref, poursuis, là.
3: Donc, c'est ça, ça a créé comme un espèce de tabou pendant un temps. Puis d'ailleurs, c'est pour ça que la CAQ a un peu récupéré le ballon du nationalisme après, en 2018. Mmh,
1: ouais.
3: Et moi, l'analogie que je ferais, c'est autour de 2015. Là, ça fait 10 ans, ça fait longtemps, peut-être que nos auditeurs s'en souviennent pas, mais M. Harper avait fait campagne sur la question du NICAB, hein, dans les cérémonies d'assermentation, même avec toute leur campagne sur, bon, le terme a été un peu critiqué depuis, là, mais les pratiques culturelles barbares, entre guillemets, ils avaient essayé d'endosser le discours identitaire. Puis d'ailleurs, il y avait eu leur meilleur score au Québec jusqu'à 2025. Ça avait relativement bien marché. Après, les gens étaient tannés. Bon, le gouvernement a été sorti, etc. Puis souvent, quand on va parler de la question des valeurs au Canada anglais, ben, un peu comme certains disaient, oh, attention, la charte a nié au PQ, il y a des gens qui se souviennent de ça en disant, ouais, mais rappelez-vous, la dernière fois qu'on a parlé de valeurs, ben, le parti a perdu. Fait qu'est-ce qu'on serait mieux de juste parler d'économie encore? Fait que j'ai l'impression qu'il y a un peu cet entre-deux-là où il y a certains qui disent, ouais, peut-être qu'il y a un enjeu, mais en même temps, est-ce qu'on va perdre? Fait qu'il y a cette question-là, mais est-ce que c'est toujours vrai que d'incarner une vision du patriotisme qui est fondée sur des valeurs, de parler de citoyenneté, etc., ça fait perdre? Ben, ça dépend parce qu'il y a plusieurs circonstances qui peuvent rentrer. Ouais. C'est difficile d'attribuer une défaite à juste une politique.
2: Ouais, mais on verra. T'sais, moi, je vais y croire quand je vais le voir, là. Je vais y croire que c'est possible de gagner une élection au Canada anglais en parlant de ces enjeux-là de façon critique. Quand j'aurais vu un parti remporter, parce que il faut quand même rappeler, le multiculturalisme, là, ça fait 50 ans au Canada. C'est les années 70, puis c'est enchâssé dans la Constitution de 82. Le peuple a changé, là. Mm-hmm. Hein? Et donc, critiquer cette affaire-là, c'est non seulement compliqué parce que t'as tout le Grand Toronto qui est peuplé de façon très importante par des gens issus de l'immigration. Donc, bonne chance pour gagner ça en critiquant le multiculturalisme. Mais en plus de ça, c'est aussi de regarder pas juste le trudeauisme du fils et de dire c'était pas une bonne idée. C'est regarder 50 ans d'histoire idéologique au Canada et dire je questionne ça. Moi, je suis pas trop sûr si c'était une si bonne idée que ça. Moi, personnellement, je pense pas que ça va fonctionner. Je pense que c'est un pays qui s'est peinturé dans le coin, là.
3: Ben écoute, c'est sûr que pour qu'un parti gagne une élection là-dessus, encore faudrait-il qu'un parti ose en parler. Je pense que ça va être ça la première étape. Mais sans blague, moi, sur cette question-là, il y a pas mal de peur que tu as raison, mais j'amènerai un contre-argument que moi, je trouve très intéressant. Je sais que, Rémi, tu connais, mais nos auditeurs connaissent peut-être peu Jamil Devani, qui est un député conservateur justement de la région de l'Ontario, qui a fait des vagues un peu parce qu'il est allé à Washington dernièrement, etc. Mais lui, c'en est un qui est un des plus forts défenseurs de cette ligne-là, plus patriotique dans le parti, mais qui a quand même la particularité que son père est issu, je pense, du Kenya ou du Nigeria. Donc, c'est quelqu'un qui est métisse, qui a cette tendance-là, mais qui, pour cette raison-là, comprend la valeur de ça, parce que lui, ce qu'il va vous dire, c'est, moi, pour que je puisse m'intégrer à quelque chose, encore faut-il qu'il y ait quelque chose à intégrer. Donc, c'est pas forcément vrai qu'à partir du moment où il y a une certaine base critique issue de l'immigration, que toute la question du patriotisme, de la citoyenneté perd son sens. On pourrait même dire que c'est d'autant plus important parce que ça va plus de soi. Donc, à ce moment-là, on a d'autant plus besoin d'articuler ce discours-là, qui n'est pas obligé juste d'être négatif. Tu peux avoir une part positive aussi. Il faut vouloir adhérer à quelque chose. Mais c'est sûr que plus justement la population se diversifie, plus ça va coûter, en fait, de pas avoir de citoyenneté commune. Puis rendu là, la question du Québec, on pourrait dire quasiment qu'on s'en sort relativement bien par rapport au Canada anglais.
2: On verra, on est jeunes tous les deux, on va avoir le temps de voir si c'est qui de nous deux va gagner ce pari-là. Merci Étienne-Alexandre Beauregard.
1: Salut, à demain. Bonne journée.
3: Merci à vous deux.
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2: Quand j'étais un peu plus jeune, Karima, j'étais un peu immature. Ça m'arrivait... Là, je te parle...
1: Ça t'arrive plus, ça.
2: Je te parle d'il y a 4-5 mois. Non, mais quand j'avais, mettons, 14-15 ans, puis que je réussissais à convaincre mes parents que je m'en allais dormir chez des amis, puis qu'en final, on allait se promener au centre-ville de Montréal, on se promenait, puis là, on voyait passer, à un moment donné, une boutique érotique, puis on disait, on rentre-tu, puis là, on rentrait, puis là, on se mettait à rire, puis on ressortait. C'était la belle époque. j'ai pas vraiment, moi, j'ai pas eu l'occasion, sincèrement, de rentrer souvent là-dedans. Là, par contre, Québec va prolonger les heures d'ouverture des boutiques érotiques jusqu'à 23 heures. Ça m'a quand même interpellé. Je me suis dit, ah oui, il y a des gens qui vont dans ces boutiques-là à 22h30, à 22h45. Pour quelle raison? Il y avait un projet pilote là, qui était en cours. Il y a des boutiques qui disent, ça se passe bien, donc on va aller de l'avant avec ça.
1: Oui, ben c'est vrai que ça peut sembler quand même, c'est une curiosité parce que les boutiques érotiques vont pouvoir être ouvertes maintenant de 8h le matin jusqu'à 23h le soir. Puis c'est vrai que c'est pas toutes les boutiques qui peuvent avoir ce type d'heure d'ouverture. Et ça a été fait, on dit, ça a été publié comme ça, mercredi là, passé, dans la Gazette officielle. Puis ça s'appelle la période d'admissibilité dans les établissements commerciaux. Et ça fait en sorte que les boutiques érotiques, ben un peu comme les points de vente de la SQDC, hein, la Société pour le cannabis, vous voulez acheter du cannabis, aussi pour les centres d'alimentation, les épiceries, les pharmacies. Là, ils ont la possibilité de ces ouvertures prolongées, mais c'est pas permis pour tous les commerces. Sauf exception, là, on nous dit en général, c'est 8h à 21h maximum en semaine ou 8h et 17h le samedi, dimanche. Donc, tu dis, OK, coudonc, c'est un service essentiel. Bon, là, j'exagère un petit peu, mais tu vois ce que je veux dire dans le sens dans les boutiques érotiques. Et ce qu'on comprend, c'est qu'il y avait quand même une demande. Il y a des gens que c'est plus, tu sais, le soir, ils veulent y aller. À 8h le matin, je sais pas, là, si tu veux chercher de l'huile à massage et d'autres vibrateurs, peut-être qu'à 8h le matin,
2: quand il faut,
1: tu sais, il faut que ce soit ouvert. Exactement. Donc, bref, mais à l'interne, en tout cas, moi, il y avait un article qui a été publié, d'ailleurs, dans la presse sur ce sujet-là. Et on nous disait que pendant le projet pilote, quand même, on a rapporté une hausse de vente de 15 à 20 % grâce à cette nouvelle plage horaire. Mais dans le milieu, c'est vrai que c'est une petite guerre aussi, peut-être. Tu sais, t'as des groupes qui disent on va y aller avec des horaires comme ça, puis ça permet un petit peu de perturber peut-être d'autres commerces. En tout cas, il y a différentes raisons. Mais on était quand même curieux d'en savoir un petit peu plus sur la clientèle, comment ça marche, qui c'est qui vient à 11h le soir, qui c'est qui vient à 8h le matin, puis on va parler avec Camille.
2: Oui, qui est vendeuse dans une boutique érotique, on n'aura pas son nom de famille ni le nom de la boutique, c'est pas important. Camille est avec nous, bonjour.
18: Oui, bonjour.
2: OK, là, moi, je veux savoir, moi, j'ai des questions comme vraiment directes. Là. C'est premièrement, c'est quoi le produit que vous vendez le plus?
18: OK, bien, on vend beaucoup de vibrateurs, ça, c'est sûr. Plus des jouets considérés comme vibrateurs féminins. En général, ça serait pas mal ça qu'on vendrait plus, mais on vend beaucoup de produits de performance masculine aussi.
1: Ah, OK. Des produits de performance masculine, OK. Par exemple, ça veut dire quoi?
18: Par exemple, des sprays qui vont retarder l'éjaculation ou des pilules qui vont aider pour l'érection.
1: OK. OK. Puis, on parle de ces heures d'ouverture maintenant, que ça va pouvoir, pour les gens, là, dans plusieurs boutiques, s'ils veulent, si elles le souhaitent, elles vont pouvoir ouvrir jusqu'à 23 heures. Pour ce qui est de la clientèle, tu sais, Rémi, tantôt, il disait que, bon, il était un peu gêné quand il était ado, puis là, il n'osait pas trop, il rentrait, il sortait. Maintenant, la clientèle, ça ressemble à quoi? C'est assumé, les gens sont gênés, au contraire, ça ressemble à quoi, la clientèle qui vient vous voir?
18: Ouais, ben c'est de moins en moins tabou, hein, fait que les gens sont de moins en moins gênés. C'est sûr que c'est quand même intimidant, hein, rentrer dans une boutique érotique. Donc la plupart, ils ont besoin d'un peu regarder autour avant de se faire conseiller. Mais je te dirais que c'est de plus en plus à l'aise, de plus en plus décomplexé là au fil des années, beaucoup aussi avec les podcasts qui sont commandités par les sex shops là, j'ai l'impression que c'est en train de se décomplexer là, beaucoup.
2: C'est-tu des gars, des filles? Est-ce que les gens sont plus jeunes, plus âgés? Clients typiques?
18: Ouais, ben je vous dirais que c'est vraiment mix. Moi, j'ai déjà fait l'exercice là, de noter c'était quel genre de clientèle qui rentrait pour me faire comme un genre de statistique. Mais je vous dirais que c'est pas mal égal. Il y a autant d'hommes que de femmes qui rentrent. Puis beaucoup de tous les âges, là, vraiment. Je vous dirais que ça tourne plus autour entre 20 et 60. Là.
2: Quand même.
18: Mais
2: c'est
18: quand même vaste, là. Oui, c'est ça.
1: Vraiment. Ouais. Et puis, tu sais, vous qui êtes là-bas, vous êtes dans la boutique, vous conseillez les gens. Ça ressemble à quoi cet échange-là que vous allez avoir avec les personnes, les clients qui viennent vous voir? Est-ce qu'à un moment donné, vous devenez un peu des genres de psychologues? Sans le titre, là, mais on se comprend ce que je veux dire. Là. Donc, c'est des confidents. Est-ce que les gens vont loin là, dans ce qu'ils vous disent, dans leurs préoccupations, dans ce qu'ils recherchent?
18: Oui, vraiment. On dirait que les gens, des fois, ils savent pas jusqu'à où ils peuvent aller dans leur confidence. Puis on devient un peu, ouais, un écoute, un aide. Des fois, des choses qui sont vraiment pas dans mes possibilités de les aider, là. Mais moi, je suis vraiment là pour les conseiller, avoir un accueil chaleureux, de les rendre à l'aise. C'est souvent ça qu'on me dit, là, que je les aide à les mettre à l'aise dans la boutique. C'est ça mon but. Puis de répondre à leurs besoins. Souvent, même eux, là, ils savent pas vraiment ce qu'ils viennent chercher. Là, ils veulent juste du plaisir. Fait que je suis vraiment là pour les aider à comprendre c'est quoi qu'ils aiment, t'sais.
2: Est-ce que les gens se confient un peu? Tu sais, j'imagine qu'il y a, j'imagine, mettons, le couple qui rentre ou l'une des deux personnes du couple qui, pour qui ça se passe bien, puis qui vient agrémenter la vie de couple. Mais il y a aussi peut-être la personne qui essaye de rajouter du piquant dans un moment peut-être un peu plus difficile. Est-ce que ces gens-là, des fois, se confient?
18: Oui, ça arrive. Ça arrive pas tout le temps, mais ça arrive, là, qu'ils se confient souvent, là. On voit beaucoup comme dynamique un couple. Il y a une personne qui se confie un peu trop sur l'autre, puis là, l'autre est un peu gêné, là. Ça arrive souvent. Oui. J'ai un peu trop de détails, puis je suis comme, ah, OK, bon, cette information-là, je peux pas faire grand-chose, ouais, avec ça, mais oui.
1: Puis là, vous disiez que ce que vous vendiez le plus, c'était ben, les objets sexuels, les vibrateurs, surtout, en fait, pour le plaisir féminin. Là, les femmes vous disent quoi à ce moment-là?
18: Oui, bien, souvent, ça arrive beaucoup là, que les femmes ont pas d'orgasme, là, puis qu'ils veulent venir chercher plus de sensations, plus de plaisir, un jouet à utiliser en couple, par exemple, pour venir atteindre l'orgasme. Là, c'est pas nouveau. On sait que c'est quand même un

0: Ah oui, non, c'est ça, il s'assume.
1: Puis tu sais, on a vu, ouais. Il y avait par exemple Caroline Néron qui en a parlé beaucoup, qui est sortie médiatiquement au Québec, là, puis notamment sur le plaisir féminin. Et tout ça, avez-vous l'impression qu'au cours des dernières années, là, ça a changé ce discours justement par rapport à la sexualité, par rapport au plaisir?
2: Oui, j'ai l'impression que comme plus d'épanouissement au niveau du plaisir féminin, les femmes essaient de se décomplexer, que aussi ont le droit au plaisir, puis ont le droit à déconstruire beaucoup de choses qui peut créer beaucoup de blocages. Je vois beaucoup de blocages en fait chez les femmes, c'est souvent ça qui arrive là. Donc de vraiment venir se découvrir, être moins plus décomplexé de leur sexualité là, il y a vraiment une évolution, ouais, je le sens.
0: Ouais, merci beaucoup Camille, c'est génial de découvrir des univers comme ça. Merci beaucoup, bonne journée.
1: Merci à vous.
0: Bye bye.
1: Au revoir.
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0: Marc Boilard, c'est sûr qu'il est déjà allé dans un sex shop.
4: J'ai déjà été porte-parole.
0: Pour vrai?
4: Oui. Ah. C'était comme une chaîne de sex shop. C'était juste pour les chauves.
5: Mais maintenant, ça se commande en ligne, tout ça. Hein? Il y a plein de boutiques qui font des achats en ligne. C'est facile,
0: Ah oui, c'est vrai. Ben oui. C'est un peu moins gênant, mettons.
1: Ouais, mais c'est pas le service personnalisé.
5: Mais parfois,
1: c'est les coûts. Oui,
4: mais qu'est-ce que t'entends par service personnalisé? Je suis très curieux de voir. Mais non, c'est différent.
5: Tu fais laisser en magasin?
4: Mais non, mais qu'est-ce que t'aimerais quand tu vas à une boutique que t'aimerais que ce soit
0: personnalisé? Oui,
1: non, c'est
0: Karima,
1: ça. Mais on va partir là-dessus.
0: C'est carrément aristocratique. Ça n'a pas des discussions de
4: même.
1: Mais moi, je trouve.
0: C'est toujours moi qui pousse pour les faire.
5: Je trouve que c'est moins complexé qu'avant. Moi, je trouve que c'est décomplexé. Maintenant, de dire qu'on a des jouets, des outils, whatever, la quincaillerie, c'est comme bien
1: on
5: vu aujourd'hui,
1: parler, là, d'ailleurs.
4: Ouais,
5: d'ailleurs. Justement.
4: On est en famille, là. Moi, j'ai eu un petit malaise jour 1 que j'ai commencé à travailler avec toi quand t'as sorti ton dildo de ta sacoche en pleine salle des nouvelles de TV.
5: Non, mais il était bien rangé.
4: Ben, je veux bien croire, oui. Mais là, il
0: est bien propre. La quincaillerie était propre.
5: C'est important que tu laves.
0: C'est quand même dégoûtant comme mot pour
4: tu
0: parler. Ben, pour parler de ces affaires-là.
5: Mais nous, on rit. Quincaillerie, c'est drôle.
4: C'est pragmatique.
0: Grosse clamolette. Grosse émission.
4: Grosse émission. Nicolas Duvernois vient poser la question. Pourquoi on aime certains politiciens et pas d'autres? Et puis quand t'es un gars de com, ce que je considère être, effectivement, c'est pas vrai que tout le monde y va avec le beau programme. Il y a vraiment des affinités, des fois inconscientes, c'est que ça va être intéressant.
5: Stéphane
4: on a le docteur Xavier Gaudreau aussi, n'est-ce pas, Isa?
5: Oui.
4: Qui va venir parler des salles d'opération. Certaines sont vides, puis c'est au profit du privé.
5: Mm-hmm.
4: Et on a Stéphane Fallu qui vient nous jaser dans notre grande entrevue qu'on fait tout le temps.
5: Stéphane Fallu, il y a beaucoup de stock aussi sur la planche. Là, il a entre autres fait l'émission Voyeur, d'aller dans les maisons qui sont en location, par exemple.
4: C'est très drôle,
5: une nuit dans ça, de fouiner finalement, puis de passer une nuit complète dans les maisons qui sont soit abandonnées ou non louées.
1: Ok, c'est intéressant. Ce qui serait drôle, ce serait dans une maison plutôt habitée, tu vois, ça se passe la nuit, puis là, tu vas, tu sais, t'en apprends.
5: Qu'est-ce
1: qui est
5: la décoration des autres, j'adorerais ça.
0: Carrément, on va aller dans les maisons inhabitées.
4: Écoute, on va aller dans les sections.
0: Non, mais c'est ça.
4: Exact.
0: Taisez-vous.
4: C'est pas un métier que j'ai connu.
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7: Bon midi à tous, ici Alex Laramé. La Ville de Montréal lance un plan pour tenter de relancer le quartier chinois. L'administration Martinez-Ferrada va déployer une brigade de nettoyage supplémentaire pour améliorer la propreté dans le quartier et lance également les travaux pour élaborer un plan de développement urbain, économique et social. On va notamment créer un organisme nommé l'Alliance du quartier chinois. Le mandat de ce nouveau groupe sera d'élaborer des pistes de solutions et des projets pour revitaliser le quartier chinois, qui est aux prises avec plusieurs enjeux, dont tout le dossier touchant à l'itinérance. Le service de police de Laval vient de compléter une opération visant à démanteler un réseau criminel de trafic de stupéfiants. L'opération nommée Projet Dorade a été lancée il y a un an et demi et vient de se conclure avec des perquisitions à Laval, mais aussi à Montréal et dans les Laurentides. On indique qu'on utilisait notamment un restaurant comme point de convergence pour mener leurs opérations. Parmi ce qui a été saisi, on retrouve 3 immeubles, 5 voitures, d'importantes quantités de drogue, 4 armes à feu et plusieurs suspects ont également été arrêtés dans cette affaire. Du côté de Longueuil, le service de police est à la recherche de potentielles victimes de vol de la part d'une femme de ménage. On parle ici de Mélanie Couture, 48 ans, qui fait face à des accusations de vol de plus de 5 000 $. Elle aurait notamment volé des bijoux dans des résidences où elle faisait le ménage. On précise également que les victimes, pour la plupart, sont des personnes âgées dans le secteur de Saint-Bruno-de-Montarville et de Sainte-Julie. Et finalement, au sport, on surveille l'entrée en scène de Denis Chapovalov en début d'après-midi à l'Omnium Banque Nationale, alors qu'en soirée, c'est Gabriel Diallo qui foulera le court central pour son match de deuxième tour. Il fait présentement 24 degrés à Montréal. C'était les actualités. 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
9: 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Ben oui, salut les jeunes. Hey, ça va être une belle émission parce qu'on est un peu dissipés aujourd'hui.
10: On dirait qu'il y a une tempête de neige.
9: Ouais, mais il fait beau dehors. Il fait-tu beau, Patrick?
10: C'est tellement agréable.
9: C'est hallucinant. Isabelle Perron, bonjour.
10: Bonjour.
9: Alors, on avait une conversation tout à l'heure qui, typiquement, tu sais, qui part à Drummond, qui finit en Gaspé.
10: On fait souvent ça.
9: Oui, c'est ça. Puis, c'était par rapport au début, je te parlais, tu sais, qu'il y a vraiment deux clubs. Il y a les gens qui réservent à dernière minute, qui font un voyage où ils ont un hôtel et encore un billet d'avion. C'est quand même le minimum, tu t'en vas loin. Puis après, on verra. Puis d'autres, comme mon ami Dorion, qui lui, tous les voyages qu'il a toujours fait avec sa blonde, c'est 2 semaines, mettons, en Écosse, puis il peut te dire tel jour, à peu près à telle heure, il va faire quoi? Ce qui, pour moi, est insupportable. Puis là, tout à coup, on a continué, puis on a parlé d'un concept, en plus, qui est sorti la semaine passée, même on en a parlé, des micro-vacances, pour lequel, sans m'en rendre compte, je suis un grand adepte. Alors, un projet n'empêche pas l'autre. C'est sûr que c'est le fun de prendre l'avion, aller dans un voyage de l'affaire. Mais ça t'a interpellé le fait que moi, je me suis acheté un hamac à 25$ et qu'après l'émission, d'ailleurs, parce qu'il fait beau, je vais partir, je vais aller au canal de la Chine, je vais ouvrir mon hamac, puis je vais avoir l'impression d'être au Club Med pour 25 balles.
10: Il y a deux affaires, je trouve, là-dedans. C'est que la première chose, on dirait que l'été, maintenant, pour moi, c'était une des plus belles saisons des quatre. Sauf que maintenant, on parle d'éthique. Faut s'habiller avec des longs pantalons. Puis là, dans le bois, faut faire attention. Puis là, ouais, il y a les ratons à cette heure. Puis ça peut se transmettre à ton chat. Puis ah, la crème solaire. Mais là, la crème solaire, faut t'en mettre aux 90 minutes, puis assez d'FPS, puis assez. Là, c'est comme s'il y a tellement d'irritants autour de cette saison-là que je me dis, mais avant,
9: ouais,
10: c'était
9: une légèreté. Faut pas exagérer. Peut-être qu'on l'entend, mais il faut. Tu sais, je veux dire, les tics, là, ça veut-tu dire qu'ils sont à chaque banc de parc?
10: Ben, ça donne cette impression-là. Est-ce que c'est parce qu'on le surdit? Est-ce que c'est qu'on le surentend? Ou réellement, il faut faire attention? Fait que quand tu me parles de tes hamacs dans un parc, je me dis, waouh, il y a quelqu'un encore qui vit avec légèreté. Et deux, on a accès à tout, mais on s'en rend pas compte. En tout cas, moi, il faut que toujours que tout soit extraordinaire. Il faut vivre une expérience. Mais je me dis, toi, un banc de parc, un hamac, tu te contentes de ça, puis c'est beau.
9: Oui, parce que tu dis banc de parc, parce que je te disais qu'un de mes loisirs préférés, c'est de faire des siestes, c'est banc de parc.
10: J'adore.
9: Mais pour vrai, là, quand je vais à New York, là, ben, ma sœur a habité là longtemps, ça fait que c'était facile. C'était pas. Je regarde aujourd'hui pour aller une chambre d'hôtel, c'est 600 balles, ça n'a pas de sens. C'est que je payais pas d'hôtel, tu comprends, quand là, tu te rends, puis c'est tout.
10: Oui.
9: Mais moi, je. Direction Central Park, quand le premier parc bien placé que je voyais, je me disais non, mais. Que de bonheur.
10: Et avec confiance, être capable de dormir avec confiance.
9: Ben dormir, j'ai-tu dormi, tu sais, je sais pas. Mais puis c'est ça aussi, c'est une autre différence, mais c'est un autre sujet. C'est qu'un gars de 6 pieds, quasiment 200 livres, ça s'inquiète pas tant que ça. Tandis qu'une fille, je le sais, vous vivez jamais 100% en sécurité partout. Ça, je trouve ça extrêmement zéro, mais je sais que c'est une réalité.
10: Mais il y a une légèreté dans ça, moi, je trouve, que tu as, qui est belle à voir.
9: Mais ça veut dire que toi, quand tu dis, il faut que ce soit un moment particulièrement intense, faisons que restons dans notre sujet. C'est quoi pour toi un voyage qui va être réussi?
10: Ben, ça va être les moments spontanés. Moi, je suis pas quelqu'un qui planifie beaucoup, là. J'aime pas ça. Tu sais, il y a des choses que je veux aller voir. Des fois, ça va être une chute. Je suis une fille de plein air. Donc, souvent, c'est l'expérience de la randonnée que je vais vouloir vivre, mais je veux pas me planifier ad vitam, tu sais, tous les jours. Au fait, même qu'au début, je planifiais même pas mon hébergement. Là, en vieillissant, c'est que t'as moins de temps, là, mais moi, c'est arrivé que dans l'avion, je sais pas, on va au Nicaragua, par exemple, puis dans l'avion, je me dis, bon, mais qu'est-ce que je veux voir au Nicaragua? Faisons, avec mon pack-sac. Ça a été ma façon de voyager. En vieillissant, bon, on a besoin d'un peu plus de confort, puis on n'a pas tant de temps que ça, fait qu'on veut le rentabiliser. Mais j'avoue que moi, c'est de vivre. Je sais pas, est-ce que ça va être avec un local sur place, puis tu vas être chez eux, puis tu vas vivre quelque chose, un pique-nique avec la façon de vivre du pays. Est-ce que ça va être. J'aime beaucoup observer les animaux dans leur état naturel. Donc, moi, aller faire une excursion, puis aller voir les baleines, je trippe. Fait que moi, ça va être dans ça.
9: Mais dans le fond, ce que j'entends, c'est pas que tu veux nécessairement un truc qui est particulièrement intense. C'est plutôt l'inverse. C'est que tu vois aucun bénéfice à juste glander.
10: J'ai de la misère. Je suis pas capable de m'étendre sur le sable, les yeux dans l'eau, les pieds dans l'eau. Là, je peux pas faire ça.
9: Ah ouais.
10: Non. Faut que je bouge, faut que je rentabilise. Par exemple, quand je suis allée en Colombie-Britannique, je sais que les animaux se déplacent le matin et le soir.
9: Ouais.
10: Donc, je me levais vraiment de bonne heure en me disant, c'est là que je vais voir des ours et des orignaux. Puis, à la coucher du soleil, on
9: peut pas te reprocher, Marc. C'est hot, là, ce que tu racontes. Je te dis juste qu'un devrait pas empêcher l'autre. Moi, l'activité que tu parles, je la trouve hot. Mais je te jure que je vois ça dans mon assiette, que tantôt je vais être en ce que j'appelle mon hamac.
10: Ouais.
9: Puis que c'est, je ne peux pas me tanner de cette non-activité-là, parce que c'est une non-activité.
10: J'adore ça, mais moi, j'ai le fear of missing out. J'ai peur de passer à côté de quelque chose.
9: Ah.
10: S'il y a un spectacle en ville, puis que ça peut, même si c'est pas mon genre de musique, mais s'il peut se passer quelque chose, est-ce qu'on a quelque chose à apprendre à vivre, c'est sûr que je vais être là. Il y a quelque chose aussi dans ça qu'il faut que j'apprenne à me détacher, ce qui fait que dans ta simplicité d'activité, puis je trouve que c'est comme ça pour tout le monde, même avec les enfants, des fois, on a l'impression qu'il faut surbooker l'affaire puis aller à ronde à tous les jours, mais je trouve que dans ça, aller dans un hamac ou faire un pique-nique sur un herbe plein de tiques, je trouve
9: ben
10: ça
9: ouais,
10: fun.
9: Ben ouais, plein de tiques, oui, puis non, là, parce que...
10: bon, ça, c'est mon anxiété.
9: Non, mais t'as raison, parce que pour moi, sur un banc ou dans un hamac, je vois vraiment pas le problème, mais ça me tente plus, là, d'aller me rouler dans l'herbe avec ce qu'on lit, pour vrai, là.
10: T'es?
9: Je trouve que... Puis d'ailleurs, ça m'est souvent arrivé qu'aux chevilles... Tout à coup, tu vois que t'as comme des petites morsures d'insectes X, Y, Z, je sais pas quoi. Bon, ben, ça me tentera pas que ce soit une tique avec... En tout cas, si on se fie à l'actualité, Ben là, maintenant, écoute, ça a marqué dans le Journal de Montréal. Que là, les tiques sont dans les parcs, là, c'est ça. Là, c'est ça là.
10: Même plus récemment, là, Vanessa Pilon qui avait fait une sortie sur ses réseaux sociaux parce qu'elle
9: était... Elle a eu la lime.
10: Oui, puis elle, habituellement, elle vit dans la forêt, dans le bois, là, oui. Donc elle a l'habitude de s'examiner le corps, puis une fois, elle l'a pas fait. Mm. Une fois dans la douche, elle s'est pas regardée du haut en bas, puis whoop, il y a eu une tique qui restait là un petit bout de temps. Mais on dirait que quand tu lis des affaires comme ça, ou même juste Shania Twain puis Avril Lavigne ont eu ça aussi, la maladie de Lyme, leur voix était hyper modifiée, ils ont eu des problèmes avec leur corde vocale. Je me dis, mais mon Dieu, je veux pas avoir Lyme puis que ça brise mon métier ou que je ne sais quoi. Il y a tellement de monde qui ont été affectés par ça. Donc, je trouve que ta légèreté de hamac élimine l'anxiété qu'on peut développer par rapport à ce qu'on entend.
9: Ben, c'est surtout l'idée que, moi, je pense qu'il y a des activités autour de nous autres qui sont extrêmement bénéfiques, mais il faut y goûter d'abord. Parce que moi, j'ai pas inventé ça. Il y a quelqu'un qui me parlait de ça, qui m'a dit, sais-tu combien ça coûte un hamac? Non. Tu vas chez Decathlon, Sport Expert, peu importe, ça coûte 25 balles. Moi, je pensais que c'était une affaire à 500 piastres. Oui. Là, tu vas là, hein, c'est bon jusqu'à 250 livres, ça s'installe en exactement 3 minutes. Un petit peu plus long pour le fermer, tu le roules, mais mettons 5. Mais je te jure, là, on est quasiment dans les secondes. Mais crime, une fois que tu goûtes, et ça, c'est un exemple à travers 100 000, on peut 87 Cube Radio, les gens prennent nous texter, c'est quoi votre espèce de petit loisir à une distance de bras? Il y en a 1000 que j'ai pas essayé, donc je peux pas me blâmer non plus de pas le faire.
10: Mais des fois, c'est que c'est tellement simple que c'est comme si c'est pas ça la solution. Tu sais, des fois, on voudrait que ce soit compliqué. Et toi, c'est tellement simple, dans le fond, ton activité. C'est ça, le bonheur, de profiter de ta journée aujourd'hui, oui, avec du soleil, t'entends les oiseaux, tu peux lire, tu peux regarder un film si tu veux, mais dehors.
9: Il y a 1000 affaires.
10: Tu peux faire plein
9: d'affaires. D'ailleurs, tu peux passer de glandeur à productif, parce qu'avec la magie du téléphone,
10: ben oui,
9: ben, quoi que ce soit que tu as à faire, tu peux le faire. C'est... Puis en plus, savais-tu que... Non, là, je vais vous parler comme un grand spécialiste de la hamac. Il y a deux positions dans la hamac qui sont spectaculaires. Ben oui.
10: Sa tête, ses pieds.
9: Non, il y en a une qui est dans le sens de la hamac, normal. Puis l'autre, tu tournes à 90 degrés.
10: Oui.
9: Et là, ça devient comme une balançoire.
10: Oui.
9: Tu comprends? T'as les pattes dans le vide.
10: Oui.
9: Mais je te jure, tu te balances. Crème, c'est génial, là. Tout le monde devrait le faire.
10: Oui.
9: C'est à côté de chez vous. Ce qui est formidable de Montréal...
10: À distance de marche.
9: Mais au-delà de, c'est que... T'as le canal de la Chine, où tout le long, il y a une piste cyclable. Tout le long, après ça, tu reviens vers la salle, vers le fleuve. C'est 40 kilomètres, je le sais, c'est ça que je fais à chaque fois. Qui que ça, un cours d'eau tranquille, où est-ce que tu peux glandouiller ou whatever, c'est fou. T'as pas de dire, bon, les enfants, on part avec toute la patente puis les ballons puis on s'en va à la plage. Je veux bien croire. Mais ça, il faut que tu te rendes à un endroit. C'est, n'importe où, tu prends... écoute, t'arrives en métro, il y a je sais pas combien de lignes de métro qui sont proches de ça. Là.
10: Mais t'as Bonaventure, oui, Atwater, t'as Lucien Lallier qui est pas si loin non plus. Mais ce qui est intéressant aussi de ça, c'est que là, t'as le marché Atwater qui est pas loin. Tu peux te louer des embarcations si t'en as pas aussi, qui est tout près de ton endroit où tu fais du hamac. Là. Tu peux
9: j'ai
10: aller
9: habité,
10: sur
9: là, pendant un an. Ça s'appelle Walter sur Atwater, où il y a les espèces de signes.
10: Oui,
9: là,
10: les gros signes. Oui. Tu peux trouver un kayak, un canot, il y a plein d'installations.
9: C'est juste que c'est le... Sais-tu quoi?
10: Mais c'est simple.
9: Non, c'est simple, mais tout le monde en est pareil. Moi, le premier, c'est la première fois qui est difficile.
10: Oui.
9: Mais c'est vrai dans tout. Moi, quand j'avais mon site de rencontre, mon classeur, je me souviens que, tu sais, on gossait tous les jours, on rajoutait des affaires, là, on va enlever cette fonctionnalité-là payant. Et on a eu 1000 leçons qu'on a apprises. Et moi, je peux te dire que dans la vie, de 0 à 1, dans ce que tu veux, hein, de 0 à 1, c'est beaucoup plus lourd que de 1 à 10.
10: T'as raison.
9: Exemple, si, prends Facebook. Demain, Facebook, ça coûte une pièce par mois. Je te jure, là, il y aurait. J'évalue à peu près 80 à 90% des abonnements qui s'effacent instantanément. Tu dirais, ben non, pour une pièce, je te le jure. Entre gratis et une pièce, c'est un monde. Mais c'est le même dans tout. Ça fait que quand tu dis, hey, on essaye-tu telle affaire que t'as jamais faite, je suis le premier à dire, mais ça ne m'intéresse pas. Mais c'est une erreur. Parce que souvent, c'est que le premier pas, regarde, je vais au cinéma tout seul tout le temps.
10: Oui.
9: Tout le temps. Oui. Papa, je veux pas y aller avec. Mais moi, j'y vais tout le temps. Je suis là chaque semaine.
10: Oui.
9: Ben, je prends pas le temps d'appeler Pierre puis Jeannette puis bon, je vais au cinéma. Mais tu sens quelqu'un va au cinéma tout seul. Il y en a pour qui c'est comme une aberration.
10: Oui.
9: Jusqu'à temps que tu le fasses.
10: Il y en a qui jugent puis il y en a qui se disent, ben, moi, j'aurais l'air de quoi seul. Puis moi, je me rappelle qu'au début, en Estrie, je voyais des hommes souvent aller seuls au cinéma puis je trouvais qu'ils faisaient pitié. Alors qu'aujourd'hui, moi aussi, je vais toujours au cinéma tout seul. Puis je suis bien parce que j'ai pas appelé quelqu'un, attendre après quelqu'un. J'y vais quand je veux.
9: Et là, il faut déjà, tu vois, on est deux grandes mamans, on pourra en jaser longtemps. Mais écoute bien ça. Quand j'étais en Floride, mes parents ont eu 10 ans un condo. Puis après ça, moi, je l'ai eu 10 ans, puis je l'ai vendu parce que ma sœur a acheté, puis elle habite là maintenant à quelques rues. Fait que là, tu fais, on va pas toujours aller coucher chacun de notre bord.
10: Ouais.
9: Bon. Ça fait que j'avais la même routine qu'ici, c'est-à-dire que j'allais au cinéma régulièrement. Des fois, j'y allais tous les jours. OK, le cinéma à Pompano, pour ceux qui connaissent ça, le Movico. Puis c'est arrivé une fois, j'avais jamais pensé à ça, que j'arrive au cinéma, puis il y a une fille au comptoir, évidemment, je la connais pas, puis je dis, je vais prendre un Diet Coke, puis je vais... Le lendemain, je retourne, parce que vraiment, j'étais tout seul pendant cette semaine-là. Oui. Fait que, tu sais, le jour, tu fais du roller, du vélo, puis je suis un maniaque, j'aime ça. J'arrive, c'est encore elle, là, petit malaise. Ben, j'ai fait là, on va dire, c'est qui le grand Jésus qui vient? On n'oublie pas, là, on est sur semaine, là, genre lundi, mardi. Le troisième jour, c'est encore elle.
10: Mais finalement, t'es-tu devenu ami avec elle?
9: Non, mais je te jure vraiment que ça m'a habité l'idée de dire, regarde, je la reverrai jamais, mais elle, là, c'est comme, hey, elle est rentrée chez eux ce soir-là, puis elle dit, moi, j'ai vu un pas de vie, là, je sais pas d'où il vient, je pense pas qu'il est d'ici.
10: Mais il est heureux.
9: Il est arrivé, puis les trois jours, sur les venu voir trois films. Hey boy, c'était spectaculaire.
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9: Quelle grande... On a commencé, Adrien.
11: Oh, super.
9: Nous voilà en onde. Tu connaissais Isabelle Perron?
11: Oui, bonjour Isabelle.
10: Bonjour, enchanté. Oui.
9: Adrien Pouliot, porte-parole en économie pour le Parti conservateur. Mais en même temps, tu es le fondateur du parti.
11: Écoute, non, il y a quelqu'un d'autre qui l'a fondé, mais moi, je l'ai occupé me ramasser après l'élection de 2012. Et puis... on est passé avec ça, puis maintenant, ben, on a 600 000 votes en 2022, donc...
9: Quand même, hein?
10: Ancien adéquiste aussi, faut dire, là, jadis. Ancien adéquiste aussi, jadis.
11: Ancien adéquiste, oui. Alors, non, j'aime ça, je trouve ça le fun. Je pense que c'est important éventuellement d'avoir une voix un peu différente à l'Assemblée nationale. Tu sais, je trouve qu'il y a beaucoup d'unanimisme, tu sais, des motions unanimes. Puis, alors, ça prend une opposition un petit peu plus vigoureuse pour représenter les gens qui trouvent que l'État est un petit peu trop gros, un petit peu trop obèse, puis qu'on paye trop de taxes.
9: Adrien Pouliot, est-ce que tu penses que la prochaine élection, le Parti conservateur du Québec ne fera pas jouer un tour avec le mode de scrutin qui, finalement, vous aviez eu je rêve-tu? Vous étiez-vous à 15%?
11: Non, mais écoute, on a eu 13...
9: En termes de suffrage, là.
11: À peu près 13%, bon, zéro député.
9: C'est ça.
11: Le Parti libéral, à peu près 14%, 26 députés.
9: Ouais, c'est ça. À cause que les gens ne comprennent pas tout le temps, là, mais non, c'est une question de carte électorale.
11: Parce que si tu concentres tout ton vote dans peu de comtés, bien là, tu vas avoir beaucoup de votes dans, mettons, 10 comtés, puis tu gagnes. Si tes votes sont répartis partout à travers la province, bien là, tu sais, alors, tu as moins de chances de gagner. On pense que cette année, on a... On a mieux planifié notre chose. Je pense que dans la région de Québec, entre autres, on va scorer.
10: Ça va être quoi les défis de la prochaine élection pour vous?
11: Bien, d'abord, c'est un peu un défi d'organisation parce que, tu sais, on est quand même assez petit, mais je dois dire qu'on est à 1000 lieues en avant comparé à ce qu'on a fait en 2022.
9: Oui, ou là, on peut appeler ça de l'artisanat.
11: Oui, c'est ça. Hein, on commençait, écoute, on avait un employé pendant tout le temps. Alors là, on est mieux organisé et je pense qu'on a une meilleure stratégie, on a mieux compris où sont nos forces, puis où est-ce qu'il faut qu'on se concentre. On a une très bonne équipe aussi, on va la dévoiler bientôt. Contrairement à ce que des gens disent, Éric n'est pas tout seul. Il y a tout ça.
9: Ouais.
10: Il vient tout juste d'annoncer, d'ailleurs, Marco Archambault, ancien parti du Parti québécois, qui vient tout juste de traverser, finalement, dans Louis Hébert.
11: Dans Louis Hébert, que j'ai rencontré hier, un gars dynamique. Et puis, donc, beaucoup. Tu sais, on a des gens comme, par exemple, Karim Elaoui, qui est un médecin. Oui, c'est ça. Oui, je l'ai vu, ça fait pas longtemps.
9: Ben oui, le monde m'a dit, Adrien, a trouvé ton entrevue hallucinant.
11: Non, mais c'est
9: comme gêné un peu, là. Mais...
11: Non, mais tu sais, honnêtement, un médecin qui sait compter.
9: Ouais. Tu sais, c'est pas la norme, hein?
11: Non, c'est pas la norme. Parce que tu regardes les médecins quand ils vont en affaires, en business,
9: oui,
11: là, c'est pas fort.
9: C'est rarement Jojo. Alors, mais c'est vrai, c'est drôle que tu dis ça, mais c'est très vrai.
11: Il a fait beaucoup de recherches, il a fait faire de la recherche, Karim. Donc, il est très ferré. Et c'est un gars aussi très humain, très agréable.
9: Bon, aujourd'hui, Adrien Pouliot, tu viens me parler de la consignation du verre. Plusieurs inquiétudes quand on a vu ça même dans le titre de Radio-Canada. Mais d'un, pourquoi ça t'intéresse tant que ça, là?
11: Ben oui, qu'est-ce que je fais ici?
9: Non, moi, je suis content de te recevoir. Mais je veux dire, tu as tous les sujets du monde, puis tout à coup, tu me dis la consignation du. Non, mais c'est parce que je veux que tu me démêles ça. Parce que tu lis l'article, moi, j'ai rien compris, je te dis honnêtement.
11: Ah, c'est mêlant.
9: C'est mêlant.
10: Ben, c'est la troisième phase, puis tout le monde est mêlé.
9: Oui. C'est comme. C'est quoi l'enjeu? L'enjeu?
11: C'est moi, là. Toi, puis moi, Isabelle, puis toi, Marc, on suit pas ça de près, tu sais. Puis même moi, consignation. Okay, c'était un peu le bordel, ma femme, comme ben du monde, sont allés chez consignation, puis ça a été l'enfer, tu sais. Mais là où, tu sais, comme gars d'économie, ça, la lumière allumée, c'est quand j'ai vu l'article où Costco met sur la facture les éco-frais.
9: Mm-hmm. OK.
10: Oui.
11: Spécifiquement.
9: OK.
11: tant pour les écouvrir. Alors là...
10: Tu payes deux fois.
11: Mon chef m'appelle à 7h le matin. Mm. « Hey, c'est quoi ça? On paye deux fois. Ouais. » On paye la consigne. Oui. Puis en plus, on paye les frais, les écofrais.
9: Je suis.
11: Alors, pourquoi est-ce qu'on charge des écofrais? Ce qui est bizarre, Marc, c'est que plus on a du succès avec la consigne, moins l'opérateur fait d'argent. Parce que toi, si tu ne retournes pas ta bouteille, Isabelle, mm-hmm. là, le 10 cents que tu as payé ou le 5 cents, je le garde.
10: Oui.
11: On le garde. Hein? Mais si tu retournes toutes tes bouteilles, oui. je suis obligé de tout te rembourser. Mm. Alors donc, plus la consigne a du succès, moins ils font d'argent avec l'argent qu'ils normalement n'avaient pas. Alors là, ils sont obligés de faire quoi? De mettre des écofrais.
10: Mais donc, il n'y a plus d'avantage à recycler pour le consommateur.
11: Ben non. Ben, c'est-à-dire que, tu sais...
9: Ben, t'as l'avantage du recyclage ouais, comme principe. Du comme ouais, principe. Le 1 000 pour pas... Dans, c'est ça. Ça
11: alors tu sais, en fait, le problème qu'on a, là, avec tout... C'est un bordel, cette affaire-là. Puis c'est un bordel parce que c'est un exemple, je trouve, du modèle québécois avec un dirigisme centralisé par des bureaucrates dans des tours à bureaux qui sont pas complètement déconnectés du terrain, tu sais. Ils se sont donné un objectif de recyclage là, de 90 % tu sais, comme on met peut-être en Europe. Là. Alors que finalement, le bac bleu, là, puis le bac brun, puis le bac vert, ça allait pas si mal que ça. Moi, j'avais pas.
9: Tu sais, je trouvais que
11: ça allait assez bien.
9: Je vais te dire un point, Adrien, je vais te dire un point très honnêtement. Je connais aucun autre exemple, aucun, où une population complète a fait un nouveau comportement sacaille un incitatif pécunier.
11: Oui.
9: Aucun. Les gens, tout à coup, as-tu remarqué ça, Isa? Les gens se sont mis à recycler en immense, moi le premier. Et ça donne zéro, parce que la bouteille, moi, je la vois partir dans un bac, comme tu dis, je m'en vais pas me faire payer rien, là. C'est pas un éco-centre focal, là, c'est bon. Fait que moi, j'ai toujours dit, mais on peut-tu applaudir cette façon de faire-là, qui est rentrée dans la tête de chaque citoyen ah ouais. partout au Québec? Puis ça me donne rien à moi dans mes poches, non. Je le fais parce que je pense, puis j'ai pas d'argument que j'entends au contraire, que c'est un plus.
10: Et ça fonctionnait
9: ouais.
10: jusqu'à ouais. ce qu'on mette... consigne action. Parce que ce que nous, on a reçu comme commentaire d'auditeurs dans les dernières ouais. semaines, c'était avant, on allait au dépanneur, on allait au IGA, on allait au métro pour aller porter nos canettes, là, on peut plus. Parce qu'il faut aller chez consigne action.
9: De bras, là,
10: ouais, facilement. On va faire l'épicerie, puis en même temps, on accumule nos commissions. Là, maintenant, faut prendre l'auto, des fois, sortir de la ville, ou faut se rendre dans un site de consigne action. Et ça a généré beaucoup de frustration.
11: Hey, moi, là, je m'en sers, comme tout le monde, là, c'est le bac bleu. Je lave mes contenants de yogourt.
9: Oui.
11: Il y a 10 ans, je me suis dit, jamais je vais faire
9: ben
11: ça.
9: Ben voilà, t'es le bac bleu de ça. Ben oui, puis
11: donc,
9: tu fais bien.
11: Donc, moi, le bac bleu, le bac bleu, ça va quand même assez bien.
9: Oui, oui.
11: Mais au total, il y avait deux problèmes. Il y avait le problème du recyclage ou de la collecte sélective, les bouteilles de vin. Okay. Les bouteilles.
9: Okay.
11: Ça, c'est le premier problème. Je vais te l'expliquer pourquoi. Mm-hmm. Puis le deuxième, c'est les contenants. On appelle multicouches, mais mettons le lait, là, puis des contenants.
9: Okay.
11: Le problème avec le verre, c'est que c'est difficile à recycler, puis ça contamine le reste. Si tu mets une bouteille, mettons, de vin qui est verte, mm-hmm. puis une bouteille de Coke qui est transparente,
9: oui.
11: tu mélanges les deux, ça donne un produit que tu peux pas revendre.
9: Okay.
11: C'est contaminé.
9: Okay.
11: Donc, si tu mets la bouteille dans le bac bleu, il faut que tu sortes la bouteille de ça parce que ça va tout contaminer le reste. Ce qu'ils font en Europe, ils ont un bac bleu, un bac brun, un bac vert, puis en plus, ils ont des espèces de grosses
9: oui.
11: bulles.
9: Oui,
11: t'as
9: oui.
11: vu ça,
9: ben
11: là?
9: Oui. T'en as à Paris, à chaque 5 coins.
11: Partout.
9: Absolument.
11: En France, il y en a partout. Alors, tu... va mettre tes bouteilles là-dedans, surtout les bouteilles,
9: je te suis.
11: De façon séparée.
9: Pas tout ce qui te passe en dessous du nez,
11: non, c'est ça.
9: Les bouteilles.
11: C'est ça. Alors, bon, ici, ce qu'on a décidé de faire, là, les bureaucrates ont décidé qu'on va atteindre des taux de recyclage de 90 % et on va bâtir ce système-là de consigne-action, alors que ce qu'on aurait pu faire, c'est garder le bac bleu,
9: mm-hmm.
11: puis le brun, puis le vert, puis trouver une façon que les gens rapportent leurs bouteilles soit au métro Richelieu ou à la SAQ.
9: Ben oui.
11: Mm-hmm. Et la SAQ a refusé.
10: Pourquoi?
9: À cause de la lourdeur des opérations autour de ça.
11: C'est ça. Ça prend quand même.
9: Ouais, mais c'est une société d'État. Je ne vois pas les autres qui devraient choisir, de toi à moi. Là.
11: Mais ça a tout. Alors, c'est ça un peu qui a été, pas le seul, mais en tout cas, ça a été un déclencheur.
9: OK.
11: Alors là, tu as cette espèce de patente-là qui est vraiment un peu, excuse le mot, bâtarde, parce que ce qu'on a fait, c'est qu'on a dit dorénavant, c'est plus les municipalités qui s'occupent de faire ramasser les poubelles, ces affaires-là. On va mettre la responsabilité sur le dos du producteur de bouteilles, de canettes, de... Bon, tout ça. Ça
9: oui.
11: Alors, ils mettent la responsabilité sur le dos du producteur. Alors, eux, ils se sont comme regroupés, les producteurs de contenants. Et là, c'est une espèce de... comme un organisme sans but lucratif qui est là-dedans. Et,
9: donc, tout le monde essaie de se démêler à cause de l'initiative de base.
11: Oui, c'est ça. T'sais. Alors... là,
9: mais toi, tu proposes quoi? Qu'est-ce que tu penses qui devrait être fait?
11: Ben, d'abord, le problème, il faut réaliser que, tu sais, un des gros problèmes, c'est que le roll-out, qui suit le mot anglais, n'est pas assez vite. Mm. Donc, comme tu dis, moi, je ne peux plus aller à Metro Richelieu à côté de chez moi là, pour mettre des bouteilles. Là. Ils l'ont enlevé, les machines.
9: Ouais.
11: Pourquoi ils ont fait ça si vite? Mm. Tu sais, ils auraient pu dire, ben écoute, au lieu d'enlever les machines puis de mettre
9: la consignation, comme si t'es empoisonné,
11: on peut y aller tranquillement. Alors, donc, il y a tout le problème du fait que le roll-out, le déroulement, les constructions sont trop lente, ça a été retardé. Ouais. Et là, donc, les gens sont pognés dans quelques consignes-actions, puis ça pue le job, puis le monde attend, puis c'est un bordel. Alors, tu sais, ce qu'il aurait dû faire, c'est d'aller plus lentement, de faire une transition mieux organisée.
9: Mais toi, tu défrais ça?
11: Bon. Alors, mon chef me dit, Adrien, on peut-tu défaire ça? Ben, parce que là, ça aura coûté à peu près...
10: Ça a déjà coûté de l'argent.
11: 200 millions. Là. Ils ont acheté de l'équipement en Allemagne.
9: Oui, on avait couvert ça, d'ailleurs.
11: Ils ont loué des locaux sur 10 ans. Alors, techniquement, juridiquement, tu peux reculer. Ça va coûter cher. Si tu reculais, ben, je pense que tu reviendrais au bac bleu puis tu ferais peut-être une espèce d'eau patente pour mettre les bouteilles. Parce que c'est ça. Le problème, c'est les bouteilles et les contenants de lait. Le problème des contenants de lait, c'est que...
9: Tu parles en carton, là?
11: Ouais.
9: OK.
11: Il reste toujours du lait dedans. Hein?
9: Mm-hmm. Oui, ben oui.
11: Mais qu'est-ce que tu penses qui arrive après 3 jours?
10: Ça
11: le
10: caille.
11: Lait qui est là-dedans, là, il surit, il sent mauvais, ça pue l'iode, et ça attire la vermine.
9: Ah.
11: Alors, c'est vraiment un problème, ça.
9: Ouais.
11: Alors, peut-être qu'à un certain point, on va dire, OK, les contenants, là, on va y aller, on va essayer de régler le problème des bouteilles. On revient au bac bleu, on règle le problème des bouteilles.
10: Mais est-ce qu'on pourrait revoir notre façon de consommer? Parce que là, on pense au recyclage, puis on pense au bout de la chose, parce qu'on surconsomme. Mais est-ce qu'on pourrait pas revoir ça? Tu sais, à l'époque, par exemple, un pot de moutarde devenait un verre ensuite, un verre en verre, là, avec les jeux de cartes là, autour.
11: Ouais.
10: Tu sais, notre façon de consommer était différente. On pouvait réutiliser plutôt que de jeter. Il n'y a pas quelque chose là-dedans aussi, chez le fabricant, peut-être?
11: Oui, non, il y a deux aspects. C'est une bonne question. Il y a la réutilisation versus le recyclage. Les bouteilles de verre, est-ce qu'on peut les réutiliser? Oui, non, je ne sais pas. Mais c'est complexe, le système. Mais en bout de piste, on s'en va vers des eco-frais qui vont doubler, tripler, quadrupler. Là.
9: Ouais.
11: C'est sûr. Là.
9: Parce que la prémisse, c'est d'avoir un maximum de recyclage possible.
11: Oui, parce qu'ils veulent atteindre 90%. Si on atteint 90%, ils ne garderont plus l'argent à la consigne. Elle va tout être redonnée aux consommateurs. On va trouver une façon d'opérer ça, cette affaire-là. Là.
9: Merci, Adrien Pouliot, porte-parole en économie pour le Parti conservateur du Québec. Dis salut à Éric Duhaime.
11: Absolument.
9: Puis rappelle-lui qu'il est barré ici. Moi, je veux plus rien savoir.
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9: Nicolas Duvernois. Alors, Isabelle a quelque chose à dire,
11: oh,
9: qui n'est pas édifiant, mais à un moment donné, on s'est dit qu'on allait dire la vérité.
10: Ben ouais. C'est parce que tu fous le trouble dans cette émission, puis des fois, il faut remettre des pendules à l'heure. Alors, quand tu nous offres des propos comme ceux d'hier, ben, il y a des articles parfois qui sont faits. Alors, aujourd'hui, il y a un texte d'Antoine Robitaille qui était inspiré de ta chronique d'hier par rapport à la réception du Canada quant aux pauvres petits Québécois que nous sommes. Le dégoût du Canada anglais. Oui. Bref, ça a suscité l'émoi et tu as fait partie des discussions aujourd'hui.
11: Ben, tant mieux, tu sais. Parlez-en bien, parlez-en mal. L'important, c'est qu'on dise la vérité.
9: Ben non, il disait rien de mal.
10: Non,
11: mais effectivement, tu sais, j'ai reçu beaucoup, beaucoup de commentaires, moi aussi, sur ces propos-là. Et puis, un commentaire qui m'est venu, qui m'a particulièrement plu, pas parce que ça me donnait raison, mais c'était comme enfin quelqu'un qui le dit,
10: oui.
11: Tu sais. Puis je trouve que c'est la place, justement, en tout cas, c'est ma place, moi, tu sais, d'essayer de vraiment montrer les coulisses, autant du monde des affaires que de la société, de la manière que je la vois. Puis j'aime ça quand, justement...
9: Tu fais un excellent résumé de c'est quoi un chroniqueur.
11: Ah, ben,
9: je le dis très honnêtement.
10: Mais
9: dans ton cas, c'est que tu nous entres... Tu connais ça de l'intérieur, c'est ça que je veux dire.
11: Oui, oui, absolument.
9: Ça fait que c'est intéressant.
11: Puis c'est important de...
9: Maintenant, c'est assez. Tu vois que tu peux y aller.
11: Bonne journée tout le monde, merci.
9: Pas tout le temps de monsieur Duvernois.
11: Non. Mais c'est intéressant, puis je vais parler d'un autre sujet que je trouve super... Je dis plus passionnant parce que je dis toujours passionnant.
9: Oui.
11: Mais je suis un homme passionné. Mais 62 jours avant les élections, la dernière fois que je l'ai dit, c'était à 75 jours, le 5 octobre. Donc, je fais mon devoir de citoyen, je rappelle au monde à quel point ça arrive à vitesse grand V. Puis on va voir les cinq principaux partis. Ouais, c'est fou, hein? Les cinq, on dirait en plein été, tu sais, on sent pas.
9: Puis aujourd'hui, il fait beau.
11: On ne le sentira jamais, tu me diras. Mais il fait beau, donc là, tu sais, on s'y attend pas. Mais bientôt, on va devoir se déplacer aux urnes pour pouvoir voter. Et il y a les cinq politiciens, cinq principaux chefs de parti qui vont parcourir la province pour pouvoir vendre leur vision, leur programme, leurs ambitions. Et puis, je me suis dit, tu sais, il y a des chefs qui passent, puis il y a des chefs qui passent pas. Oui, il y a des députés aussi là qu'on aime moins, qu'on aime plus, mais allons vers les chefs. Je me suis dit, qu'est-ce qui fait en sorte qu'on aime un chef, finalement? Parce que des fois, moi-même, j'ai plus d'amour, en quelque sorte, professionnel, en quelque sorte, avec des chefs que j'ai pas nécessairement les mêmes visions ou les mêmes opinions politiques. Puis il y en a que pourtant, ils pensent un peu comme moi, mais que je suis comme, coudon, il sait pas parler, ou il y a aucun charisme. Ou... Qu'est-ce qui fait en sorte qu'on aime un leader ou qu'on l'aime pas? C'est vraiment ça que je me suis posé comme question ce matin. Et puis, tu sais, quand on élu un premier ministre, c'est pas juste quelqu'un qui prend des décisions, c'est quand même quelqu'un que tu as besoin d'avoir confiance quand, disons, il y a une pandémie qui arrive. C'est qui peut gérer vraiment ces crises-là? C'est qui peut nous rendre fiers quand il nous représente à l'international? Ou
10: qui gère ton portefeuille.
11: Qui gère notre portefeuille, effectivement. Et donc, j'ai commencé à réfléchir à ça, puis j'ai regardé que dans l'histoire, tu sais, moi, j'aime beaucoup l'histoire, j'aime beaucoup les personnages historiques, et puis j'ai réalisé que
1: Il y a plein de leaders qui sont restés dans l'histoire, qu'on les aime ou qu'on les aime pas, ça, c'est une question à part. Parce qu'ils sont souvent très polarisants, ces personnages-là. Mais ils ont tous quelque chose en commun, c'est qu'ils ont une identité claire. Et ça, c'est ce que je reproche souvent aux politiciens d'ici, où c'est souvent la politique de la girouette, où ça change vite selon les sondages, ça change vite selon le sujet du moment. Et puis j'ai fait une petite liste de politiciens, à quel point c'est fou, à quel point c'est vraiment cette identité claire-là qui les sépare du lot. Mm. Bon, allons dans l'histoire avec Winston Churchill. Et puis souvent, ces politiciens-là, ils ont des surnoms. Mm. Quand t'as un surnom, c'est la plus belle marque d'affection parce que c'est avec un tout petit nom ou deux, trois mots qu'on définit la personne. Puis Winston Churchill, bon, il y avait deux surnoms à quel point. The British Bulldog et The Old Lion. Ça, c'était vers la fin de sa carrière. Et puis, c'était une personne courageuse, déterminée, tenace et puis un leader en temps de crise. Puis,
9: c'est au courant qu'il s'était fait mettre dehors. Puis 100%. Qu'il l'a ramené, là. Bon, ça... donc, il n'y a pas toujours correspondu à ce que tu es en train de dire.
1: Ou j'ai pas... Courageux, c'est une personne extrêmement courageuse.
9: Ben oui, mais ils ont toujours dit « ciao bye » puis l'ont ramené après.
1: Exactement, parce qu'il était tenace. Puis parce que c'est un vrai leader. Un vrai leader, c'est pas quelqu'un qui gagne tout le temps. C'est quelqu'un qui suit sa voie, qui a des croyances.
9: C'est un bon point,
1: Absolument, tu sais.
9: Steve Jobs, on pourrait dire la même chose. Mm-hmm.
1: Steve Jobs...
9: Il avait été mis dehors d'Apple.
1: Absolument.
9: Il a gardé sa ligne, ils ont fait, je pense que c'est quand même lui.
1: Mais c'est important. Très bon point. C'est important. Moi, je dis souvent, tu sais, je donne souvent des conférences, on a déjà d'ailleurs mm-hmm. fait plusieurs ensemble, puis je dis souvent, tu sais, le succès, c'est pas toujours gagné, c'est de continuer à avancer. Mm. Mm. Parce que tomber, c'est normal. Échouer, c'est normal. Ça fait même partie du succès. Donc, un leader, tu peux pas gagner toutes tes élections tout le temps. Tu peux pas toujours avoir raison. Mais à la fin, puis j'étais en décembre à Londres, j'ai été visiter The War Rooms, qui est le musée où Winston Churchill était sous le Parlement britannique pendant la Deuxième Guerre mondiale, pendant que Londres se faisait bombarder.
9: On peut visiter ça?
1: C'est passionnant.
9: Ah, sûrement. Ouais.
1: On peut visiter ça. Puis il y a même une des salles qu'ils ont gardée telle quelle. Vraiment tel quel, wow. Sous vitre, puis ah tu oui, vois ah là, oui. Les stylos qui sont encore là.
9: En passant, avez-vu le film Pression?
10: Oui.
9: Pressure. Tu l'as
10: oui.
9: vu?
10: Oui.
9: Comme c'est malade.
1: Oui.
9: C'est carrément toute la météorologie oui. qui a dit on peut-tu partir oui. faire le D-Day?
1: Ben, là, tu vois justement dans le War Room oui. où ça a été préparé.
9: Ah oui. Hein.
1: Et puis il y avait des quartiers pour sa femme et ses enfants, parce que tout le monde était là, puis il a vécu là, littéralement. Et puis quand Londres se faisait bombarder, Winston Churchill se faisait toujours engueuler par ses protecteurs, en quelque sorte, parce que lui, il voulait aller, dès que c'était fini, il voulait aller voir dehors qu'est-ce qui se passait. Ça, c'est un leader, tu vois. Mm. Et souvent, on a des relations complexes avec les leaders aussi. Parce que, justement, ils ont des croyances tellement fortes que des fois, on n'est pas d'accord avec eux. Mais eux, ils lâchent pas leur point, par exemple. Ils se mettent pas à genoux. Donc, c'est vraiment... Non, mais c'est une visite incontournable à Londres. Nelson Mandela. Mm-hmm. Tu sais, on l'appelait Madiba, ça c'est un surnom affectif, mais c'est quand même quelqu'un qui a fait 27 ans de prison en raison d'une injustice, du racisme littéralement. Et puis, il est symbole de réconciliation, de pardon, de dignité, d'espoir. Hey, René Lévesque, son surnom Tipoil, mais c'est exactement lui. C'était quelqu'un de proche, de... Tu sais, il avait tous les défauts du monde. Il coureur de jupons, fumait comme un pompier, tu sais, tous les défauts du monde. Buvait comme un trou, mais c'était quelqu'un qui avait un rêve. On le croyait. On voulait suivre son rêve. On voulait faire partie de son équipe, même si c'était pas le meilleur des joueurs. Encore une fois, il a perdu, hein? Il a perdu plusieurs fois, René Lévesque. Mais encore une fois, qu'on l'aime ou pas, c'est quand même un personnage qui attire énormément de respect, même pour ses détracteurs.
10: Et encore aujourd'hui, énormément cité.
1: Énormément cité.
9: Oui, c'est le Charles de Gaulle du Québec.
1: Exactement. D'une manière différente, Charles de Gaulle, quel exemple. Et son surnom, le général. Mm-hmm. Charles de Gaulle, c'est un de mes personnages historiques préférés. C'était un général de troisième rang, là, t'sais, vraiment inconnu, que lui, quand la France a abdiqué, quand Maréchal Pétain a abdiqué, il était pas d'accord. Il s'est enfui. Puis il y avait une peine de mort contre lui, parce que le gouvernement de Vichy n'était pas d'accord qu'un général prenne parole différemment qu'eux. Puis lui, avec la peine du 6 juin, pas à peu près.
9: C'est le 18 août.
1: L'appel du 18 juin, ouais, qui n'a jamais été enregistré en vrai. Ce qu'on entend, c'est qu'il le refait le lendemain.
9: Okay.
1: Mais l'appel du 18 juin qui a appelé les Français à résister, le mot résistance, c'est synonyme du général de Gaulle. L'Allemagne nazie aurait carrément englouti la France et peut-être plusieurs autres pays en Europe sans avoir un personnage comme le général de Gaulle, tu sais. Donc, qu'on l'aime ou qu'on l'aime pas, encore une fois, parce qu'il y a des personnes par la suite, il était politicien en France, qui l'ont pas aimé.
9: Ah ben oui,
1: il l'a perdu et il est revenu.
9: Oui.
1: Donc, c'est passionnant. D'ailleurs, j'adore ce que tu viens de me faire soulever. Énormément de leaders ont perdu et sont revenus. Oui. C'est peut-être la marque d'un leader, tu sais. Margaret Thatcher, la dame de fer. Moi, j'adore cette femme-là. Encore une fois, beaucoup de courage, parce que, tu sais, pour foncer dans le mur puis ne pas regarder en arrière, il faut du courage. Une femme en politique toujours complexe, on le sait, surtout dans ces années-là. Fermeté, conviction. Donc, aucun de ces leaders-là, qui sont restés comme les plus grands personnages de l'histoire, ont essayé de plaire à tout le monde. On revient à la politique d'aujourd'hui.
10: Oui.
1: Ben, tu voulais...
10: mais c'est parce que je me demande si la politique d'aujourd'hui n'est pas teintée justement par les réseaux sociaux qui empêchent tout ce que tu viens de nommer.
1: Mais absolument, c'est exactement le parallèle que je voulais montrer.
10: Ah oui, hein?
1: C'est à quel point aujourd'hui les politiciens essayent de gagner un concours de popularité plutôt que d'avoir, puis j'en reviens souvent à ce sujet-là cet été, mais avoir une vision, une croyance, un plan, une ambition. Si vous croyez en moi, suivez-moi. Je vais pas changer d'idée. Bien sûr, il faut être flexible, hein? Il faut être fort comme un bambou, puis flexible comme un bambou. Mais il faut toujours continuer d'avancer, puis vouloir amener le Québec ailleurs. Aujourd'hui, je regarde les cinq principaux politiciens. Premièrement, il n'y a pas de surnom, là, c'est pas un reproche. Mais deuxièmement, tu sais, ça change souvent, là, tu sais. Selon l'article dans le Journal de Montréal ou de Québec, des fois, ils changent d'opinion. Selon quel sondage, ils changent d'opinion. Selon quelqu'un qui s'exprime dans les médias, puis que tu vois que la population est d'accord, pas d'accord, ils changent d'opinion, ben no wonder qu'on va voter en se pinçant le nez.
10: En ce moment, ce qu'on se demande, c'est est-ce une vision ou juste une volonté de rester et de demeurer?
1: Mais je crois que c'est... Moi, je crois qu'il y a une pauvreté politique qui s'est installée. Ça, c'est incontestable. Regarde les politiciens de l'époque. Puis je déteste dire, bon, ben avant, c'était mieux. C'est pas nécessairement vrai. Sauf que le débat a tellement baissé. Tu sais, quand t'écoutais un Robert Bourassa, qui n'était pas le maître du charisme, mais quand tu l'écoutais vraiment. Parce qu'il y avait quelque chose à dire. Puis c'était comme, wow, OK, t'es top. Pas vraiment d'arguments contre parce que c'était, il y avait vraiment un objectif dans sa prise de parole. Il y avait vraiment, le point, par exemple, que tu me fais soulever, c'est qu'aujourd'hui, avant, on les voyait beaucoup moins, puis ils prenaient beaucoup moins la parole. Ouais. Aujourd'hui, ils prennent la parole sur toutes les plateformes. On les voit avec les chaînes d'infos continues. Donc, ils sont obligés de faire beaucoup de quantité de contenu. Donc, ils ont peut-être plus de chances de s'enfarger les pieds. Que avant, quand tu parlais une fois par semaine dans le journal du dimanche, t'sais.
10: Tout va vite. C'est comme si nos attentes, peut-être, envers eux, forcent la chose.
1: Ben alors, quand vient le temps des attentes, je me suis dit, mais qu'est-ce qui fait en sorte... Je peux pas reprocher à un Éric Duhaime de pas avoir sauvé l'Europe du nazisme. Là. Ouais. C'est, on peut pas faire ça. Mais il y a des caractéristiques cependant qui sont importantes pour les politiciens qui aspirent à être leader. Parce que devenir ou vouloir devenir un premier ministre ou une première ministre, j'espère que tu as des aspirations les plus hautes pour notre État, pour nous tous, là, pour les 9 millions de Québécois. Donc, un, la confiance, ça, c'est probablement le facteur le plus important. Il faut que tu donnes confiance, tu sais. Et ça, ça démontre la confiance. Ça s'acquiert en quelques secondes, ça se perd en quelques secondes, mais ça se démontre aussi. Il faut vraiment que tu montes patte blanche, en quelque sorte. Le deuxième point, l'authenticité. Ça, je crois que c'est vraiment un point qui saute aux yeux. Quand on voit quelqu'un qui joue un personnage qui n'est pas vraiment qui il est, ça passe mal chez le monde, chez les électeurs. Le troisième point qui est drôle, c'est quand même la compétence perçue. Tu peux avoir une compétence réelle, mais là, je te parle de la compétence perçue. Parce qu'il y a des personnes qui ont des compétences réelles, mais quand on les écoute, ils s'enfargent, ils n'ont pas l'air à l'aise. Donc, on dirait qu'on perd un peu confiance en eux. Tandis qu'un vrai leader de crise, même si ce n'est pas un général d'armée, comme un Winston Churchill qui n'était pas un soldat, mais finalement, il avait l'air de savoir de quoi il parlait. C'est sûr qu'il y avait énormément de personnes autour de lui qui le conseillaient, mais quand il prenait le micro... T'avais tellement confiance en lui que tu le suivais, tu sais. La cohérence, ça, c'est ce qui est le plus important. Quand les bottines ne suivent pas les babines, le monde, ils sont comme, ben là, tu dis oui, puis le lendemain, tu dis non. Il va falloir que tu choisis à un moment donné.
9: Tu sais, qu'est-ce qui fait qu'on accorde notre confiance à quelqu'un de nouveau?
10: Quoi?
9: Parce qu'à un moment donné, c'est établi.
1: Oui, ouais, absolument.
9: Bon. Le premier, tu l'as dit, mais à vrai dire, tu l'as dit, mais je vais te donner spécifier. Dans un premier temps, c'est ce que tu as appelé très justement la compétence perçue.
10: Mm-hmm.
9: Je te donne un exemple, un vendeur d'auto.
10: Ben oui.
9: Tu t'en vas dans un concessionnaire, tu poses des questions sur la Mazda 3, puis il est tout mêlé. Mais c'est la compétence. Alors là, il est éliminé.
1: Éliminé.
9: T'as, jamais, si tu passes pas cette première étape, tu peux aller à la deuxième. Mm-hmm. Mais c'est quoi la deuxième? C'est la chaleur dégagée.
10: Mm-hmm.
9: C'est la chaleur dégagée.
1: Oui.
9: Ça fait que dans tout ce que tu dis, là, moi, je veux rajouter cet élément-là. Parce que ce qui, une fois qu'on pense que la personne, les chefs en l'occurrence, ont la compétence perçue nécessaire pour que je dise « ouais, lui ou elle, il serait bon
1: mm-hmm. »,
9: il y a l'autre bout qui est la chaleur dégagée. C'est-à-dire que c'est et tout le monde pense que ce n'est que rationnel. Tout le monde est convaincu, c'est le parti, c'est le programme, non. Non,
1: c'est la personnalité.
9: Et voilà.
1: Absolument, voilà. Et ça c'est reconnu dans les recherches psychologiques en sciences politiques, on le voit souvent, le programme, on l'oublie, la personnalité, elle reste, c'est très clair que c'est la personnalité. Puis le dernier point, ça c'est un point qui est important pour moi, parce que bon, ben j'aime les histoires, puis je trouve qu'on a perdu l'art du storytelling, l'art de raconter des histoires, puis je dis pas des histoires inventées, je dis juste si tu veux me vendre ton programme, tu veux me vendre ta salade, c'est comme une entreprise, hein, un politicien, tu dois convaincre le client d'acheter ton programme. Mais raconte-moi ton histoire. Dis-moi pourquoi.
9: Mais pourquoi tu dis que ça s'est perdu?
1: Ben, ça s'est perdu parce que je trouve qu'aujourd'hui, on y va trop par bullet point, par programme, par trois priorités.
9: Oui, mais reviens à ce que tu as dit tantôt, toi puis Isabelle. Les médias sociaux, la télé,
10: c'est carrément ça, man.
9: Absolument. Tu peux pas renouveler une histoire fondamentale, même nous autres. Est-ce que tu penses que moi-même, quand j'agis comme chroniqueur, trouves-tu qu'à la fin de la semaine, je n'ai tiré 5 fantastiques?
10: Non, ça va trop vite.
9: Ben, c'est exact.
10: Moi, j'ai l'impression qu'Internet, je vais aller plus loin que les réseaux Internet, tout ça nous a apporté plein de belles affaires. Clairement. Mais ça va aussi très, très, très, très vite, trop vite.
1: Absolument. Mais
9: le nœud pousse le vieux, comme disait Grandpa.
1: Non, absolument. Mais je trouve que c'est important quand même pour un leader ou les aspirants leaders là, d'imposer leur rythme aussi. Parce que quelqu'un d'intéressant, Moi, j'ai toujours écouté, des balados depuis que les balados existent, OK? Et puis, j'aimais bien les balados qui durent de 45 minutes à une heure. Tu sais, ça rentre dans, on dirait, ma vie. Puis, quand je voyais des longs balados, je suis comme, oh my God, non.
10: Je voulais des yeux aussi.
1: Et des fois, je me suis fait prendre par des balados que je vois de 3 heures et demie, mais c'est parce que la personne, elle a imposé que je l'écoute parce qu'elle a quelque chose à dire. Donc, un politicien qui imposerait l'écoute pourrait prendre son temps aussi, de temps en temps, pas tous les jours.
9: C'est discutable.
1: Mais c'est intéressant. Non, mais c'est intéressant. Je pourrais t'envoyer un balado que
9: tu peux pas être plus fort que ton époque.
1: Tu peux pas être plus fort que ton époque. Cependant, quand t'es intéressant, on t'écoute.
9: Ah ben ça, par contre, on peut finir là-dessus, mon vieux. Ça vient pas de moi, je vole pas les idées. Mais un de mes chums, à un moment donné, on parlait justement de... D'ailleurs, c'est d'où l'idée de l'entrevue qui dure 45 minutes. Ici, juste nous autres, fait ça, là.
10: Oui.
9: Il m'avait dit un truc super de base. Il dit, t'as-tu déjà une fois dans ta vie dit, hey, ça c'est super bon, mais c'est trop long?
1: Ben, c'est super intéressant ce que tu dis. Je te l'ai dit il y a 2 semaines peut-être. J'ai dit, tel humoriste, je me rappelle plus c'était qui. Je suis comme, non, tu sais, c'est pas mon genre d'humour. Oui. J'aurais pas écouté. Mais là, vu que c'est dans le show, ben, tu sais, je l'écoute.
10: Oui.
1: Puis je suis comme, il dormait intéressant cette personne-là.
9: Voilà. C'est drôle, c'était plus trop long.
1: Exactement.
9: Hey, merci Nicolas Duvernoy. Bye bye.
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9: Vous rappelez-vous, il y a à peu près deux semaines, on a parlé qu'il y avait à Montréal 25 000 appartements vides pour toutes sortes de raisons, mais crime quand même, tu sais. Et là, on apprend dans un article du Devoir que, en tout cas, moi, ça m'a quand même fait un peu sursauter. En février dernier, on rapportait que plus de 130 des 560 salles d'opération de la province étaient fermées et que plus de 75% d'entre elles étaient sous-utilisées. Le titre de l'article, nos salles d'opération dorment et le privé s'enrichit. Et j'ai l'auteur, Xavier Gauvreau, médecin résident et président des médecins québécois pour le régime public. Salut Xavier.
28: Bonjour Monsieur Bonnard.
9: Ça va bien?
28: Ça va bien vous-même?
9: Ben oui, oui, absolument.
10: Bon, c'est assez étonnant d'avoir un médecin résident qui prend la parole sur ce dossier-là. Au fait, c'est intéressant parce qu'on parle de descendre la liste d'attente des patients, si on l'entend beaucoup, mais vous vous questionnez sur est-ce qu'on n'est pas plutôt en train d'enrichir le privé? Et venant de quelqu'un de l'intérieur, c'est assez intéressant comme propos.
28: Oui, ben écoutez, ça fait peut-être 10 ans que je suis engagé avec cet organisme-là, donc on regarde ça aller. C'est sûr que nous, en tant que médecins résidents, on fait un travail dans les hôpitaux, on est à la première ligne, je dirais, de ce qui se passe, donc les conséquences justement de cette privatisation-là, des patients qui sont envoyés en centre médicaux spécialisés alors que les salles d'opération sont vides, ben ça nous touche aussi, puis ça touche notre capacité à offrir des soins là, aux patients, donc on est aux premières loges.
10: Mais pourquoi ça bouge pas? Pourquoi à chaque mois on va sortir ce genre d'article-là, on va dire les gens attendent sur des listes, il y a plus de 3000 quelques patients qui attendent, mais les salles ne fonctionnent pas, pourquoi on fait rien? Pourquoi ça bouge pas?
28: Je suis pas prête à dire qu'on fait rien. Je pense que c'est la direction du gouvernement, c'est que la décision a été de pousser les patients vers le privé. Puis malheureusement, je pense que c'était pas la bonne solution pour faire diminuer ces listes d'attente-là, parce que le privé fait des cas simples. Mm. Puis dans l'instance-là, la liste de patients un peu plus lourds, ben, elle stagne dans le réseau public, alors que le personnel, il quitte le navire.
10: Pourquoi vous dites que le privé fait des cas simples?
28: C'est un phénomène assez connu dans la littérature, là, c'est que le but des cliniques privées, les centres médicaux spécialisés, c'est de faire du profit. C'est des entités privées à la base. Donc, ils vont faire ce qu'on appelle en anglais du cherry picking. Donc, ils vont choisir les cas qui sont plus faciles, qu'on va être capable de faire en moins de temps, pour laisser les cas qui sont plus complexes, qui ont plus de risques de complications dans le réseau public. Ce qui fait en sorte que ces cas-là se ramassent tous sur la liste d'attente.
9: Xavier Gaudreau, partons du début. C'est que la nature du problème qui fait que toutes les salles d'opération sont pas, attention au jeu de mots, opérationnelles, c'est quoi? Ouais. Toi, tu le vois de l'intérieur. C'est où que ça bloque?
28: Ben, écoutez, c'est simple. S'il y a un mot à dire, c'est la pénurie de personnel. En fait, c'est ça qui bloque. C'est le personnel qui vient nettoyer les salles, qui vient aider les chirurgiens, les anesthésistes, les inhalothérapeutes. C'est ça qui bloque. C'est ça qui fait en sorte qu'à la fin de la journée, là, quand les chirurgies, on est en train de les planifier dans la journée, on va dire non, après une telle heure, on peut plus faire de chirurgie parce qu'on n'a plus de personnel qui peut rentrer pour faire ces salles-là. Donc, c'est ça qui limite vraiment. Puis quand on parle de taux d'occupation des salles opératoires. Il faut savoir là, que trois quarts sont pas utilisés à pleine capacité. Puis pleine capacité, c'est pas très gros, hein. C'est de semaines de 8 à 4. Fait que c'est un 40 heures semaine. Ouais, on n'est même pas capable de faire ça avec notre personnel présentement.
10: Mais ça, c'est pas la planification qui est déficiente plutôt que le manque. Oui, un peu de manque de personnel, mais il n'y a pas une façon de faire qui devrait être changée.
28: Oui, effectivement, puis le gouvernement en a parlé dans son plan de reprise chirurgicale. Nous, on voyait des aberrations comme quoi que, par exemple, si on planifie des chirurgies, puis à la fin de la journée, il y a une chirurgie qui va dépasser d'environ un 15-30 minutes. Dans la planification, on va couper cette chirurgie-là. Donc, tout le monde finit environ une heure et demie plus tôt de la job. Mmh. Ça, c'est du temps supplémentaire qui n'était pas permis par le gouvernement. Mais après ça, on est prêt à payer des montants supplémentaires jusqu'à 35 % de plus pour que ces opérations-là soient faites au privé. C'est là que, pour nous, il y a une aberration.
10: Avez-vous des exemples de cas, justement, qui ont été plus compliqués parce qu'ils ont attendu trop longtemps sur une liste d'attente? Est-ce que vous avez ce genre d'exemple-là de patients qui ont souffert pour la mauvaise gestion?
28: Oui, on en a, tu sais, à tous les jours. On pense surtout aux chirurgiens.

0: intensifs, ils le retransfèrent dans
1: Eh,
0: les
1: bobo.
0: hôpitaux publics. Donc, pour nous, il y a deux enjeux. Il y a un enjeu au niveau de la sécurité. On croit que c'est moins sécuritaire de fonctionner ainsi. Puis de deux, c'est un peu de dire, ben, ils se lavent les mains des complications de ces chirurgies-là. Fait que ça, c'est l'autre chose qu'on peut voir là, dans nos salles d'op.
2: Mais d'un autre côté, le privé, vous êtes quand même à désengorger, non?
0: C'est vrai que présentement, ils font 20% environ des opérations, les centres médicaux spécialisés. Mais dans l'ensemble, tu sais, c'est le personnel qu'on a retiré du public pour aller opérer au privé, ben c'est du personnel qui est pas disponible pour opérer au public. Fait que, est-ce que dans l'ensemble, on est gagnant? Est-ce qu'on fait plus de chirurgies? Même s'il y a plus de chirurgies qui sont faites au privé, je suis pas certain.
1: OK.
0: Les listes d'attente augmentent.
1: Puis, docteur Xavier Gauvreau, si tu avais une solution à proposer, claire, à appliquer maintenant, de un, est-ce qu'il y en a une, ou c'est vraiment une espèce de tissu trop complexe? Et deux, ce serait quoi?
0: Ben, la première chose, c'est de plus mettre 1 $ supplémentaire dans les centres médicaux spécialisés.
1: OK.
0: Tout l'argent qui devrait être mis dans le plan de reprise chirurgicale, devrait être mis dans le personnel, ramener le personnel des centres médicaux spécialisés ou du privé vers le public pour que nos blocs opératoires qui sont déjà construits, qui sont déjà fonctionnels, fonctionnent à 100%. C'est ça, je pense, le truc numéro un. Avant de dépenser plus au privé, financer des marges de profit, on finance le public adéquatement.
2: Réaction d'auditeur. Pourquoi ne pas copier le bloc opératoire de Granby au Saint-Jean-sur-Richelieu où tous mettent la main à la pâte, notamment pour laver les salles d'opération, même les chirurgiens participent, il y a une collégialité dans ces hôpitaux-là.
0: Oui, absolument. J'avais vu ce cas-là. C'est super intéressant. Je pense que c'est le genre de choses qu'on pourrait apprendre au niveau du système public. On est beaucoup dans une gestion top-down, donc centralisée, où ce que Santé Québec décide de façon un peu uniforme, un peu partout, qu'est-ce qui devrait fonctionner dans la province. Ça, c'est une autre des choses, c'est de redonner un peu d'autonomie aux équipes locales pour avoir des initiatives qui fonctionnent pour eux. Fait que Granby, c'est un bel exemple de ça.
2: Martin, on enrichit le privé malheureusement à cause des échecs successifs du public, des ratés, la mauvaise gestion, entre autres, du système public. Comment vous réagissez à ce genre de cynisme-là que l'on reçoit, pas que ce midi, là, ça arrive régulièrement sur la messagerie?
0: Ben, je suis d'accord avec cette frustration-là. Je suis d'accord avec ce message-là. C'est vrai que au niveau du public, il y a des ratés. C'est vrai que c'est inacceptable d'attendre plus d'1 an. Il y a 25 ans, quand il y a eu l'arrêt Shaoli qui a permis d'avoir plus de privés en santé, c'est qu'on parlait que c'était une atteinte aux droits humains que d'avoir autant de délais d'attente. Ben, on est d'accord avec ça. C'est juste que c'est reconnu dans la littérature, c'est ce qu'on voit. Le privé, c'est pas la façon de venir régler cette solution-là, puis de fournir des droits humains, droits à la santé aux Québécois, Québécoises. C'est connu dans la littérature, c'est des soins publics qui vont être capables de faire ça.
1: Docteur Xavier Gauvreau, médecin résident, président de Médecins québécois pour le régime public. Je te remercie. Très intéressant.
0: Merci beaucoup.
1: Salut.
0: Bonne journée.
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1: Voici Rémi Villemur.
4: Comment? Hey, il a l'air.
2: Le seul, l'unique.
4: Correct ton sandwich. Il a correct,
2: Marc,
4: bon.
2: Il a l'air dégueu son sandwich.
1: C'est un roulé, un
2: wrap
1: que
2: dégueu.
1: À côté.
4: Un roulé, puis tu l'as caché, pas pire. Hein?
1: Ouais, ben c'est juste que. Non,
4: t'en
1: non,
4: as
1: il
4: honte
1: est fermé.
4: Un peu?
1: Il est fait, non, pas du tout. Non, non, non.
2: Moi, ce qui
4: ben non,
2: m'inquiète, Marc Bollard, c'est tu sais quoi? C'est qu'il n'est pas réfrigéré.
1: Ouais, c'est ça.
2: Ça m'inquiète beaucoup.
4: Y a-tu le maillot là-dedans?
1: Gare.
4: Tu vas pas travailler demain, toi, c'est sûr, si tu
2: attention à
4: manges ça.
2: Mais
1: ben non, écoute, j'ai
2: alimentaire.
1: Acheté à midi, là.
2: À 11 h, tu l'avais, Marc.
1: Oui.
2: Oui.
1: Non, mais ça dure pas 20 minutes, là.
2: Ben là, ça fait presque 2 heures qu'il n'est pas réfrigéré.
1: Ah, oh, c'est pas un problème. Non, non, non, non, non, non. Ben non.
2: Ben
1: non,
2: chez
1: non, non,
2: nous,
1: faut pas capoter.
2: Il me serait fait chicaner.
4: On fait
2: moi,
4: tirer
2: chez nous.
4: Une bouchée.
1: C'est pas un
4: Donc,
1: conséquent.
4: À 8-7
1: Cube Radio,
4: pas.
1: Là. Ça fond pas.
2: Non, mais il peut se développer des bactéries.
1: Non, mais pas. En plus, il est dans son truc en plastique.
2: Même dans son
1: Non, non, ça me dérange pas partout. Vous allez voir. Je vais rester en pleine forme.
4: J'oserais pas, moi.
1: Rémi Villemur.
4: Hey, écoute, j'ai vu passer un texte. Tu sais, Courrier International, c'est
1: oui.
4: Un site sur lequel on traduit en français des nouvelles qui sont publiées à travers le monde. On peut lire, par exemple, des journaux indiens, des journaux de la Chine. Et c'est le témoignage d'une femme qui a essayé d'immigrer au Québec, à Montréal, une Libanaise, et qui est retournée et qui nous parle du Québec. Oh. Ça, c'est intéressant comme témoignage, parce que des fois, on s'imagine, on se met à la place des gens. Ah. Ils doivent arriver ici.
1: Faites ça quand vous venez, c'est comme...
2: Puis on se pense exceptionnel aussi.
4: On pense qu'on l'a l'affaire. Ouais. Mais je pense qu'on l'a.

0: aussi l'affaire, là, parce qu'on n'attirerait pas autant de gens si on l'avait pas l'affaire.
1: C'est un très bon point.
0: Bon. Évidemment, cette femme-là qui est repartie nous dit il fait froid. Ça, c'est un peu prévisible. Et je ne crois pas d'ailleurs les gens qui repartent juste pour ça.
2: Non.
0: C'est juste le
1: moi,
0: froid.
1: J'ai jamais entendu ça.
0: Ouais. Mais après, il y a des Québécois qui vont passer l'hiver en Floride et qui disent qu'ils ont jamais été capables d'adopter l'hiver québécois. Là. Denis Arcand, Michel Tremblay, name it. Moi, ce que j'ai retenu de son témoignage, c'est qu'elle nous dit c'est l'isolement et c'est la solitude. Parce qu'elle dit, moi, je suis arrivé ici, je suis un entrepreneur, je voulais fonder mon entreprise, j'ai étudié. Et tu sais, tu connais personne, à part le monde que bon, qui sont issus de ta communauté, t'as peut-être un vieux cousin, etc. Mais quand t'arrives, mettons, quelque part pour parler avec les gens, les discussions s'arrêtent très rapidement. Tu sais, tu parles de la pluie du beau temps, le small talk, puis à un moment donné, tu sais, la personne elle a l'impression qu'elle te dérange, ou toi, t'as l'impression que tu la déranges, et ça s'arrête. Et ça, elle dit, je peux pas vivre comme ça.
1: Ah oui.
0: Moi, j'ai besoin des longues discussions riches.
2: Ça, je me faisais dire ça quand les gens arrivaient, par exemple, au cégep de Baie-Comeau pour étudier puis qu'ils venaient pas de la place.
1: Oui.
2: Souvent, les gens, mettons, en tâche, ils vont étudier là-bas puis ils se disent, ben c'est fou parce que vous avez vos groupes d'amis déjà, puis de s'intégrer là-dedans, c'est vraiment difficile et la plupart ne resteront donc pas en région. Ils vont quitter par la suite parce qu'ils n'ont pas réussi à s'intégrer dans le groupe.
1: Alors, écoutez ça. Moi, j'ai vécu mon plus beau projet, ma réalisation dont je suis plus fier, c'est mes spectacles que j'ai donnés à Paris en 2009. Je partais pour 3 mois, je c'était un an, j'ai donné 100 représentations en autoproduction, ok, pas de producteur, rien là. Et quand il y a des humoristes qui me disent hey, moi j'aimerais ça pouvoir vivre un trip comme ça, c'est quoi la première affaire? Trouve-toi un coloc québécois. S'il avait fallu que je passe mes journées, écoute, tu joues 3 soirs par semaine, c'est pas la fin du monde, j'étais chum à mort, j'étais une bête sociale, je me suis mis ami avec tout le monde du théâtre, mais ça durait bien juste jeudi, vendredi, samedi soir. Si j'avais pas eu un coloc québécois là, et écoute ça, le coloc en question, c'est un gars, Sylvain Bouchard, je le salue, il nous écoute souvent. Sylvain était, encore aujourd'hui, je pense que c'est ça, mais là, je suis plus sûr, mais à l'époque, il était placé par une agence québécoise qui plaçait des gars en informatique un peu partout, incluant en France. Puis à un moment donné, naïvement, j'ai dit, « Hey, c'est quoi le pourcentage? » Parce que moi, je me suis mis chum avec ses amis, toutes des cracks d'informatique. Mon parfait inverse, là, des gars gênés, très réservés. J'ai demandé, je te jure, Rémi, c'est une question comme on jase de tout et de rien. Hey, c'est quoi le pourcentage de ta gang qui vient comme ça, de Montréal ou ailleurs, qui vient travailler en France puis qui repartent après un an? C'est quoi le chiffre?
2: Beaucoup.
1: Isa?
0: Énorme. Ben, je dirais quasiment tout le monde, en fait.
1: 50%.
0: Et quand même.
1: Après un an, la moitié retourne. C'est juste à cause du social, Rémi.
0: Ouais, ouais, ouais.
1: C'est pas à cause qu'ils faisaient pas le job. Ils ont été choisis parce qu'ils sont bons, même meilleurs. Oui.
0: Non, non, mais on mesure mal ça, tu sais, on mesure mal à quel point les gens sont habitués à une autre façon de discuter les uns avec les autres, et c'est peut-être aussi pour ça qu'on n'est pas toutes faites pour vivre ensemble, parce que c'est pas à tout le monde de changer, parce qu'il y a soudainement
1: bon
0: des
1: point.
0: Nouvelles pratiques, tu sais, c'est de même qu'on vit ça ici.
1: Ouais.
0: Moi, personnellement, je trouve qu'on a atteint un équilibre qui est correct, c'est-à-dire que, je pense que le temps qu'on prend pour parler avec des inconnus, par exemple, c'est le temps suffisant, c'est-à-dire on a des grosses journées, je sais pas trop à quoi ça ressemblerait, là, si on passait 3-4 heures à parler d'affaires bien insignifiante souvent, avec du monde qu'on connaît même pas en plus. Mais pour les autres, c'est vrai que c'est très difficile d'arriver là puis que ça soit ça.
1: Et c'est très régionalisé, parce que moi, je ne détiens pas la vérité là-dessus, mais je sais que j'entends des gens dire « Ah, oh, je suis allé à Québec. » Moi, je viens de Québec, toi aussi. « Je suis allé à Québec, c'est tough de se faire des amis. » J'ai pas cette impression-là, mais c'est peut-être eux autres qui ont raison. Là, t'entends la même affaire au Saguenay. Mon père était représentant sur la route. Il vendait des vêtements pour hommes. Puis il m'a toujours dit, il y a une place au Québec. Il faisait le Québec au complet. Il dit, il y a une place au Québec où si tu veux t'ouvrir une mercerie, t'as des vêtements pour hommes. Puis que c'est impossible si tu viens pas de la place, c'est Saguenay-Lac-Saint-Jean. Il dit, moi je l'ai vu là. Le gars arrivait de Québec ou de Montréal, il s'ouvrait un beau magasin et tout. Personne ne va acheter là, le gars n'a pas de la place.
2: Mais c'est vrai. Mais oui, mais c'est vrai. C'était comme mon exemple de Baie-Comeau, c'est exactement ça. Puis même quand on a fait il y avait l'Union des municipalités dans le temps, on avait un stage en journalisme en Gaspésie. Puis le monde qui venait de Montréal n'avait pas vraiment accès aux entrevues. Si tu venais de la région, c'était OK. Mais regardez en France, par exemple. En France, c'est vrai que quand j'ai habité là-bas, on était en colocation, puis c'était normal. Mais quand on sortait le soir, des collègues de bureau, toi, t'apportes ton collègue, toi, t'apportes un collègue, personne ne se connaît, tout le monde va prendre un pot et il y a une facture unique. Tout le monde donne ce qu'il veut à peu près.
1: Oui.
2: Y a comme une espèce d'union qui se fait naturellement, alors qu'ici, c'est mon ami, ton ami, c'est à moi, tu t'en vas à deux restaurants, c'est mes choses. Il y a quand même ça qui est différent, je trouve, de la France, par exemple.
1: Oui, oui.
0: Puis le simple fait de ne pas connaître la personne a priori, souvent, c'est une façon de dire, ben, on n'ira pas plus loin. On l'a tellement entendu souvent, ça. T'as-tu parlé? Ben non, on se connaît pas. On se connaît pas. On se connaît pas, là. Pas mal sûr qu'on entend rien que ça ici.
1: C'est une barre. Ouais, exact.
0: Sans la négation en plus. On se connaît pas, c'est sûr, c'est québécois, cette expression-là. Non, mais c'est bizarre, ça, quand même. même ça, tu vois, on peut travailler là-dessus. Ça, s'il y a des gens qui viennent d'ailleurs et qui peuvent peut-être nous apprendre autre chose, moi, je suis preneur. Parce
2: on est confronté.
0: Ben oui, tout à fait. Puis écoute, ça fait partie des raisons pour lesquelles elle est partie, la personne. Ouais, c'est quand même incroyable.
1: Non, je te suis.
0: Puis elle dit aussi, elle ajoute autre chose. Elle dit, tu sais, la richesse matérielle, le fait que, tu sais, t'arrives dans une entreprise, puis on te fournit un ordinateur, puis t'es-tu correct? Elle dit souvent, on peut penser, venant des gens qui décident d'aller de l'avant avec des mesures comme ça, que c'est suffisant. Que c'est ça, en fait, la démonstration de respect et d'affection. Mais non, parce que c'est facile, finalement. Il n'y a rien de plus facile que de donner de l'argent à quelqu'un si t'en as. Si t'en as. Il n'y a rien de plus facile que de dire à quelqu'un, regarde, t'es-tu correct?
1: T'as tous tes outils, là.
0: Si tu les as, les outils, effectivement. Mais ce qui est plus difficile, c'est de s'intéresser à l'autre. C'est d'y parler. C'est de l'aider. C'est d'y offrir de ton temps. C'est de dire, regarde, qu'est-ce que tu fais demain soir? Il y a plein d'immigrants qui disent, par exemple, on aimerait ça se faire inviter. On aurait ça se faire dire des fois,
1: hey, ça te tente-tu de venir?
0: Tu veux-tu aller regarder, le Canadien est en Syrie, ça te tente-tu de venir voir le match? Wow, ça peut changer la vie de quelqu'un, ça.
2: Mais ça, faut que tu te commettes puis que tu acceptes l'inconfort du début. Puis on veut pas l'inconfort.
0: Ah non, parce qu'on se connaît pas.
2: Non.
0: Non, mais c'est ça l'affaire. Non, mais c'est ça. Mais là, après, c'est la poule ou l'œuf, mais ça se casse.
1: Ben moi, je peux te dire une chose que j'ai expérimentée toute ma vie, qui est directement dans ton sujet, et je la pose sous forme de question que je vous pose. C'est quoi l'affaire la plus payante qui coûte le moins cher? Payante, là, à tous égards, au plan personnel, etc., qui coûte le moins. C'est maximum bénéfice pour minimum de coût.
0: On dirait qu'il y a plein de réponses qui me viennent. Ça, le respect, l'humour.
2: Chaser avec quelqu'un.
0: Le temps. C'est quoi la réponse?
1: Ben, vous êtes tout à peu près, mais c'est l'écoute.
0: L'écoute.
2: Ah. Bon. Et polaire.
1: Dès que t'as de l'écoute. Non, mais pardon. Quand si t'as le malheur d'avoir de l'écoute, tout le monde le remarque.
0: Tes quiz sont difficiles, Marc. C'est-tu ça? C'est difficile, tes quiz. T'en fais souvent, là, puis c'est difficile d'avoir la réponse au premier coup.
2: On peut pas la générer.
1: C'est sur Twitter. Je te fais pas ça parce que je détiens la vérité. Mais non, mais j'aime beaucoup ton sujet, tu le sais.
2: Mais t'as raison avec l'écoute. Mais aujourd'hui, les gens veulent parler.
1: Écoute, oui.
2: Les gens veulent parler.
1: Oui, mais quand t'as de l'écoute, attends, je pourrais vous en compter 100 000 anecdotes que j'ai vécues, mais c'est même pas moi qui. C'est Dale Carnegie dans un de ses livres qui. Je vous raconte l'anecdote, puis je l'ai vécu après. Non, mais je vous le jure, faites-le. Tout le monde m'écoutez. Faites ce que je vais vous dire. Dale Carnegie il explique. Un jour, ma femme elle a une promotion et est invitée dans un cocktail. Donc, je l'accompagne. OK? Je l'accompagne. Et c'était dans une espèce de château d'un baron X, j'ignore lequel. Ma femme s'en va pour parler avec son monde parce que c'était sa gang, c'était pas la mienne. Et je commence à parler avec monsieur le baron. Il parle non-stop. J'ai à peine le temps d'y donner quelques questions de plus. Il parle non-stop. Quand ma femme est revenue, il dit textuellement, comme je vous le dis, quand ma femme est revenue, il le dit devant elle, « Madame, votre mari est quelqu'un de fascinant. »
0: Parce qu'il écoutait.
1: Je vous dis, faites-le, je l'ai vécu. T'écoutes quelqu'un réduit. Alors, à un moment donné, il faut pas que tu fasses que écouter comme un innocent et tu t'affirmes jamais. Je pense que j'en suis là. Bon. Mais je vous le jure que quand vous avez le moindrement d'écoute, ça devient l'affaire la plus payante. Tout le monde remarque que vous avez de l'écoute.
0: Ben, ça, c'est très vrai. C'est précieux, l'écoute.
2: Oui,
0: ça,
1: vraiment.
0: Tu sais, bizarrement, c'est noté. Moi, je l'entends des fois. Dire telle personne a de l'écoute. Tu dis, bon, c'est pas telle personne a dit quelque chose d'intelligent. Non. C'est pas telle personne a ce tel char. Non, telle personne écoute.
1: Exact.
0: Ça veut dire que c'est rare.
1: C'est très rare.
3: C'est marrant parce que moi, je vous écoute en tant que Français et j'ai totalement un avis différent. En fait, je trouve tellement accueillant les Québécois. Hein. Alors, la meilleure insertion possible, c'est le travail. Hein. Parce que c'est vrai que nous, on est arrivé avec ma copine il y a 8-9 mois, 10 mois. Hein. Bah, c'est difficile parce que tu connais personne. Alors, t'essayes de sortir un petit peu. Mais en plus, on est arrivé, l'hiver est arrivé vite. Donc, dehors, t'as personne. Aller trouver des amis, c'est compliqué. Mais le travail, tu t'insères tellement facilement. Et moi, ici, j'ai trouvé des collègues qui m'ont tellement accueilli, qui m'ont tellement accueilli les bras ouverts. En disant, tiens, le français, viens là. On va te montrer ça. On va te parler de ça. On va te faire découvrir notre culture, notre façon de parler, etc. Et j'ai trouvé ça formidable. Aujourd'hui, j'ai des collègues. Là, je suis fier de pouvoir dire que c'est des amis, quoi.
2: Mais tu trouves pas que c'est la même chose en France?
3: Ah, si, en France, totalement. Alors, ben ça va dépendre des gens. Parfois, on est un petit peu replié aussi sur nous-mêmes. On n'est pas parfait. Mais on a tellement la culture du bar, du bistrot, de viens là.
1: Ben, moi, je peux vous dire une chose, c'est que si vous attendez d'être invité, vous allez rester tout seul. Ça, par contre, là, c'est international.
3: Oui, il faut. Ah oui, absolument. Faut être proactif et. Ouais.
0: Mais il faut se faire inviter.
1: C'est-à-dire
0: que c'est toujours aux autres de t'inviter, parce que ça s'appelle inviter.
1: Pas
2: t'inviter
1: chez les autres. Non, mais voilà. tu peux quand même initier. Moi, quand je t'étais à Paris, tous les vendredis, on se voyait, toute la gang, des Québécois, des Français, mais si je l'avais pas initié, ça aurait pas eu lieu.
0: Oui, mais tu t'es
1: ça fait. Prend un initiateur.
0: Oui, c'est ça, mais c'est ce que j'appelle se faire inviter. C'est-à-dire tu fais le premier pas, puis tu te rends disposé, disponible, et là ensuite, on fait, il a l'air intéressé, lui. Parce que c'est sûr que si tu restes dans le coin avec une petite casquette, avec ton petit couteau comme ça sur le côté de même,
2: ton poivre.
1: zéro. Et puis, ben, écoute, merci Rémi. Puis je veux juste te dire que pour rassurer Mme Perron ici, je vais le manger avant 4 heures.
2: Bon, ici, attention, la mayonnaise va t'empoisonner. Marc a un estomac de béton.
1: Non, on parle d'affaires avec Rémi Villeneuve. Tout le monde parle juste des sandwichs. Oui. C'est qui ces auditeurs-là?
2: Mais oui, mais on est intéressés par ta santé.
1: Ben, je bois bien, oui, gars, pause.
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9: J'aimerais avoir ton avis.
10: Ah ouais, c'est fort, c'est fort. On est avec Stéphane Fallu, c'est pas des farces. Van Zeebaar. Tu reviens de voyage.
9: Je reviens de belles vacances.
10: Puis toi, t'as deux enfants.
9: Deux enfants, deux ados que j'adore. Oui. Arthur et l'autre. Exact. J'aime toujours dire ça, Simone. C'est incroyable.
10: C'est ça, Arthur et l'autre. Puis, non, il fait ça à chaque fois, c'est fort.
11: J'adore.
10: Et puis, Steph, dans l'actualité, on le voit beaucoup. Même récemment, il y avait Mélissa Bédard qui est allée au restaurant.
9: Oui.
10: Puis que là, ah, les enfants, le gérant, il a dit ça, c'était pas correct. Bon, peu importe. Oui. Mais toi, t'as eu encore des expériences avec une clientèle plus jeune.
9: Mais parce que les vacances, tu vas te détendre. Mais juste le processus d'aller se détendre, c'est compliqué.
11: Oui.
9: Tu sais, juste t'organiser pour prendre des vacances.
10: Ouais, mais OK, on en parlait tantôt. T'es-tu du genre, toi et ta blonde, il faut que tout soit organisé à chaque heure?
9: Non, zéro, mais il faut que tu organises toute la structure du transport. Là. Si tu vas en Europe, exemple, là,
10: oui.
9: Si tu t'en vas même en camping, il faut que tu le réserves, ton terrain. Il faut que tu le réserves tôt, parce que sinon, tu vas être à côté des toilettes.
10: Là. Oui.
9: Tu sais, il y a tout le temps.
10: Ouais, oui.
9: Après ça, ben, il faut que tu regardes un peu dans chaque ville, t'aies un peu d'intérêt. Puis là, tu t'en vas prendre l'avion. Puis là, il faut que t'aies ton déplacement, tu sais. Aller à notre aéroport, là.
10: T'es allé où, juste?
9: J'ai fait une croisière. J'ai fait en Europe, Italie, Grèce, Turquie.
10: Wow!
9: C'est un voyage que t'es... Ça, j'ai économisé. J'ai travaillé fort pour aller là-bas avec les enfants puis avec un autre couple d'amis qui ont des ados.
11: Puis en quoi les enfants peuvent gâcher l'affaire?
9: Ah, mais pas les ados, c'est correct, parce que... Ils
10: sont en conscience, là.
9: Puis tu sais, quand ils ont un téléphone, ils sont contents.
10: Ouais.
9: Ils sont heureux.
11: Ils peuvent pas te parler pendant une couple de jours?
9: Ben, ils peuvent parler, mais tu sais, sur le bateau, il n'y en avait pas. Fait qu'on n'a pas eu le choix d'avoir du fun puis jaser. Mais le principe de prendre l'avion, premièrement, les douaniers, là, on a l'air tout le monde assez suspect. Hein.
10: Oui, ben oui.
9: C'est rendu que j'ai peur, moi, de passer aux douanes.
10: Oui.
9: Ça, c'est à côté de le nombre de fois là, qu'ils m'ont fait veiller passer.
10: Ah bon?
9: Oui, je sais pas pourquoi. Si
11: Arrête de traîner
9: Fallu,
11: des canifs.
9: Mais je traîne pas de canifs, même plus de coupe à ongles, rien.
10: Fini.
9: Mais il y a comme un côté, là, je me fais souvent rentrer la main dans les pantalons. Je pense que les gens veulent me toucher.
10: Oui.
9: Je pense qu'il y a quelques douaniers qui font check le beau bonhomme. Hey, on va te le tenter.
10: Je vais te dire de quoi. Je suis certain qu'il y a de la farine à quelque part.
9: Ah, c'est bon. Je fais des gâteaux, ça, c'est l'affaire. Puis après ça, tu vas prendre l'avion et tu sais, quand tu fais un vol de 8-9 heures, puis moi, j'adore les enfants. J'ai fait des vols avec mes jeunes enfants. C'était le fun.
10: Mm.
9: Mais des fois, là, c'est. Tu sais, il y a un enfant qui pleure, tu peux pas. C'est la vie.
10: Un bébé, tu veux dire, là?
9: Un bébé, tu sais, un bébé.
10: C'est la vie, t'as raison.
9: De 9 mois, ça, des fois, c'est désagréable. Mais
10: j'étais à côté, moi, Montréal-Paris, pendant 6 heures, à côté, la femme, son bébé. Puis je me disais, sais-tu quoi? Que si tu veux. J'ai perdu à la loterie aujourd'hui.
11: Mais ben, oui, broyer.
9: Tu mets tes écouteurs, t'écoutes un film.
10: Non, non, je suis bien d'accord. Je suis bien d'accord.
9: Mais quand ils sont rendus, qu'ils ont 6 ans, tu sais, avant 6 ans, tu peux. Après 6 ans, 5, 6, 7, là.
10: Ouais.
9: Puis qui commence à... Moi, j'ai eu un kicker que j'appelle.
10: Oui.
9: Turquie, c'est 9h, 10h de vol.
10: Oui.
9: Et lui, il mettait ses pieds en avant sur l'écran.
10: Mmh.
9: Tu sais, il y a comme un écran.
10: Oui, oui.
9: C'est un avion. Puis il kickait sur, sur dedans.
10: Mais tu t'es jamais retourné ou?
9: Ben là, il est en avant. Fait que là, à un moment donné, je suis comme, OK. Puis, tu sais, ma blonde me regarde dans ce temps-là. Tu sais, ma blonde dit, réagis pas, Stéphane.
10: Ben là.
9: Parce que, tu sais, j'ai comme, des fois, je suis un peu, tout le monde pense que je suis tout le temps gentil, mais des fois, je réagis un peu. Et là, à un moment donné, puis là, je dis à mon ami qui est à côté de moi, je fais, il me gosse, hein? Il fait, ouais, je pense qu'il gosse tout le monde dans l'avion, tu sais. Et à un moment donné, il t'a donné un kick, là, mais un vrai, là.
10: Oui.
9: Et là, ça a été plus fort que moi, je me revire et. Et sa mère, là, elle regardait comme si c'était correct.
11: Ouais, mais là, ouais, tu dis un point.
10: Mon boucher.
11: C'est pas l'enfant, le problème, c'est le parent.
9: Mais tu sais, la mère, elle était avec ses deux enfants. Puis je comprends qu'on a toutes nos réalités, mais là, à un moment donné.
11: J'étais la mère à faire la
9: discipline. Puis là, je dis, hey, excuse-moi, je dis, excusez madame. Puis là, elle me regardait comme si j'étais une un bandit horrible qui réprimande des enfants qui n'aiment pas ses enfants.
10: Ouais.
9: J'ai dit, parce que là, c'est, ça gosse un peu.
11: Mais il y a là le problème.
9: Il est là, tu sais, je veux dire, que, je comprends que c'est long, là, mais m'emmener.
10: Ouais.
9: À m'emmener, je sais pas, donne-y.
10: Et elle fait quoi?
9: Elle a fait, ah, oh, mais petit garçon, ben oui, petit garçon, oui, ben oui. Elle a rien dit.
10: Zéro.
9: Elle a regardé, puis elle est repartie écouter son film.
10: Oh, man.
9: Puis il s'est endormi, puis j'avais tellement le goût de kicker, là.
10: Écoute, écoute bien ça, j'étais guide touristique. Pour une compagnie, ça c'était quand j'étais à l'université, ça s'appelait Keating Tours.
9: Okay.
10: Et un jour, on arrive, puis dans l'autobus, je le vois, les 40, ils sont pas tenables. Ils sont 40 plus 4 profs. Okay? Ouais. On arrive sur la grande allée à la vieille maison du spaghetti.
9: Oui.
10: Puis là, il crie, c'est comme, c'est insupportable.
9: Oui.
10: Puis, tu sais, pas comme d'habitude, là. Ça fait que je vais voir le prof en charge. Puis moi, dans ma formation de guide, il avait dit, vous faites pas la discipline.
9: Non.
10: C'est vous dites aux professeurs, c'est les professeurs qui font la discipline. Mmh. Vous autres, vous faites votre tour pendant 3-4 jours. C'est que je vais voir le monsieur. Je vais vous le mimer comme il l'a fait. Je dis, hey, je dis là, c'est parce que c'est un restaurant, il y a plein de clients réguliers.
9: Oui, oui.
10: Faudrait vraiment. Il se lève debout. Il se lève debout comme ça. Ou sont 40.
9: Oui.
0: Les enfants, il faudrait baisser le ton.
9: Mon Dieu.
0: Ça serait important de pas trop crier.
10: C'est que là, pendant exactement 10 secondes, ils ont baissé le ton.
9: Puis après ça,
10: ça repartit telle affaire. Mais... Puis je me suis dit, je vais, le reste, je vous compterai pas, mais sais-tu quoi, j'ai fait, ah ouais, moi, m'apprendre la discipline en charge.
9: Okay.
10: Mais m'a dire de quoi ça roulait droit tout le long. Ça, je me suis trouvé ça insupportable.
9: Mais je comprends que l'affaire peut avoir du fun de se lancer puis de
10: c'est
9: de
10: pas le sujet. Sujeter. C'est pas le sujet.
9: Mais à un moment donné, c'est les cris puis c'est le tu sais, c'est
11: mais
9: le
11: c'est cliquage. Les parents. Les parents n'agissent pas, c'est eux le problème plus que l'enfant.
10: Moi, je suis entièrement d'accord.
9: Hey, à l'épicerie, là, tu peux vivre des moments, là, des fois, tu fais, ben voyons donc,
10: comme
9: ils ont lâché prise.
10: Quoi?
9: Mais les enfants qui pitchent des... J'ai vu des enfants, prendre les boîtes de céréales, les ouvrir, les pitcher à terre.
10: Mais arrête donc.
9: Puis la mère continue comme si c'était comme... Oh,
10: sérieux?
9: Ben oui, c'était comme, c'est correct. La vie, elle est belle.
11: Super adulte.
9: Mais tu sais, nos enfants, là, je veux dire, tu sais, quand t'as des kids, des fois, t'es contrôles pas. Ça arrive aussi.
11: Ben oui.
9: Tu sais, moi, il y a tout le temps l'exception. Si quelqu'un, son enfant a une crise, n'importe quoi, ben, tu sais, il faut être conciliant. Il faut pas non plus devenir rigide.
10: Je crois.
9: Non, on veut être tranquille.
10: Ouais.
9: Mais à un moment donné, tu fais, tu sais, tu croises 2-3 fois personne, tu fais, OK, c'est un mode de vie, là.
10: OK.
9: T'es en train d'installer un adulte demain
10: qui
9: sera jamais confronté. T'sais.
10: Ouais, ouais.
9: Puis tu sais, c'est... Puis il y en a d'autres qui sont tellement extraordinaires, mais tu sais, comme parents, nous autres au restaurant, ce qu'on faisait quand j'étais jeune, avec mes enfants quand ils étaient jeunes, on amenait des jeux, on jouait aux cartes, on jouait à des jeux, puis au dessert, ils pouvaient prendre leur pad.
10: OK.
9: Oh, avant ça, tu sais, avant qu'on ait le repas principal, on faisait un truc de famille.
10: Ouais.
9: Puis le nombre de serveurs, serveuses qui venaient nous voir en faisant « Ah, wow, c'est tellement beau ce que vous faites. » Tu sais, au lieu d'être la famille, tout le monde dans son cellulaire, on se jase pas, tu sais.
11: Parce qu'il y a quelque chose de beau quand le budget le permet, mais que les parents traînent les enfants, traînent les 5, 6, 7 ans, quand ça se passe bien, quelque chose qui se passe avec les parents, les enfants, quelque chose de le fun là-dedans, moi, je trouve. Faudrait pas se priver parce qu'on n'est pas capable de faire de la discipline.
9: Ben, c'est
10: très bien dit.
9: C'est de la discipline, je pense, c'est un mode de le respect.
10: C'est tout.
9: C'est juste le respect.
10: Tu vis en société, là. Il faut que tu apprennes ça au jour 1. Là.
9: Oui, puis il y a des endroits aussi qui peuvent être fous. Je veux dire, les enfants peuvent se lancer partout aussi.
10: Ben, c'est t'sais, clair.
9: Il faut que tu leur fasses dépenser de l'énergie. Il faut que tu fasses. Tu sais, il faut que tu leur.
10: Oui, oui.
11: Mais c'est un bon point, ça. Est-ce qu'on accepte encore que les enfants soient des enfants?
10: Ben, ça dépend où, justement.
9: Oui, mais pas.
10: T'sais, est-ce qu'il faut que tu sois un enfant qui dit ce qu'il veut puis qui fait ce qu'il veut? Partout 24 heures sur 24,
11: non.
10: Je pense qu'il y a des moments.
11: Mais on peut-tu crier au parc puis sauter partout? Ben,
9: oui.
11: Saint-Lambert,
10: ben, ça, tant qu'à moi, c'est... Oui.
9: Ben, Saint-Lambert, tu veux dire, c'est... tu veux dans la toilette, t'as plein.
10: Oui, exact.
9: Non, mais tu peux être un enfant. Tu sais, être un enfant aussi, c'est quoi la définition d'être un enfant? Il faut que tu cries.
11: Non, mais un enfant, ça fait du fun, puis c'est pas dans les règles comme un adulte.
9: Ben non, puis aussi, moi, il y a des jeux d'enfants, il y a des endroits, mais il faut que t'es... Tu sais, dans le sport, là, ben, okay, tu vas y faire bouger. Tu sais, ton petit gars, là, qui est hyperactif, là, fais-y jouer au soccer 2 heures, courir, là. Il va peut-être être plus calme aussi.
10: Mais c'est clair.
9: Tu sais, il faut... Il y en a qui sont super hyper... Tu sais, j'ai des petits neveux, moi, qui sont tout le temps...
10: Ouais.
9: Ben, moi, quand je m'en vais là-bas, on va dehors, on se pitche le frisbee,
10: et voilà.
9: On fait des trucs.
10: Ouais, oui, on se dépense, c'est très bien. On est avec Stéphane Fallu, restez avec nous.
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15: Stéphane Fallu, ton gars joue au baseball professionnel. T'as fait professionnel, j'exagère, mais moi, il a comme 13, 15 ans. Non, non, il joue au niveau, là.
16: Il est 16, il est à midget 2A.
15: Bon, exact.
16: Fait qu'il joue bien, il a lancé avant-hier. Il joue bien, c'est un gaucher.
15: Est-ce que ça te fait suivre le baseball professionnel?
16: Ah ben j'adore, là. Tu sais, hier, c'est la journée des échanges, fait que c'est sûr que ça joue toujours à la télé, là. Ouais. C'est mon gars, il écoute du baseball, mais tu sais, moi, j'ai été éduqué avec les expos, fait que tu sais, je suis parti des séries nostalgiques. Tu sais, moi, j'aimais le hockey, mais j'aimais beaucoup mieux aller voir du baseball, c'est le fun, en maudit.
15: Ah oui.
16: Tu sais, c'est long, c'est le fun, tu peux jaser.
15: T'es allé où, au Canada, aux États-Unis?
16: Je me suis pas promené beaucoup. J'étais à Boston 2 jours, j'étais à Toronto, New York, tu sais, les classiques.
15: OK. Hein.
16: Puis des fois, je vais aller voir du... Tu sais, je peux aller voir les capitales, puis je trouve ça super intéressant. Puis,
15: les expos, penses-tu que ce serait un bon move de ramener ça à Montréal?
12: Impossible. Bon,
16: je pense pas. As-tu vu les nouveaux salaires? On n'a pas ce support-là. Faudrait que ce soit un Américain riche qui achète ça comme un petit...
12: Un jeu. Si vous avez vu le documentaire sur les expos, je veux dire, on a géré ça tout croche, puis on a laissé ça aux Américains. Vraiment, le merdé,
15: ouais, mais aujourd'hui, si ce que vous dites est vrai, on n'aurait pas pu anyway les moyens de payer personne.
12: Mais ça, si on l'avait gardé, on les aurait arrangé.
16: Le hockey, c'était différent parce qu'il
15: y a du partage de revenus.
16: Il y a du partage de revenus. Tu sais, avec la télé, tu fais beaucoup plus d'argent qu'avant.
15: Oui, c'est vrai.
16: Mais tu sais, du baseball, c'est comme la NFL. On aurait pu avoir la NFL. Tu sais, le Québec, des années 80, 90, là, tu sais.
15: Les Nordiques,
16: on était hot en maudit, tu sais, international. Tu sais, le football, la NFL, était pas aussi populaire que celle d'aujourd'hui, tu sais. Ils venaient faire des matchs ici, tu sais. On avait, tu sais, l'Impact qui jouait au Stade Olympique, tu sais. Oui. C'était 50, 60 000 personnes, tu sais. Je veux dire, on a perdu un petit peu là-dessus.
12: Mais les infrastructures, on a de la difficulté aussi à les entretenir. On parlait du tennis aussi cette semaine.
16: Ah, mon Dieu, hein, ouais.
12: Avec la pluie, il n'y a pas de toit. Bon, toi, t'es quel genre de...
16: Mon petit neveu, lui, il est coureur de balle. Fait que je l'ai regardé hier, je suis tellement fier de lui, là. Il joue au tennis, puis là, si tu le vois à télé, qui veut courir après ses balles.
15: Ouais. Ah ouais, ouais.
12: Cute.
16: Ah, il est cute, il est tellement extraordinaire.
15: Mais t'es pas, il a quel âge, là?
16: Il a 14, 15
15: ans. Ben, il est l'autre, t'en comme s'il avait 4 ans, là.
16: Ben oui, mais qui?
15: Il est 14 ans. Il est rigolo, comme si t'étais quasiment un peu handicapé, il est rigolo.
16: Non, mais c'est tout le temps ça.
12: Je rejoins Marc.
16: Tes petits neveux, ouais, mais les petits neveux, pour moi, c'est encore des kids, là.
15: Oui, je veux bien croire.
12: Mais 14 ans, t'es un ado, là.
16: Mais c'est un ado. Il est pas si cute que ça, finalement.
12: Il nous manque. Mais toi, t'es quel genre de parent dans les estrades? Est-ce que tu sais te gérer?
16: Ah, ben là, j'ai appris. Moi, moi je faisais du commentaire. Là. Parce que moi, quand j'écoute le sport télé, je suis pas tout seul. Puis tu sais, c'est toutes les générations. C'est pas vrai que c'est juste les vieux qui parlent à télé. Là, mais moi, là, c'est désagréable. Je suis un mauvais coach. Je parle, je discute. Puis il y a du monde qui ne veulent même plus m'inviter. Là. Des fois, je fais, je vous jure que je parlerai pas. Puis après, la première période, là, je m'échappe. Là. Ah, mon Dieu, je suis mauvais. Je voudrais mettre un show télé que tu me filmes regarder une émission de télé. Je suis désagréable.
12: Mais qu'est-ce que tu dis?
15: Tu commentes.
16: Je fais, mais voyons, donc, il y a tout le temps fait cette décision-là. Tu sais, puis c'est des décisions de coach.
12: Tu check les arbitres.
16: Ah non, les coachs, les joueurs, check les. Il y a pas d'aller dans le coin. Get it, chicken. Ah mon Dieu. Hey, Colin, hein, c'est ça. Là, il veut compter son petit but. Il a laissé la puck là. J'écoute une série télé, je fais, oh mon Dieu, que c'était ça, c'est prévisible. Moi, tu sais qu'on n'a pas de la misère à aller ailleurs.
12: Oui, mais là, d'un gradin, c'est des jeunes.
16: Je le sais, mais je me l'ai fait dire. Ah, des fois. Mais là, je suis rendu très un papa qui regarde la balle. Ma fille joue au volleyball, tu sais, je regarde, puis je suis... Volleyball, je comprends pas tout, fait que c'est correct, là.
15: Tu comprends pas tout?
16: Mais non, je comprends, mais des fois, là, tu sais, je pourrais pas donner des conseils. T'sais, j'étais joué avec ma fille, puis tu sais, elle me smashait dans la face, là. Même ma blonde est meilleure que moi. Fait que, tu sais, je peux pas jouer au hockey. Je suis tellement pas bon, là.
15: Hein?
16: Je joue encore.
15: Je pensais que t'étais un bon joueur.
16: J'ai tout le temps joué, mais j'ai tout le temps été mauvais.
12: Ah, ouais. La coordination?
16: C'était des années. Ah, oh, tout. Tu sais, tu perds ta... Tout. Mais je suis bon dans la douche. Mais...
12: Tu dis souvent,
16: je sais pas. Moi, j'ai ri tout le temps. Ben, moi, je ris. Mais tu sais, tu perds ta fraction de seconde. Moi, je suis rendu à 4 secondes et demie.
15: OK.
16: Tu sais, je vois le jeu.
15: T'es pas une seconde en retard, là. Ah, non. De 4 à 5.
16: Mais même si j'ai jamais été bon, j'ai tout le temps fait du sport.
15: Ah?
16: Tu sais, je suis bon en ski, je suis capable de, tu sais, jouer. Mais j'ai tout le temps fait tous les sports parce que c'est pas vrai que si t'es pas dans l'élite, tu peux pas faire de sport.
15: Je rêve, c'est très bien ça. Je rêve-tu ou t'as ta passe à Bromont?
16: Oui, à Bromont, nous autres, on
15: de
16: a un petit cadeau
15: famille,
16: là.
15: Hein?
16: Oui, famille, on skie. Ouais. Je peux skier à peu près 50-70 fois par hiver.
15: J'en viens pas, moi.
16: Des fois, je finis des shows, puis je m'en vais là-bas, je fais une heure et demie de descente, puis j'adore. Moi, je chante quand je skie. Tu sais, il y a des sports qui te rendent heureux, puis que t'oublies tout. Moi,
15: ouais,
16: là, quand je dévale une piste, je suis comme, wow! Ça me rend heureux. Puis c'est important, le bonheur du sport, il faut pas le perdre, parce que la compétition, tu peux le perdre.
12: Mais ça, c'est le fun, parce que c'est vrai quand on pense à des sports, c'est l'élite, ceux qui s'entraînent pour quelque chose de performant. C'est intéressant de dire qu'à l'âge adulte, on peut juste le faire sans être bon, puis c'est correct. Là.
16: Parce que sinon, t'en fais pas.
15: Ben
16: sinon, tu sais, moi, je joue au pickleball, je suis pas bon.
15: T'as commencé quand? Tout le monde parle de ça.
16: Le deuxième, j'ai commencé. J'ai fait avant, c'était le golf, là, le disc golf, comme tout le monde.
15: Comment le disc golf? C'est quoi ça?
16: Tu lançais pas ton golf,
12: le frisbee.
16: Le frisbee. Puis tu pitchais ça dans. Puis là, tout le monde jouait ça. Fait que là, je me suis acheté un kit. Là, je me suis acheté mes raquettes. Puis on était une ligue, la ligue avec quatre papas un peu tout croche, là, qui a une abedaine.
15: De pickleball.
16: Puis on est pas bon, mais on a du fun.
15: OK. Mais c'est-tu le fun, sérieux?
16: Ben oui, c'est le fun. Mais c'est juste le fun de bouger, de sortir de la maison.
15: Non,
16: pour faire
15: je peux bien croire,
16: choses.
15: Mais je veux dire, j'essaie d'enquêter sur le pickleball que j'ai jamais joué.
12: Mais c'est plus facile que le tennis. C'est pour ça que c'est si populaire et qu'il y a autant de terrain.
16: Parce que le tennis, il faut que tu sois bon.
12: Oui.
15: Ben oui, c'est raide, le tennis. Là.
16: Le tennis, j'ai joué longtemps, là, mais quand t'arrives avec des vrais joueurs, là, qui, tu sais, des Jean-Thomas.
15: De 22.
16: Là. Et Alexandre Barrette, là.
15: Ouais. Il a quasiment été professionnel. Ben oui.
16: Ben oui. Moi, jamais.
12: Mais là, pour revenir à ton rôle de père, est-ce que tes enfants étaient gênés que tu viennes les voir?
16: Ah, des fois, mon gars, là, il me l'a dit. L'année passée, il a dit là, papa, il dit arrête.
15: Ah ouais?
16: Il dit arrête, c'est désagréable. Puis c'est normal. Puis tu sais, moi, des fois, je fais des. Il trouve ça pire. Là, je parle pas, mais il bruit. Fait que des fois, je m'éloigne. Je m'en vais avec les papas, un peu chialeux.
15: Oui.
16: Fait qu'on est dans le fond.
15: OK.
16: Puis là, on se boit des bières un peu tièdes.
15: Vous auto-censurez, là.
16: Ah ouais, mais tu sais, c'est le plaisir. Mais tu sais, on est une belle gang. Tu sais, les parents, c'est. Tu sais, mon gars pas joué au hockey, on a décidé de, tu sais, qu'il joue au baseball, mais se retrouver dehors, une gang, j'amène mon chien tout le temps, mon petit Léon. Puis tu sais, c'est très familial, puis on se promène à travers le Québec, puis moi, je trouve ça génial.
12: Tu penses quoi des différentes initiatives qui ont été faites dans le sport, justement? Là, il y a eu un match au début de la saison, on parlait beaucoup de la FIFA, il y a eu un match qui a été fait sur la Rive-Nord où il fallait pas faire de bruit pendant les matchs de soccer, puis il y a eu quelque chose aussi à Québec, là, où il fallait pas faire de bruit durant les matchs sportifs. Tu penses quoi de ça?
16: Oh, c'est lourd, ça. Il faut de l'émotion, là, par exemple. Tu sais, même si j'ai pas d'émotion, je parle plus aux jeunes, mais je suis dans l'action. Tu sais, oui. J'encourage les beaux jeux. C'est le fun de tu sais, quand il y a une erreur, mais là, je suis plus dans le, ah, mon Dieu, il a fait une erreur. Ça, j'ai enlevé ça de ma tête. Ça, c'est un minding. Tu sais, à un moment donné, il faut que tu l'enlèves.
15: Oui.
16: Tu sais, l'arbitre, c'est mon gars arbitre. Puis j'ai vu mon gars arbitrer avec des parents qui l'ont engueulé.
15: Au
16: puis à partir de là, j'ai fermé ma gueule.
15: Ah ouais?
16: Ouais, parce que c'est pas le fun de voir tu sais, des monsieur qui engueulent.
15: Un gars de 14 ans, là.
16: Ah oui,
12: c'est un peu pathétique.
16: Mais tu sais, des fois, ils sont pas bons aussi, mais c'est normal, c'est correct.
15: Ouais, c'est ça l'affaire.
16: Tu sais, c'est ça. Tu vas à l'épicerie, ils sont pas tous bons.
15: Non.
16: Mais...
15: Il y a des emballeurs, c'est pas leur vocation.
16: Mais moi, je parle trop aux jeunes aussi, tu sais, mon gars, des fois, il fait arrête. Moi, je leur fais des jokes, je m'envoie des... Puis là, ils sont rendus que toutes mes vidéos, mon gars me filme des fois des niaiseries, oui. Puis envoie ça à ses chums, fait que je suis rendu. Ah, tu sais, je suis en train de reconquérir en humour une autre génération, oui. Mais pas quand je fais des vidéos drôles, juste quand je danse, oui. Ou quand je bouge mal, ouais, ou quand je m'endors, ouais, dans l'auto. Ouais, ouais. Moi, je suis populaire. Quand je m'endors en écoutant la télé, là, okay. Je suis rendu très populaire, ah, sur, oui, Internet.
15: Pour vrai, ça fait qu'ils te filment, ah, c'est très drôle. Ah, ouais, c'est que là, tu rejoins un nouveau public, mais zéro à cause de tes jokes.
16: Non, non, c'est juste qu'ils trouvent ça tellement. Il est niaiseux, ton père. Hey, monsieur Fallu, comment ça va? On a vu votre vidéo. C'est tout le temps des vidéos obscures, là, tu sais, des enfants. Ah, ouais. Ah tabarnouche. Mais moi, ça me tient en vie. Ça me tient en vie. Mais je reste, on était en bateau. J'ai fait une concours de danse pour les plus belles jambes du bateau.
12: T'as-tu gagné?
16: C'était tout du monde bâti, même.
15: Vous étiez 3000.
16: J'ai gardé mon t-shirt, j'avais honte, parce que tout le monde a des abdos, pis c'est le gars qui a gagné, là.
12: Hey, mais pourquoi t'avais honte?
16: Ah, ben, merde, j'ai. Non, non.
15: Ben, honte, c'est peut-être pas le mot, mais.
16: J'étais plus capable d'enlever. J'étais en tête avec toi.
15: Ah oui?
16: Il était tellement, il faisait tellement chaud que j'essayais, pis j'ai pas été capable.
15: C'est vrai? Ah, oui. Il était collisté.
16: Ah, oui. Je suis rendu en forme.
12: Ah, oui. Mais ça t'aurait dérangé de l'enlever?
16: Non, non, pas du tout. Okay. Je trouvais ça juste drôle de me laisser aller, puis de niaiser là-dessus. Puis, tu sais.
15: Mais j'ai juste combien de concurrents?
16: Il, oh, y en avait à peu près 18, là. Oh. Puis le gars, c'est un Américain qui a gagné, là. Okay. Un gars qui...
15: De 23 ans, non, corps arrière.
16: C'est un gars qui avait un petit un handicap, mais il dansait bien. Okay. C'était drôle. C'était, okay, vraiment festif. Mais puis là, j'ai dit, là, on filme pas ça. Hein. J'ai dit, ça reste pour nous autres. On est au souper, puis je dis, tu sais, là, je l'ai fait pour vous faire rire. Parce que tout le monde n'est pas gang. Je vais faire ça, mais ça reste entre nous autres. Je veux pas mettre ça sur les réseaux sociaux. J'ai pas envie de. Et mon gars, il fait. Là, je fais Arthur. Il dit, j'ai envoyé ça à tous mes chums. Là, tu vois les commentaires. Il y avait 70 commentaires.
15: Ah, t'es pas sérieux?
12: T'as pas, c'est envie, malade, des fois de mettre une limite, justement, de dire, ben, tu sais, ce bout-là, tu vas un peu trop loin?
16: Ah, ben, si c'est des commentaires, des discussions. Tu sais, si on jase.
15: Un éditorial.
16: Tu sais, quelque chose de même. Tu sais, des fois, dans,
15: ouais,
16: les.
15: Ouais, ouais, ouais, ouais.
16: Mais une affaire de danse, puis tout ça. Oh, regarde. Hey, à un moment donné, j'ai amené une robe de chambre pour faire rire. Parce que moi, j'aime faire rire le monde en vacances parce que personne ne me connaît. Fait que, tu sais, j'ai amené des perruques, j'ai amené des.
15: Pour vrai?
16: J'ai été manger au restaurant avec une grosse robe de chambre, tu sais, la Jim Storm.
15: Oui, oui.
12: Avec c'est mes pour lunettes. Ça que t'es stressé, mais le doigt.
16: Puis là, je marchais dans le resto avec tout le monde qui était comme il me regardait. Mais pour faire rire, moi, j'aime faire rire mes amis, tu sais, je trouve. Puis c'était drôle, puis ils m'ont pas lâché, tu sais. J'étais, là, je te jure, j'étais intimidé pendant 2 semaines. Les plus belles vacances de ma vie.
15: Ben voyons donc.
16: Tu sais, avec la je sais pas si
15: c'est quoi la vidéo. La, parce que t'étais dans le coin de en Italie.
16: En Italie,
15: en Grèce
16: puis la Turquie.
15: C'est quoi la ligne, là? C'est quoi? C'est-tu Norwegian?
16: Oui, c'est ça.
15: C'est Norwegian?
16: Un immense bateau, là.
15: Oui, oui. Non, pas sans doute, t'étais pas en chaloupe. Mais te rappelles-tu de la ligne aérienne? Non.
16: Norwegian.
15: Norwegian, OK.
16: Norwegian.
15: OK, parfait.
16: I was in Norwegian.
15: Puis,
16: OK. Puis je parlais tout le temps en espagnol au serveur, il faisait « We speak in English ».
15: Ah oui?
16: Una cerveza. OK. Il me regardait, il me disait « T'es-tu espagnol? »
15: Non, mais pas ça.
16: Il faut qu'il était bizarre.
15: C'est malade, puis t'as adoré ça.
16: Mais j'ai adoré
15: première
16: ça.
15: Première croisière de ta vie, là.
16: Une croisière, mais je pensais pas faire ça, ceci dit, mais en même temps, tu sais, quand t'es avec une autre gang, tu fais, mais on est deux, tu sais, avec une autre famille, juste de l'harmonie. On a ri, là, mais rire, notre vie. Puis, tu sais, on était pareil, on marche, tu sais, le matin, on se levait tôt, on marchait beaucoup, mais on rentrait pas dans les attractions, on faisait le tour. Tu sais, okay. Le Colisée de Rome, on a fait le tour, on a pris quelques photos. Après ça, on était prendre une bière. Après ça, on était à une autre activité, on était prendre une bière.
12: Un circuit de bière.
16: Ah, il y a beaucoup de bière puis de vin.
15: Ah oui, ah oui. Beaucoup de breuvages.
16: Ah, beaucoup, énormément.
12: Ça perturbe pas le sommeil?
16: Ouf, je sais même plus. Ah non, et je tombais.
15: Ah. Sérieux?
16: J'ai amené ma machine à apnée du sommeil parce qu'il m'aurait tué. Là.
15: Aïe, aïe.
16: Ah, quatre dans une. Je ronfle. Là. Même le bateau, le monde du bateau se sont plaints.
15: Oh, on était avec Stéphane Fallu, humoriste.
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3: C'est Stéphane Fallu, humoriste. Oui. Steph, t'as une émission qui s'appelle Les Voyeurs du soir.
4: Les Voyeurs du soir.
3: Que j'ai jamais vu, mais que ici, madame
4: a pourquoi tu l'as pas vu?
3: Ben, peut-être parce que j'ai pas le câble puis j'ai rien.
4: D'accord.
5: Pourtant, mais l'agenda est vide. Mais je le prendrais personnel à ta place.
4: Ah, mais Les Voyeurs du soir, c'est une émission qu'on visite avec des artistes, avec des gens que je découvre souvent. On commence à tourner quand le soleil se couche, puis ça se termine quand le soleil se lève. On va visiter 4 maisons, fait que la personne n'est pas au courant. On parle beaucoup avec l'invité aussi. Il y a comme un côté podcast de rencontre dans l'auto avec des caméras. On a pas tenté. Au Québec, on a des maudites bonnes idées. Puis on roule, c'est comme un studio, puis on discute.
3: Ce mais qui est dans l'auto avec toi?
4: J'ai eu Mitsou, j'ai eu Guy Jodoin, Alex Perron.
3: Tu t'en vas dans une maison, mais d'un quidam.
4: D'une personne. Puis la personne n'est pas au courant. Il nous a parlé avec le recherchiste. C'est quoi? C'est fantasme immobilier.
3: OK.
4: Sa maison où il habitait quand il était jeune, fait qu'on visite des maisons dans cette énergie-là.
3: OK.
4: Puis après ça, on lit une fiche, on arrive à la maison.
3: Il est là ou il est pas là?
4: Il est avec moi, on rentre dans la maison, il découvre, on regarde la maison dehors, on rentre, puis on fait une visite libre.
3: OK.
4: On se promène
5: parce
4: pendant
5: que c'est des maisons à louer, là.
4: Des maisons qu'il y a des gens aussi. Non, il y a des gens qui c'est des propriétaires.
3: Fait que c'est ultra voyeur. C'est comme tu rentres fouiné dans la maison.
4: On fouine, on ouvre les frigos, on ouvre les tiroirs, on juge.
3: Ouais,
4: puis ça fait du bien l'émission qu'on peut. Tu sais, c'est pas du jugement méchant, mais c'est le fun d'avoir une émission que tu peux. T'es pas tout le temps comme « Ah, c'est beau ».
5: Critiquer les rideaux de quelqu'un, il n'y a rien de plus satisfaisant.
4: Puis tu sais, le soir, quand tu marches, tu regardes la maison. Le jour, tu vois pas la maison, mais le soir, là tu vois.
5: Hey, c'est le fun. Moi, comptoirs. Je le fais moi-même dans ma vie de tous les jours. Sérieux? Si je marche, surtout dans le temps des fêtes, là, pis là, les rideaux sont allumés, puis tu marches dans la rue, puis là, tu observes à quel point le sapin de cette personne-là est lette, à quel point la décoration fonctionne pas avec la maison. Ah, oh, j'aime ça faire
4: des
5: ça.
4: Des fois, c'est des côtés géniaux, puis des fois, tu fais c'est une maison de 5 millions avec un cadre que j'ai vu chez Ardenne.
5: Oui.
4: T'sais, tu fais voyons aussi, il y a des trucs qui sont.
3: Écoute-moi, Yannick Parent qui vient après toi,
5: oui.
3: qui est un courtier immobilier,
4: oui.
3: il nous a raconté, Isa puis moi, que lui en voit toutes les couleurs,
4: oui.
3: que il est arrivé à plus qu'une reprise de voir une maison, là, genre vraiment une maison de millionnaire,
4: oui.
3: puis en dedans, c'est des meubles de patio de jardin.
4: Ça arrive, ça.
3: Mais regarde, il reste ça pour pouvoir acheter un
4: divan. Mais nous, c'est pas le cas. Des fois, il y a des maisons, c'est des domaines, mais on découvre aussi des coins, on découvre un peu l'histoire de la place, pourquoi cette maison-là, on a vu une maison centenaire. T'sais, tu rentres là-dedans, c'est un musée, puis d'autres fois, c'est des maisons où il y a eu des fantômes, parce que Lydia Bouchard, elle a trippé ses fantômes. Fait qu'on était. J'ai vraiment eu peur dans cette maison-là.
3: Ouais.
4: Puis on rit des
3: fois. Mais raconte, pourquoi?
4: On est arrivé dans la maison, puis il disait qu'il y a des jeux. Il pensait qu'il y avait un fantôme dans cette maison-là, puis j'étais dans le sol, puis j'ai entendu un bruit de fournaise, puis souvent, c'est des bruits de vieilles maisons. Puis je me suis reviré, puis il y avait un gros toutou de lion. J'ai tellement fait le saut, là. C'est comme ça.
3: Ouais.
4: Puis la nuit, il y a quelque chose de très, très...
3: Pourquoi c'est la nuit? Pourquoi vous retournez jusqu'à l'autre?
5: L'ambiance.
3: Le rapport?
4: Ben, c'est l'ambiance.
3: Non, mais à un moment donné, à minuit, il fait noir depuis 4 heures. Là.
4: Ben oui, mais on va commencer à 7 heures, à 7, 8 heures le soir.
5: Puis des tournages à 5 heures du matin, tu dis plus n'importe quoi. Là. T'as plus de fil de prendre tout à un moment donné.
3: Surtout, je vais me coucher, c'est ça, je comprends.
4: Ben, non, mais c'est nuit, c'est nuit, Marc. Là, t'es pas,
3: je suis pas de nuit, Steph, tu le sais, Gab.
4: Il y a des invités qui viennent pas à cause de ça, parce que une maison de jour, c'est soit la maison, tu vois l'extérieur. Puis l'extérieur, c'est pas la maison. Nous autres, on visite la maison.
3: Ça, je suis entièrement d'accord.
4: Fait que quand t'es dans la maison, le mur, là, puis les cadres, puis tout ça, tu vois tout ce qui est... Le jour, tu vois pas pareil. La lumière, ça change tout le...
3: Okay.
5: Est-ce qu'il y a des voisins qui ont porté plainte ou qui ont pensé qu'il y avait peut-être des cambrioleurs?
4: Système d'alarme, oui. Le policier qui nous a suivis, tu sais, quand t'es à Westmount, là, il y a la police, la sûreté. Je savais pas, eux autres, qu'il y avait leur gardien de sécurité qui
5: roule
3: dans... Oui.
4: Policier qui nous a suivis, Mont-Royal, longtemps, parce qu'avec nos caméras, tout ça, là, tu sais, ils te demandent, là.
3: Ah oui.
4: Du monde qui sont arrivés voir. Il y a du monde qui sont venus dans leur maison aussi, tu sais. Puis, c'est parce que là, on va aller se coucher. On n'a pas fini.
5: Ah, qu'est-ce que vous faites dans ce temps-là? Vous chassez les gens de leur propriété?
4: Ben, on leur dit,
3: attendez dehors. Ben, il y a des fêtes, là. Ben oui.
4: Ben oui, puis c'est parce que là, on est là pendant
3: l'heure et demie.
4: Puis, mais sauf que c'est une visite dans l'intimité, mais ça te donne des idées. Moi, je trouve que c'est un show qui est tourné un peu comme une série américaine ou, tu sais, une grosse série. Parce que, tu sais, on montre rarement le beau du Québec. Puis ça, c'est beau. C'est le fun d'avoir des tu sais, il y a des ingénieurs, il y a des architectes qui ont créé des choses à Montréal. T'arrives devant un moment d'intervention à Montréal, devant une porte, pis on fait, c'est lettre. T'es rentré en dedans, c'était comme phénoménal.
5: C'était pas dans le Vieux-Montréal?
4: Pardon?
5: Il me semble qu'il y avait une propriété dans le Vieux-Montréal que vous avez visitée qui était comme ça.
4: Ah, il y en avait une comme ça. Il y en a une à côté de l'hôpital Notre-Dame, là. Ouais. Tu sais, t'arrives, il y a une espèce de une cave à champagne immense avec des, tu sais, des trucs que tu fais, voyons, OK, ça existe.
3: Ouais.
4: Puis c'est ça. Ben, puis c'est découvrir aussi des invités. Moi, ça fait longtemps que je tourne tout seul. Tu sais, je tourne Refuge Animal, j'ai tourné, mais avec des animaux, des gens qui faisaient pas de la télé. Ouais. J'ai fait sur le pouce que je me promenais dans les casse-croûtes. Puis là, c'est la première fois que je suis avec des artistes. C'est vrai que ça fait longtemps que je me que j'ai pas eu cette vague-là.
3: Ouais, ouais, ouais,
4: tu sais, d'être avec Mitsu, puis de jaser, puis de faire une rencontre. Puis je crois que j'avais oublié que je suis bon pour faire ça.
3: Ouais, ben
4: c'est,
3: oui.
4: C'est des belles rencontres aussi. Ouais, ouais, on a beaucoup de plaisir.
3: Ah, c'est cool.
4: On est fatigué, par exemple.
3: Puis t'écris un livre?
4: Oui, j'ai commencé à écrire un livre sur un peu... ça, c'est un nouveau... Je suis là-dedans, là, okay, le prochain mois. Je parle un peu de ce que j'ai vécu.
3: Ton parcours.
4: Mon parcours, ouais. Parce que j'en ai jasé. Puis là, ben c'est ça, j'ai décidé de mettre ça sur planche, puis d'écrire. Puis c'est hyper intéressant. C'est très confrontant, je vais être honnête avec toi, parce que c'est un bout de ma vie qui est quelque chose. Puis tu sais, quand j'en parle, il y a tout le temps du monde qui font guerre encore en train de se plaindre. Mm. Je me plains pas, je raconte ça.
3: Ben non.
4: Puis je suis là-dedans.
5: Ben mais oui. En même temps, parce que tu sais, pour ceux qui ont peut-être pas entendu, là, on parle de famille d'accueil, de DPJ, c'est des sujets qui sont encore à ce jour dans l'actualité. Il y a encore beaucoup de ratés aussi par rapport à la DPJ. Donc j'imagine que ton histoire va aller toucher plein de monde.
4: Ah oui, justement. Puis j'ai tout le temps raconté la version Disney, si on peut dire.
3: Mm-hmm. OK.
4: C'est la version, tu sais,
3: qui paraît quand même bien.
4: Qui paraît bien. Puis là, on dirait que je me permets d'aller avec des mots, tu sais, quand t'écris, tu peux aller plus dans le... Fait que ça m'a comme confronté un peu.
5: Mm. Puis qu'est-ce que c'est allé confronter?
4: Ben, c'est des périodes de ta vie. On dirait que ça te pop. Tu sais, quand que t'as des souvenirs, parce que moi, je parle beaucoup de ma jeune enfance. Ouais. Puis il y a des trucs que t'oublies, là.
5: Ben oui. Mm.
4: Tu sais, il y a des trucs que t'oublies, tu sais, que... Tu sais, j'ai commencé à écrire sur... À un moment donné, c'est tellement niaiseux. Moi, ça me fait rire, là, mais c'est... Moi, je me battais tout le temps. Quand j'avais 6 ans, 5-6 ans, je me battais. Tu sais, okay. Que ça fait partie de la pauvreté. Hein, tu sais, à un moment donné, t'as une rage en dedans.
3: Ouais, ouais.
4: Mais je perdais tous mes combats.
3: OK.
4: Fait que là, je décris. Puis il y en a un là, qui m'a tellement tapé à la gueule souvent qu'à un moment donné, il m'a protégé. Fait qu'il y a plus personne qui pouvait se battre avec moi parce qu'il a fait... Regarde, toi, je t'aime.
5: T'as mangé ton pain noir, là, c'est correct.
4: Je l'ai mangé, ou tu sais, des fois que j'allais, tu sais, jeune, j'allais voler pour qu'on bouffe dans mes familles d'accueil. Tu sais, c'est des trucs, c'est des réalités que du monde vive aujourd'hui.
3: Es-tu capable de mettre ça drôle ou tu veux même pas mettre ça drôle?
4: Ça reste moi, tu sais. Tu sais, même en stand-up, j'ai fait le bien cul de Mario Jean, tu sais. Puis tout le monde dit, t'es bizarre quand tu fais des... T'es pas capable de faire un gag comme tout le monde. Mais moi, ça va rester drôle parce que, tu sais, à travers tout ça, même ce qui est triste, il y a quelque chose de drôle là-dedans. Ouais. Moi, j'aimais Daniel Pénac, j'aime Michel Tremblay. Tu sais, j'aime les gens qui décrivent un lieu, une atmosphère, une situation, parce que à l'époque, c'était ma vie.
5: Ouais.
4: C'est plus tard.
3: Ouais, toi, c'était ça.
4: Tu sais, plus tard, je vais oh mon Dieu, il y a du drame. Normal. Mais avant, c'était ça ma vie.
3: Ouais, ouais.
4: Le chaos faisait partie de ma vie.
3: Exact. T'sais.
5: Mais est-ce que ça, tu penses que parce que je sais pas ce que tu penses aujourd'hui quand on voit toutes les ratées de la DPJ, comment toi tu le vois avec le regard de celui qui l'a vécu de l'intérieur il y a quelques années.
4: Moi, je m'implique. Tu sais, j'ai ma maison Stéphane Fallu pour les jeunes de 18 ans. Je suis pas impliqué dans la DPJ.
5: Non.
4: Tu sais, il y a souvent une fois, moi, ce que je fais, c'est je supporte les enfants. Puis supporter les jeunes dans tout ce qu'ils sont. La DPJ a des failles, puis les parents ont beaucoup de failles aussi. Mm. Tu sais, le problème, ça reste c'est des parents qui sont pas capables de s'occuper de leur kid.
3: Ouais.
4: Fait que, tu sais, moi, il y a comme un côté, je le sais qu'il y a des ratés, mais je le sais aussi qu'il y a beaucoup de bons coups, puis j'essaie de focusser là-dessus.
5: Okay. Puis dans ta maison, toi, quelle maison, Fallu, qu'est-ce que tu vois présentement en 2026? On essaie de comprendre, des fois, les jeunes, on essaie de comprendre les dérives Dieu. Parfois. Qu'est-ce que tu vois en 2026 qui a peut-être changé?
4: Ben, je vois des jeunes qui retrouvent un peu d'espoir.
5: Mmh. Ah ouais.
4: Je trouve des jeunes qui sont confrontés à une réalité de jeunes. Tu sais, être ado, c'est dur quand t'es dans un bon milieu, mais quand t'as rien, quand t'as pas de bons parents, quand t'as vécu des affaires, tu sais, ils l'ont rough, mais moi, tu sais, je vois des sourires, je vois du monde qui retourne à l'école, je vois des gens qui apprennent à... moi, je vois le positif là-dedans. Puis la maison de filles aussi, mais tu vois aussi les filles, il y en a qui s'en sortent bien. Il y a beaucoup d'entraide. Moi, ce que je réalise, parce qu'on est très négatif partout, puis là, je réalise qu'il y a beaucoup de compagnies qui s'intéressent, il y a beaucoup de gens, il y a beaucoup d'entraide, beaucoup plus qu'on peut penser.
3: Okay.
5: Est-ce que tu vois des jeunes qui courtisent avec la criminalité?
4: Ben, il y en a, c'est sûr. C'est tellement, il y en a beaucoup. Mais il faut leur offrir d'autres choses.
3: Mm. Oui, je comprends.
4: Tu sais, c'est offrir d'autres choses, puis quand on offre d'autres choses avec des choix, ben souvent, ils vont prendre l'autre choix parce qu'ils n'ont pas eu l'autre choix avant, tu sais.
5: Mm.
3: Stéphane Fallu, merci beaucoup de ta visite.
4: Hey, ça me fait plaisir.
3: C'était vraiment amusant et en plus, très pertinent.
5: En tournée partout avec Assumé aussi.
4: Oui, il m'a reste une trentaine.
3: Ah oui, hein, t'as une trentaine de shows. Ben, c'est facile, stéphanefallu.com.
4: Et voilà, hein? stéphanefallu.com, c'est moi.
3: Et puis, les gens qui veulent t'écrire, bien entendu, t'as un beau formulaire. Tu lis jamais, tu m'as toujours dit je lis jamais ce que le monde m'écrit.
4: Non,
3: je voulais lancer le message.
4: J'écris tout le temps.
3: Excuse-moi.
4: Moi, je lis. Ben oui,
3: je fais des blagues.
4: Puis si les gens m'insultent, je leur dis, tu devrais m'insulter avec, conseille-moi quelque chose. Dis-moi, Fallu, t'es pourri, mais tu devrais prendre ce vin-là avec des pâtes. Il est excellent.
3: Salut, vieux.
4: Salut, mon beau.
3: Bye.
4: Bye-bye, merci.
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3: Est-ce que ce serait une terrible tendance de quitter Montréal pour aller en région pour toutes sortes de raisons? On va en parler avec Yannick Parent, courtier immobilier. Bonjour Yannick.
20: Hey, salut Marc, salut Isa.
5: Salut, ça commence à faire plusieurs années, il me semble, que Montréal est moins attrayante peut-être pour certains.
20: Écoute, selon l'Institut statistique du Québec, l'ISQ, on dit que d'ici 2030, devrait avoir l'équivalent d'à peu près 201 000 personnes qui quitteraient l'île de Montréal. Je sais que Marc, tu restes à Montréal. Est-ce que tu as déjà pensé, toi, quitter vers une région, avoir plus d'espace, que ça te coûte moins cher ou t'es pas là-dedans du tout?
3: Alors, je vais te dire deux choses impossibles dans la vie. Lancer une balle dans les airs qui va monter au lieu de descendre et aller vivre en région. Voilà.
20: Okay. C'est deux choses fait que toi, impossibles. Toi, tu fais partie des gens qui pensent qu'il n'y a rien d'autre après le pont Jean-Cartier.
3: Non, j'ai bien en région pour moi, pardon. Moi, je peux retourner à Québec demain et je serais très, très, très heureux. Moi, je te parle, là,
5: région éloignée.
3: Je
5: sais pas.
3: Oui, ben oui.
5: Donc, tu parles de l'Abitibi-Saguenay, bon, la Gaspésie, tout ça, là.
3: C'est pas pour moi. J'ai dit pas que c'est zéro, hein. J'ai dit c'est pas pour moi.
20: Non, mais tu sais, c'est intéressant. Je voulais te poser la question, Marc. Je sais, Isabelle, que tu restes aussi à Montréal. Puis est-ce que tu envisagerais un jour, toi aussi, peut-être quitter vers les régions? C'est quelque chose qui t'intéresserait dans la vie?
5: Moi,
20: ou
5: je
20: pas du
5: comprends
20: tout?
5: Pourquoi les gens retournent en région. J'ai plein d'amis qui ont fait un retour en région éloignée, mais j'avoue qu'avec le métier qu'on fait, c'est impossible pour moi. Mais j'aime le style de vie qu'ils ont. Puis je me rends compte qu'ils ont une charge mentale de moins pour la circulation. Puis l'accès à la nature est très essentiel. Ouais. Mais bref, je le ferais pas pour le travail.
20: Mais je voulais vous en parler aujourd'hui parce que on l'observe comme courtier immobilier de plus en plus. Ça fait à peu près 5 ans, moi, je le vois, là. Tu sais, okay. Qu'il y a des gens qui décident de quitter, tu sais, les grands centres pour plein de raisons. Pas parce qu'ils, tu sais, pas parce que nécessairement sont mal, mais ils sont davantage à la recherche, un, d'un coût peut-être un peu plus raisonnable pour l'habitation.
3: Oui.
20: Deux, avoir un peu plus d'espace. Tu sais, quand t'as passé la pandémie, dans un 3,5, un couple avec un enfant, peut-être que là, tu te dis dans l'avenir, si j'ai une chance d'avoir une propriété, peut-être pas de luxe, mais au moins une propriété qui me permettrait environ au même prix d'habiter à l'extérieur un peu plus loin puis d'avoir un peu plus d'espace. Je suis aux îles de la Madeleine en passant, les amis, actuellement.
3: Oh, my God, qu'est-ce que tu fais là?
20: Beaucoup. Ouais.
3: Qu'est-ce que tu fais?
20: Je sais pas, honnêtement, Marc. J'ai comme perdu conscience. Je me suis ramassé ici.
5: Puis, il vend des maisons.
20: Non, mais ouais. Et on travaille ici aux îles. On a à peu près une 60aine de propriétés.

0: de quitter puis te déraciner?
1: Le trafic, la qualité de vie, puis l'abordabilité des maisons, c'est ce qu'on peut acheter ici en région versus qu'est-ce qu'on peut acheter en banlieue de Montréal. Pour le même prix, on a deux fois plus gros, avec beaucoup, beaucoup, beaucoup plus de terrain. Puis une qualité de vie que tout est en dedans de 10 minutes, autant pour faire des loisirs que pour aller faire notre épicerie.
0: Puis là, t'es dans quel coin maintenant?
1: Je suis basé à Rimouski, juste un petit peu à l'extérieur de la ville.
0: Bon, est-ce que tu trouves par contre que parfois il peut manquer de services quand tu as eu, par exemple, différents types de gym, d'épicerie, de magasins? Est-ce que ça, pour toi, ça a été un manque ou de l'offre de spectacle, de sport?
1: Pour ma part, Rimouski offre en fait quasiment plus de services que qu'est-ce que Montréal et la Rive-Sud m'offraient. J'ai réussi à avoir un médecin de famille en dedans de 2 ans. J'ai accès à quasiment tous les supermarchés, un Costco, 3 quincailleries, sans compter tous les spectacles. Il faut dire que Rimouski offre une très grande variété de spectacles au niveau culturel à travers l'année. On vient de finir les grandes fêtes TELUS ici. Puis il n'y a rien à être gêné par rapport à cet événement-là qui est comparable à des très gros événements à Montréal.
2: Qu'est-ce qui te manque, Benoît, finalement? Ça se peut-tu qu'à t'écouter parler, il manque à peu près rien? T'as juste eu des bénéfices, t'as pas d'inconvénients?
1: Absolument rien. C'est sûr que j'ai l'avantage d'être en télétravail à temps plein, donc pour moi, c'est un gros avantage. Mais même là, il y a une offre d'emploi assez grande à Rimouski que je pourrais très bien gagner ma vie. Peut-être un peu moins bien qu'à Montréal, mais au-delà de ça, il y a moyen de vivre sur un plus petit salaire ici qu'en banlieue de Montréal. Juste pour l'achat de la maison, on peut parler de 30 à 40 % moins cher qu'en banlieue de Montréal.
0: On entend souvent, quand on vient pas d'une région éloignée, par exemple, que c'est difficile de se faire un réseau de contacts. Est-ce que ça a été ton cas?
1: Ça a été un peu plus dur. Par contre, je suis d'avis, puis c'est sûr que je suis un peu plus social que la plupart des personnes, mais je suis d'avis qu'en faisant des activités autour, dans le fond, que ce soit autant joindre un groupe de vélo, joindre un groupe sportif, aller rencontrer des communautés hautes, dans le fond, dans le coin, qui a possibilité de se faire beaucoup de connaissances, d'amis, un cercle social, parce qu'il y a beaucoup, beaucoup de personnes qui ne viennent pas de la région, qui sont maintenant ici. Et de plus en plus de jeunes, je le vois moi personnellement, dans les professionnels aussi. Beaucoup de professionnels qui ont étudié et qui viennent s'installer ici.
2: C'est que là, c'est le fun, on parle de plein d'affaires, on tourne autour du pot, mais la vraie question, c'est les filles à Rimouski, ça a l'air de quoi?
1: très... moi, je suis marié.
0: Les filles de l'Est du Québec, c'est bien smart, ça.
2: C'est très, très drôle. J'aimerais ça que Benoît réponde.
0: Mais il y a une blonde.
2: Ouais, puis il est capable de voir. Il y a encore deux yeux, est-ce que je sache?
1: Je ne peux pas me plaindre.
0: Ah!
2: Ben, c'est quand même dans la colonne des plus, c'est ça que je comprends.
1: Tu vois? Voilà.
2: Bon, excuse-moi, toi, tu tournes autour du pot.
0: Non, mais c'est intéressant parce qu'il y a de la misère à répondre. Mais donc, est-ce que l'offre est plus intéressante qu'à Montréal?
1: Il y a moins d'offres, évidemment, étant donné que la plupart sont déjà en couple, plus qu'il y a beaucoup de moins de personnes aussi. On parle de Rimouski, environ 50 à 55 000 habitants. Donc, c'est sûr, versus Montréal, où est-ce qu'on est 2 à 3 millions, il y a une très grosse différence de population. Très grande population étudiante, par contre, à Rimouski.
2: Ben, merci beaucoup, Benoît Turcotte. Puis écoute, bonne chance de ta nouvelle aventure à Rimouski, absolument. On va finir ça avec Yannick.
0: Moi, si j'étais la ville de Rimouski, je donnerais une cote pour ça.
2: Oui,
0: c'est là, tout Rimouski bout. Devrait donner une cote.
2: Oui, franchement. Oui, excellent porte-parole.
3: Marc et Isabelle?
2: Oui, on t'entend très bien.
3: Oui, m'entendez? Bon, ben écoutez, c'est pas par hasard qu'on parle de Rimouski aujourd'hui, parce que moi, je suis natif de là, puis je vais répondre carrément à ta question. C'est clair, Marc, que les plus belles filles du Québec sont à Rimouski. On parle d'une ville étudiante, on parle d'une ville de restauration, d'une ville de bar, alors plein d'autres industries maintenant. Mais je peux te confirmer, j'ai passé une grande partie de ma vie à Rimouski, et c'est un endroit fantastique. Et pour les gars aussi, là, je veux dire... Les gars, les filles, c'est un beau milieu. Mais pour conclure là-dessus, je vous le dis, on va le voir de plus en plus. Pourquoi? Parce que pas que Montréal est pas le fun, mais pour tout ce que Benoît a dit, autant au niveau du coût du logement, autant au niveau de la circulation, puis de la recherche d'espace, puis le télétravail qui vient changer la donne encore pour beaucoup de gens. Vous allez voir
0: mais
3: un déplacement qui va se faire de plus en plus.
0: Au fédéral, le télétravail, tout pour retourner au bureau, fait qu'il y a ça quand même.
3: C'est terminé.
0: Rapidement, le profil des gens qui font ça, c'est sûr qu'ils doivent avoir un casting ou des gens

0: X qui décide de s'exiler comme là, t'es aux îles, c'est quand même un autre niveau, là.
1: Oui, d'ailleurs, je fais visiter une maison tantôt là, à 5 heures et le profil, souvent, c'est justement, on a constitué la famille, on est parti à l'extérieur pour se bâtir une vie. On a quitté en fait une région, on est allé dans les grands centres et on réalise avec le temps peut-être que notre qualité de vie était supérieure dans ces régions-là et on ramène la petite famille,
2: Ah.
1: on ramène les enfants, une conjointe aussi qui va suivre ou un conjoint. Donc, je vous dirais que c'est moins des gens seuls que plus des couples qui décident à ce moment-là de revenir vers ces régions-là. Puis, j'ai jamais vu autant de gens le faire que depuis à peu près, là, comme je vous dis, là, 4-5 ans, on le voit, là, c'est un mouvement qui est littéralement qui est là. Puis ici, là, une grande partie des acheteurs ici aux Îles-de-la-Madeleine, c'est des gens qui reviennent ici, en fait. Et c'est la même chose à Rimouski, la Côte-Nord aussi, Isabelle, la même chose.
2: Merci beaucoup, Yannick Parent. On se reparle très bientôt, courtier
1: Salut!
2: immobilier. Ciao, mon
1: À
2: vieux.
1: jeudi. Bye bye. À bientôt.
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2: Alors, Isabelle Perron, tantôt, là, je vous dévoile tout, comme d'habitude. Elle me dit, oui, Marc, elle dit, je me souviens plus c'était quoi le truc qui s'est passé, mais t'as fait, je t'ai passé le test, tu m'as dit ça.
0: Oui.
2: Que ça fait une semaine là, qu'on travaille. Tu sais, mais je veux dire, on se croise depuis
0: oui.
2: 2 ans, ma foi
0: oui.
2: du bon Dieu, depuis jour 1,
0: oui.
2: là. Mais vraiment dire, ça a commencé lundi dernier, midi à 3, on travaille ensemble. Et là, tu m'apprends, moi, j'ai aucune idée de ça, que tu m'as fait passer un test
0: oui.
2: pour savoir si tu pouvais me faire confiance.
0: Oui. Mais c'est parce que tu me disais, on recevait des commentaires sur l'émission après les premiers jours, puis j'ai pas voulu te dire qui m'envoyait les messages. Je te dis, regarde, il y a quelqu'un qui m'a dit.
2: Oui, c'est parce que tu m'as dit des commentaires. On reçoit vraiment des commentaires
0: beaucoup.
2: Comme hors norme.
0: Merci d'ailleurs, hein,
2: ouais,
0: des
2: ouais,
0: commentaires
2: c'est
0: hyper
2: malade.
0: positifs de partout,
2: Ouais.
0: du 187 Cube Radio, mais sur mes plateformes aussi, je reçois des messages. Hey, c'est tellement le fun, Marc, on découvre Marc, ou j'aime la complicité avec Marc, ou les sujets que vous apportez. Bref, les commentaires sont vraiment positifs, mais je te disais pas de qui venaient ces
2: Ouais.
0: commentaires-là.
2: Ouais.
0: Puis tu m'as posé la question, pourquoi je te cacher cette information, puis je dis ben des fois je vais garder la confidentialité de la personne qui me confie, mais j'ai dit aussi fallait que je teste ma confiance envers toi. Est-ce que je peux te faire confiance, puis jusqu'à quel point je peux te transmettre des informations? Et moi, je fais ça souvent avec les gens qui m'entourent, avec les gens avec qui je travaille. Je fais des tests. Je vais te confier une information, puis je vais voir si elle va circuler. Je vais regarder ta réception quand je te confie quelque chose. Est-ce que toi, tu as tendance à répéter ce que les autres te disent? Est-ce que tu me répètes à moi ce que d'autres t'ont dit? Je fais le test à chaque personne avec qui je suis pour savoir si je peux leur faire confiance ou pas et jusqu'à quel point. Parce que c'est comme si j'ai pas une statistique officielle, mais il y en a que je me dis, OK, pour des informations pas trop sensibles, je peux aller de l'avant. Je sais qu'il y a des gens que si je veux que l'information circule, c'est à eux que je le dis. Et d'autres, c'est de l'information sensible. Il y en a très peu qui vont passer ce test-là où je me dis, OK, je suis en pleine confiance, puis je peux aller de l'avant avec ça. Mais je teste tout le monde.
2: Sur un échelle de 1 à 10, tu dirais que c'est une maladie à combien? Parce que c'est
0: Non,
2: clairement une
0: c'est pas
2: maladie.
0: une
2: Là.
0: maladie. C'est que moi, je trouve que je faisais trop confiance. J'ai comme cette naïveté de me dire que tout le monde est gentil et que tout le monde est bien intentionné. Sauf que des fois, ça... d'être trop honnête et de trop faire confiance à se revire
2: Non, mais
0: contre toi.
2: ça, on entend ça depuis toujours.
0: Ben
2: C'est
0: oui.
2: une légende urbaine. Ben oui. Si vous, tu répètes la petite musique de, il faut faire attention, faire.
0: Ben oui.
2: Non, la réponse, c'est
0: faut
2: non.
0: Faut être plus hypocrite. Faut
2: Pourquoi?
0: être plus parce
2: C'est
0: que.
2: quoi ce vie-là? J'en veux pas de ce vie-là.
0: Ben c'est parce que si tu confies trop d'affaires aux gens, les gens peuvent s'en servir contre toi. Les gens aiment ça après aller radoter
2: Non,
0: tes
2: mais qu'est-ce
0: affaires.
2: Que tu disais? Je veux dire, à un moment donné, je comprends pas. T'es supposé avoir une pudeur normale par rapport à, puis c'est pas à moi à dire c'est quoi le degré, c'est pas moi l'arbitre des élégances. Ça fait que tu le racontes ou pas, ça te regarde. Justement, y a-tu des choses que t'aurais peur qu'il y ait? Ça, tout ça te regarde.
0: Mm-hmm.
2: Mais à partir du moment où t'as l'impression que les gens t'ont pigé dedans, c'est pas à cause de ça. C'est à cause que tu laisses les gens te manipuler ou je ne sais quoi. C'est pas à cause de l'information que t'as laissé couler.
0: Ben,
2: Moi, je veux dire tout ce que, ben, non.
0: Si quelqu'un t'a confié quelque
2: moi,
0: chose.
2: Moi, si je te dis de quoi, ça veut dire que ça me dérange pas, quoi que ce soit après.
0: Oui.
2: OK, bon. Ça fait que si après je me plains de ce que t'as fait avec, ça veut dire que j'ai accepté ton comportement par la suite. J'ai accepté qu'après, tu commençais peut-être à écoute-moi, là, j'ai eu une relation il y a pas si longtemps, là,
0: oui.
2: ça a duré 2 mois, puis j'ai jamais compris ce qui s'est passé parce que c'est à l'inverse de qui moi je suis. Les petits, je peux pas croire que tu m'as raconté ça, je peux pas. Tu sais, plus ça avançait, plus
0: ta
2: je me disais.
0: Personne te reprochait les confessions.
2: C'était l'enfer. C'était plus ça avançait, plus je me demandais, je réponds-tu à la bonne affaire? Arc! Quel feeling de marde.
0: Manipulatrice.
2: Ben, je sais pas. J'ai jamais connu ça. Pourquoi j'ai jamais connu ça, tu penses? Parce que je l'ai jamais fait.
0: Mais dans ta vie personnelle, tu vas finir par t'entourer des gens qui te ressemblent. Mais dans ta vie professionnelle, tu choisis pas les gens avec qui tu travailles. Faut faire
2: oui, mais
0: donc
2: tu choisis
0: attention.
2: Ce que tu dis?
0: Oui, mais c'est ça. C'est le mon point. Je veux savoir jusqu'à quel point je peux te dire une information selon le degré de confiance que je t'attribue. Donc, si je juge.
2: Moi, à la fin de la journée, je serais brûlée si j'étais comme toi. Ah, non, brûlée, en tout,
0: avec qui tu peux entretenir des liens d'amitié? Avec qui c'est simplement une relation professionnelle? Ben, t'es pas ami de la même façon, t'es pas collègue de la même
2: alors,
0: façon.
2: Sans nommer personne, dis-moi qu'est-ce qui t'est déjà arrivé de si, là, genre, oh my God, game changer, ma vie n'est plus la même. Quelqu'un a osé dire je ne sais quoi par rapport à ce que tu lui avais dit.
0: Ben, ça peut être sur n'importe quoi. Là, c'est une information privée que tu as pu dire à quelqu'un ou une situation qui arrive au travail. Puis là, finalement, les collègues s'en parlent entre eux, ça se bitch entre eux, ça se monte entre eux, ça revient contre toi, mais hors contexte. Des petites, comme dans les cours d'école, là, ça, sur le marché du travail.
2: J'adore l'image,
0: voit,
2: cours d'école. C'est drôle, moi, je suis plus à cours d'école.
0: Oui, mais sur le marché du travail, je te confirme qu'on est dans une cour d'école.
2: Ben, moi, je le dis pas.
0: À plusieurs niveaux. Oui. Puis ça, ben, tu t'en rends pas compte. Pour toi, moi, je me rends compte que des fois, je donnais des informations banales qui, pour moi, n'avaient aucun impact. Puis finalement, tu reviens une semaine après, puis fou, le feu est pris. Pour toi, c'était quelque chose de banal que t'as dit, mais finalement, hop, il y a des gens que ça a fâché, il y a des gens que ça a froissé. Puis là, ça a fait le jeu du téléphone, ça revient à toi, puis tu te dis, ben, t'as une minute, là, c'était une niaiserie. Là, je t'ai dit que ta chemise était laite, mettons, là. Mais là, ça a passé, en tout cas. Ça, je trouve que ce chichi-là, faut que tu fasses attention à qui tu dis quoi. Moi, je trouve
2: que l'autre affaire
0: attention.
2: Que j'ai jamais aimée, c'est l'idée même de faire passer des tests. Parce que quand t'as, comme toi,
0: oui.
2: C'est consciemment. Le comportement de faire passer un test, tu fais échouer quasiment automatiquement.
0: Pas vraiment.
2: Ben, en tout cas, dans mon corps, Marc, ça a l'air que ça a passé.
0: Non, t'as pas
2: bravo
0: test.
2: À moi. Mais non, mais même à ça, j'aime pas l'idée, moi, de faire passer des tests. Parce que ça veut dire que tu focuses sur un truc, puis après ça, c'est toi qui décides si le test. Dans la vraie vie, les gens peuvent être complètement naïfs, puis ils ont fait quelque chose que tu trouves qui est désagréable, mais aux yeux de qui tu penses? Aux yeux d'Isabelle Perron.
0: Mais
2: pas
0: oui.
2: Dans objectivité. T'es pas devant le cours de justice.
0: Mais c'est pas objectif. C'est la relation par rapport à moi. T'sais, on établit une relation ensemble.
2: Oui, ça,
0: que c'est par mes yeux et mon prisme, parce que c'est avec moi que tu développes la relation.
2: Oui.
0: Fait que le but, c'est pas d'avoir la vérité, c'est un ressenti, en fait. C'est vraiment ça. Mais c'est pas un test précis, là, dans le sens où ça va être des choses que je vais te dire, des choses que tu vas me dire. Ça se fait tout seul. J'analyse le comportement de tout le monde, j'adore ça. Même de... Le matin, je vais répondre, je sais pas moi, tu arrives le matin, je vais te dire bonsoir. Il est 6 heures le matin. Je vais analyser ta réaction parce que la phrase que je viens de te dire n'a pas d'allure. Mais la façon que tu vas me répondre va m'en dire un petit peu plus sur ta personnalité. Quel genre de personne t'es? J'adore ça.
2: Oui, mais qu'est-ce
0: ça.
2: Que tu découvres pas juste normal? Pourquoi il faut que tu ailles piner ça?
0: Ça se fait tout seul. Est-ce que je peux te faire confiance ou pas? Mais ça arrive quand tu te fais trahir, quand tu fais trop confiance, quand tu te confies trop, tu te donnes trop, tu t'ouvres trop. Puis à un moment donné, ben, t'apprends
2: ben, comme
0: à mettre
2: des limites. C'est pour ça que je reviens avec mon point. C'est que si tu t'es ouvert trop, c'est pas que tu t'es trop ouverte, c'est parce que t'as laissé quelqu'un rentrer avec des comportements bizarres. T'as accepté la suite. C'est ça mon point.
0: Mais quand tu dis accepter la suite, mais
2: moi, là, si tu me donnes des clés
0: oui.
2: Pour pouvoir te jouer dans le cœur, là, je suis pas faite de même. Mais... Ça fait que ça arrivera pas. C'est jamais arrivé.
0: Sauf qu'il y en a plus qu'on pense. Moi, dans ma tête, les gens sont bien intentionnés.
2: Oui, mais la réalité, ben justement, c'est pour ça que je te parle. Là, on est en train de décortiquer une séquence.
0: Oui.
2: La séquence numéro un, c'est que toi, tu dis, je fais passer un test pour savoir si je peux.
0: Oui.
2: Moi, ce que je te dis, c'est que quand tu as été déçu ou blessé, ce que je respecte total, là, c'est que c'est l'autre, c'est la deuxième étage de la fusée qui est arrivée. C'est-à-dire que tu t'es soi-disant trop ouverte. Moi, je dis que non, parce que ça veut dire être ouverte aux gens. Tu sais, c'est qui les gens qui sont attachants dans la vie? Les gens attachants, c'est quoi la caractéristique des gens attachants? C'est des gens. Ben oui, mais pour être authentique, tu peux pas être un petit robot tout parfait. Tu peux pas être tout peigné sur le côté puis être. OK?
0: Oui.
2: Ben, pardon. C'est ça qui fait que quelqu'un est attachant. Mm-hmm. Un vendeur d'étiquettes en humour, les gens connaissent pas ça. Moi, je vais vous le dire. Quelqu'un qui vend des billets, là, c'est quelqu'un qui est un peu tout croche. C'est pas quelqu'un qui est tout bien placé comme un super-héros. C'est pas un super-héros de cinéma. C'est ça qui fait que les gens sont attachants. C'est pas les robots. Bon, mais si t'es tout le temps en train de dire « je fais mon petit test et tout », t'es peut-être en train de filtrer les gens attachants qui, des fois, dépassent.
0: Mais ça me dérange pas. C'est pas ça que je
2: vais
0: analyser.
2: C'est pas vrai. Non, tu fais des tests à cette étape-là, dès le départ.
0: Mais après, ça change pas.
2: J'aurais pu mal répondre, puis j'aurais été barré.
0: Non, c'est pas dans une réponse, c'est dans l'ensemble de l'œuvre sur plusieurs jours. C'est pas une chose que tu vas dire, c'est l'ensemble de l'œuvre. Comment tu travailles, c'est quoi tes interactions avec les autres.
2: Donc, ça s'appelle dealer avec une personne humaine. Là,
0: oui.
2: On le fait tout.
0: Mais oui.
2: Mais c'est pas un test. Moi, je passe pas de test.
0: Mais pour moi, c'est comme si à un moment donné, il y a certaines situations, puis à force d'accumuler dans ma tête, ça va finir par. Je vais me dire, toi, je peux te faire confiance. Toi, je peux aller jusque-là, mais c'est pas de te filtrer ou de pas accepter les gens pas parfaits. C'est pas
2: puis
0: non
2: en plus,
0: plus
2: c'est très
0: dénaturer.
2: Drôle, ça me fait doublement rire parce que n'importe qui est juste un fin manipulateur a juste à faire attention à tes petits tests. Puis
0: mais
2: là, toi, après ça, t'ouvres
0: quoi?
2: La gueule. Ben, peu importe. Il s'agit de se comporter comme du monde.
0: Mais ça ne faut pas se comporter vraiment... comme du monde.
2: Ben, oui. Non. Avec toi, c'est juste ce qu'il faut faire.
0: Non.
2: Après ça, j'ai la clé.
0: C'est allez, pas hop. Vrai.
2: J'ai fait tout c'est ce qu'Isabelle Perron trouve fin. Après ça, le party pogné, ça va être comme moi je veux.
0: Si tu regardes mon entourage, il y a tellement de gens différents. Il y a tellement de personnalités différentes dans des milieux différents. Mais ils ont tous quelque chose en commun. C'est cette espèce d'authenticité-là.
2: Qu'est-ce que nos auditeurs, qui me déçoivent d'ailleurs aujourd'hui, que... Non, j'ai
0: entièrement ma sandwich.
2: Parce
0: décidés.
2: Qu'ils parlent juste de ma sandwich. Je fais 3 heures de radio avec toi, puis ouais, c'est sandwich. C'est pas
0: mais
2: moi qui voulais
0: Marc,
2: parler de sandwich.
0: C'est que les gens sont inquiets pour ta santé.
2: Ah oui,
0: on
2: oui.
0: On a
2: oui.
0: peur du E. coli. Ben,
2: quand c'est pas une qui me filtre avec ses tests, c'est l'autre
0: bon,
2: qui regarde.
0: OK. Fanny, d'accord avec Isabelle, on ne partage pas les mêmes choses à une connaissance, un collègue ou un ami proche. C'est de cette façon qu'on peut distinguer la différence entre les deux. Bon, Linda, je me retrouve totalement dans ce qu'Isabelle dit. J'avais la même maladie, entre guillemets, de tester les gens à un moment donné. André
2: j'aime
0: dit,
2: ça, elle parle de maladie.
0: Oui.
2: Bravo.
0: André dit, bon, ça veut dire qu'Isabelle parle trop s'il y a trop de chichi. Mais c'est ça, faut que tu fasses attention à ce que tu dis à qui. C'est ça. Bon, Isabelle, faut arrêter de vivre pour les autres. Ça, c'est JC. Mais il faut vivre avec la gang, c'est sûr. Les arguments de Marc sont quand même à prendre en considération aussi, bien sûr.
2: Ainsi que ma sandwich.
0: Mais il faudrait que tu réfrigères. Ta sandwich n'est pas réfrigérée, puis on a peur que tu pognes le E. coli.
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2: Blablabla, toi pis tes sandwichs. Regarde, on va passer à autre chose. Frédéric Bastien.
1: Bonjour. Frédéric, c'est rare. C'est d'habitude, c'est ma mère et le gouvernement qui m'appellent Frédéric. Tu peux m'appeler Fred, mais tu peux m'appeler comme tu veux, Marc, ben pas oui. de problème. Frédéric, c'est vrai que c'est mon nom, c'est solennel. L'honorable Marc Boilard.
2: Tiens.
1: L'omniprésente Isabelle Perron.
2: Bon.
1: Bonjour.
0: Bonjour.
1: Mes hommages.
0: Bon, je veux juste te dire que Marc, il y a des gens qui te suggèrent un couleur pour ta sandwich.
2: Ça lâchera pas.
0: T'inquiète
2: vous
0: beaucoup
2: juste
0: de
2: monde.
0: Sandwich. C'est passé, le message est passé, plusieurs textes. Là, ils s'inquiètent pour ton e-colis.
1: Tout va bien aller, j'en suis convaincu.
2: Bon. Tu sais, c'est quoi l'histoire?
1: Je sais pas.
2: J'ai acheté une sandwich tantôt à 11h.
1: Ouais.
2: Au IGA. C'était un petit wrap que j'adore.
1: Ouais.
2: Ils font juste ça là.
1: Classique.
2: Poulet canneberge. Puis quand je sors d'ici, vu que je trouve que le déjeuner est loin,
1: ouais.
2: je la mange.
1: Bing.
2: Puis je voulais la manger avant que l'émission commence, mais j'avais pas faim, puis j'ai mangé trop tard mon déjeuner.
1: Ouais.
2: Puis là, tout le monde me juge en disant, elle sera plus bonne.
0: Il est 14h, il est en dessous de son bureau.
1: On parle d'un délai de 3 heures, il n'y a aucun problème.
0: 3 heures.
2: Voilà.
1: Non, mais attends, c'est de la dinde en plus. OK, moi, je vous jure, on est venu de chez les beaux-parents en fin de semaine avec deux burgers à la dinde. On parle pas ça. Des fois, c'est pratique, on mange ça. Puis, ben, le lendemain matin, ma blonde, elle les trouve dans notre sac. Puis elle a dit, je les mets dans le frigo. Elle dit, ça va être correct. Puis là, moi, je suis comme, t'es sûr que ça va être correct?
2: Oui.
1: Exactement. Elle m'a dit, Fred, c'était de la viande cuite. Tout va bien aller.
2: Exact.
1: J'ai mangé les deux ce midi. Je vous reviens demain. Je vous dis si tout va bien.
2: J'ai pas coupé le coup du poulet tantôt à 11h, là. C'est une sandwich préparée.
0: Oui, mais il y a souvent de l'assaisonnement dedans, de la mayo, de la sauce.
1: Moi, je suis 100% confiant. T'sais, sérieusement, c'est dans l'emballage, ça sort de l'épicerie. Hey. On parle pas de 3 jours, on parle de 3 heures. Moi, j'ai confiance en la dinde.
0: Merci.
2: Vraiment. Donc,
1: bon, moi, hier matin, j'ai reçu un beau message Facebook de toi, Marc. C'était un article du Monde sur des nonnes qui ont un
2: c'était
1: podcast.
2: C'était le New York Times.
1: Non, c'est le Monde qui référence au New York Times.
2: Exact.
1: Ouais. Et dans le fond, c'est un balado que eux qualifient là, d'un grand succès. Puis effectivement, là, on parle de 7 millions de likes sur TikTok, 500 000 vues sur toutes les plateformes. Là, déjà là, je me pose une question sur la méthodologie parce que je me dis, si t'as 7 millions de likes, mais 500 000 vues, il me semble que pour liker, il faut que tu l'aies vu, là. Mais je pense qu'il est question de 500 000 vues du podcast là, sur les plateformes, sur YouTube, etc. Puis sur TikTok, c'est les extraits.
2: Ils ont comme 3-4 000 views par épisode.
1: Exact. Mais puis là, t'ajoutes sur Spotify, puis là, t'ajoutes les extraits qui peuvent virer viraux. Là, parce que là, le podcast en tant que tel, tu vois, c'est deux sœurs qui sont full habillées en sœurs. C'est les sœurs dominicaines qui sont basées aux États-Unis dans le Michigan. Voilà, on a sorti des images là, juste par curiosité. Puis là, pour ceux qui sont à la radio qui veulent savoir à quoi ça ressemble, c'est vraiment ces deux sœurs habillées, tu sais, en blanc avec la fameuse toile noire, voilà la coiffe, merci. Et on jase, c'est un peu le Joe Rogan spirituel, on peut dire ça, ok? Parce que c'est vraiment juste une conversation, il n'y a pas vraiment de fla-fla, pas vraiment d'ambiance. Et c'est les sœurs dominicaines qui racontent un peu leur vie liturgique, mais aussi à chaque épisode, il y a une nouvelle invitée, une nouvelle sœur. Là, moi, quand j'ai vu ton article, je me suis dit, faut que je l'écoute. Faut que je sois un sujet pour la... Je prête mon corps et mes oreilles à la science et à la religion. Et j'écoute le podcast. Et bon, c'est toujours Sister Mariam, Sœur Mariam, qui reçoit une nonne, une sœur de la congrégation des Dominicaines.
2: Oui.
1: Puis bon, on va dans des sujets de conversation. Honnêtement, je veux dire, assez intéressant, là. Parce qu'on a une curiosité. Il y a l'aspect chrétien, il y a l'aspect catholique. Tu sais, il y a l'aspect, est-ce que tu veux t'enrichir spirituellement des connaissances de ces sœurs-là?
2: Oui.
1: Parfait. Mais il y a aussi un aspect pour tout le monde qui... C'est sont toujours un peu curieux. Tu sais, moi, l'autre jour, ma blonde faisait l'épicerie au Walmart, je suis allé la rejoindre, j'ai croisé un autobus de nonnes. Là, je me disais, mais c'est quoi leur vie, ces madames-là? Tu sais, comment? J'avais envie de dire bonjour, mais là, tu es un peu intimidé, on dirait, par rapport.
0: Oui,
1: ils ont tellement choisi autre chose.
2: Des questions de base, disant, comme, c'est quoi leur vie? Est-ce qu'ils font passer des tests?
1: Comment tu choisis d'être nonne? Et chaque nouvelle invitée, donc chaque nouvel épisode, la sœur vient raconter comment elle a joint la congrégation, puis ensuite ils jasent d'un paquet d'affaires.
2: Okay.
1: Là, moi, j'ai écouté un épisode et demi, ok? Donc, un complet, là, c'est comme une cinquantaine de minutes.
2: Okay.
1: Là, je vais vous dire, j'ai trouvé ça bon. J'ai trouvé ça super intéressant. J'étais quand même content de retourner à Cube, par exemple.
0: Ah,
1: je me disais,
0: okay.
1: C'est un peu plus dynamique.
2: Il y avait une question de rythme.
1: Ouais,
0: mais
1: exact.
0: Qu'est-ce que t'as aimé, mettons?
1: Bon, je l'ai dit, la curiosité, c'est intéressant. La première que j'ai écoutée, la fille est prof au secondaire, elle est prof de sciences. Elle a fait un doctorat sur une molécule dans une substance, dans la levure. Puis elle a dit, moi, je vois Dieu là-dedans. Donc, c'est intéressant de voir une femme de science qui enseigne à des jeunes, parce que là, bon, cette congrégation-là, les Dominicains... Là, ça devient aussi une pub pour les Dominicaines. Rapidement,
2: oui,
1: tu dis,
2: ça
1: a l'air le fun. Hey, j'enverrai mes enfants à cette école-là. Oui. Moi, finalement,
2: non,
1: ça a l'air de des bonnes madames.
2: Dans l'article, moi, j'ai lu la version du New York Times.
1: Oui.
2: Puis ils disent littéralement, on s'en cache pas, c'est pas notre but. Tu sais, c'est pas genre on a fomenté ça en secret entre nous autres. Mais oui, il y a un côté promotionnel. On veut montrer que c'est une vie qui nous emballe. Hein. Ils prennent vraiment ces mots-là.
1: Oh, oui, et ça les emballe solide. Hein. Même, tu sais, l'épisode que j'ai écouté, la nonne est une ancienne championne de basketball, la scientifique. Là, elle joue aussi au basket. Elle joue encore au basket. Puis là, l'autre sœur, il dit « Ah, oh, puis t'es tellement bonne à ça. » Puis tu sais, ils ricanent un peu, ils ont du fun. Là, je veux pas faire de sacrilège présentement, mais il y a des moments où je me demandais s'ils se crousaient pas un peu les deux, tu sais. Puis là, ça m'a fait réfléchir sur la question de l'amour de Dieu, puis là, tu sais, parce que moi, les deux que j'ai écoutés, puis là, il y en a plusieurs, là, je veux pas généraliser, les deux que j'ai écoutés, il y avait une question de, moi, dans le fond, c'était la famille ou ça. Okay. Tu sais, il y avait pas d'autres options dans leur vie, tu sais. Donc ils ont été élevés catholiques chrétiennes, puis ils disaient, moi, mon chemin pour honorer Dieu, c'est soit une famille, puis ils disaient, la plupart des gens, c'est ça leur appel, c'est la famille, c'est de faire des enfants. Mais si vous avez envie de servir autrement, ben vous pouvez devenir là nonne ou prêtre ou servir une congrégation religieuse.
2: Ce qui fait du sens.
1: Exact.
2: Quand t'as la foi, ça fait du sens.
1: Complètement. Quand t'as la foi, ça fait plein de sens. Puis aussi, c'est une institution qui est extrêmement vieille, là, tu sais, 2000 ans et plus, là, tu sais. Donc, il y a une question d'académique là-dedans.
2: Pas les dominicains, là, pardon.
1: Pas les dominicains, je parlais de la religion catholique. Mais, il y a une question, donc, il y a une organisation dans cette religion-là. Il y a une manière, tu sais, de faire de l'éducation. Il y a une espèce de support, là, tu sais. Le nouvel épisode que j'écoutais tantôt, la demi que j'ai écouté, ben, c'est une des dames qui est responsable, un peu d'enseigner aux autres comment choisir. Elle a dit, je suis une spécialiste du discernement. Puis bon, comment elle disait ça? Elle disait, si tu te demandes ce que Dieu veut de toi, là, t'sais, ou ce que tu veux faire dans la vie. Puis moi, je trouve que la religion, ça devient rapidement sémantique. Alors moi, Isabelle le sait, je suis très ouvert sur le spirituel. Je trouve ça très intéressant. Toutes les spiritualités. Là, t'sais. Puis encore là, j'ai été élevé catholique et chrétien. Donc, c'est sûr que ces mots-là m'interpellent. Mais j'en ai contre le dogme en général. Moi, quelqu'un me dit, je crois à Dieu, je vais dire, super, est-ce que ça t'aide dans ta vie? Oui. Quand la personne me dit, mais il veut que tu fasses ça, puis que tu manges pas ci, puis que tu t'habilles de même, puis là je me dis, ok, là, puis on l'a dans toutes les religions, notamment dans le catholicisme. J'étais assez critique souvent du catholicisme à cet égard, mais là, j'ai trouvé cette vie-là intéressante, justement pour une femme qui veut peut-être grandir dans la structure d'une religion, pour qui la famille, ça fonctionne pas, mais qui veut quand même avoir cette convivialité, cet amour. Et là, tu sais, dans d'autres épisodes, on parle de frisbee, on parle de cuisine, on parle d'activité. Il y a une sœur qui adore le rock. Elle se définit comme étant, initialement, elle était athée. Puis elle aimait le gros rock. Puis là, finalement, elle s'est convertie, puis elle a entendu la voix de Dieu quelque part. Puis quand je dis que ça devient sémantique, c'est ça aussi que je trouve intéressant, parce que quand j'écoute ces femmes-là me parler de leur vocation, puis leur amour de Dieu, tu sais, dans l'interprétation des mots, ça pourrait être une femme qui dit, moi, j'ai choisi de voir le positif dans la vie, d'aider les autres. Tu sais, une d'elles répondait à la question, comment tu honores le mieux Dieu? Elle dit, mais je prends congé les dimanches puis j'aime marcher en nature. Tu sais, t'as pas besoin nécessairement d'être dogmatiquement attaché à la Bible pour honorer la vie comme ça. Puis c'est sûr que c'est excellent pour toi de prendre ton dimanche off puis de marcher en nature. C'est sûr que ta vie va aller mieux. Puis elle disait, c'est comme ça, c'est en voyant, en pouvant être témoin de la beauté du monde que Dieu a créé. T'sais, donc là, encore une fois, ça repose la question du spirituel puis de jusqu'où t'es prêt à embarquer dans le dogme en question.
2: Mais quand tu dis sémantique, tu veux dire que le choix des mots est spécifique à ce que t'as écouté, mais qui dans la vraie vie s'appliquerait à beaucoup plus large.
1: C'est que pour moi, on dirait que c'est la porte que je m'ouvre quand j'écoute ces gens-là qui sont extrêmement convaincus. C'est que je me dis, dans le fond, il dit, je crois en Dieu, Dieu me dit ça, l'amour de Dieu me dit ça, mais ça pourrait être, l'univers m'a dit que je fais confiance à la vie. C'est comme tout arrive pour quelque chose. Ouais. Puis alors, ça me permet de mieux accepter ces discours-là que parfois je trouve, tu sais, très, très protocolaires. Là. Puis, tu sais, encore une fois, ça peut facilement devenir une arme aussi. Quand tu dis l'amour de Dieu, c'est quoi exactement l'amour de Dieu? Puis c'est quoi la haine de Dieu dans
0: c'est
1: ce cas-là?
0: C'est l'instrumentalisation du message.
1: Tu sais, où il y a de l'homme, il y a de l'hommerie. Où il y a des femmes, il y a de l'hommerie aussi. Là,
0: mais l'homme avec un H majuscule, là, ça inclut tout le monde.
1: Exact. Donc, effectivement, je pense que ces réflexions-là, ces moralités-là, ben, il y a du bon, il y a du mauvais. Puis il y en a qui s'en servent, tu sais, à mauvais escient. Là. Pas besoin de rappeler les horreurs.
2: Ton verdict final à la lumière de tout ça, de ce que tu as écouté, c'est quoi?
1: Moi, je recommande aux gens de prêter attention, quelques minutes au moins, si vous êtes seulement curieux. Puis là, aussi, je le sais, là, à la fin de chaque épisode, ils nous bénissent, puis ils nous disent, on prie pour vous, puis tu sais, on croit à Dieu. Il y a un aspect un peu, essayer d'embarquer dans notre gang, là, tu sais, ça, c'est certain. Mais au-delà de ça, je trouve ça intéressant de voir des femmes qui ont ont pris le chemin de l'éducation de cette église-là, qui ont lu énormément, qui méditent la fin de semaine, qui amènent quand même du positif autour d'elles et qui vivent cette spiritualité-là dans le cadre de la religion catholique, mais qui, moi, m'a beaucoup appris sur ma propre manière de voir le monde. Puis quand je me promène en forêt, est-ce que c'est un cadeau de Dieu ou un cadeau de l'univers? Mais maudit, apprécie-le, puis sois plus heureux de ta vie, puis prends le moment. Moi qui travaille les dimanches, là, je peux pas prendre la journée du Seigneur, mais j'essaie de faire les demi-dimanches. On va dire ça.
2: Très fort. Merci Fred Bastien.
1: Merci à vous.
2: À demain.
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1: Je suis avec Mathieu Stanier-Ulysse, vice-président produits et solutions chez Desjardins à propos des cartes de crédit conjoints. D'abord, ça vient d'où ce nom-là, Mathieu?
2: C'est d'origine lituanienne.
1: Ah ouais?
3: Oh.
1: Oui. Tu parles quand même. T'es né là-bas ou...
2: Non, quatre générations en arrière.
1: Bon,
3: Mais ça fait exotique.
1: Bientôt, ça va être bouché. Ça va évoluer.
2: Voilà.
1: Mathieu, là, on voit qu'il y a des changements annoncés chez Desjardins concernant les cartes de crédit. D'abord, on dirait que chez Desjardins, le dossier carte de crédit, là, depuis six mois, c'est une aventure sans fin. À un moment donné, on ne pouvait plus voir le relever en temps réel.
3: Le solde.
1: Ouais,
3: ouf,
1: comment t'expliques ça?
3: Du monde,
1: ça? Qu'est-ce qui s'est passé?
2: C'est un grand projet qu'on fait de changement de notre système de gestion des cartes de crédit. C'est un système qu'on est en train de changer pour nous permettre de suivre l'évolution des fonctionnalités que le marché offre.
1: Okay.
2: Nos membres et clients ont d'ailleurs des besoins aujourd'hui puis des besoins dans le futur auxquels on veut répondre. Puis notre système actuel, il était, je vous dirais, en fin de vie utile. Puis pour se préparer pour l'avenir, ben, on voulait se
1: donc, c'est pas un truc système relié direct au système de cartes. C'est plus le système informatique en général qui a de la misère à traiter les trucs qu'on va parler. Là.
2: C'est-à-dire, en fait, c'est le système de gestion des cartes de crédit qu'on change.
1: Okay.
2: Donc, vraiment,
1: c'est pas l'étage d'en haut. Lui,
2: non,
1: ça, tout
2: le
1: ça,
2: système de cartes de crédit, effectivement, qu'on change.
3: Mais donc, les cartes conjointes, on ne pourra plus avoir ça dans la carte de crédit à partir d'octobre.
2: Pas tout à fait. En fait, les cartes qu'on appelle en co-détention, c'est des cartes là, qui sont partagées. On peut penser à un couple là, qui ont chacun... une carte sur le même compte, ça, on le maintient. Effectivement, initialement, dans le projet, on avait annoncé que ça ne serait pas maintenu. Finalement, on a bien entendu les commentaires de nos membres et nos clients qui souhaitaient maintenir ça et on le maintient. Donc, tous ceux qui ont aujourd'hui un compte en co-détention vont pouvoir le maintenir même dans le nouveau système.
3: Donc, un compte conjoint?
2: C'est l'équivalent d'un compte conjoint. Okay. Ce qu'il faut comprendre, une carte en co-détention, ça veut dire qu'on est solidairement responsable de la dette. Ça veut dire que les deux personnes qui sont sur le compte doivent rembourser la dette à 100. Donc, si un des deux ne paie pas la carte, le deuxième en est 100 responsable.
1: Alors que tu peux avoir une carte où ce que tu autorises quelqu'un à l'utiliser, mais qui n'est pas co-responsable. C'est bien ça?
2: Exactement.
1: Bon, donc, ben là, tu vas répondre à une question. L'avocat en moi fait comme aïe. C'est bien juste juridique ce que tu me parles. Je vois pas le lien avec l'informatique, zéro. C'est-à-dire que tu as deux utilisateurs qui ont chacun leur carte avec le même numéro. Il y en a une, tout à coup, tu décides qu'ils sont les deux responsables du solde. Donc, s'il y en a un qui décide, ah, moi, je paye pas, l'autre va payer. Dans l'autre cas, tu as une personne qui est responsable du compte et elle autorise une autre, mais qui ne sera pas responsable. Je vois pas où l'informatique embarque là-dedans, Mathieu.
2: Ben exactement. Peut-être juste pour préciser, le deuxième cas que vous parlez, ça veut dire que le détenteur principal de la carte est entièrement responsable de la dette.
1: Oui.
2: Le deuxième utilise la carte sur le compte, mais n'est pas responsable
1: mais
2: de la dette.
1: Mais en quoi l'informatique est impliquée là-dedans? Donc, tant qu'à moi, c'est juste juridique?
2: Ben ça, en fait, c'est deux types de comptes différents qui doivent être programmés dans le nouveau système. Donc, c'est là que l'informatique se trouve. Donc, c'est le choix d'ailleurs qu'on a fait. C'est pour ça qu'on a annoncé qu'on le redéveloppait dans le nouveau système pour être en mesure de l'offrir à nos membres.
3: Okay. Mais là, pour les gens, ça veut dire quoi? À partir d'octobre, là, bon, qu'est-ce qu'on peut faire? Là,
2: pour des gens, la plupart de nos membres ont des cartes de crédit qu'on appelle à compte individuel.
1: Ouais. Hein?
2: Donc, la plupart des gens ont une carte pour eux.
1: C'est
2: ça. Pas de changement. Les gens, avec le nouveau système, vont pouvoir continuer d'utiliser leur carte de crédit, faire des achats dans les magasins, des achats en ligne, payer la carte, etc. Pour les cartes en co-détention, comme je le mentionnais, ces gens-là qui l'ont aujourd'hui sont maintenus. Par contre, on est en train de développer la fonction pour l'offrir s'il y a des nouvelles personnes qui veulent avoir des cartes en co-détention. Ça viendra dans les semaines qui suivent l'arrivée du nouveau système. On est en train de le développer.
1: OK. Alors là, on va parler, on va juste le sujet, la porte à côté. C'est quoi la réalité du crédit au moment où on se parle chez Desjardins, parce que c'est ce que tu connais, mais est-ce que c'est une tendance qui croît? On a l'impression que les gens, moi en tout cas, c'est l'impression que j'ai. Il y a de l'inflation partout, tout le monde s'en plaint, tout le monde dépense pareil. Ça veut dire que cet argent-là, elle vient pas de ta paye chaque jeudi, elle vient à quelque part d'une marge ou d'une carte. Est-ce que je rêve ou l'utilisation du crédit est en croissance?
2: Elle n'est pas en croissance au Québec. L'utilisation du crédit, elle est assez stable, je dirais, en général.
1: Okay.
2: Et ça varie, par contre, d'une institution financière à l'autre. Chez Desjardins, je vous dirais qu'on a un rôle d'éducation puis d'accompagnement de la clientèle probablement plus fort que d'autres institutions financières. Je pense que ça fait partie de qui on est. Donc, on prône beaucoup une saine utilisation du crédit. On fait d'ailleurs beaucoup d'accompagnement de la clientèle justement pour les informer, les conseiller.
1: C'est quoi un exemple d'accompagnement de la clientèle?
2: Mais par exemple, on a certaines activités où on peut appeler certains membres pour revoir avec eux leur situation de crédit.
1: Avant même qu'ils appellent
2: proactivement. On a sur notre application mobile des alertes. Par exemple, pour la carte de crédit, à partir du moment où on s'approche de la limite de la carte de crédit. Vous pouvez déclencher des alertes qui vous avisent que vous approchez de la limite. Donc, ce sont des choses qu'on offre à notre clientèle, justement dans un but d'éducation puis d'éviter de l'endettement.
1: T'as-tu l'impression que Desjardins est jugé plus sévère en général dans l'actualité qu'une autre banque?
2: Moi, je pense que Desjardins, on a un rôle socio-économique important au Québec. Hein, tout le monde dit de Desjardins qu'on est un fleuron québécois. Ben donc, oui. Je pense qu'on a un rôle important à jouer. Puis un rôle, justement, d'éducation puis d'accompagnement de la clientèle.
3: Mais quand je regarde certains commentaires, par exemple, sur la messagerie, il y en a certains qui se disent, ben ce que j'entends aujourd'hui, ça nous donne juste envie de fermer nos comptes. Il n'y a pas tout le monde qui réagit de façon positive là, à ces différents changements-là de Desjardins cette année. Vous répondez quoi à Guillaume, par exemple?
2: Bien, moi, je vous dirais, le nouveau système qu'on est en train de déployer, c'est un système qui va offrir beaucoup de nouvelles fonctionnalités.
1: Ah.
2: Donc, on se prépare vraiment pour le futur. Je vous donne des exemples qui pourraient intéresser vos auditeurs. Par exemple, aujourd'hui, pour contester une transaction sur sa carte de crédit, des fois, ça arrive qu'on voit une transaction qu'on veut contester. Aujourd'hui, il faut nous appeler. Le nouveau système va nous permettre de le faire soi-même en ligne, donc éviter un appel, un traitement plus rapide. On va pouvoir aussi, par exemple, augmenter sa limite, gérer sa limite en ligne. Donc, beaucoup de fonctionnalités en libre-service. La carte virtuelle aussi, c'est un autre exemple qu'on donne à nos membres et clients. Vous savez, quand on fait un remplacement d'une carte, il y a un délai avant de la recevoir par la poste.
1: Oui.
2: Le nouveau système va nous permettre d'émettre des cartes virtuelles qu'on peut insérer dans les portefeuilles numériques et payer en attendant de recevoir la carte.
1: Donc, dans ton téléphone.
2: Dans le téléphone. Donc, ça, c'est des choses qu'on ne pouvait pas offrir avec notre système actuel. Donc, beaucoup de belles nouveautés qui s'en viennent et qui, franchement, vont vraiment plaire à nos membres.
1: C'est-tu long avant de prévoir tout ça? Est-ce que c'est, tu sais, comme ce dossier-là, tu le travailles depuis 2 ans, 6 mois?
2: C'est un projet de quelques années. Hein. C'est des projets qui sont majeurs de changer un système. Puis, ce qui est le plus important pour nous dans un changement comme celui-là, oui, il y a la technologie, mais c'est surtout l'accompagnement de nos membres et de nos clients. Puis, c'est ce qu'on souhaite faire. Puis, oui, d'amener des changements, donc bien préparer la clientèle, s'assurer d'éviter l'effet de surprise, hein, puis d'être vraiment en mesure de prévoir ce qui s'en vient pour soi, puis de dire, bon, voici, je comprends les changements, puis je vais pouvoir m'y préparer.
3: Par rapport à la nature de la coop, il y en a qui se questionnent sur les frais aussi. Par exemple, les frais de virement, ça fonctionne pas de 3,50 ou encore les frais quand on fait des transactions dans le compte courant, par exemple, ou d'autres banques n'ont pas nécessairement ça. Qu'est-ce que vous pourriez répondre justement à ces irritants-là?
2: Là, vous parlez des frais, j'imagine,
3: soit
2: de plus
3: sur les comptes courants. Ou les frais dans les virements, oui, c'est ça.
2: Donc, écoutez, je pense que Desjardins, on a un modèle qui est assez distinctif. Il y a d'une part des forfaits transactionnels pour éviter d'avoir des frais à l'unité. Ça, c'est la première chose qu'on conseille de faire. Puis, on a aussi la ristourne, qui est vraiment un élément distinctif de Desjardins, où on retourne une portion de nos excédents aux membres Desjardins. Ça, il n'y a pas de banque qui font ça. Là, c'est vraiment donc un modèle qui est unique et qui, je pense, c'est tout le fondement même d'une coopérative.
1: Merci beaucoup, Mathieu Staniulis.
2: Voilà.
1: Très bien dit. Vice-président Produits Solutions chez Desjardins. À la prochaine.
2: Merci.
1: Bye.
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1: Caroline G. Murphy, du sac de chips.
2: Allô?
1: J'ai tout de suite entouré le G tantôt.
2: Oui.
1: Devant Isabelle, oui. Qui fait passer des tests, ouais.
2: Il y a intrigue, il y a bien des gens,
1: c'est le G.
3: Oui. Les gens qui sont fâchés. Là.
1: Ben là.
3: Hey, c'est ça.
2: Les gens vont t'aimer. Tu vas les avoir à l'usure. Reste là. Mais le G, là, il est dans mon prénom.
1: Mais je sais, tu m'as tout expliqué ça, mais je reste fasciné.
3: Mais nous, on le sait pas,
1: c'est
3: ça.
1: Caroline G. Murphy.
2: Mais est-ce que je vous ai raconté que dans nos adresses québécoises, ils mettent un point là, dans le milieu?
1: Oui.
2: Alors, moi, techniquement, ça aurait dû être Caroline G. Murphy.
1: Oui.
2: Mais ils ont mis Caroline. G.
3: Ah, t'es point G.
2: Thierry Murphy.
1: T'as pas t'es point G.
2: Fait que là, à chaque fois, il faut que je donne mon adresse professionnelle aux gens quand j'appelle des intervenants. Je suis là, Caroline, point, G. Puis là, à chaque fois, ils sont comme...
1: Ah oui, hein? Ah, oh, c'est hot!
2: Malaise!
3: J'aime
1: Caroline,
3: ça.
1: Point, G.
2: Mais il
1: faudrait
2: pas...
1: que ça arrête là.
2: Ben oui, je sais bien. Caroline, point, G. Bon, comment allez-vous?
1: Très bien.
3: Ça va super bien, surtout quand t'es en studio.
2: Ah, merci.
3: T'arrives avec le sac, notre sac préféré.
2: Oui,
3: le sac
1: rempli
3: de chips.
1: Chips.
2: Alors, que se passe-t-il? La semaine passée, on a fait... Tu sais, la semaine passée, on a parlé d'un célibataire là, de Rimouski qui avait une pancarte. Bon, vasectomisé, blablabla.
1: Sur le bord du chemin, en train de prendre un breuvage. Il était quand même relax dans son...
2: Je l'ai cherché. Je l'ai pas trouvé. J'étais allée à Rimouski en fin de semaine. Il était plus là.
3: Tu l'as pas vu, c'est à 132?
2: Je l'ai pas vu. Je pense que, tu sais, peut-être les vacances de la construction finissaient, puis il est parti. En tout cas, je l'ai pas vu, c'est dommage. Mais on a une autre célibataire qui a fait beaucoup jaser. Elle s'appelle Karine. Ben, elle s'appelle. Son nom sur TikTok, c'est Karine Lumière.
1: OK.
2: OK. Et, c'est une dame qui est dans la quarantaine, puis qui dit que, qui pointe du doigt ce qui est difficile dans le dating à nos âges, qui est comme ça là, donc pour les gens dans la quarantaine. Et c'est que là elle explique qu'elle sort de la fruiterie, qu'elle a rencontré un homme qui était avec sa fille. Elle dit un beau papa, il était gentil, on s'est fait quelques jokes, tu sais, c'était comme un peu flirty, mais après ça, j'ai pas osé. Tu sais, est-ce qu'il est-tu marié, y a-tu une femme, nanana, fait que elle est juste sortie, tu sais, puis là elle s'est tournée vers sa caméra puis elle a fait ce petit message là.
1: OK. Tout de suite après.
2: Oui, okay, elle, okay. Genre dans le parking de la fruiterie, tu sais.
1: OK.
2: Puis mais c'est juste un court message comme ça de 30 secondes, mais ça a vraiment résonné, tu sais. J'ai regardé son TikTok puis il y a des centaines de commentaires.
3: Wow.
2: Puis les gens sont comme, ben c'est vrai que c'est tough quand on arrive à ces âges là, comment on aborde les gens en dehors là, des applications, tu sais. Puis là c'est ça me faisait penser au gars qui a mis sa grosse pancarte.
1: Oui.
2: tout est dans tout, tu sais. fait que c'est ça. Puis fait que là on a mis un petit sondage parce que dans les commentaires tout le monde est comme, ben vas-y, tu sais, le pire qui arrive c'est qu'il dit je suis en couple.
1: Ça, hein? Vas-y. Ça, vas-y. C'est comme...
14: C'est facile à dire.
1: Bah, exactement. Ça me fait rire. Mais vas-y.
14: Mais cette femme-là, je trouve tellement justement qu'elle a bien répondu. Tu sais, tout le monde est comme, c'est quoi le pire qui va arriver, c'est qu'ils te disent non.
1: Ah, puis là, elle est comme... ça, c'est donc, hein. Vas-y. Ah ouais, go. Ben, c'est donne-nous là tes grands
3: comptes. Vulnérabilisant
14: c'est
3: quand même.
14: C'est super vulnérabilisant.
3: Ben, oui.
14: Puis elle est comme, ben c'est ça le pire. C'est qu'ils me disent non, c'est un rejet à chaque fois. Tu sais, c'est pas vrai que c'est si facile que ça.
1: Mais il y en a que ça dérange pas. Mais par contre, la moyenne des ours, c'est trop facile à dire. C'est pardon.
14: Exactement.
1: Ben oui.
14: Bon. Mais on a-tu des trucs? Tu sais, je me dis, à trois cerveaux, on pourrait brainstormer.
1: Non, mais le premier, c'est de se dire, who cares, cette personne-là, elle me connaissait pas il y a trois minutes.
14: Ça, c'est vrai.
1: Donc, quand ben même qu'elle pensera ce qu'elle veut, ça n'a aucune importance. C'est vrai. Mais c'est plus facile à dire qu'à faire.
14: C'est ça.
1: Bon.
3: Mais je trouve qu'elle fait le bon pas quand même de publier la vidéo. Je trouve que c'était déjà une bonne étape, là.
14: C'est ça. Puis elle fait un appel d'ailleurs. Elle dit jamais tu m'écoutes.
1: Oui.
3: Il y en a qui le font sur les spotted Laval, ben spotted Longueuil. Hey, j'ai vu telle fille à l'épicerie, on tel gars plein. Au Starbucks.
1: Oui, mais tout ça existe juste parce que quand c'était le temps, le move n'a pas été fait.
14: Oui.
1: C'est juste ça. Oui. Fait que, c'est comme tes chances, comme un entonnoir, là, il reste plus quelques gouttes
3: ben
1: à la fin.
3: Après, on peut apprendre de ça, se dire, hey, la prochaine fois, il ne faut pas que j'hésite, puis j'essaye. T'sais, j'essaie d'aller parler. J'essaie d'aller dire salut.
14: Mais moi, j'ai jamais fait ça.
3: Moi non.
14: Je suis pas game. Pas en tout.
1: Mais je vais vous donner un truc tout de suite. Quand il y a quelqu'un, surtout pour une fille, parce que le gars va faire le reste de la job s'il y a le moindrement d'intérêt, c'est de faire un compliment sur ses vêtements.
14: Ah.
1: C'est simplement dire, excuse-moi, juste te dire, ton gilet, ça te fait vraiment bien.
14: Hein?
1: Dans l'allée là, des chips, là, justement.
14: Oui, ah, ben oui.
1: Puis tu colles pas.
14: La meilleure.
1: Tu commences pas.
14: Tu colles pas.
1: Non, tu colles pas.
14: Non, attends, sois pas weird.
1: Mais je te garantis qu'un gars qui fait comme, bah, oh, et elle, c'est mon genre.
14: T'as ouvert une porte, là.
1: C'est réglé.
3: C'est vrai qu'un gentil compliment comme ça, c'est charmant.
1: Ben oui.
3: Tes cheveux, tes vêtements, tes yeux, peu importe. Là.
1: Oui,
3: c'est vrai que c'est charmant.
1: Non, les yeux, ça, c'est déjà trop.
3: Ah ouais?
1: C'est trop intrusif.
3: Non, je trouve pas.
1: Oui.
14: Mais c'est vrai que c'est... Oui, oui. Si quelqu'un t'aborde à l'épicerie puis parle de ça de tes yeux,
1: oui.
3: Ouais.
1: Ben oui.
14: Ça peut être déstabilisant.
1: Ben, non, mais regarde, parle de ça avec ceux qui connaissent ça.
14: Oui. Bon. Je vais tourner vers toi.
1: Voilà. Bon, c'est qu'un compliment sur les vêtements, c'est zéro intrusif.
14: Mm-hmm.
1: Puis ça attaque personne. Puis
14: ça peut avoir l'air d'être lancé comme ça en continuant son chemin.
1: Ben voilà.
14: Genre, non, je voulais pas plus.
3: Moi, quelqu'un qui me donne un commentaire sur mes yeux, j'aime ça.
14: Bon, on s'est dit. Didi, la gang. Didi. Mais on a mis un sondage. Il est découragé.
1: Non, elle a entièrement le droit, c'est ses affaires. Ben oui. Non, mais j'en fais. Je trouve que c'est un truc qui est un peu plus compliqué.
3: Mais t'as raison.
1: C'est juste ça que je dis.
3: Mais oui, t'as raison.
14: Mais là, dans les commentaires, là, les gens disaient. Il y a une compagnie qui avait parti des paniers. En fait, c'est un supermarché. Tu prends un panier, puis il y avait des couleurs pour les célibataires, puis les gens pas intéressés, ou en tout cas en couple. Puis là, comme ça, tout de suite, ça montre une ouverture pendant que tu fais ton épicerie. Mettons, tu as le petit panier bleu.
1: Mais ça n'a jamais marché, Caroline.
14: Pourquoi?
1: Parce que m'a posé deux questions.
14: Oui.
1: OK, je la pose à tout le monde qui nous écoute.
14: Oui.
1: Trouves-tu que c'est une bonne idée?
14: Ben, je l'ai demandé,
1: un panier dans une épicerie où ce que tu aurais une couleur, tu es célibataire. Ah oui, toi, tu le ferais-tu? Ben non.
14: Non, ben c'est ça.
1: C'est ça. Parce que dans ce domaine-là, tu réponds toujours pour les autres. Non, je te jure, c'est un vrai réflexe documenté.
14: Comprends. Oui.
1: C'est toujours
14: oui.
1: genre, ah oui, mon amie Sylvie qui est célibataire, elle devrait. Ouais, toi, non. Ben c'est ça.
14: Mais c'est drôle que tu dis ça parce que souvent, on met des sondages à la fin de nos articles, puis on le demande toujours en deux temps. Genre, est-ce que c'est une bonne idée? Toi, le ferais-tu?
1: Bravo.
14: Puis c'est vrai que c'est toujours différent.
1: Et voilà.
14: Puis je me rappelle une fois, les sœurs Adib, là, les mannequins, avaient pris une photo ultra. Les deux sœurs étaient ultra collées, genre. Puis ça avait fait réagir un peu, genre, est-ce que c'est inapproprié? Puis j'avais posé la question en deux temps aux gens. Trouvez-vous que cette photo est inappropriée? Non. Feriez-vous la même pose avec un frère ou une sœur? Jamais de la vie.
1: Et voilà.
14: C'est intéressant. C'est intéressant. Tu vois, là, 64% des gens ont dit que c'était une très bonne idée, le panier. Là.
1: Oui, ben oui.
14: Mais c'est
1: combien,
14: ça.
1: C'est drôle. C'est drôle, aucune épicerie au Québec le fait. Ben, coudonc, hein? C'est rare, c'est très vrai. Bonnes idées que personne ne fait. Ouais.
14: À suivre. OK, maintenant, autre sujet, on change, on va ailleurs complètement.
1: Okay, complètement.
14: Il y a une compagnie américaine qui a sorti un T-shirt qui n'a pas besoin d'être lavé.
1: Je dis ça vraiment très fort.
14: Est-ce que tu voudrais l'essayer?
1: Oui.
14: Jusqu'à 30 jours consécutifs, ou en tout cas 30
1: Tu peux le porter un mois?
14: Exactement.
3: Mais pourquoi?
14: Ben, je sais pas. C'est peut-être pour le voyage. Ça
3: mais
14: peut
3: comment
14: être
3: c'est possible?
14: Voyage.
3: C'est quoi le textile
14: alors,
3: est différent?
14: Alors, c'est ça. Alors, c'est le Herc Shirt version 5, parce que là, ils l'ont développé souvent. C'est américain. Et attendez, je vais vous dire qu'est-ce qu'il y a là-dedans, parce que c'est quand même intéressant. Les ingrédients. Cuivre, argent, zinc, de l'or, des cendres volcaniques et deux ingrédients secrets. OK? Mais là, tout ça, on dirait que ça coûte un bras. C'est cher pour un T-shirt, mais c'est moins pire qu'on pensait. Quand même, vous pensez que ça coûte à peu près?
1: C'est ça.
14: Non, c'est un vrai T-shirt.
3: Une armure de chevalier.
1: Oui, c'est une maille de coffre.
3: 150 $.
14: 79 US. Ah? Fait que non, mais ça fait à peu près peut-être 100 quelques, là. Mais oui, puis là, c'est tout détaillé. Les cendres volcaniques absorbent l'humidité et les odeurs extérieures.
1: C'est ça.
14: Le zinc défait les bactéries. Non, non, mais c'est tout.
1: Tu montes sur un cheval après avec une grande pompe.
14: Mais
1: là,
14: c'est ça.
1: Puis t'en as aucun problème.
14: C'est ce que tu veux avec ton chandail, là. Mais moi, ça m'intrigue. J'aimerais ça, moi, qu'on l'essaye au sac de chips.
1: Oui, oui.
14: Non, mais en voyage.
1: C'est malade.
3: En plus, il fait chaud de ce temps-là, c'est parfait.
1: Tu sais, le gars qui avait une ceinture gonflable qui est tombé en moto, ça a l'air qu'avec ça, regarde, tu te fais rentrer dedans par un camion de pompiers. Who cares?
14: Mais tu sens rien.
1: Mais non!
14: T'es peut-être
1: c'est
14: décédé.
1: En métal, c'est en cuir.
14: Mais oui, en cuir.
1: Hey, tu l'as vu ça aux 3 mois.
14: Oh, oh, ben, crime, 30 jours. Moi, ça, en tout cas, ça me parle.
1: Mais pour qui c'est vraiment un bénéfice extraordinaire de dire, hey, je vais juste laver mon t-shirt aux 30 jours? Pour vrai.
3: Ben, tu te sauves du temps de lavage.
1: Ouais, mais non, il va falloir que tu laves tout le reste sur ton fucking t-shirt en cuivre.
14: Vous ignorez ce que je répète depuis tantôt. En voyage, là. En voyage, t'as bien juste un carry-on, t'as genre 3 t-shirts dedans.
1: Ça, c'est un point. Ça, c'est un point.
3: Tu marches compostel.
14: Tu marches compostel.
3: Toujours le même t-shirt.
1: Un autre bon point.
14: Ça, j'aimerais ça faire ça. Denis Coderre,
3: c'est vraiment chouette compostel. Moi, je l'ai fait.
14: Au lequel?
1: Quoi?
3: J'ai fait la portion d'Espagne, oui. La moitié
14: le
3: parce que. Oui, c'est exact. Mais je suis partie du milieu à peu près pour me rendre jusqu'à la fin. J'avais pas un mois de vacances. Okay. C'est vraiment chouette. Je le suggère à tous.
14: T'es-tu revenue genre spirituelle, parler aux arbres?
3: Non, je parlais pas aux arbres, mais je trouvais que le chemin m'amenait ce que je devais travailler sur moi-même. Bon, ça a l'air un peu ésotérique,
14: ben,
3: ça fait là, mais j'ai trouvé ça. Tout ce que j'ai. Mes démons d'envie que j'affrontais pas, ils se sont présentés. Hein? Là, j'ai dû les. Oui, oui.
14: Ben là.
3: Mettons, je sais pas, moi, la peur de la solitude. On était là-dessus, tu sais. Oui, oui. Puis tu rencontres du monde. Des fois, j'étais toute seule. Des fois, je marchais avec des pèlerins 2-3 jours.
14: J'adore ça.
3: Je parlais pas espagnol, mais des fois, tu te comprends pas dans le langage, mais dans le non-verbal, ça marche. Je partais une chanson, tout le monde se mettait à chanter, puis on avait comme l'espèce de tronc commun, là, de connaître la chanson.
1: Comme, hein?
3: Ah, ouais.
14: Hey, moi, j'avais fait toutes les démarches, là, de.
1: Tu voulais vraiment le faire?
14: Hey, non, mais j'avais mon pack-sac. Et à l'aéroport, j'ai fait, mais non, ça
3: me
14: tente plus pas en tout.
1: Wow.
14: Je sais pas, j'ai changé d'idée complètement. J'étais dans un balcon. Finalement.
1: À l'aéroport.
14: À l'aéroport. Ouais, ouais, j'étais comme, qu'est-ce qui se passe? Ça me tente plus. Je sais pas, j'ai eu un espèce de feeling que j'ai écouté. Mais un jour, je vais retourner le faire.
3: Mais je te suggère.
14: Un jour.
3: Mais
14: une longue marche,
3: seul,
14: ça me tente.
3: Seul, c'est vraiment chouette. T'es plus ouvert aux autres.
14: Bon. Ben, moi, je voyage tout le temps tout seul.
3: Ah oui? Moi aussi, j'adore. Ouais.
14: Est-ce qu'on a le temps pour parler d'Ariana Grande un peu?
1: Oui.
14: Est-ce que vous avez vu la grande controverse? C'est quand même vraiment intéressant. Ariana Grande, la chanteuse, est très mince, là, depuis...
1: Elle est maigre, c'est pas pareil.
14: C'est ça. Et là, depuis quelques années, de plus en plus maigre. Et là, récemment, elle a sorti un vidéoclip. Et... les critiques là, ont commencé à fuser de toutes parts sur sa maigreur extrême.
1: Oui.
14: L'actrice Jamila Jamil en a parlé. Elle a dit elle est en train de mourir sous nos yeux. Elle a fait une série de stories dans lesquelles elle dénonce la glamourisation, si on veut, de la maigreur extrême. Elle dit là, il y a plein de jeunes qui vont regarder ça. Elle trouve, sa sortie, c'est que dans la vidéo, elle trouve que ça a vraiment été mis comme de l'avant, que les vêtements ont l'air d'être choisis pour ça. Bon, la série de stories a été supprimée depuis parce que ça a vraiment fait réagir. Oui. C'est du body shaming d'un bord ou de l'autre.
1: C'est quand même vrai, fondamentalement.
14: Exactement, c'est ça. Et là, Ariana Grande, dimanche, donc quelques heures après cette polémique, a annoncé qu'elle prenait une pause de la vie publique à la fin de sa tournée,
1: exact.
14: Donc en septembre. Mais là, aujourd'hui, ce matin, donc c'est tout chaud, elle a réagi et a dit « C'était prévu depuis longtemps, là, ma pause, ça n'a donc pas rapport avec les critiques très, très, très récentes. Okay. Cela dit, ça a rapport avec la présence dans l'espace médiatique.
1: Ouais,
14: ça
1: ne doit
14: pas être facile,
1: là.
14: Exactement. En fait, tout ça.
1: C'est insupportable.
14: Donc, ouais, ça brasse. Ça brasse dans le showbiz. J'ai fini avec Ariana Grande. Est-ce que vous voulez d'autres choses?
3: Mais c'est vrai qu'Ariana, ça fait beaucoup réagir.
14: Beaucoup.
3: Oui.
14: Beaucoup. Ça vient chercher les gens parce que, elle dit bien quand même, l'actrice, là, c'est que d'un côté, justement, on veut pas faire de body shaming, on essaie de plus critiquer les corps parce que. On veut pas critiquer les corps, mais de l'autre côté, si on va dans la maigreur extrême, est-ce que ça donne une image aux jeunes? Puis là, justement, eux, ça les met dans la pression d'avoir l'air d'un certain modèle, tu sais.
3: Puis elle, est-ce qu'elle va bien?
14: C'est ça, est-ce qu'elle va bien? On
1: parce
14: le sait
1: que
14: pas.
1: C'est,
14: elle dit
1: c'est maigre rare, honnêtement.
14: Oui, oui, oui.
1: Puis ça me regarde zéro, hein. Je le dis tout de suite. Non, mais.
14: Je comprends.
1: C'est parce que ça cogne, là.
14: Oui, oui, oui.
1: Tu
14: absolument.
1: Vois, là, c'est la clavité, je veux dire. Mm-hmm. Elle a des os, elle n'a pas de sein, elle a des. Tu sais, tu fais corps de bois.
14: Oui, oui, c'est ça. Il y a des gens qui peuvent être inquiets.
1: Moi, ça m'envoie un signal un peu bise qui ne me regarde pas. Pour vrai, là. Oui. Mais tu vois, tu l'amènes, je suis obligé de te dire, je l'ai remarqué. Oui. Ce serait hypocrite de dire, c'est une chanteuse que je trouve agréable.
14: Oui, ça paraît.
1: C'est ça.
14: Puis c'est quelque chose qui revient souvent parce que quand je l'écris, je fais toujours une recherche dans ce qu'on a publié. Puis c'est un sujet qui revient souvent avec différentes femmes à travers les années. Oui, telle femme doit se défendre de. Genre, je vous assure je vais bien, je mange. T'sais, c'est ce côté-là qui peut être lourd.
1: Oui, ça doit être lourd.
14: Parce que qu'est-ce que je vous dois. T'sais, au pire, ça va pas bien. Est-ce qu'elle nous le doit?
1: Non. C'est tes affaires.
14: C'est ça.
1: Mais elle est publique, puis ça envoie un signal un peu tordu à certains égards. Parce que, comme tu dis, la petite ado là, qui se trouve, elle fait quand même. Moi, mon idole, c'est elle. Puis travailler à avoir l'air d'elle, c'est pas santé. Là.
14: Ouais.
1: Ça fait qu'il y a un bout de ça.
14: C'est ça.
1: Mais tu vois, on en sait parler. Bouge pas, hein. On va être avec la personne qui est en train de vendre une île déserte à 50 000 balles, grosse pour bâtir un cabanon. Donc, c'est très sac de chips.
14: Yes.
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1: 50 000 balles pour une minuscule île privée à vendre à Montréal. Eh bien, on est avec le courtier immobilier responsable, Sacha DeSantis. Salut, Sacha.
15: Bonjour, ça va bien?
1: Oui, écoute, c'est tellement un projet incroyable. On a demandé du renfort avec Caroline G. Murphy du sac de chips.
14: Bonjour.
1: On s'est dit, c'est incroyable.
3: Oui. Est-ce que tu as eu beaucoup de demandes?
15: Oui, j'ai eu plus de demandes que je pensais. En fait, il faut savoir que, tu sais, c'est pas à tous les jours qu'on voit qu'il y a une île à vendre, là, surtout pas dans le coin du Grand Montréal. Fait que je pense que c'est ça surtout qui a fait que les gens ont eu beaucoup d'engouement à m'écrire. Là.
3: Mais 50 000, c'est quand même pas donné.
1: Oui, puis regarde, on voit la photo, c'est 9 000 pieds carrés. Ça veut dire que, tu sais, je veux dire, un condo, habituellement, c'est 1000 pieds carrés. Ça fait que c'est 9 fois un 4,5 à Montréal. Donc, mettons 10 fois. Ça fait qu'on peut pas dire que c'est une île sur laquelle tu vas faire ton chalet de rêve. Ça fait que les gens qui sont intéressés, Sacha, tu penses que c'est pour quelle utilisation, éventuellement?
15: C'est une excellente question. En fait, je peux comprendre la perception des gens. Mais moi, je pense que cette propriété-là, pour quelqu'un qui a déjà une propriété riveraine dans le secteur de Laval, qui est sur Rivière-des-Prairies, qui a déjà une propriété qui vaut 2 à 3 millions de dollars, rajouter une île de 50 000 dollars, je pense que ça lui donne une certaine exclusivité. Puis je pense que tout le monde a rêvé déjà d'avoir une île. Alors, je pense que ça s'adresserait à eux. En fait.
1: Mais t'as quand même bien dit que c'est une île à Laval. On n'est pas dans les Caraïbes. Là. Ça fait que le jour où t'as ton 9000 pieds carrés, tu vas faire quoi? Qu'est-ce que tu vas faire là?
15: C'est une excellente question. On attend des nouvelles de la municipalité. Qu'est-ce qu'on peut faire? Évidemment, tu sais, il n'y aura pas une tour à condo de 40 étages. Ça va être vraiment un quai, peut-être une cabane pour les enfants. Donc, peut-être un voisin qui habite en face, qui a toujours la vue sur cette île-là. Peut-être que lui, il y aurait de l'intérêt, justement.
1: Je comprends.
3: Mais en même temps, construire quelque chose, t'es quand même en zone inondable. Ça va être compliqué un peu, ça.
15: Oui, bien, c'est sûr que le Québec, il y a beaucoup de parties inondables en partant. La plupart des bords de l'eau sont déjà en zone inondable. Mais je pense que, tu l'as dit, c'est pas de faire une fondation. C'est peut-être plus une petite maison sur pilotis, une petite structure. Quitte à ce que ce soit un petit bar pour l'été que les gens vont là.
1: Ça commence à me parler.
3: Le breuvage.
1: Ouais. C'est bon. Caroline G. Murphy a une question névralgique pour toi.
14: Ah oui? Non, mais moi, je me demandais... c'est parce que là, je sais pas si ça se demande, mais est-ce que c'est un terrain qui appartient... Comme pourquoi ça appartient à quelqu'un en ce moment-là? Moi, c'est ça que je me demandais.
15: Ouais, effectivement, il y a un numéro de lot, il y a un compte de taxes, ils payent leurs taxes. C'est vraiment comme c'est une parcelle de terrain, mais elle est enclavée, donc ça fait qu'elle est une île, en fait. Mais effectivement, c'est un petit peu spécial quand on voit ça. Mais moi, je pense vraiment qu'un voisin, si j'avais une maison à vendre dans les environnements là, et puis que j'aimerais avoir une île peut-être pour que mes enfants aient là avec le bateau l'été, je trouve ça quand même intéressant.
3: Donc, ça appartient à quelqu'un présentement, là. Depuis plusieurs années, c'est à quelqu'un, ça.
15: Oui, puis avant ça même, c'était le nom, il y a un nom, c'est l'île Drouin. Ben, c'était supposément...
1: Ça s'appelle l'île Drouin. Drouin
15: qui avait l'île pendant des années. Puis mes clients, c'est des gens qui ont acheté il y a quelques années, puis là, ils n'ont plus d'intérêt à aller sur place, ils sont plus dans le secteur. Alors, ils veulent juste le vendre.
1: Est-ce que c'est l'inscription la plus originale que tu as eue à date, Sacha DeSantis?
15: Ouais, je pense que au Québec, une île, c'est assez spécial, surtout à Laval, là, tu sais, c'est spécial, mais ça fait parler, puis tu sais, c'est ça, c'est vraiment une vente, en fait, tu sais, ça peut être notarié avec un notaire, puis quelqu'un pourrait effectivement aller là, puis mettre des chaises, peut-être faire des trucs. Ça va être à voir avec la municipalité, là, tous les acheteurs qui nous écoutent en ce moment, on attend des nouvelles de la ville de Laval, mais effectivement, pour un voisin, je trouve que ça peut être très intéressant.
1: Moi, je verrais bien une succursale du Beach Club. Donc, du Palo Beach Club ou dans sa version plus privée.
14: Ça t'est bien.
1: Ah, ça serait malin.
3: Mais combien d'appels ou de demandes ou d'offres vous avez eu aujourd'hui depuis l'article du Journal de Montréal?
15: J'ai eu à peu près 4 offres verbales depuis ce matin.
1: Sans blague.
15: Puis, ben ouais, oui. Dont 2 écrites. Puis là, mes vendeurs, ils n'attendent pas après ça pour vivre. Mais tu sais, on regarde un petit peu les offres, etc. Puis, c'est ça, on a eu près de 1 000.

0: le terrain gazonné appartient à quelqu'un. Oh. Sauf que tout le monde va gonfler ses paddles. Tout le monde va là.
1: Je comprends.
0: Là, le monsieur qui doit traverser la rue chaque fois, puis aller avertir, vous êtes sur mon terrain, la ville, ça commence là-bas. Donc, lui, il n'a aucun plaisir, dans le fond, à avoir cette parcelle de terrain privé.
1: Mon Dieu, c'est un être généreux. Mais OK, il reste 30 secondes. Merci Isabelle Perron, bravo. Caroline J. Murphy, tu reviens-tu cette semaine?
2: Ben oui, jeudi.
1: Pour vrai?
0: Oui, on est content.
1: Ils sont déjà très, très excités. Merci Hugo.
0: Merci Maxime.
1: Merci Noah Lepage, trop là à part, à bientôt. C'est notre ami Francis Pack qui s'en vient dans 15 secondes.
0: Ben oui, il faut faire du stand-up.
1: Ben voilà, puis là, c'est tout. C'était le fun, hein?
2: Un beau
0: ben oui, merci
2: pour
0: d'avoir été là.
2: Oh oui, je suis très
1: contente. DJ, là, si on appelle ça pas tôt. Oui.
2: Bon rap, hein?
1: Ah, merci. Ben oui, exact. Lâchez-moi avec mes sandwichs. Salut. Bye.
0: Salut, bye.
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18: Bon après-midi à tous, ici Alex Laramé. La ville de Montréal lance un plan pour tenter de relancer le quartier chinois. L'administration Martinez-Ferrada va déployer une brigade de nettoyage supplémentaire pour améliorer la propreté dans le quartier et lance les travaux pour élaborer un plan de développement urbain, économique et social. On va notamment créer un organisme nommé l'Alliance du quartier chinois. Le mandat de ce nouveau groupe sera d'élaborer des pistes de solutions et des projets pour revitaliser le quartier chinois qui est aux prises avec plusieurs enjeux, dont tout le dossier touchant à l'itinérance. L'ex-PDG de la Chambre de commerce du Montréal métropolitain, Michel Leblanc, va se présenter pour le Parti libéral du Québec dans la circonscription de Marguerite Bourgeois en vue des prochaines élections. M. Leblanc dit avoir choisi le Parti libéral en raison de Charles Milliard qu'il a rencontré lorsque son chef était à la tête de la Fédération des chambres de commerce du Québec.

0: Le siège dans l'ouest de l'île est présentement détenu par le libéral Frédéric Beauchemin, qui a toutefois décidé de se présenter en Estrie au scrutin prévu en octobre. L'ancien trésorier du syndicat de la brasserie Labatt passera 3 ans et demi derrière les barreaux après avoir détourné pour 500 000 $ de fonds. Le résident de Beauharnois aurait développé des problèmes de jeu et d'alcool après une rupture. En seulement 18 mois, il a dérobé pour 500 000 $ à même les cotisations des membres de son syndicat. Il a été démis de ses fonctions lorsque l'important déficit a été détecté. Et au sport ce soir, du côté de l'Omnium Banque Nationale, on surveille Gabriel Diallo, qui disputera son match de deuxième tour face à la 22e raquette mondiale Luciano Darderi. En terminant, la météo, il fait présentement 26 degrés à Montréal. C'était les actualités. 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
2: Bonjour, bonjour, bienvenue dans cette émission du retour. J'ai comme 2 kilos de cheveux en moins. Là, je sais pas, pour ceux qui nous regardent, ça paraît, mais bon, voilà, c'est ça, c'est plus court.
3: Oui, c'est quand même, ça
2: change. Temps,
3: hein,
2: il était quand même temps que je me rafraîchisse, que je me raccourcisse. Ouais.
4: On n'osait pas te le dire, mais...
2: Certains m'appellent Tintin. J'en tire quand même une certaine fierté. Un journaliste de son temps, là, tu sais, aventurier, toujours prêt à vaincre les méchants. Bon, évidemment, enquêter sur la drogue, les criminels, les sceptres d'autocars dans des pays d'Europe de l'Est. Bref, bonjour mesdames, Marianne Bessette, Florence Lamoureux.
3: Allô,
2: toujours,
3: bon après-midi.
2: Avec vous pour cet après-midi. Je voulais vous parler de pétrole, de gaz, du vieux gaz, comme j'appelle ça. Vous connaissez mon désamour pour la chose, mais force est d'admettre qu'il y a quand même encore aujourd'hui, genre 92% de la population qui roule à essence. Fait qu'on va pas faire semblant que c'est pas important. Et donc là, il y a évidemment cette question, là, le pétrole est cher, le gaz est cher, hein, on le sait, un peu moins de 2$, là, on s'en tire pas trop mal ces temps-ci comparativement à il y a quelques semaines. Mais rappelez-vous, hein, la mémoire, hein, des fois, est une faculté qui oublie. En début d'année de cette année, on payait 1,40$ le litre, hein, puis certains trouvaient ça cher. Ben là, voilà, ce qui est fait est fait. Et rappelons qu'actuellement, on paye près de 2$, et ça, c'est incluant un petit break de 10 cents le litre, là, gracieuseté de la taxe d'accise qui a été suspendue. Et en principe, ça revient là, après la fête du travail, donc le gaz devrait réaugmenter de 10 cents en principe. Drôle de move des libéraux fédéraux, parce qu'à mon avis, si ça réaugmente, ça va être la catastrophe. Donc, j'ai comme un petit feeling que ça va devenir permanent, mais on verra bien ce que ça donne. Je voulais vous parler de ça parce que Donald Trump, hein, qu'on critique souvent, bon, ici à l'émission, on sait qu'il est un homme politique plein de surprises, hein. Eh bien, il nous a surpris à nouveau hier. Et là, drôlement, positivement, Donald Trump qui s'en prend au surprofit des entreprises pétrolières. Et là, bon, petite quand même réflexion, le mot, l'expression surprofit des pétrolières, c'est quand même une expression qu'on retrouve plus souvent dans la bouche de Bernie Sanders et de Gabriel Nadeau-Dubois que dans celle de Donald Trump ou de mouvements réputés là, de droite comme les Républicains. Mais M. Trump, qui est quand même un ami des pétrolières, qui a fait beaucoup de choses là, pour favoriser le forage pétrolier, l'exploitation du gaz aux États-Unis, qui a évidemment enlevé là, les incitatifs pour les véhicules électriques et tutti et quanti, ben là, c'est comme si il fallait payer la facture maintenant là, du point de vue des pétrolières, c'est-à-dire je vous ai fait tous ces cadeaux d'un côté, les amis, maintenant, là, ça serait votre tour de m'en faire une, parce qu'évidemment, aux États-Unis, le litre, le gallon, comme on l'appelle là-bas, est rendu très cher. 4$ le gallon en moyenne aux États-Unis. Ça vient à 1,30$ canadien. Là. Je sais que c'est plate, mais ils ont beaucoup moins de taxes là-bas. Et en Californie, on est à 5,60$ le gallon. Donc, quand même, beaucoup plus cher, là, presque 40% de plus que ça ne l'était en début d'année. Un peu comme chez nous, évidemment. Et pendant ce temps-là, ben, évidemment, les pétrolières, puis c'est ExxonMobil, Chevron, là, des noms qu'on connaît plus au sud de la frontière, ils ont annoncé des profits genre monstrueux là, les derniers jours. Là, c'était les résultats de la première moitié de l'année 2026. Du côté de Exxon, on passe de 15 à 19 milliards. Chez Chevron, on passe de 6 à 14 milliards de profits. Et dans l'ensemble, là, si vous regardez tous les acteurs, ça a grosso modo doublé la profitabilité dans le secteur. Et là, la question qu'on peut se poser, surtout quand on regarde ces deux-là, là, Exxon et Chevron, c'est deux entreprises qui sont pas au Moyen-Orient ou très peu. Là, les surtout du pétrole local aux États-Unis, un peu en Amérique du Sud, etc. Ils ont moins de 5% d'exposition au Moyen-Orient. Donc, grosso modo, ils bénéficient du fait que le prix mondial a augmenté sans avoir aucun problème avec ça. C'est-à-dire sans avoir aucun coût additionnel, aucune complexité. Donc, eux, c'est juste l'argent net sec dans leur poche. Et cet argent-là, il vient de où vous pensez? Ben, il vient de vous, puis vous, puis vous, puis vous. Il vient de chaque fois que vous faites le plein. Ben, c'est une couple de cents de plus parce que le pétrole est cher. Qui est transféré de la classe moyenne, des gens qui mettent du gaz dans leur voiture, vers des méga entreprises milliardaires. Et donc, évidemment, Trump, il va de cette salve, mais la question qu'on peut poser, c'est qu'est-ce qu'on fait? Est-ce qu'on vient mettre un plafond? Est-ce qu'on vient créer une genre de normalisation? Est-ce qu'on met un règlement sur les profits des pétrolières? Ça me semble très socialiste comme proposition. On est loin du libre marché. Mais pour autant, petit calcul rapide, là, si on diminue diminuait de moitié les profits des pétrolières, on pourrait faire sauver quelque chose entre 5 et 10 cents le litre évidemment par litre le vendu au Canada, ce qui serait quand même agréable et ça n'empêcherait pas ces entreprises-là de faire d'immenses profits, d'immenses retours sur investissement, retours sur capital. Toutes les façons que vous le regardez, c'est comme indécent ce qui se passe en ce moment dans le milieu du pétrole. Là, encore une fois, là, le boblet, c'est toujours la même chose. Comment on s'y prend? Comment on se prend quand on est, même Donald Trump, hein, se battre contre les pétrolières, là, je sais pas si c'est une bataille que vous avez envie de mener parce que ces gens-là, ils ont de bons lobbyistes, ils ont de grosses agences de publicité, ils ont des ramifications partout, et donc c'est une guerre qui est difficile à gagner puis qui peut être même très coûteuse politiquement. Chose certaine, par contre, c'est que pour Donald Trump, actuellement, le prix du gaz, c'est aussi coûteux politiquement, donc c'est comme à lui de choisir là, le moindre mal actuellement. Les Américains sont vraiment, vraiment tannés de la guerre en Iran, sont vraiment, vraiment tannés de payer cher le litre. Donc, dites-vous que vous n'êtes pas le seul, là, vous qui nous écoutez à la maison, de trouver que ça n'a pas de maudit bon sens à payer 2 piastres le litre parce que Donald Trump est allé bombarder un pays à l'autre bout de la planète pendant que des entreprises américaines qui exploitent du pétrole en Amérique bénéficient des cours mondiaux. Il y a quelque chose, effectivement, d'un peu indécent dans tout ça. Merci d'être à l'écoute. Bon plein. Puis je vous rappelle que le kilowattheure est toujours 10 cents si jamais ça vous tente de faire le saut, mesdames et messieurs.
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2: Florence Lamoureux aux nouvelles. La consigne au Québec s'apprête à franchir une nouvelle étape, mais plusieurs acteurs tirent la sonnette d'alarme.
3: Dès mars 2027, les bouteilles de verre et les cartons de lait et de jus vont devoir être apportés dans le réseau Modernité de consigne Action. Le problème, c'est que certains craignent que le système soit pas prêt à gérer 1 milliard de contenants de plus par année. Les détaillants disent manquer d'espace et demandent une meilleure transition. On trouve qu'en ce moment, ça se fait peut-être un peu trop vite. Cette nouvelle phase vise à augmenter le taux de récupération des contenants à 90 % d'ici 2030. Et du côté de Consigne Action, eh bien, on assure que le réseau continue de se déployer avec des centaines de points de retour déjà ouverts ou en développement. Donc, de leur côté, il n'y a pas trop d'inquiétude.
2: Sinon, un visage bien connu du milieu des affaires fait son entrée en politique provinciale.
3: Michel Leblanc, qui est l'ancien patron de la Chambre de commerce du Montréal métropolitain, va être candidat pour le Parti libéral du Québec dans Marguerite Bourgeois, qui est un ancien château fort libéral sur l'île de Montréal. Celui que vous avez peut-être connu, hein, qui a quand même dirigé la Chambre de commerce pendant 16 ans, dit vouloir mettre son expérience économique au service du parti, notamment dans un contexte qui est marqué en ce moment par les tensions commerciales avec les États-Unis. Et il affirme également vouloir défendre une meilleure place pour Montréal dans les décisions du Québec. Par contre, c'était une belle nouvelle cet après-midi pour le Parti libéral du Québec, mais on a appris cet après-midi que la députée Marie-Claude Nichols n'allait finalement pas être candidate lors des prochaines élections le 5 octobre. La députée de Vaudreuil, qui est députée depuis plusieurs années, a annoncé finalement son retrait par communiqué. On se rappelle, elle était devenue indépendante il y a quelques années après une chicane avec Dominique Anglade, mais elle avait réintégré le Parti libéral en 2025 et finalement, eh bien, elle ne se représentera pas.
2: Sinon, les automobilistes devront encore une fois s'armer de patience dans le secteur de Boucherville.
3: Le tunnel Louis-Hippolyte-Lafontaine va être touché par des entraves sur l'autoroute 20 durant 4 fins de semaine en août. Le ministère des Transports va procéder au remplacement des joints de pont d'étagement au-dessus du boulevard de Montarville. Alors, la circulation va être coupée en alternance, donc en direction ouest les fins de semaine du 7 et 21 août et en direction est les fins de semaine du 14 et du 28 août. Et on dit que des détours vont être mis en place, mais le MTQ anticipe beaucoup de trafic et plus de circulation. Alors, encore une fois, on vous en parlait hier, mais de vérifier vos GPS avant de partir au mois d'août, ça va être difficile à Montréal.
2: C'est comme jouer à Super Mario, mais avec ton char. Hein? Là, tu fais le trafic, là. Ouh, le pont, le tunnel, j'ai réussi, j'ai franchi le tunnel. Ah non, il y a une autre travée, hein, sucker. Bref, c'est vraiment difficile pour les gens de la Rive-Sud qui veulent passer sur l'axe de la 20 là, à provenance du Nord, surtout parce que je rappelle que le pont-tunnel Louis-Hippolyte-Lafontaine en direction sud n'a qu'une seule voie. Mm-hmm. À toute heure, là, j'ai essayé de passer là récemment à 10h le soir, ouais. C'était un bouchon d'une heure, ouais. Ça a comme pas de maudit bon sens. Et là, ce qu'on apprend, c'est que quelques kilomètres plus loin, ça va recommencer. Je me dis peut-être qu'à tous les 10 kilomètres, on pourrait réduire ça à une voie, Florence, ça pourrait pourrait être.
3: Je pensais que tu allais nous dire de s'acheter une trottinette.
2: Ah, ben là, écoutez, vous connaissez ma... Je suis bi, moi, comme vous le savez, là. Donc, à voile et à vapeur. Sinon, il y a un nombre record de Québécois qui ont choisi de donner leurs organes avant de recevoir l'aide médicale à mourir.
3: En 2025, c'est 27 personnes sur 196 donneurs d'organes qui avaient planifié ce geste avant leur décès, ce qui équivaut à peu près à 14 % des donneurs. Et la proportion a vraiment augmenté depuis 2017. Cette année, en fait, c'était 14 % et en 2017, c'était 1 % qui avaient décidé de donner leurs organes. Alors, Transplant Québec mentionne que cette pratique permet de mieux planifier les prélèvements et offre une nouvelle source d'espoir aux patients en attente d'une greffe. Et je vous rappelle que le Québec demeure toujours l'un des endroits au monde où l'aide médicale à mourir est la plus fréquente.
2: Sinon, Marianne, au culturel, Hillsonic provoque une vague de mécontentement après un changement de toute dernière minute.
6: Ouais, et ce changement-là concerne la politique des sacs qui sont autorisés sur le site. Donc, Hillsonic qui va se dérouler en fin de semaine au parc Jean-Drapeau, donc les 8 et 9 août. Donc, à compter de samedi et dimanche, seulement les sacs transparents vont être acceptés. Et ça comprend les sacs à main et les sacs bananes. C'est un règlement qui est différent de celui d'Oceaga parce qu'à Oceaga, en fin de semaine, les gros sacs devaient être transparents, mais les petits sacs, si c'était des sacs bananes ou des petits sacs à main, s'ils étaient opaques, c'était OK. Donc là, l'organisation du Festival Hillsonic a publié sa politique sur ses réseaux sociaux. Hier, lundi, je vous rappelle que c'est en fin de semaine, donc c'est 5 jours avant la tenue de l'événement. Et ils ont aussi envoyé un courriel avec le nouvel règlement pour le mentionner aux festivaliers. Sauf que c'est pas juste le règlement en tant que tel là, qui a suscité beaucoup de réactions, mais c'est aussi le délai de l'annonce. Oui, parce qu'en dessous de la publication d'Hillsonic, il y a plusieurs festivaliers qui sont mécontents, qui montrent à quel point c'est le fait que ce soit une décision de dernière minute comme ça, c'est irrespectueux envers tout le monde. Ça fait plusieurs mois que les billets des festivaliers sont achetés. Il y a certains même qui avaient déjà acheté des sacs dans les dernières semaines, des sacs qui respectaient les règles. Et il y a 3 semaines, les festivaliers avaient reçu un courriel qui annonçait la tenue du festival le mois suivant, qui rappelait les règlements en vigueur, et on disait que l'organisation encourageait fortement l'utilisation des sacs transparents, mais précisait quand même que les sacs à main, les petits sacs de taille et les sacs bananes étaient acceptés jusqu'à une dimension maximale de 23 par 15 par 10. Donc, ceux qui avaient acheté un sac en conséquence...
2: Sortez vos règles, mesdames et messieurs, et vos tapes à mesurer.
6: Ouais, donc, oui, il y a le préavis qui a été dénoncé, mais là, on a aussi abordé l'aspect de l'accessibilité des sacs transparents, parce que je vous parlais de Chaga il y a quelques minutes qui viennent de passer, où les gens avaient besoin de sacs transparents. Il y avait les 3 représentations d'Ariana Grande au Centre Bell qui demandaient aussi un sac transparent, donc ça limite les stocks qui sont peut-être même déjà épuisés à certains endroits. Les prix auraient augmenté aussi. Les délais de livraison, ça permettrait pas de recevoir un sac avant le début du festival samedi. Et là, il y a même des festivaliers dans l'article du Journal de Montréal qui mentionnent que cette nouvelle obligation-là de dernière minute risquerait de pousser les festivaliers à consommer, utiliser des plateformes comme Amazon Prime pour recevoir un sac plus rapidement. Puis il y a aussi la consommation de plastique aussi, l'empreinte écologique qui revient dans la discussion. Il y a même un groupe Facebook contre les règles abusives de l'Hillsonic qui a été créé cet avant-midi dans le but de déposer une plainte auprès de l'Office de la protection du consommateur. Donc, juste mentionné du côté de l'organisation d'Hillsonic, on dit que ce changement-là vise à accélérer une entrée sur le site, à renforcer la sécurité. Et d'ailleurs, dans les prochaines minutes, vous allez parler avec une festivalière et un directeur des opérations de l'Agence de sécurité événementielle dans la foule pour discuter du sujet.
2: Marianne Bessette, merci.
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2: À quelques jours du festival Hillsonic, on en parlait à l'instant, une nouvelle règle d'accès provoque la colère de certains festivaliers. Les sacs devront désormais être transparents pour accéder au site. Personnellement, je vais pas régulièrement à des concerts ou des festivals. C'est la première fois que j'entends une affaire comme celle-là. Florence, par contre, on voit ça là, régulièrement dans des concerts. Je crois qu'il y avait Ariana Grande qui avait exigé un peu la même chose récemment.
3: Ouais, à la dernière minute, ça se voit souvent, mais la plupart du temps, c'est mentionné d'avance. C'est là, je pense, que choqué dans Dans ce cas-ci, c'est qu'on le dit 5 jours avant. La semaine dernière, Ariana Grande, c'était même pas 48 heures avant. On a changé la règle. Pourquoi?
2: Se poser la question, effectivement. Et pourquoi est-ce que ça change, surtout que encore une fois, on connaît peut-être les motifs derrière tout ça, mais que ça soit fait de manière impromptue à la dernière minute. Les organisateurs, bon, vous le devinez, là, ils invoquent des raisons de sécurité. Certains disent, bon, que ça va permettre de contrôler mieux peut-être les armes, les drogues, etc. Bref, il y a toujours de bonnes raisons. On voulait un peu dépatouiller tout ça. On va en parler donc avec différentes personnes dans les prochaines minutes. N'hésitez pas à nous écrire au 187 Cube Radio si vous êtes directement concerné par la chose. On parle avec Marie-Claude Fontaine, qui est une festivalière. Elle est membre du groupe Facebook dont on parlait là, il y a quelques minutes à l'antenne. Marie-Claude, bonjour.
7: Bonjour.
2: Donc, vous avez appris, j'imagine, en même temps que tout le monde, là, que cette règle avait changé. Quelle a été votre première réaction?
7: Ah, en fait, là, je suis pris dans cette saga-là. Ça fait depuis hier. Je vis un peu dans l'anxiété, on va dire. Je viens de commencer mes vacances, puis c'est un peu un choc parce que, bref, nous, on a nos billets depuis janvier. Donc, on était prêts, on était déjà au courant de ce qui allait se passer du côté des normes et tout. Et comme mentionné plus tôt, le 25 juillet, on a reçu une infolettre avec vraiment les indications claires et précises de ce qu'on pouvait apporter ou pas sur le site. Et justement, les sacs bananes transparents, ça n'était pas du tout mentionné. C'était suggéré. Mais j'ai vraiment là, la preuve dans mon courriel que les sacs bananes pouvaient être apportés. Même certains sacs d'eau, ces trucs comme ça, c'était toléré sur le site. Et là, hier, j'apprends dans l'infolette que finalement, tout doit être transparent. Donc là, on est à moins de 4 jours de l'événement. J'ai fait des pieds et des mains hier soir pour essayer de trouver une solution parce que on n'a pas envie... sincèrement, d'arriver là-bas, que ce soit la cohue, qu'on ait des problèmes à rentrer sur le site parce que nos sacs sont pas conformes. Et je vous mentirai pas qu'au prix qu'on a payé nos billets, nous, on a décidé d'y aller dans le VIP Diamant. C'est notre première sortie à l'Île Sonic cette année. On est habitué d'aller dans les festivals, mais l'Île Sonic, c'est la première fois. Et là, c'est même pas commencé, puis je trouve que c'est déjà compliqué d'apporter nos choses avec nous. Là.
2: Certains dans le groupe Facebook là, dont je parlais, bon, on parle de faire une plainte à l'Office de protection du consommateur. T'sais, je veux pas vous décourager, mais à 4 jours de l'événement, est-ce que vous avez espoir que l'Office intervienne et fasse soudainement changer la règle, Marie-Claude?
7: Non, pas du tout. Je sais que c'est tout le temps une question de procédure. C'est très compliqué. Probablement que le Sonic, faudrait commencer à lire là, les petits règlements, les petits caractères et tout. Il y a probablement même des avocats qui sont en arrière de tout ça. Je sais que ça va être très complexe. Probablement que les gens ne seront pas remboursés, mais moi, je me mets plus à la place des gens comme nous qui n'auront pas de solution, qui vont se présenter à la porte avec les sacs qu'on a. Et je ne vois pas en quoi ça va vraiment accélérer, sincèrement, parce que le sac, qu'il soit transparent ou pas, ils vont devoir tout vérifier, s'assurer que les gens n'ont pas caché des choses à l'intérieur. Je veux dire, c'est pas parce que tu as un sac transparent que, moi, exemple, je dois traîner mes médicaments, donc il va falloir ouvrir les pots, s'assurer que tout ça est... Puis j'essaie de comparer un peu aux autres festivals qu'on a autour, au FEC, exemple.
2: À Québec,
7: la sécurité. Oui, semble-t-il que la sécurité a été très bien. Il n'y avait pas autant de normes ou de restrictions au point d'avoir des sacs transparents. Là, je veux dire, on a des milliers de festivaliers à probablement avoir le nez dans la porte là, quand on va arriver là-bas. Là. Ouais. Ça va être la cohue.
2: Certains, puis j'en parlais un peu avec bon les collègues ici là, qui connaissent mieux que moi là, ces festivals, parlent évidemment de médicaments, vous l'avez évoqué, pour les femmes, il y a les produits d'hygiène féminine, il y a toutes sortes de choses. Il y a quasiment un aspect atteinte à la vie privée là-dedans. Là. J'aimerais savoir un peu, Marc-Claude, qu'est-ce qui vous fâche le plus là, dans tout ça? Je comprends que c'est la dernière minute, mais mettons que vous l'aviez su d'avance, qu'est-ce qui rend ça si problématique?
7: Ben, en fait, de le savoir d'avance aurait probablement aidé à digérer un peu plus la nouvelle. Mais là, le fait qu'en plus, on doit exposer toutes nos choses à la vue de tout le monde, que ce soit des effets personnels, que ce soit de la médication, que ce soit notre argent, que ce soit tout ça, moi, je me sens pas sincèrement en sécurité de devoir dévoiler tout ce que j'ai dans mon sac. Je veux dire, à un moment donné, ça concerne, oui, la sécurité, mais peut-être pas les gens qui sont autour de moi de devoir avoir accès à tout ça. Puis le fait d'exposer notre argent, nos effets personnels, de la médication, je trouve ça complètement ridicule. Là, je vois pas en quoi ça va je comprends que les gens veulent accélérer aux portes, là, mais est-ce que c'est vraiment à ce point-là chaotique? Là?
2: Là, maintenant, qu'est-ce que vous attendez des organisateurs? Avez-vous espoir que ça change là, ou vous faites une tête, là, vous allez venir avec vos petits ziplocs là, puis votre sac transparent acheté au métro puis au IGA? Là, c'est quoi le plan maintenant? Là?
7: Ben là, le plan, ça va être d'essayer que en fait, moi, même avec la couille que j'ai vue sur les réseaux sociaux hier, j'espérais que ce matin, les organisateurs changent d'idée. Parce que là, vous avez vu, c'est parti vraiment rapidement sur les réseaux sociaux. Là, on est quasiment à plus de 3000 d'avoir laissé des commentaires comme de quoi que les gens n'étaient pas satisfaits. Donc, oui, le plan, ça va être de se présenter sur place avec ce que nous, on a. À la limite, les sacs bananes, je comprends même pas. On pourrait vider notre stock sur une table et leur remplir par après. Je vois pas en quoi le transparent va vraiment accélérer. Le fait, ouais, on va faire notre possible pour essayer d'avoir accès au festival auquel on a payé des milliers de dollars.
3: Mais ouais, mais tu sais, Cube Radio, plusieurs auditeurs nous mentionnent, tu sais, qu'ils comprennent pas la frustration parce qu'ils se sentiraient rassurés justement de savoir qu'il y a des gens qui cachent pas des fusils et tout dans les sacs. Mais juste pour être certaine, tu sais, vous, votre propos aujourd'hui, c'est que si on vous l'avait dit, par exemple, il y a 2 mois, 3 mois, vous auriez compris, tu sais, c'est le fait qu'on est 4 jours avant le festival puis qu'il n'y a plus beaucoup sur le marché de choix de sacs transparents en ce moment, c'est bien ça?
7: Exactement. En fait, je suis prête à passer par-dessus le fait que les gens vont voir nos choses dans nos sacs. Mm-hmm. Pour certaines personnes, je comprends que ça peut vraiment être problématique. Là. Ça veut pas, ça vient une atteinte à la vie privée, puis je peux le comprendre. Mais moi, c'est vraiment le fait que c'est beaucoup trop dernière minute. On n'a pas de solution. Il y a des milliers et milliers de personnes qui vont se retrouver avec... On sait pas, là. On est vraiment laissé à nous-mêmes. J'ai parlé à des gens autour de moi qui ont déjà été dans des festivals comme ça, qui ont mis le nez à la porte et qui pouvaient pas passer avec leur sac. Là, on avait mention qu'il allait avoir une place pour storer leurs choses avec un paiement, donc un casier de 5 à 20 $ pour laisser tes choses là. Est-ce que c'est des choses qui vont être mises en place du côté de l'Élisonique? Je ne crois pas parce que là, c'est vraiment dernière minute. Mais quelle solution ils nous offrent en échange? Parce que là, on a quand même des choses à transporter avec nous.
3: Oui, puis il y a quand même 50 000 personnes. Ça me surprendrait qu'il y ait 50 000 casiers installés.
2: Effectivement. Ça ne sera pas simple. Merci beaucoup, Marie-Claude Fontaine, pour ce point de vue des participants, des festivaliers. Je voulais me pencher sur l'autre côté peut-être de la médaille, comprendre un peu qu'est-ce qui pousse un événement comme Élisonique à changer à la dernière minute les règlements à imposer là, cette transparence, hein, sans faute de jeu de mots. Alexis Lavoie-Bouchard est un spécialiste là, en logistique événementielle. Bonjour, Alexis.
8: Vous allez bien?
2: Très bien, merci. Pour vous, un événement comme ça, vous connaissez, j'ai vu là, votre profil, vous n'en êtes pas à votre premier rodéo. Comment est-ce que vous expliquez, surtout le revirement de dernière minute, là, qu'est-ce qui justifie qu'une organisation comme Élisonique soudainement décide d'informer ses festivaliers 5 jours avant l'événement que les règles changent subitement?
8: Je travaille pas pour Evenco, le producteur d'Élisonique, mais faut pas oublier que des fois, et de plus en plus, c'est les agences d'artistes qui vont exiger que les événements à salle ou les festivals aient une politique de sac transparent. Fait que c'est imposé souvent par les tournées des artistes aux promoteurs. Fait que le promoteur est un peu pogné entre l'arbre et l'écorce à devoir se plier à la demande des tournées parce qu'il y a tout le temps l'épée de Damoclès au-dessus de la tête en disant ben, qu'on risque d'annuler la performance si vous suivez pas nos recommandations.
2: Je comprends. Mais donc, est-ce que c'est en train de devenir une norme, là, ces sacs transparents-là dans les grands festivals? Parce que, comme je vous disais, moi, j'avais jamais entendu parler de ça avant aujourd'hui, mais là, soudainement, apparemment, bon, c'est imposé par Élisonique. C'était le cas pour Ariana Grande il y a quelques jours. Est-ce que c'est en train de devenir là, un peu la nouvelle norme?
8: Oui, effectivement, aux États-Unis, on parle de Lollapalooza, on parle de Bonnaroo. Pas mal, la majorité des foires d'État aux États-Unis, c'est des politiques de sac transparent. South by Southwest, au Texas aussi, qui est un festival très couru. Il y a certains endroits dans le festival que c'est des sacs transparents. Faut pas oublier qu'aux États-Unis, à travers le monde, là, puis même chez nous, dernièrement, à Toronto, là, Tulsa, St. Clair, il y a eu des fusillades. Je crois que le sac transparent aide à empêcher, et c'est un déterrent peut-être plus psychologique, là, mais ça aide à empêcher la rentrée des armes à feu, des couteaux, des feux d'artifice et des drogues illicites. Je suis un peu en désaccord avec votre invitée précédente en disant que ça allait pas augmenter la vitesse d'entrée. Au contraire,
2: ah oui.
8: Vous prenez un sac qui est un sac à dos standard non transparent qu'il faut ouvrir, qu'il faut demander à la personne de tasser les effets personnels parce que les agents de sécurité n'ont pas le droit de mettre leur main à l'intérieur du sac. Il faut toujours demander aux festivalières ou aux festivaliers de sortir les effets. Fait qu'on parle de 2, 3, 4 minutes. Tandis que là, si on a un sac transparent, l'agent de sécurité va pouvoir voir de visu qu'il n'y a rien de dangereux à l'intérieur. Puis s'il y a des médicaments à l'intérieur de ces sacs-là, généralement, les gros festivals ont souvent des paramédics ou des pharmaciens sur place qui vont confirmer que c'est des médicaments sous prescription. C'est une norme qui va arriver de plus en plus souvent. Je comprends la frustration du dernière minute parce que c'est sûr que les commerçants vont augmenter leur prix pour les sacs transparents, malheureusement, mais ça va être une norme qui va être appliquée de plus en plus à travers les prochaines années.
2: Là. Oui, d'ailleurs, on voyait Emma là, Gobeil en régime montrer qu'il y avait carrément des gens qui tiraient un peu parti de ça, qui allaient vendre des sacs transparents sur le site. Je pense que c'était 50$. Puis ça avait pas de l'air d'être des sacs Rolls-Royce, là, on va dire ça comme ça. Je voulais quand même un peu comprendre, parce que là, il y a eu Oceaga le week-end dernier, il y a plein d'autres festivals. Est-ce que c'est Hillsonic en particulier où il y a plus de danger? Je trouve ça juste particulier qu'on prenne un festival de tous les festivals, puis qu'on dise à celui-là, à la dernière minute, on va imposer une norme un peu différente des autres. Encore une fois, je pense pas qu'il y a de matière à déchirer sa chemise, mais expliquez-nous un peu comment on est arrivé à cette conclusion-là.
8: Est-ce que c'est par rapport à la clientèle un peu plus électro, qui est une clientèle un peu plus festive? Est-ce que c'est comme je vous ai dit précédemment, est-ce que c'est les directions de tournée qui ont exigé à la dernière minute qu'il y ait des sacs transparents? Je le sais pas, je suis pas chez Evenco. C'est sûr que c'est frustrant là pour la dernière minute, mais faudrait le regarder de l'autre point de vue que, comme je pense que vous avez un invité ou quelqu'un qui a écrit, ça les rassurait là de savoir qu'il allait avoir des sacs transparents. Je pense qu'on devrait se concentrer sur cet aspect positif-là, que ça va être de plus en plus difficile de rentrer des éléments qui pourraient être dangereux pour l'ensemble des festivaliers. Je vous parle encore de Salsan Center à Toronto. Je vous parle de la fusillade à la Fierté à Berlin, en Allemagne, qui a eu des fusillades aussi, où c'est peut-être ce genre de choses qui font en sorte qu'on va se retrouver avec des normes de sécurité plus strictes et aussi qui vont coûter plus cher aux promoteurs. Faut pas oublier que quand il y a des demandes ou des suggestions fortement suggérées par les forces de l'ordre ou par les mesures antiterroristes de chaque ville ou chaque pays, c'est le promoteur qui se retrouve avec la facture des ajouts de sécurité pour ce genre de demande. Alors, ça devient de plus en plus difficile de d'assurer une sécurité sans que ça devienne un festival de l'agent de sécurité aussi. Fait que c'est des mesures comme ça pour les sacs transparents qui aide à justement empêcher qu'il y ait une surabondance d'agents de sécurité, mais aussi de faciliter, sans être trop invasif, les festivaliers sur le site.
2: Je comprends. Puis là, je voulais quand même vous entendre parce que je comprends que ça va rendre ça un peu plus sécuritaire. On se comprend là-dessus. Mais bon, sans avoir été à Hillsonic, je vais souvent voir des matchs du Canadien, par exemple. Puis tu sais, j'ai toujours l'impression que c'est comme on passe vite. Puis tu sais, franchement, je pourrais traîner un bazooka puis personne s'en apercevrait. Il y a d'ailleurs Rémi sur la messagerie qui dit ben, tu sais, il y a personne qui met sa drogue dans son sac, on met ça dans tes culottes. est-ce que vraiment ça sécurise davantage là, les festivals ou c'est juste une illusion de sécurité selon vous, Alexis?
8: Moi, je pense que ça sécurise. Puis vous parlez du Centre Bell, je veux juste vous dire que la Ligue nationale de hockey font des tests dans chaque aréna chaque année hein, pour savoir le degré de sécurité pour les arénas de la Ligue nationale. Fait que c'est les mesures de sécurité sont mises à l'épreuve si on parle de hockey professionnel. Pour ce qui est des mesures de sécurité, comme vous dites, pour les festivaliers, c'est sûr qu'on peut se cacher de la drogue n'importe où, je suis d'accord. Mais est-ce que la drogue est le premier élément de danger? Pour certains, oui, mais pour moi, en tant que consultant de sécurité puis gestionnaire de sécurité pour les grands événements, c'est plus les feux d'artifice, les armes contondantes puis les armes à feu qui sont une grande inquiétude pour moi.
2: Très bien. Florence Lamoureux, ça a fait drôlement beaucoup réagir, ce sujet-là. J'ai l'impression qu'on a touché quelque chose de sensible dans nos auditeurs.
3: Un 8-7 Cube Radio, ça réagit pas mal. On a des solutions chez nos auditeurs. Martin qui mentionne, lui, il dit « Pourquoi pas tout mettre vos effets personnels dans un sac à pain que tu peux attacher à tes pantalons via une ganse? » Je suis d'accord, Martin, mais pour être allé à beaucoup de festivals, mettre ses effets personnels dans un sac à pain, ça peut être quand même
2: pas très
3: difficile
2: chic
3: à traîner et pas très chic. Sinon, JC qui nous dit son sac pas transparent. En fait, qu'elle mette son sac pas transparent dans un sac transparent. Petite pointe d'humour ici. Je suis pas certaine que ça va passer.
2: J'en doute.
3: Sinon, Louis qui nous dit, mais bientôt il sera plus permis d'avoir des poches sur ses pantalons, max d'ici 5 ans. Parce que les gens vont pouvoir cacher des trucs, donc nos auditeurs très humoristiques de la chose.
2: J'en doute de ça aussi. Alexis Lavoie-Bouchard, merci beaucoup d'avoir été avec nous pour mieux comprendre la raison pour laquelle Lille Sonic impose la transparence là, dans tous les sacs qui vont être emmenés sur le site. Je rappelle quand même à tout le monde qu'on peut avoir un genre de petite veste là, qu'on porte avec des poches ou un très petit sac à dos. Ça, c'est permis, mais tout ce qui dépasse là, les volumes que nous disait plutôt Marianne Bessette, il va falloir effectivement y aller pour la transparence. Merci Alexis.
8: Merci, bonne fin de journée.
2: Bonne fin de journée.
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2: Francis Gosselin. Georges Mercier, analyste et doctorant en sciences politiques. Toi, quand tu vas à Hillsonic, là, est-ce que tu apportes un sac transparent?
22: Écoute, moi, je suis jamais allé à Hillsonic, mais bon. Si j'y allais, ça me mettrait en beau tas de devoir faire ça. La genre de folie totalitaire, sécuritaire, de toujours vouloir plus de sécurité partout, ça me tape sur les nerfs, Francis. Moi, par exemple, fumer sur une terrasse, je ne comprends pas pourquoi on interdit ça.
2: C'est dégueulasse.
22: Mais soyez plus tough. Si vous allez en Europe, ça va. Non, mais c'est pas ça, c'est ce que ça symbolise. On dirait qu'on veut toujours toujours enlever le risque de toutes les parties de notre vie. Les enfants, on les élève dans des bulles, dans des bulles de protection. Ils arrivent à l'âge adulte, ils sont super craintifs, super anxieux, plein d'affaires. Puis là, ça donne la génération d'enfants qu'on connaît, qui vont à l'université, ils se font exposer à une idée qu'ils aiment pas, puis là, ça se met à brailler. Il y a un moment où si on recommençait à accepter que le risque fait partie de la vie humaine, puis c'est normal de se casser un bras, c'est normal de se faire mal.
2: Le risque, c'est de se faire shooter dans un concert, une arme blanche.
22: Il y a eu combien d'incidents à l'arme blanche ou à l'arme à feu dans un festival au Québec? Et puis, une autre affaire, ça. Tu sais, on a eu la folie, je pense, à la fin de l'hiver, sur les boissons énergisantes chez les jeunes.
2: Oui.
22: Là, il fallait interdire ça aux 16 ans.
2: Il y a une loi, d'ailleurs, qui a été déposée.
22: On a passé une loi là-dessus. Oui. Mais genre de grande folie collective d'ambition sécuritaire qu'il y a eu une overdose, ou peut-être, ça se compte sur les doigts d'une main.
2: Mort,
22: OK, je veux bien, mais un mort. Non, mais ça, c'est notre affaire. On a un rapport aux morts qui est particulier aussi. Ouais. Où on n'accepte plus qu'il peut y exister des risques tolérables et que des morts, ça arrive, hein. Des gens meurent dans la vie. J'essaie de l'apprendre aux auditeurs. Mais enfin, pas là-dessus.
2: Je me sens que c'est 80 000 Québécois par année meurent. Bon. Voilà.
22: Bon, ben, je pense qu'on est habitué à la chose.
2: Faut pas faire une loi pour chacun, fort heureusement.
3: Ouais, faut dire que dans le dossier, c'était un enfant, mais il y avait une condition particulière.
22: Non, mais c'est un enfant qui prenait des
3: boissons énergisantes. Ouais. Ouais.
2: Voilà. Peu importe. Bon, voilà. C'est pas de ça qu'on voulait parler. Tu voulais réagir. Mais bon, moi, je voulais t'entendre un peu sur cet article qui m'a comme beaucoup interpellé. Je te l'ai partagé, un article dans le National Post, qui dit qu'en fait, parce qu'on a beaucoup critiqué, là, les conservateurs, puis une espèce de chicane à l'interne, là, genre, on en a parlé il y a quelques semaines, Andrew Coyne, puis Jason Kenney, puis là, c'est la chicane, puis t'as un peu la gang pro-Poilievre, contre-Poilievre, les gens un peu plus populistes, le Trucker Convoy anti-vax, puis la gang un peu plus classique.
22: Ça, c'est l'interprétation au Gosselin.
2: Non, mais je veux dire, il y a comme un schisme dans le mouvement conservateur. Après, tu mets la ligne de démarcation, tu veux, mais qui reproduit en quelque sorte le schisme aux États-Unis. Là. Je veux dire, les républicains sont aux prises avec le républicanisme MAGA, là, un peu, bon, tu sais, et un républicanisme traditionnel, là, un peu philosophique, un peu hautain, un peu establishment. Et donc, l'article du National Post vient de dire, en fait, tout ceci est normal. On est juste en train, de manière un peu chaotique, de refaire le Parti conservateur de manière à pouvoir gagner les prochaines élections. Est-ce que c'est une interprétation que tu partages?
22: Ce que je partage, c'est le diagnostic et une reconfiguration profonde des mouvements conservateurs en Occident depuis 20-30 ans. En fait, notre gros problème politique aujourd'hui, lorsqu'on tente d'analyser la vie politique, c'est qu'on accole un terme, à savoir conservatisme, conservateur, à des mouvements qui souvent n'ont rien de traditionnellement conservateur. On peut revenir à Poilievre, mais pense à un Trump. Donald Trump n'a pas un projet conservateur, il a un projet révolutionnaire. Typiquement, les conservateurs se soucient des institutions, ils se soucient de l'histoire,
2: ils veulent préserver
22: certaines choses, bon. Consolider...
2: Est-ce qu'on doit se tenir le petit doigt quand on dit la même chose en même temps?
22: Non, mais c'est un vrai enjeu, alors que Trump, par exemple, aux États-Unis, veut détruire des institutions, il veut détruire certaines choses. D'ailleurs, conservateur, il n'y a aucun conservatisme fiscal chez Trump qui est très, très, très à l'aise.
2: Les déficits, incroyable.
22: Mais plus que les déficits, qui est à l'aise à utiliser l'État comme outil financier, à prendre possession de parts parfois significatives d'entreprises. Donc, il n'y a rien de conservateur là-dedans au sens philosophique. On a un peu la même chose au Canada. Le problème du Parti conservateur, c'est qu'il y a un chef actuellement, Pierre Poilievre, qui est peut-être plus populiste que typiquement conservateur. Et là, l'ancienne garde de ce parti-là, qui eux restent des conservateurs à la Harper, plus soucieux, disons, des déficits, de la loi et l'ordre, de la morale, de choses comme ça, mais ils ne s'y retrouvent plus dans le Parti conservateur. Et donc, on a des frondes internes à tout bout de champ, puis ça se chicane. Pas parce que finalement, parce qu'on se chicane pas sur la même chose, en fait. On a pris un parti, on l'a détourné du sens qu'il avait originalement, et là, la nouvelle faction lutte contre l'ancienne. Mais ça, c'est normal. Mais peut-être qu'on va devoir apprendre à trouver de meilleurs termes pour parler de ces mouvements-là. Peut-être plus populiste, disons, populiste de droite.
2: Mais parce que populiste, je sais pas si c'est une bonne étiquette, parce qu'il y en a à gauche comme à droite. Là. Je veux dire, tu regardes Mme Dany aux États-Unis, qui est plutôt associée avec le socialisme, avec une certaine gauche. Poilievre aussi, je veux dire, c'est du populisme, mais de nature complètement différente. Puis d'ailleurs, Pierre Poilievre, il attire beaucoup de jeunes, beaucoup de gens de la classe ouvrière. Il y a quand même un électorat très fort autour du personnage de Poilievre. Tu parlais de Stephen Harper. Pour moi, quand je pense à Harper, c'est pas du tout la même chose. C'est un banquier, là, tu comprends? C'est un économiste. C'est pas la même personne du tout, du tout. C'est pas le même électeur non plus.
22: Non, mais ça, c'est 100% raison. Puis la grosse ironie des dernières années, c'est que vous avez les classes travailleuses, la classe moyenne, notamment aux États-Unis, mais aussi en partie au Canada, se tournent vers des partis qui, traditionnellement, n'avaient pas du tout les intérêts des travailleurs à cœur. C'est quand même ahurissant, Francis, que les pauvres aux États-Unis, dans les personnes blanches moins diplômées, qui correspond à l'électorat de Trump, que ces gens-là qui en arrachent, hein, puis il faut être capable de dire qui en arrachent, se tournent vers un milliardaire du parti qui, traditionnellement, était contre la redistribution, contre l'intervention de l'État, contre les syndicats, contre tout cet éventail de politiques-là qui, par le passé, leur profitaient. Même chose en France, hein. C'est pas normal que c'est pas normal au sens philosophique, là, mais c'est pas cohérent que désormais les classes laborieuses, les classes populaires, votent pour le Rassemblement national plutôt que le Parti communiste. Si vous êtes un travailleur, puis vous en arrachez, il me semble que vous allez vers les communistes davantage que sur un autre parti. Ce qui s'est passé, ça a été la grande ruse de tous ces mouvements-là. Finalement, c'est un coup de génie politique. C'est qu'on a réussi à diviser les enjeux. Avant, vous aviez gauche-droite. Maintenant, vous avez gauche-droite, puis vous avez l'échelle culturelle ou l'échelle, disons, plus autoritaire. Et ce qui s'est produit, c'est que la gauche a perdu sur les enjeux de bataille culturelle. Équité, diversité, inclusion, la transidentité, l'immigration. Et ce que les partis de droite ont fait, ça, c'est exactement comment Trump fonctionne depuis le départ, c'est saisir la bataille culturelle où là, ils avaient clairement la position majoritaire, où ils n'étaient pas, disons, en décalage avec le gros bon sens, essentiellement. Et puisqu'ils donnent des victoires assez nettes et systématiques à leur électorat sur ces enjeux-là, ben, on leur pardonne des politiques économiques qui ne fonctionnent pas nécessairement. Donc, tu vois, et si la gauche, ça, je le dis depuis de nombreuses années, si la gauche était capable d'être moins idéologique, de moins se braquer sur ses petits principes, peut-être que la gauche pourrait retrouver un électorat. Puis, tiens, pensons au cas québécois. Le problème de Québec solidaire, là, si Québec solidaire était capable de défendre le français de manière plus forte, d'accepter la laïcité à la québécoise, je suis persuadé que son sort s'améliorerait dans les sondages.
2: C'est drôle, on part d'une conversation sur le Parti conservateur du Canada avec ses troubles intestins là, un peu de deux clans, là, puis c'est probablement plus compliqué que ça, mais tu nous ramènes à QS qui vit exactement la même chose. Je veux dire, dans une certaine mesure, tu as un populisme d'un côté qui est très attaché à une certaine base, puis tu as la gauche de gouvernement là, de Gabriel Nadeau-Dubois, mais qui a échoué finalement. Là,
22: mais qui a échoué parce que les militants de QS lui ont pas laissé laisser l'espace pour réussir. Hein. Mais juste un point sur le populisme. Tu disais populisme de gauche, de droite, c'est normal. Le populisme, c'est un style politique qui consiste essentiellement à opposer un peuple vertueux à une élite corrompue. Bon, ce peuple vertueux-là, ça peut être le peuple de droite, ça peut être le peuple de gauche. Ouais. L'élite, ça peut être les banquiers ou ça peut être les méchants racistes, comme certains diraient. Mais dans tous les cas, c'est une logique, le populisme. C'est pas un contenu idéologique. Donc, bien sûr que ça peut être à gauche ou à droite, selon les positions politiques que vous avez.
2: Et donc, au final, là, si on voulait rendre le Parti conservateur plus fort, on ferait quoi?
22: OK, pour rendre le Parti conservateur plus fort, il faut que les Canadiens oublient la menace américaine, que les enjeux qui motivaient le vote pour Poilievre avant que Trump revienne, l'abordabilité, le coût de la vie, le logement, l'emploi, des enjeux très, très concrets et matériels reviennent à l'avant-scène. Ils ne pourront pas le faire tant que le méchant Donald va être là-bas. Et le jour où ça va arriver, presque naturellement, les électeurs vont se retourner vers le Parti conservateur, ne serait-ce que parce que les libéraux, parce que jusqu'à maintenant, n'ont pas réussi à remplir leurs promesses.
2: Ce qui veut dire, c'est qu'il faut que Poilievre survive encore 2 ans et demi à la tête de ce parti-là, qui parfois a des apparences d'ingouvernabilité. Je veux dire, ça ne sera pas une mince affaire pour Poilievre d'être encore dans 3 ans. Là,
22: ce ne sera pas une mince affaire. D'abord, il conserve un soutien assez significatif au sein de la base des conservateurs
2: mais tu
22: au Canada.
2: C'est long, 3 ans politique dans l'opposition.
22: Autre affaire importante sur Poilievre, on oublie souvent de le noter, à la dernière élection, il a fait l'un des meilleurs scores à vie du Parti conservateur. Si les Québécois n'avaient pas décidé qu'ils aimaient Mark Carney, là, on aurait pu avoir un gouvernement conservateur minoritaire à l'issue des dernières élections.
2: Mais c'est aussi l'effondrement du NPD puis de tout le reste. Enfin, on est revenu à un bipartisme au Canada, drôlement. Alors qu'au Québec, drôlement, à l'inverse, c'est hyper fragmenté actuellement. Il n'y a jamais eu autant de
22: partis. Mais un bipartisme qui n'a pas vocation à durer pour toujours. Hein. On peut tout à fait concevoir une remontée du NPD lorsque les libéraux s'affaibliront un peu. Ce qui devrait arriver. Hein. Les libéraux n'ont pas vocation, contrairement à ce qu'ils pensent eux-mêmes, à être les maîtres indéterminés pour toute l'humanité du Canada.
2: Merci beaucoup, Georges Mercier. Toujours un plaisir.
22: Merci, Francis.
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2: Actualité. Florence Lamoureux aux nouvelles. Une découverte plutôt inusitée ce matin dans un camping de Saint-Bernard-de-la-Colle en Montérégie.
5: C'est une grenade qui a été retrouvée près d'un bâtiment du camping du lac Cristal, ce qui a forcé les autorités à déclencher une alerte à la bombe. La Sûreté du Québec précise que l'objet semble ancien et qu'il ne représenterait pas de danger immédiat pour les vacanciers. Mais on imagine la petite frousse qu'il y a eu au camping ce matin. Des militaires vont se rendre sur place cet après-midi pour récupérer la grenade de façon sécuritaire. Et pour l'instant, eh bien, personne ne peut entrer ou sortir du camping pendant l'opération.
2: Tu m'étonnes. Les résidents de l'Ascension dans les Laurentides ont eu toute une frousse après l'affaissement de plusieurs routes causées par les fortes pluies des derniers jours. C'est assez spectaculaire quand même tout ça.
5: Absolument. À certains endroits, le sol s'est littéralement dérobé en moins d'une heure, notamment près de l'intersection du chemin de la Rivière Rouge et de la rue principale Est. C'est une centaine de résidences qui se sont retrouvées isolées lundi. Et la situation, par contre, bonne nouvelle, s'améliore toutefois rapidement. Ce qu'on avait de la misère à croire hier après-midi en voyant les photos, mais selon le maire Jacques Allard qui était en conférence de presse ce matin, eh bien la moitié des chemins ont déjà été rouverts et l'ensemble du réseau routier devrait être accessible d'ici mercredi. Mais la sécurité civile, la Sûreté du Québec et les ministères des Transports sont toujours sur place quand même pour sécuriser les lieux et rétablir les services parce qu'en plus des routes, l'électricité a été coupée là, partout à l'Ascension hier pendant plusieurs heures.
2: Sinon, le ministère canadien de la Défense nationale réduit la place du français comme langue de travail dans plusieurs de ses unités.
5: C'est environ 180 organisations qui étaient officiellement bilingues qui ont perdu ce statut depuis janvier 2025. Le ministère explique vouloir mieux expliquer la loi sur les langues officielles en déterminant maintenant la langue de travail principale selon la région où se trouve l'unité. À l'extérieur du Québec, seules certaines unités du Nouveau-Brunswick et de l'Ontario demeurent bilingues. Et en lien avec cette décision, ça touche notamment le Collège militaire royal du Canada où l'anglais est désormais la seule langue de travail.
2: Et sinon, des milliers de voyageurs canadiens sont encore coincés loin de la maison malgré la fin de la grève chez WestJet.
5: Il y a eu une entente de principe hier entre le syndicat et la compagnie aérienne, mais au total, c'est plus de 900 vols qui ont été annulés entre samedi et mercredi. Alors, comme tu le dis, Francis, il y a des familles qui sont bloquées dans les pays chauds, mais aussi en Islande, en Écosse, au Mexique, qui racontent avoir dépensé des milliers de dollars en hôtels, en repas, en transport, sans réussir à obtenir de l'aide de la compagnie aérienne. Donc, on mentionne, en fait, il y a plusieurs défenseurs des droits des passagers qui mentionnent aux gens pris, disant, eh bien, prenez-vous un billet de retour parce que la compagnie devrait pouvoir vous rembourser par la suite, mais on comprend qu'il y a beaucoup de voyageurs en ce moment qui veulent pas prendre le risque de se prendre un billet, revenir ici pour des milliers de dollars et ne pas être remboursé. Donc, c'est toujours le chaos pour les voyageurs.
2: Je disais que les vols ont repris, mais évidemment, ce n'est pas à plein régime. Donc, évidemment, ça va prendre quelques jours là, afin d'atteindre à nouveau le rythme de croisière. Puis, je devine que les avions qui devaient partir étaient déjà pleins de réservations d'il y a quelques mois. Donc là, c'est pas facile nécessairement de remettre tout ce beau monde, de ramener tout ce beau monde à la maison. Marianne Bessette, on va transformer cette chronique culturelle en chronique country, finalement, hein, parce que c'est souvent de ça dont tu nous parles.
0: Mais là, c'est pas de ma faute, c'est dans l'actualité, Francis. Mais pas ça sur moi, là.
2: Le Zac Brown Band. En plus, en t'écoutant, je découvre de la musique. Zac Brown Band offre une croisière à 37 000 personnes qui sont venues les écouter, c'est bien ça?
0: Ben, c'est fou que ça peut sonner. C'est vraiment ce qui s'est passé pendant un concert de Zac Brown Band au Fenway Park de Boston. Donc, c'était dimanche. C'était la 15e représentation consécutive à guichet fermé du spectacle. Et ceux qui étaient présents, soit environ 37 000 personnes, ont reçu une croisière gratuite pour deux personnes à bord d'un navire de la compagnie Margaritaville at Sea. Donc, il y en a qui croyaient que c'était une blague parce que, bon, c'est Zac Brown qui en a fait l'annonce avant de chanter une chanson. Puis là, tout le monde disait, ben voyons, c'est 1% d'avril. Ils ont regardé leur montre en se disant, ouais, quel tour est-ce qu'il nous joue? Mais après cette annonce-là, il y a un message qui est apparu sur les écrans géants de la salle de concert qui invitait les spectateurs à envoyer un code par SMS à un numéro spécial pour obtenir un bon qui peut être utilisé au cours des 12 prochains mois. Et tu me parlais tout à l'heure de la valeur de ce gigantesque cadeau.
2: Oui, ben oui.
0: Selon les informations qui ont été diffusées par les organisateurs, la valeur de ce cadeau là dépasserait les 40 millions de dollars. Ça serait un nouveau record pour le plus important cadeau surprise jamais offert à un public pendant un événement de divertissement en direct. Alors, il y aura 37 000 personnes chanceuses qui pourront s'offrir une croisière gratuitement et en écoutant Zac Brown Band.
2: Mais donc, le Zac Brown Band a 40 millions de dollars de lousse. Je t'avouerais que pour un truc dont je n'avais jamais entendu parler.
0: Cha-ching! Non, ben de ce que je comprends, c'est que pendant que, en même temps que je vais te parler, je vais essayer de retrouver l'information. Mais c'est le ceux qui organisent la croisière sont en partenariat avec Zach Brown Band et c'est Margaritaville à Tissy. Donc c'est dans le cadre de la tournée de Zach Brown Band et eux, ben ils participent à diverses promotions pendant la tournée et ça, ben ça fait partie d'un des stunts. Donc, et une, il y en aura d'autres pendant le reste de la tournée.
2: 40 millions de dollars, c'est pas nécessairement le prix que ça leur a coûté.
0: C'est pas 40 millions qui ont fait un chèque et qui ont donné à la compagnie.
2: Je sais pas si je ferais un chèque de 40 millions de dollars si ça passerait. Tu fais juste le chèque, tu te sauves. Merci beaucoup, Marianne Bessette, Florence Lamoureux.
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2: Donald Trump, grand défenseur de l'industrie pétrolière, du moins c'est comme ça qu'on l'imaginait, s'en est pris hier aux compagnies pétrolières qui pourtant là, font partie de ses soutiens et évidemment un peu un lien là, avec son électorat traditionnel. Le président a affirmé que les pétrolières engrangeaient trop de profits et qu'elles devaient en faire davantage pour baisser les prix à la pompe. Évidemment, on peut pas être contre la tarte aux pommes, mais il me semble que c'est un petit peu plus compliqué que ça. Est-ce que c'est vraiment une critique économique ou c'est plutôt une stratégie politique, populiste, là, pour un peu dire aux électeurs qui les a entendus? Yvan Klisch, vous le connaissez, fellow et spécialiste des questions d'énergie au Centre d'études en recherche internationale de l'Université de Montréal, est avec nous. Bonjour, Yvan.
37: Bonjour.
2: Tu as vu, comme moi, certainement, ces propos du président Trump. Est-ce que c'est facile, comme ça, de venir dire aux pétrolières, là, vous allez arrêter ça, cette affaire de profit, là, et vous allez baisser

0: cinglante en leur disant ben, d'augmenter leur production pour baisser les prix de l'essence et donc baisser l'inflation. Et comme on peut s'en douter, l'industrie n'a pas bougé d'un doigt. Il faut se rappeler, je termine là-dessus, que c'est une industrie privée. Elle ne répond pas aux dictats des politiciens. Elle opère selon des règles de marché, répond à des actionnaires. Alors, pour le moment, je pense que les propos de M. Trump, c'est plutôt pour passer le blâme de l'inflation et de l'augmentation des prix vers l'industrie pétrolière plutôt que ses propres actions dans le Golfe Persique au Moyen-Orient.
1: Ça reste que les profits des pétrolières ont pratiquement doublé là, depuis un an. Là, on a vu les résultats au deuxième trimestre, puis c'est en forte progression, dans certains cas par plus de 100% d'augmentation. Bon, je comprends ce que tu dis, puis on s'obstinera pas trop longtemps sur l'économie de la chose, mais est-ce qu'il n'y a pas à quelque part un sens que l'État pourrait jouer un rôle accru à régir les prix de l'énergie, notamment du pétrole, comme on le fait dans d'autres secteurs, ou est-ce que c'est vraiment quelque chose qu'on doit laisser complètement aller puis laisser ces profits-là augmenter là, sans qu'il y ait aucune forme de contrôle?
0: D'une part, oui, l'industrie fait des profits absolument titanesques là, en 2026. 2022, ça avait été une année historique et 2026 se dirige comme étant une année tout aussi juteuse pour en matière de revenus de bénéfices nets pour les entreprises pétrolières. Mais les États ne sont pas sans moyens pour agir là-dessus. Je vais autant sur le plan historique que dans le temps récent, les gouvernements ont agi pour justement taxer davantage les entreprises pétrolières. Alors, je vais donner qu'un simple exemple. En 2022, l'Union européenne, voyant les profits titanesques des entreprises pétrolières, a installé une surtaxe sur les profits justement des entités pétrolières. Ce qu'on a fait, c'est qu'on a pris la moyenne des profits, des bénéfices nets annuels au cours des 5 dernières années. Puis on a dit, si vous dépassez ça, on va imposer une surtaxe de 33 %. Et c'est ce qui a été fait. Alors, les gouvernements ne sont absolument pas sans moyens pour agir et aller tirer un peu du bénéfice important qui sont tirés actuellement par les entreprises pétrolières. Et sans surprise, les pays européens, il y a des voix justement qui se font valoir pour dire, ben, c'est la même chose en 2026 qu'en 2022. Donc, on devrait réinstaurer ce type de taxation. Et les États-Unis, autant que le Canada, sont tout à fait en mesure de le faire dans la situation actuelle.
1: Et s'il le faisait, est-ce que, selon toi, ça pourrait se traduire par une baisse des prix à la pompe? C'est-à-dire, est-ce qu'on pourrait prendre cette redevance puis éventuellement la traduire en des prix plus faibles pour les consommateurs qui doivent faire le plein aujourd'hui à près de 2 $ le litre au Québec?
0: C'est justement ce qu'on avait fait en Europe, c'est qu'on avait pris les profits de cette surtaxe pour aider les consommateurs pour affronter la hausse très importante des prix de l'énergie. Alors, on avait fait justement ce vase communicant. On va chercher des revenus supplémentaires en taxes et on va aider les consommateurs, surtout les plus démunis, à affronter la hausse vertigineuse des prix de l'énergie. Donc, assurément que oui, ça pourrait être fait. Puis d'ailleurs, le gouvernement, quelque part, en enlevant la taxe d'accise, en suspendant, dis-je bien, la taxe d'accise jusqu'en septembre, ben, c'est privé de revenus de 2 milliards de dollars. Il pourrait, quelque part, envisager une surtaxe auprès des entreprises pétrolières pour récupérer ce manque à gagner, et ce serait d'autant, entre guillemets, légitime de le faire, parce que ça aide quelque part l'industrie pétrolière. Le fait de retirer une taxe, ça fait en sorte que la consommation, ben, se maintient, ou en tout cas qu'elle est moins en chute que si la taxe n'avait pas été enlevée, parce qu'évidemment, les prix plus élevés feraient en sorte que les consommateurs consomment moins. Donc, en retirant la taxe, on a aidé quelque part indirectement à la consommation d'essence et de diesel. Donc, le gouvernement pourrait être en toute légitimité de dire, ben, moi, d'une part, je vous ai aidé, les consommateurs ont continué à consommer, mais d'autre part, je vais aller chercher une partie des bénéfices très importants que vous êtes en train d'engranger à la faveur de la crise en Iran.
1: Maintenant, explique-moi quelque chose qui me taraude toujours et je pense que c'est une question que se posent beaucoup de gens. Je lisais là, sur les prix du pétrole, les prix de l'essence aux États-Unis. On parle de 4 $ le gallon. Là, petit calcul vite, là, il y a grosso modo 4 litres dans un gallon, puis le dollar canadien vaut 1,30. Je fais des chiffres très vite, mais donc les Américains payent 1,30 le litre. Nous, on paye 2 $ le litre. Et je lisais à quelque part que les Européens payaient 3,50 $ le litre. Comment est-ce qu'un baril de Brent, là, qui est le même pour tout le monde, là, 80 des pépettes aujourd'hui, comment ça se fait qu'un baril de brut à 85 $ coûte 1,30 $ dans la tank d'un Américain, 2 $ dans la tank d'un Canadien, puis 3 $ dans la tank d'un Européen? Comment est-ce que c'est possible une aussi grande divergence de prix?
0: Ben, les divergences.

0: sont essentiellement dus aux taxes. Ici, au Canada, également en Europe, on taxe beaucoup plus le litre d'essence, les produits raffinés, qu'on le fait aux États-Unis. Donc, aux États-Unis, ça varie selon les États. Il y a certains des États qui taxent très peu et d'autres, comme la Californie, qui taxent de façon beaucoup plus substantielle. Donc, au-delà de certaines marges de raffinage qui sont reliées notamment à la présence ou non de raffineries, à la concurrence entre les raffineries, au-delà également de la concurrence locale qui est due aux stations-service. Alors, toute une problématique, est-ce qu'il y a beaucoup de stations-service ou pas? Est-ce que les stations-service achètent à gros volume, donc offrent de plus petits prix ou l'inverse? Essentiellement, ce qui explique la différence, ce sont les taxes qui sont beaucoup moins fortes aux États-Unis.
1: Je comprends. Et là, maintenant, on voit ces profits-là importants des entreprises pétrolières. On a le président qui fait cette sortie, comme tu le disais, qui est peut-être plus de l'ordre du symbole que de l'intention politique. Est-ce qu'on peut quand même espérer, là, avec une forme d'accalmie au Moyen-Orient, que le prix de l'essence rebaisse, là, d'ici la fin de l'année 2026? Quel est le pronostic actuellement chez les experts?
0: Bien, chez les experts, c'est qu'on s'attend à un règlement définitif du conflit et à une baisse quand même assez intéressante des prix du pétrole, donc une baisse des prix de l'essence. Il y a toujours eu ce biais d'optimisme de la part du marché que le conflit était trop important et pour perdurer. Alors pour le moment, on s'attend à ce que si les navires puissent finalement reprendre leur circulation dans le détroit d'Ormuz, retrouver une certaine normalité, bien, on s'attend pour la fin de l'année, ça arrive bientôt. D'ici la fin de l'année et aussi en 2026, à 2027, à des prix du baril qui frôleraient autour les 60 $. Ça, c'est une analyse de JP Morgan que je revoyais ce matin. On serait dans les 60, 63 $, à peu près le même niveau de prix qu'on avait en début
1: Qu'en début
0: d'année.
1: d'année.
0: Donc, oui, si on s'attend, s'il y a effectivement un règlement définitif du conflit, les attentes du marché, c'est que les prix vont baisser de façon substantielle et on aurait donc des prix de l'essence et du diesel passablement moins élevé que ce qu'on a connu en 2026.
1: Un retour, là, peut-être autour de 1,40, 1,50, comme on avait en début d'année, là, pour le litre d'ordinaire. Yvan Cliche, merci beaucoup de nous avoir renseigné. Comme toujours, un plaisir d'échanger avec toi. Bonne fin de journée.
0: Merci, au plaisir.
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1: Florence Lamoureux aux nouvelles. Le gouvernement de Mark Carney lance officiellement les démarches pour faire reconnaître le projet de pipeline de pétrole des sables bitumineux comme un projet d'intérêt national.
14: L'oléoduc qui coûterait entre 35 et 43 milliards de dollars doit relier l'Alberta à la côte pacifique sur environ 1250 kilomètres. Et l'objectif, eh bien, c'est de faciliter l'exportation de pétrole canadien vers les marchés internationaux, notamment en permettant le transport d'environ 1 million de barils par jour. Et Ottawa affirme que ce projet pourrait renforcer la sécurité énergétique et apporter des retombées économiques. Hein, ils mentionnent aussi qu'ils veulent contribuer à une croissance propre, je les cite, notamment grâce à un projet de captation du carbone. Mais évidemment, le projet soulève une forte opposition chez les groupes environnementaux. Les émissions associées à ce pipeline pourraient atteindre environ 219 millions de tonnes de gaz à effet de serre par année. Une consultation publique est maintenant ouverte jusqu'au 18 septembre. Le gouvernement va devoir ensuite décider s'ils accordent officiellement au pipeline le statut de projet d'intérêt national.
1: Sinon, dans le dossier de Félix Auger-Aliassime, le joueur de tennis québécois devait commencer son tournoi aujourd'hui, mais la pluie a retardé son entrée en scène.
14: Oui, donc il va faire officiellement son entrée mercredi face au Français Titouan Droguet, mais évidemment, tout va dépendre de la météo. J'ai regardé il y a quelques minutes, là, on annonce du gros soleil, alors on croise les doigts pour lui. Mais en attendant, il y a quatre joueurs d'ici qui sont sur les terrains aujourd'hui, dont Gabriel Diallo, qui a signé lundi soir sa première victoire en carrière au tableau principal du tournoi. Il y a aussi Denis Shapovalov qui arrivait à Montréal aujourd'hui après avoir atteint la finale à Los Cabos, mais il a abandonné au premier tour cet après-midi avec 4-6, 6-4 et 3-0. Mais il avait mentionné à l'avance il y a quelques jours qu'il n'était pas au top de sa forme avec une blessure à la jambe droite. Eh bien, il a perdu au premier tour et ses fans, là, je voyais sur les réseaux sociaux, sont bien déçus de ça. Mais au-delà des matchs, Francis, c'est encore la pluie qui fait encore beaucoup parler. Les averses de dimanche ont frustré plusieurs spectateurs, notamment à cause de la politique de remboursement du tournoi. Comme un match avait été complété et que plus de 90 minutes de jeu ont été jouées dimanche, même si tout le reste des matchs ont été annulés, eh bien l'organisation a mentionné qu'il n'y avait pas de remboursement qui était prévu. Mais plusieurs amateurs ont dénoncé la situation sur les réseaux sociaux, mentionnant qu'ils n'ont pas eu pour leur argent.
1: C'est un peu déplorable, effectivement, de venir dans des circonstances comme celle-là, de faire le déplacement, de regarder une petite heure de tennis et de ne pas pouvoir être remboursé. Mais voilà, il faut poser un seuil, c'est 90 minutes. Peut-être qu'on pourrait l'augmenter. Parlons de Beluga maintenant, parce que toujours le bon temps de parler de Beluga, n'est-ce pas? Il y a 7 Belugas qui ont quitté Marineland en Ontario pour prendre la direction de SeaWorld au Texas.
14: C'est la deuxième étape du grand transfert de baleines du parc qui est fermé au public depuis 2024. Marineland qui disait ne plus avoir les moyens de s'occuper de ces animaux et tente donc de les relocaliser ces derniers. En fait, depuis plusieurs mois, de relocaliser ces derniers, c'est assez grâce à une collaboration avec plusieurs aquariums américains. Avant les transferts, Marineland abritait 30 belugas et 4 dauphins. Hein, c'était le plus grand groupe de belugas en captivité au monde. Et le transfert, ben là, c'était difficile de trouver des partenaires. Il y avait plusieurs aquariums un peu partout dans le monde. On a voulu les envoyer en Chine. La Chine voulait pas. Là, finalement, on va envoyer les derniers au Texas. Mais les transferts, c'est une grande opération complexe qui nécessite des équipements spécialisés, des équipes de vétérinaires et plusieurs heures de préparation pour seulement un beluga.
1: Le GTB, le grand transfert de baleines. J'aime beaucoup ça. Merci beaucoup. Sinon, attention, reste élevée dans le détroit d'Ormuz. Évidemment, cette voie essentielle pour le transport du pétrole mondial.
14: Un navire avait été touché dans la nuit de lundi à mardi quand Donald Trump affirmait que des négociations avec l'Iran avançaient et que le passage pourrait rouvrir dès aujourd'hui. Selon les dernières informations, le passage n'est toujours pas rouvert. Téhéran dément toutefois discuter directement avec Washington et affirme plutôt négocier avec Oman pour trouver une solution.
1: J'ai envie de dire, Marianne Bessette, au Culturel, encore un voyage d'influenceurs qui crée de vives réactions.
15: Ouais, et ces 10 influenceurs ont reçu une invitation pour passer un week-end dans un complexe hôtelier de luxe, tout frais payé, avec des chalets à plus de 1 000 $ la nuit. Et tout ça a été offert par OpenAI, qui est derrière, qui est l'entreprise derrière ChatGPT. Donc, ça a été offert à plusieurs influenceurs dans l'État de New York. Et le but de ce voyage-là, c'était de présenter ses produits, d'échanger avec des créateurs de contenu et forcément de bénéficier de la visibilité des influenceurs sur les réseaux sociaux. Sauf que l'opération de relations publiques, si on peut appeler ça une opération, s'est pas déroulée comme prévu parce que les premières photos ont été publiées sur les réseaux sociaux et les critiques ont commencé à être rédigées sur Internet. Il y a plusieurs internautes qui ont accusé les influenceurs de servir de vitrine à une entreprise qui, selon eux, contribue à la disparition de certains emplois, qui soulève des enjeux environnementaux avec ces immenses centres de données. Il y a certaines créatrices de contenu qui ont même dénoncé que ce qu'elles considèrent comme qui ont dénoncé que ce qu'elle considère, oui, c'est une stratégie marketing déguisée. Selon elle, OpenAI, ça vend pas seulement un outil d'intelligence artificielle, mais aussi un style de vie exclusif, inaccessible pour la majorité des gens. Et à l'inverse, il y a d'autres influenceurs qui ont été invités, qui défendent leur présence, qui estiment que c'est important de comprendre cette technologie-là de l'intérieur, de participer aux discussions sur un changement qui va transformer notre quotidien. Et de son côté, OpenAI affirme que les créateurs de contenu joue un rôle essentiel pour faire découvrir ses produits, encourager les échanges, les débats autour de l'intelligence artificielle. Donc, cette fois-ci, c'est les influenceurs et l'IA qui fait réagir autour d'un voyage.
1: Marianne Bessette, Florence Lamoureux, merci. 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
14: tout le monde aime. Mais maintenant, plus personne n'aime Marilyn, juste pour préciser.
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1: Karim Abric, tu es avec nous.
17: Oui, bonjour.
1: Comment vas-tu? Bien, toujours bien. Nous allons toujours bien. Mark Carney.
17: Oui.
1: Ton préféré.
17: Oui, c'est ça, exactement.
1: Ça commence fort
17: ça
1: aujourd'hui.
17: Ça commence fort.
1: Mark Carney, donc, qui aujourd'hui, évidemment, lance les démarches là, pour faire de ce pipeline un projet d'intérêt national.
17: Oui.
1: Les Albertains s'en réjouissent. D'autres, comme les Québécois, je pense, un peu moins. Drôle de revirement, on va dire, du côté de Mark Carney, du moins, l'homme qu'on avait connu comme un environnementaliste, mondialiste, le cœur un peu sur la main, s'est transformé un peu je sais pas en quoi, en fait, en conservateur peut-être.
17: Oui, peut-être en conservateur, effectivement, ou peut-être certains diront tout simplement en opportuniste. Donc, on regarde un peu la situation, puis on s'adapte au gré du vent. Il y a peut-être un peu de ça aussi. Mais sais-tu quoi, je te dirais, Francis, moi j'ai l'impression qu'un jour, il faut déjà préparer la petite lettre. La petite lettre qu'on va envoyer à Donald Trump pour dire merci, Donald. Parce que quelque part, tu sais, on va quand même se le dire, dans les moments de crise, autant, oui, c'est déstabilisant, autant, je veux dire, ça a un impact, là, ça a un impact sur des emplois, ça peut faire extrêmement mal, mais dans des périodes de crise aussi, c'est un moment inespéré pour sortir d'une forme de paralysie, pour essayer de brasser des affaires, pour faire passer des choses, justement, qui n'auraient jamais passé, qui n'auraient pas eu ce qu'on appelle l'acceptabilité sociale.
1: C'est le cas de ce pipeline, là, du moins, là, on avait un peu mis un arrow sur les nouveaux développements en la matière, là, ça passe comme une lettre à la poste. Il y a même été question d'un pipeline là, vers l'Ontario là, avec Doug Ford. Là, c'est... Puis on ressuscite, j'ai écrit un article, et on ressuscite le spectre d'un pipeline même au Québec. Mm-hmm. Là, puis même Christine Fréchette qui s'est dit qu'elle n'était pas fermée à la chose. Je veux dire,
17: exactement.
1: Il y a un revirement complet de situation là, en politique canadienne.
17: Ben, tu sais, j'ai envie de dire, si vous avez des demandes un peu saugrenues ou des demandes que vous n'êtes pas sûr de l'acceptabilité,
1: écrivez-nous
17: c'est le moment.
1: 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On
17: c'est le moment.
1: Monter.
17: C'est ça. La conjoncture est excellente pour ça. Mais tu sais, blague à part, c'est vrai. il y a un peu de ça quand même. La crise, ça fait bénéficier ce genre de choses-là. Mais en même temps, je me dis peut-être qu'il y avait quelque chose de factice. T'sais, on est tous pour l'environnement. On est tous, certains diront, pour la tarte aux pommes. L'environnement, c'est quand même des enjeux un peu plus sérieux quand même que la tarte aux pommes, même si on aime la tarte aux pommes.
1: Tout le monde aime la tarte aux pommes.
17: Mais tout ça pour dire que c'était très à la mode à un moment donné, je pense, de prendre cette posture. Et t'as posé la question, Marconi, il était où? Comment ça, à une époque, il faisait un peu de champion en se disant, je suis environnementaliste, ou à tout le moins, je suis pour le côté vert. Et même là, il va dire aujourd'hui, oui, mais c'est au fond pour faire une transition, puis éventuellement, tout ça. Mais bon, il a même lui-même dit qu'à moyen terme, ça va faire augmenter les émissions de gaz à effet de serre. Tout ça pour dire, c'est que j'ai l'impression quand même que pendant des années, c'était très à la mode de se dire, on est écolo, mais on était plus dans la posture morale. La réalité, c'est que, bon, ça reprend un peu ses droits et on profite quelque part de Donald Trump pour avancer dans certains projets. Et pour revenir sur ça, donc le fédéral qui a lancé ce processus pour accélérer son projet de pipeline de ce côté-là, donc de l'Alberta vers la Colombie-Britannique. Il y a une autre chose aussi en toile de fond et avis à nos amis, j'allais dire au Québec, qui sont dans cette campagne électorale. On se rend compte que quand on a un rapport de force, quand il y a des menaces quelque part sur cette menace sur l'unité canadienne, quand il y a des velléités aussi indépendantistes du côté de l'Alberta, le référendum qui s'en vient, la main quand même assez ferme de Mme Smith, ben ça a un impact. On a donné des nananes parce que le résultat des courses pour ce pipeline, il n'y a pas de privé qui s'est tellement manifesté pour dire oui, on va le construire. On parle quand même d'argent public, entre 35 et 43 milliards de dollars en fonds publics. Bon, l'Alberta va mettre de l'argent, mais le fédéral va mettre de l'argent. Fait que juste pour dire, tu sais, au Québec, c'est comme si on pensait, on se dit, on va lancer un barrage hydroélectrique ou quoi que ce soit, puis on va mettre autant d'argent public. Tu sais, quelque part, quand on paye nos impôts, puis le fédéral qui veut dire « je mets un peu d'argent ».
1: Ça vient de la même poche, effectivement.
17: Ça vient de la même poche.
1: Je voulais quand même t'entendre parce que ce drôle de texte là, dans la presse aujourd'hui qui est signé Joël-Denis Bellavance, qui dit qu'en fait, Carney serait un mélange de chrétien et de Mulroney. Ça m'a un peu surpris, je t'avouerais. Puis là, il énonce toutes sortes de raisons, son sens stratégique, un peu parfois perfide à la limite. Je sais pas si le mot est peut-être un peu fort, mais tu comprends ce que je veux dire? Comme
17: par rapport à chrétien, je pense qu'il y a beaucoup d'indépendantistes québécois, ou enfin à tout le moins, même des Québécois qui vont dire, pendant cette période-là, du côté de Jean Chrétien, on peut peut-être aller là quand même. Là, après, bon, on peut en discuter. Mais oui, c'est ce mélange, en fait, parce que Brian Mulroney avait été quand même, je pense, pendant une certaine période, très apprécié. C'est un progressiste conservateur. Il y a ça aussi, tu as le côté...
1: très international,
17: change aussi, il avait vraiment avancé là-dessus. Donc, peut-être cette idée-là, j'allais dire ce côté peut-être sur cet aspect économique, l'aspect international dont que tu mentionnes. Mais l'aspect stratégique, oui, quand je te disais sur cette idée-là, je pense que Mark Carney, il a quand même une vision assez centralisatrice, il a quand même une vision, il va droit devant et il est beaucoup dans ses annonces, dire il veut donner cette espèce d'idée qu'on avance, on sort de la paralysie. Là, on va faire le TGV, on va avec la construction. Il est aussi dans cette construction du côté de l'unité canadienne. Ouais. Tu sais, il y a comme quelque chose d'existentiel au Canada qui se passe en ce moment. Donc, je te dirais, là-dessus, il peut être redoutable, tu sais, qu'on aime ou qu'on n'aime pas.
1: Mais je voulais t'entendre là-dessus parce que, tu sais, il a quand même fait plusieurs erreurs, Mark Carney, puis plus récemment, tu sais, l'histoire du pont, le Gordie Howe, puis je sais pas s'il a menti, mais en tout cas, il n'a pas dit toute la vérité. Ouais, mais là où je suis surpris, c'est que ça semble comme lui couler comme de l'eau sur la peau d'un canard. Je veux dire, c'est comme... plus personne parle de ça là, une semaine plus tard. T'sais, c'est comme on dirait, puis il est toujours à 46% de taux d'approbation, 50% selon les sondages. C'est quoi notre problème?
17: Comprends?
1: Je veux dire, n'importe quel politicien dans n'importe quel autre contexte ferait 2-3 conneries comme celle-là. Il serait au cachot. Là, il y a quand même eu beaucoup d'erreurs stratégiques. Je veux dire, le pipeline, ça plaît pas aux Québécois. Là. C'est notre argent, c'est loin. Je pense que les Québécois restent de toutes les provinces parmi les plus plus attaché à la question de l'environnement, lutte au changement climatique. Comment est-ce que t'expliques qu'il navigue dans tout ça puis que rien ne l'atteint? Même les Québécois continuent de le soutenir quand même. Alors qu'on s'apprête à élire un gouvernement souverainiste ici, on continue de soutenir ce centralisateur mondialiste un peu malhabile à Ottawa. Il y a quelque chose pour moi, un genre de schizophrénie québécoise que je m'explique très mal actuellement.
17: Oui, t'as raison. Des fois, on regarde ça, on a l'impression de marcher sur la tête. Mais en même temps, pour Mark Carney, moi, je trouve que dans des situations de crise, souvent, ça profite un peu à cet establishment. Donc, dans ce cas-ci, le Parti libéral est très installé depuis tellement longtemps, là. Il y a comme l'invention de je sais pas trop quoi, là, à ce moment-là. Mais bref, tu sais, si on fait référence, même, par exemple, en France, quand il y avait eu le deuxième mandat d'Emmanuel Macron, puis qu'on était aux élections, tout le monde disait, hey, non, les gens sont tannés, il est fini, c'est terminé, un peu l'époque, tu sais, Trudeau, ça allait mal, on va changer les intentions de vote, tu sais, il y avait beaucoup d'appui quand même côté conservateur, une crise arrive, Donald Trump arrive, ce contexte-là, tu sais, je disais tantôt, la petite lettre, merci Donald, là, il y a un peu de ça, donc les gens ont tendance, les électeurs, à se tourner vers comme un pôle de stabilité, lui il arrive avec son CV, il semble, tu sais, à l'aise au sein de l'élite internationale, on se dit, ah ben, tu sais, ça va être notre homme, parfait, on y va par là. Je trouve aussi une petite critique à faire, même côté médiatique, moi, j'observais ça de la France, j'avais l'impression qu'il n'était pas beaucoup mis au défi. Tu sais, c'est comme on surfe sur la Carney mania.
1: Mais putain, c'est ça que je te dis. Putain, je veux dire, écoute ici, écoute la radio, en tout cas, là, c'est pas...
17: J'espère, tant mieux, on s'est réveillé. Non, mais je parle au début, il y avait beaucoup de ça.
1: Comme on l'a eu avec Trudeau, d'ailleurs, quand il a été...
17: Sunny Ways. Hey, on est-tu loin de ça?
1: Les selfies au métro Berry.
17: Ben oui, c'était la folie. Mais bref, c'est ça. Puis, pour faire référence à ça, finalement, donc, la Russie est arrivée, a envahi l'Ukraine. Ben, qui sait que les Français ont réélu Emmanuel Macron.
1: Je comprends.
17: Et pour le Canada, pour revenir à Mark Carney, je pense qu'il y a eu sa lune de miel, mais le vernis commence à craquer.
1: Ouais.
17: Mais aussi, l'autre question, c'est quelle opposition, quelle force. Donc là, en ce moment, déjà, les gens se disent, OK, on a Pierre Poilievre. Là, je voyais qu'il y avait un sondage. Qui pourrait arriver du côté conservateur? T'sais, on nous ressortait des boules à mythes. On parle de Stephen Harper. Pas sûr que ça soulève.
1: C'est pas sûr que ça soulève
17: les foules. Et ensuite, ben moi, je pense que cette idée d'annoncer, moi, je trouve que ça a été quand même habile. On met la lumière sur, on annonce des projets, on annonce, tac, tac, tac, tac. Juste de sentir qu'on n'est pas dans la paralysie. Puis c'est, sincèrement, ça peut sembler un show de boucan. Ça peut être même très autoritaire quelque part. Hein. C'est pas nécessairement, ça peut faire fi des compétences provinciales. Ça peut faire fi des champs de compétences, justement, des provinces. Ça peut faire fi des enjeux environnementaux, des préférences. Et on va de façon très centralisatrice. Moi, je pense qu'à un moment donné, on va quand même s'en rendre compte. Les gens commencent à s'en rendre compte. On veut des résultats. Puis il n'y en a pas de résultats.
1: Puis il y a l'exemple récemment de l'aéroport Billy Bishop à Toronto, qui était un de ses projets prioritaires d'aller da-da-da. Ils ont tassé la ville, ils ont installé un pion du gouvernement provincial au comité là, de l'aéroport et tout. Et malgré le soutien de Doug Ford, de Mark Carney et tout, les citoyens n'en voulaient pas. Ils voulaient prolonger la piste de 1 km, autoriser des jets qui seraient possiblement plus bruyants avec une plus grande fréquence. Et les gens n'en voulaient pas. Donc ultimement, on arrive, là, comme tu le dis, à quelques échecs là, quand même qui commencent à se dessiner.
17: Oui.
1: Je l'ai souvent dit, moi, ce pipeline, là, je vais le croire quand je vais le voir. Là, j'ai l'impression qu'actuellement, on jette un peu des nananes aux Albertains en leur faisant miroiter un beau grand pipeline. Là, mais avant qu'on ait claqué 40 quelques milliards et qu'il y ait des pelletées de terre, là, mark my words, là, c'est pas demain matin.
17: Mais
1: là,
17: on est encore, comme je te dis, beaucoup dans ces annonces-là. Beaucoup, je pense que là, il y a comme il essaie de montrer une espèce de vision, de créer ce sentiment canadien un peu à travers le pays. Il y a un peu cette idée-là. Je pense qu'on joue la montre aussi, il faut quand même se le dire. Là,
1: par rapport à Donald Trump.
17: Oui, parce qu'il y a quand même, je pense qu'on retient un peu, on pince le nez, on se dit, bon, ça va finir par s'arranger un petit peu. D'ailleurs, t'as observé, je le mets quand même en lien avec tout ça, mais tu sais, encore une fois, t'as eu des États américains, 25 États américains qui ont annoncé là, qu'ils attaquent en justice les droits de douane de Donald Trump. Donc là, ça vient des États-Unis. Rappelle-toi que les droits de douane réciproques avaient été contestés en justice aussi. Il y avait des entreprises qui disaient, hey, là, ça nous fait mal, on conteste ça. Mettre pression sur, font de la pression sur les États dans lesquels ils se trouvent. La pression remonte. Ça s'en va en cours. La Cour suprême qui a dit non, terminado, les droits réciproques. Et il retourne avec d'autres choses. Tout ça pour dire que nous, ça a un impact aussi sur nous. À court terme, je te dirais, la meilleure alliance au départ, quelque part, c'était Donald Trump pour Mark Carney. Aujourd'hui, on joue un peu la montre, puis s'il réussit à se faufiler un petit peu comme ça à travers le temps, il pourrait dire, vous voyez, j'ai eu la bonne stratégie.
1: Ce sera une grande question d'ailleurs. Oui. Est-ce que Mark Carney peut survivre à l'absence de Donald Trump dans 2 ans et quelques? Ce sera évidemment une question dont on aura le loisir de redébattre, toi et moi, Karima Brick. Merci beaucoup.
17: Merci à toi.
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1: Francis Gosselin. Un travailleur étranger établi au Québec depuis plusieurs années a perdu son droit de travailler après avoir quitté le pays pour aller enterrer sa fille. Malgré une demande de renouvellement de permis déjà en cours, son départ lui a fait perdre le statut qui lui permettait de rester et de continuer à travailler. C'est quand même une énième démonstration que notre système d'immigration est profondément brisé et profondément inhumain. Maxime Lapointe est avocat spécialisé en droit d'immigration. Bonjour Maxime.
24: Bonjour.
1: Comment est-ce que c'est possible qu'un homme qui attend un renouvellement comme ça, qui, pour des raisons personnelles, doit quitter le pays temporairement, perde complètement toute forme de recours en raison de la loi? Peux-tu nous expliquer un peu qu'est-ce qu'il y a derrière cette décision-là?
24: Oui. Bon, on est dans l'exception, là, dans le règlement sur l'immigration, l'article 186U. Donc, on est dans les dernières exceptions. Il y en a beaucoup. On parle, entre autres, de pilotes maritimes, d'artistes, des gens qui peuvent travailler sans permis de travail, donc quelqu'un qui prolonge son permis de travail a le droit de travailler pendant le traitement de la prolongation jusqu'à temps qu'une décision soit rendue par Immigration Canada. Et la faiblesse de tout ça, c'est que le droit d'avoir un statut maintenu s'éteint lorsqu'on quitte le Canada. Donc, j'en parlais avec mes associés Marie-Ève, Claudie, hier, quand la nouvelle est sortie. Et ce qui est particulier, c'est que les deux me disaient, oui, mais Maxime, on le sait, là, on peut pas sortir du Canada quand on est en statut maintenu. Donc, pour nous, c'est clair, mais pour monsieur, madame, tout le monde, c'est pas clair. Dans la vraie vie, il peut y avoir des aléas de la vie qui font en sorte qu'on a besoin de sortir du Canada pendant que les délais de traitement d'immigration au Canada débordent. C'est souvent plus que 6 mois pour prolonger un permis de travail. Alors là, ça devient un peu une prison. Être pris au Canada, oui, tu peux travailler, mais si enterrer un enfant, y a-t-il quelque chose de pire que ça dans la vie?
1: Puis je le disais, c'est justement une nouvelle preuve de l'inhumanité là, du système qu'on a bâti autour de l'immigration. Est-ce qu'il n'y a pas une manière de demander, par exemple, une exception ou une dispense pour quelques jours, justement, dans un cas vraiment très dramatique comme celui de ce pauvre monsieur?
24: Bon, on peut toujours faire des demandes. Après ça, est-ce qu'on va avoir des réponses rapides pendant le délai de traitement? T'sais, essentiellement, cet homme-là était pris devant deux situations. Rester en France le temps que son permis de travail soit approuvé pour revenir au Canada ou revenir au Canada en visiteur, parce que la loi là-dessus est claire. Bon, est-ce que le douanier aurait pu user de discrétion, de discernement? Oui, on a déjà vu des gens qui appellent au bureau qui disent « Non, moi j'ai voyagé, on ne m'a rien demandé. » Mais si on lit le règlement sur l'immigration, le site d'Immigration Canada est très clair. Donc, à mon avis, c'est une conception qui est à revoir là, au plus vite. Mmh. Autant que les refus qu'on voit actuellement de prolongation de permis de travail, je fais une mini-parenthèse, mais s'il manque un document dans une demande de prolongation de permis de travail, on pourrait demander un document additionnel, là, que c'est des considérations de justice administrative. Là, avant de fermer un dossier, on dit le dossier est incomplet, on vous donne 30 jours. Mais les prolongations de permis de travail à l'intérieur du Canada, actuellement, le coup retombe après 90 jours. Il y a plein d'articles dans les médias là-dessus. Nous, au bureau, on le voit tout le temps. J'avais une recommandation là-dessus en 2023, quand j'ai écrit mon livre sur l'immigration, en disant, demandez donc le document additionnel au lieu de bêtement fermer le dossier. Mais là, en 2026, le statut maintenu, à mon avis, c'est quelque chose qui devrait tomber. Parce que dans le fond, Francis, que ce soit un voyage de plaisance ou un voyage pour aller voir de la famille ou encore pire pour enterrer un enfant, mais si on a une demande de prolongation de permis qui est en traitement par Immigration Canada et ça prend 4, 5, 6, 8 mois des fois à prolonger le permis, ouais, ben qu'on sorte et qu'on revienne, ça change rien. Il n'y a personne qui gagne à retirer le droit de travail à cet homme-là.
1: Je comprends. Maintenant, on entend ces histoires-là depuis des années, puis pourtant, rien ne change. On a eu tous les débats récents là, sur les PEC et les PSTQ, et là, on parle d'une autre exception. Je te pose souvent la même question, on dirait à chaque fois qu'on jase, pourquoi est-ce qu'on n'arrive pas à rendre ça simple, finalement?
24: La réponse est triste, mais la purge n'est pas encore terminée.
1: La purge.
24: Le gouvernement du Canada,
1: c'est quoi la purge? Qu'est-ce qu'on purge?
24: Ouais.
1: On purge les immigrants en leur mettant des obstacles administratifs, c'est ce que tu nous dis? C'est comme
24: Absolument. Donc, les refus dont je parlais il y a quelques minutes, après 90 jours de prolongation de permis, quand la décision de Service Canada n'est pas rendue, ça, on en a plusieurs par semaine, tous les avocats confondus, c'est pas juste moi. Donc, le gouvernement essaie de dire, mais finalement, vous attendez, je fais ça simple, la décision 1, donc de Service Canada dans une demande d'évaluation de l'impact sur le marché du travail. Et après 90 jours de la prolongation de votre permis, comme vous ne l'avez pas, ben vous n'avez pas le document 1, on vous refuse le document 2. Et le gouvernement du Canada écoute la population qui, elle, a demandé de réduire les volumes d'immigrants temporaires en 2023. Ça fait déjà plusieurs années. Et le gouvernement s'y attarde. Et là, maintenant, on voit le gouvernement s'y acharne à coup de petites mesures de restrictions. Mais on n'a pas encore terminé. Quand je disais souvent, on déconstruit l'avion en plein vol, on n'a pas encore commencé à le reconstruire. Alors, on est beaucoup dans des mesures de fermeture. Un petit peu moins au Québec, je dois le dire, depuis l'arrivée de François Bonnardel et Christine Fréchette, on a eu certaines petites mesures d'assouplissement pour conserver les travailleurs étrangers, pour prolonger des permis. Mais le gouvernement, lui, veut réduire la population d'immigrants non permanents de 7 % à 5 % de la population du Canada d'ici 2027. Donc, quand on refuse des permis de travail ou on change les règles pour les conjoints d'étudiants étrangers ou de travailleurs étrangers, quand on ferme une demande, bien, on finit par baisser les volumes. On espère que les gens repartent dans leur pays. Est-ce qu'ils vont vraiment repartir?
1: Effectivement, et donc on fait ça à travers plein de petites injustices, si je comprends bien, là, à travers plein de petites gimmicks comme celle-là, et je trouve ça...
24: J'avais la discussion ce matin avec une journaliste, puis elle me disait, est-ce qu'on tend des pièges aux immigrants? Sur le cas qui nous occupe là, de perdre son droit de travail quand on est sur statut maintenu, historiquement, on appelait ça statut implicite, statut conservé, appelle-le comme tu veux, mais c'est pouvoir continuer à travailler dans les mêmes conditions pendant le traitement de ta prolongation. pour moi, ça, c'est pas un nouveau piège, pas nouveau. Le monsieur devait savoir que en même temps, on fait les plus, les moins, combien qu'à peser les événements, on finit par prendre le risque. Je le comprends à 100%. Mais les refus dans 90 jours et autres changements, là, ça, c'est quand même nouveau. Là. Donc, oui, le gouvernement tend des pièges aux immigrants et c'est facile de tomber dedans. Exemple, un permis de travail post-diplôme après les études, on a le droit de demander un permis de travail. Depuis novembre 2024, il faut avoir un test de français. Plusieurs personnes ont oublié de le mettre, ont eu des refus. Il y en a qui l'avaient, mais qui ne l'ont pas eu. Il y en a qui ne l'avaient pas fait. Il y en a qui n'avaient pas le bon test. On a tout vu en consultation là, dans les derniers mois. Et immigration, on dit, ben, on refuse le dossier. Les médias, quand il y a de l'intervention médiatique, ça rouvre les dossiers souvent. Et on en est un peu là, là. On essaie vraiment avec des stratégies de restreindre l'accessibilité, ne serait-ce qu'à la prolongation d'un statut temporaire. Je parle même pas de la résidence permanente.
1: Dis-moi une question que je pense que beaucoup de gens se posent, là. Quand quelqu'un comme ça fait les manchettes, là, puis qu'on ressasse un cas, puis qu'on en fait évidemment des chroniques, puis des articles, puis des entretiens à la radio, est-ce que ça change possiblement le dossier du monsieur ou c'est juste du bruit autour d'une victime de notre système d'immigration?
24: Incroyable comment ça fonctionne.
1: Oh, on semble avoir perdu le son de notre ami Maxime. Oui, on va devoir mettre terme à l'entrevue, mais on va se reprendre un peu plus tard. Merci et à tout de suite.
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1: Florence Lamoureux, aux nouvelles, un père et son fils ont reconnu leur responsabilité dans la mort de deux jeunes hommes en Gaspésie après une poursuite en voiture qui avait tourné au drame il y a 3 ans.
0: Marc Jules Chouinard, 51 ans, a plaidé coupable mardi à des accusations d'homicide involontaire et de conduite dangereuse. Son fils, Simon Dufort Chouinard, 21 ans, avait fait le même choix en juin dernier. Le drame remonte au 10 mai 2023 à Rivière-au-Renard, près de Gaspé. C'est une histoire de jalousie et de représailles qui aurait déclenché un conflit qui a complètement dégénéré. Les deux hommes sont partis à la recherche de Gabriel Noël, 19 ans, qui se trouve en voiture avec son ami Dylan Samuel Franqueur, qui avait 18 ans. Et selon la preuve présentée au tribunal, le père a d'abord percuté le véhicule des deux jeunes hommes avant que son fils arrive quelques secondes plus tard à haute vitesse et provoque une collision mortelle. Le père a été condamné à 9 ans de prison, dont environ 5 ans et demi qui lui reste à purger. Et son fils avait déjà reçu une peine de 13 ans, donc un peu plus de 8 ans qui lui reste à purger aujourd'hui.
1: Quelle histoire abracadabrante. Inondation à Montréal. Des citoyens réclament des solutions après des années de dégâts.
0: Plus d'une centaine de citoyens qui sont touchés par les inondations répétées à Montréal se sont rassemblés hier soir devant la mairie de Pierrefonds-Roxboro pour dénoncer l'inaction des autorités, selon eux, et demander des investissements majeurs afin de mieux protéger les quartiers vulnérables. La mobilisation est appelée, là, il y a un grand groupe Facebook, ça s'appelle le No More Floods, et la salle du conseil municipal était remplie à capacité, ce qui a même obligé plusieurs citoyens à suivre la séance du conseil à l'extérieur avec leur téléphone. Et selon l'organisateur Paul Henry, ce que le groupe veut, en fait, et dénonce, c'est que les élus de Pierrefonds-Roxboro doivent prendre leurs responsabilités alors que certaines personnes âgées en ce moment, qui sont sans assurance, se retrouvent avec des sous-sols détruits à répétition. Ils estiment un manque de leadership à tous les niveaux de gouvernement. C'est certain que cette région-là, dans l'ouest de l'île de Montréal, est touchée souvent beaucoup plus que les autres par les inondations. T'sais, par exemple, le 20 juin dernier, il y a eu 170 mm de pluie qui sont tombées en moins de 24 heures à Dorval, de l'Ordre des Ormeaux, Pointe-Claire. Alors, il y a un groupe de citoyens qui s'est formé disant, là, nous, peu importe, à chaque année, on est touché, on a plein de... Tu sais, nos sous-sols sont inondés, donc on veut qu'il y ait plus d'action. Mais j'ai vérifié, là, pour l'instant, il n'y a pas d'autres engagements un peu plus nouveaux qui ont été pris, là, donc... Là.
1: Sinon, l'aéroport d'Ottawa pourrait bientôt manquer d'espace.
0: La croissance des voyageurs se poursuit, c'est près de 2,5 millions de passagers qui ont déjà transité par l'aéroport d'Ottawa durant les six premiers mois de l'année. Également, les vols internationaux explosent avec une hausse de 26 % Alors, la direction affirme qu'un agrandissement du terminal est inévitable, mais que la question est surtout de savoir, eh bien, quand les travaux vont être lancés. L'aéroport pourrait dépasser les 5 millions de passagers cette année, un niveau le proche des records d'avant pandémie. Et c'est les vols vers l'international qui sont le principal moteur de croissance de l'aéroport d'Ottawa, notamment avec des nouvelles liaisons comme Londres et Paris.
1: Sinon, les tracances, j'aime bien cette expression, ou travacances, gagnent du terrain au Québec.
0: Oui, je savais que c'était un sujet, Francis, qui allait t'intéresser. Le principe est simple, c'est qu'on prolonge son séjour de vacances tout en continuant de travailler à distance. Il y a de plus en plus d'entreprises au Québec qui l'autorisent pour attirer des nouveaux employés et retenir ou les retenir tout simplement. Mais il y a beaucoup d'experts en RH qui rappellent aujourd'hui que ça doit quand même être quelque chose qui est bien encadré, notamment pour la sécurité des données. Si par exemple vous décidez de rester un peu plus longtemps en République dominicaine et de travailler avec le réseau là-bas, les assurances aussi et l'équité entre les employés. Mais il y a des entreprises comme Énergir et certaines PME déjà au Québec qui offrent ce type de programme qu'on appelle les tracances.
1: C'est quand même une drôle d'expression, tracance, parce qu'évidemment, c'est la fusion de travail et vacances, mais au milieu, il y a tracas. Puis moi,
0: Oui, les travacances.
1: Mais tu sais, bref.
15: C'est mieux travacances.
1: C'est mieux travacances, probablement. Marianne Bessette au culturel, Leonardo DiCaprio, et Jeff Bezos veulent sauver des espèces menacées ensemble.
15: Oui, c'est une initiative qui a été lancée par l'organisation Rewild de Leonardo DiCaprio et le Bezos Earth Fund. Donc, toutes deux des fondations financées et cofondées respectivement par Leonardo DiCaprio et Jeff Bezos dans le but de piloter le Phoenix Species Project. Donc, c'est une initiative qui va engager au total 200 millions de dollars américains pour faire vivre 100 des espèces les plus menacées de la planète. Donc, ça contient des lémuriens, des salamandres, des pangolins, il y a même des porcs, des échidnés en voie de disparition. Donc, on présente ça comme étant le plus important fonds jamais créé, mais qui est entièrement dédié à la sauvegarde des espèces en danger critique d'extinction.
1: Jamais vous vous demandez ce qu'est un échidné, c'est un petit porc épic, c'est très mignon.
0: Chaque fois qu'on parle d'animaux, Francis Rie.
1: Honnêtement, j'aimerais ça être directeur général d'un zoo. Ou peut-être, je sais pas.
0: Ce serait très mauvais.
1: Ah non, j'adorerais ça.
15: Ah ouais?
1: Ah ouais, moi, là, j'aimerais ça avoir plein d'animaux. J'ai comme un projet de carrière, un projet de retraite là, d'élever plein d'animaux. Je sais pas, tu sais, comment ça s'appelait?
15: Fermette.
1: Tiger King, c'est ça.
0: Je reviens, moi, Francis, à la retraite traire des vaches.
1: Merci.
0: Chez le matin.
1: Merci d'être à l'écoute. 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
1: Luc, c'est la fin de la course entre les deux candidats démocrates au Michigan. Haley Stevens, un peu plus qu'on pourrait dire de l'establishment démocrate, et Abdul El Sayed, qu'on pourrait associer à la frange plus socialiste, là, qui rappelle peut-être Zoran Mamdani, s'affrontent pour à savoir qui va évidemment être sur le fameux ticket en vue des élections de mi-mandat. Résume-nous un peu là, qu'est-ce qui se trame du côté de cet État voisin du Canada, rappelons-le, est très important possiblement dans la suite des choses.
20: Ben, il y a plusieurs volets qui sont intéressants dans cette course-là. Tout d'abord, tu parlais de Mme Stevens, qui est appuyée par l'establishment du parti. C'est à hauteur de 60 millions de dollars qu'on a investi du côté du Parti démocrate pour pousser Mme Stevens au-delà du fil d'arrivée. Et ça ne semble pas être suffisant. On parle même du jour de la reconnaissance ou de rendre des comptes aujourd'hui pour les dirigeants du Parti démocrate. Ça veut dire qu'il y a une mobilisation très forte pour le progressisme, pour Al-Sayed. Donc, les stratèges et les dirigeants du Parti démocrate, eux, croient quand ils s'en remettent au sondage, donc Al-Sayed serait battu dans l'élection face aux Républicains et que Mme Stevens serait devant par 2 à 3 points de pourcentage.
1: C'est très serré quand même, là, non?
20: Oui, mais Al-Sayed est plus loin derrière, mais nettement devant Mme Stevens pour ce soir. Écoute, les sondages, il lui donne une avance entre 11 et 15 %. Et même une fois qu'on répartit les indécis, parce que dans certains sondages, les indécis représentent 5 à 6 %, même après répartition des indécis, ce n'est même pas serré. Donc, on se prépare à une victoire progressiste qui va embêter le Parti démocrate et qui va permettre à des gens comme moi, à des gens comme toi, des analystes, des commentateurs, de voir est-ce que ce fameux mouvement progressiste là, et même socialiste démocrate, est-ce qu'il a le vent dans les voiles au-delà, un, des États démocrates, et peut-il être la voie pour les démocrates pour l'emporter? Personnellement, je me suis déjà prononcé là-dessus. On me traitera de conventionnel s'il le faut, mais je pense que l'attitude des stratèges démocrates, elle est facile à expliquer. Dans des États pivots comme le Michigan, on peut penser à la Pennsylvanie, on pourra penser à la Géorgie peut-être pour la prochaine élection. On regarde même le Texas cette année pour les démocrates au Sénat. Donc, est-ce qu'il vaut mieux être modéré dans une élection nationale? Moi, je n'ai pas vu de chiffres, je n'ai pas vu de preuves encore que des progressistes et des socialistes progressistes peuvent expliquer donc ou justifier une nouvelle stratégie démocrate. Peut-être suis-je dans l'erreur, mais à tout le moins, c'est ce que pensent les dirigeants et les stratèges du parti. Mais la base démocrate, elle, veut finalement un élan progressiste, et c'est ce que porte Al-Sayed.
1: C'est quand même assez particulier que dans cette course, Luc, on ait d'un côté Abdul El-Sayed qui aurait selon ce que j'ai pu voir, dépensé environ 2 millions de dollars en campagne publicitaire contre sa rivale, Mme Stevens, qui aurait dépensé 62 millions de dollars et qu'il soit quand même en avance. Ça dit, et là, je me permets d'être un peu en désaccord peut-être avec toi, ça en dit quand même beaucoup sur la mobilisation de cette frange socialiste, puis qu'éventuellement, c'est là où souvent aux États-Unis, ça se joue. Est-ce que le monde, il se lève de leur chaise, puis est-ce qu'ils vont voter? Puis quand je vois des écarts comme ça par un facteur de 1 pour 30, puis qu'il est quand même en avance, je me dis, il y a du monde qui sont vraiment convaincus que c'est le candidat qu'il leur faut. Est-ce que tu penses que ça peut jouer éventuellement à venue novembre?
20: Écoute, il y a beaucoup de données au moment où on se parle qui ont changé ou qui, à tout le moins, ne correspondent pas aux tendances habituelles des dernières années, des dernières élections, qu'elles soient présidentielles ou de mi-mandat. Mais par exemple, on a noté, est-ce que ce n'était que passager? On a noté que la base de Donald Trump, les électeurs républicains et la base de Donald Trump étaient moins mobilisés. Ce qui était une grande force de Donald Trump, c'est que les gens derrière lui, donc les républicains, se déplacent pour aller voter. Et la machine républicaine, c'était une excellente machine à faire sortir le vote. Mais est-ce que la baisse de mobilisation du côté républicain et même du côté MAGA pourrait permettre à la forte mobilisation progressiste de permettre aux progressistes de remporter des luttes corsées dans des États qui ne sont pas déjà acquis aux démocrates? Tu mets le doigt sur ce que j'attends de voir. J'entretiens encore des doutes. Ce n'est pas impossible. Mais habituellement, on le dit, quand on est dans une campagne nationale, ça se gagne au centre et au centre droit aux États-Unis. Oui. Mais donc, c'est ce que j'ai hâte de voir de cette vague progressiste. Est-elle assez forte pour permettre aux démocrates, en a-t-on vraiment assez de l'establishment et des façons de faire plus conventionnelles, traditionnelles, chez les démocrates, assez pour battre des républicains avec un message qui est aussi à gauche? Écoute, je vais être devant mon téléviseur ce soir, c'est assuré. Et une des choses que je vais noter après les résultats d'élection, surtout si Al-Sayed l'emporte, que vont dire finalement les ténors démocrates, les stratèges et les dirigeants du parti?
1: Je veux pas trop m'éterniser là-dessus, mais il y a quand même un facteur intéressant peut-être qu'on pourrait ramener à l'échelle nationale dans ce cas-là spécifique du Michigan, c'est que Mme Stevens, une des choses qu'on lui reproche, c'est d'avoir accepté 32 millions de dollars du American Israel Public Affairs Committee, donc grosso modo le think tank, l'organisme qui utilise de l'argent pour financer des candidats pro-israéliens. Donc Stevens, la candidate, est associée avec ça, alors qu'il y a dans quand même le camp démocrate une certaine hostilité là, à ce qui se passe à Gaza, au Liban, en Iran, etc. Et c'est même, j'ai envie de dire, bipartisan, là, cette espèce de colère qui gronde contre Israël. Comment vois-tu cette nouvelle ligne de démarcation qui est quand même nouvelle, justement, là, en politique américaine?
20: Ben voilà, ça aussi, c'est un autre indicateur très intéressant à considérer. C'est de plus en plus aux États-Unis, on le sentait clairement chez les démocrates. Puis Al-Sayed, par exemple, qui est l'adversaire de Stevens, a eu des propos très, très, très durs pour Netanyahou, pour le gouvernement actuel. Il est allé jusqu'à utiliser le terme « génocide ». Mais donc, au-delà de cette course-là, aux États-Unis, on fait de plus en plus une distinction entre critiquer le gouvernement de Benjamin Netanyahou, critiquer l'homme lui-même et son gouvernement, et critiquer Israël. Et il y a effectivement une distinction. On peut critiquer Netanyahou sans pour autant, entre guillemets, renier Israël ou ne plus être pro-israélien. Donc, oui, c'est une donnée à considérer et tu l'as bien noté, on le retrouve chez les républicains et chez les démocrates. Et tu vois, je pensais pendant la campagne qu'Al-Sayed pourrait payer le prix de s'être exprimé de manière aussi virulente contre le gouvernement de Netanyahou. Au Michigan, en tout cas, dans la base démocrate, ça ne semblait embêter personne parce que, je répète, il est 11 à 15 points devant, puis on vote aujourd'hui.
1: C'est quand même en train de devenir un genre de test de litmus là, de savoir est-ce que tu appelles ça un génocide ou non. J'ai l'impression que ton appartenance là, du côté démocrate, du moins, à une certaine frange socialiste là, est presque liée là, à l'utilisation de cette expression-là. Qu'on soit derrière Israël ou non n'est pas tellement là le cas. Je termine, Luc, en te parlant de Jeanine Pirro, là, qui évidemment est un peu dans l'eau chaude. Encore une femme, pourrait-on dire, qui est, on dirait, sur un siège éjectable dans l'entourage immédiat de Donald Trump. Peux-tu nous rappeler là, un peu qu'est-ce que le président lui reproche? D'ailleurs, apparemment, aujourd'hui, il lui aurait crié dessus là, dans le bureau ovale. C'est ce que j'ai vu dans les médias. Donc, raconte-nous un peu comment on est arrivé là.
20: Donc, je commence avec le punch que tu viens de dévoiler. Alors, Jeanine Pirro, elle craignait et les observateurs surveillaient cette rencontre avec le président parce qu'elle s'est littéralement opposée au président sur une décision, pour une décision sur laquelle on va revenir dans quelques secondes. Mais donc, elle a survécu, semble-t-il, à cette première rencontre. Va-t-elle être la prochaine après Kristi Noem ou encore Pam Bondi à la justice? Va-t-elle être la prochaine à qui on va suggérer fortement un autre emploi ou qu'on va relocaliser pour rester poli? Qu'a fait Jeanine Pirro de si grave que ça? Elle a simplement reconnu les faits. Elle a abandonné des charges contre un ancien cycliste olympique américain que la police avait arrêté parce que supposément il avait déchiré la toile du fond du reflecting pool sur des mètres et des mètres, disait le président. Et finalement, devant l'absence d'évidence, ben, on a relâché l'individu et en plus on a dit si la piscine avait des fuites ou si la peinture levait, c'est tout simplement que le travail a été bâclé. Ce que beaucoup de gens affirmaient depuis le début, mais Jeanine Pirro, qui était à Fox News, qui était une proche du président, qui lui doit bien sûr son poste, Jeanine Pirro ne fait que confirmer ça. La job a été botchée, dit-on dans le langage populaire, le travail a été mal fait, puis l'individu que vous avez arrêté, ben il n'a que touché l'eau et de la peinture qui y avait levée, mais il n'est en rien responsable d'un fameux saccage, donc qu'on attribuerait à des méfaits selon Donald Trump. Et Donald Trump est intervenu tout de suite après pour dire qu'il était 100% en désaccord avec Jeanine Pirro,

0: procédure judiciaire à démarrer, mais le
1: Et
0: président, qui évidemment n'accepte pas les faits, là, manifestement, n'accepte pas la réalité parfois, ben, il se prive en fait de recours qui seraient légitimes peut-être envers cet entrepreneur.
1: deux choses importantes par rapport à Donald Trump. Un, c'est un dossier dont un président ne se mêle jamais. La capitale nationale, les bâtiments historiques, les monuments, leur entretien, leur réfection. Le président ne se mêle pas de ça. Il y a des gens à qui on confie ces dossiers-là. Il y a des experts. Et c'est ce qui se passait avant que Donald Trump n'intervienne et qu'il dise, je vais même choisir moi-même, sans appel d'offres, l'entrepreneur qui vient d'effectuer un travail bâclé. Et de l'autre, ben, c'est d'entretenir ce monde parallèle dans lequel, malheureusement, certaines personnes vivent. C'est la réalité alternative. Il y a les faits. Puis il y a le monde que présente la Maison-Blanche et il y a plein de gens qui vivent dans cet univers-là et qui semblent encore y croire.
0: Bien triste affaire tout ça. Luc, la liberté, merci et à demain.
1: Une bonne fin de journée.
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9: Florence Lamoureux aux nouvelles. Le village de Val-David dans les Laurentides est secoué après deux actes de vandalisme visant des drapeaux arc-en-ciel installés pour souligner la semaine de la fierté LGBTQ+.
10: Le premier incident est survenu à la fin juillet quand un drapeau installé à la petite gare a été arraché, déchiré et brûlé. Et quelques jours plus tard, eh bien, c'est un deuxième drapeau qui a aussi été coupé. Le maire de Val-David, Jean-Claude Rochelot, se dit choqué par la situation et parle d'actes inacceptables. Deux plaintes ont été déposées à la Sûreté du Québec et des caméras vont être installées. La municipalité mentionne vouloir

0: maintenir ses symboles visibles et assure qu'elle va remplacer les drapeaux le plus rapidement possible. Mais pour les membres de la communauté LGBTQ+ des Laurentides, ces gestes-là démontrent encore qu'il y a du travail à faire pour favoriser l'acceptation et lutter contre les propos haineux. Tout ça dans la semaine là, de la fierté à Montréal.
1: C'est quand même assez particulier et difficile à comprendre, évidemment. Bon, est-ce que c'est des gens vraiment qui s'opposent là, à la fierté, à l'inclusion des droits des personnes en situation minoritaire, ou est-ce que c'est juste des gamins qui coupent des drapeaux? Je sais, encore une fois, on n'a pas toute l'information, mais clairement, il y a un symbole là qui est un peu déplorable. Puis franchement, se mettre à couper des drapeaux entre nous, là, à un moment donné...
0: Ouais, les brûler.
1: C'est un peu ridicule. Ça rappelle des périodes sombres de notre histoire. Un autre sujet qui peut-être va vous fâcher, mesdames et messieurs, un poney dans un palais de justice. Oui, oui, un petit cheval. C'est pas une scène qu'on voit tous les jours. C'est exactement ce qui s'est passé au palais de justice de Montréal aujourd'hui. Florence, qu'est-ce qu'il en ressort exactement?
0: C'est un homme de 43 ans qui devait recevoir sa peine après avoir plaidé coupable à une introduction par infraction. En fait, il s'est présenté avec son cheval d'assistance au palais de justice. L'animal avait un petit dessert rose fluorescent. Alors, évidemment que c'est pas passé inaperçu dans le palais de justice. On est plus habitué de voir des chiens d'assistance, mais un poney d'assistance, c'était jamais arrivé auparavant. Et le problème, en fait, c'est que le juge a refusé que le poney entre dans la salle d'audience. En comme personne savait trop quoi faire avec l'animal si l'homme était envoyé en détention, l'audience a juste été annulée. En fait, elle a été reportée. Et l'histoire a rapidement fait réagir. Ça fait le tour des réseaux sociaux en ce moment. Et ça relance le débat sur la place des animaux d'assistance et de soutien émotionnel dans les tribunaux. Les règles sont vraiment évaluées au cas par les juges. Mais l'avocate de l'homme, qui est d'ailleurs, je vous le répète, accusée d'infraction, d'entrée par infraction, a rappelé que certains accusés peuvent aussi avoir droit à un soutien particulier dans un processus judiciaire souvent stressant. Mais comme je vous ai mentionné, au Québec, c'est beaucoup plus les chiens d'assistance qui sont utilisés, souvent pour accompagner les victimes et non les accusés dans des histoires comme celle d'aujourd'hui où c'est de l'infraction à domicile.
1: J'ai aussi quand même l'impression qu'on nage là, un peu sur la ligne, là, un petit peu en plein délire. Là, tu sais, demain, ça va être quoi? Un crocodile d'assistance, un chameau d'assistance, une baleine bleue d'assistance. Là, à un moment donné, je pense que tu sais, faut prendre son gaz égal. Puis là, à savoir si le juge peut éventuellement imposer là, l'exclusion d'animaux comme ça qui ont, franchement, un poney d'assistance, c'est la première fois de ma vie que j'entends parler de ça, qui perturbe évidemment la tenue là, des travaux judiciaires, qui retarde ces éléments-là, puis ultimement, qui finissent par coûter le plus cher à l'ensemble de la société. Il y a vraiment beaucoup de dossiers actuellement qui doivent être traités par les tribunaux, de se faire un peu niaiser comme ça, là, avec des poneys d'assistance.
0: Oui, ce qui fait beaucoup réagir dans le dossier aussi, c'est que c'est l'accusé qui avait le droit à un animal pour le rassurer, et non, souvent, on est habitué de le voir dans des dossiers de plaignants ou d'accusations pour, des victimes d'agressions sexuelles.
1: Sinon, bonne nouvelle, Florence Lamoureux, pour le développement de nos régions. Hein, on a su là, que Air Liaison avait eu quelques difficultés ces derniers temps, irrégularité peut-être. On a obtenu un sursis dans le dossier des billets d'avion à rabais au niveau du Québec.
0: La Cour supérieure permet temporairement au transporteur régional Air Liaison de continuer à participer au programme gouvernemental qui offre des réductions allant même jusqu'à 85% aux voyageurs sur leurs billets d'avion. La compagnie aérienne régionale dessert 11 destinations dans la province, dont plusieurs régions éloignées comme l'Abitibi, la Côte-Nord, la Basse-Côte-Nord également. Et Air Liaison était visée par une enquête de l'UPAC après une perquisition sur son siège social de Québec en juin dernier. En Québec, elle avait après coupé les liens avec la compagnie après avoir relevé des irrégularités à l'achat des billets. Et finalement, aujourd'hui, on mentionne que Air Liaison va pouvoir continuer de participer au programme du gouvernement, le programme des rabais, mais ça ne règle pas le litige. Là. Donc, les procédures continuent malgré tout.
1: Puis c'est quand même assez particulier parce que là, on est donc sur une ligne un peu complexe, à savoir ce fameux programme là, d'accès aérien aux régions. Il n'y a pas énormément d'entreprises là, qui permettent d'en profiter. Air Canada, Air Québec, Air Inuit, Pascan, mais c'est à peu près ça. Là. Puis donc, c'est sûr que si tu enlèves une offre comme celle d'Air Liaison, bien, il y a énormément de destinations. 13, là, tu nous disais, qui risquent carrément de ne plus recevoir d'appareils, de ne plus avoir de liaison avec les centres. C'est des villes parfois qui sont relativement éloigné, qui n'est pas facile de joindre en voiture là, ou par d'autres moyens. Donc oui, il y a peut-être des irrégularités ou du moins une présomption d'irrégularité, mais là, de carrément exclure ce transporteur-là du programme, ça veut dire carrément des humains, là, des Québécois Québécois qui ne pourront plus rallier leur destination. Et ça, c'est un véritable problème. L'entreprise, d'ailleurs, fait valoir qu'à la limite, bon, elle nie là, évidemment les allégations, mais aussi le fait que c'était sans préavis ni consultation. Là, donc, c'était comme immédiat. Je pense qu'effectivement, quand on est sur des industries très stratégiques comme celle-ci, il faut y aller peut-être avec un petit peu plus de doigté là, du côté de Québec. Donc, leçon peut-être à tirer, là, même si effectivement, quand l'UPAC est dans les parages, il faut peut-être prendre ça au sérieux. En terminant, est-ce que le fait d'être l'aîné ou le petit dernier de la famille peut influencer la santé?
0: Florence, une grande étude publiée dans la revue Nature Health, menée auprès de 5 millions de familles, suggère que oui, c'est quand même un assez grand échantillon. Les chercheurs ont trouvé un lien entre l'ordre de naissance et 150 maladies ou conditions. Alors, ce que mentionne l'étude, c'est que les aînés seraient notamment un peu plus à risque de développer un TDAH, des allergies alimentaires ou un trouble du spectre de l'autisme, tandis que les cadets, eux, seraient davantage touchés par les migraines ou la consommation abusive de substances. Alors, les chercheurs précisent toutefois qu'il s'agit d'une corrélation et pas d'une preuve, mais ils ont recueilli, comme je vous ai dit, 5 millions de familles, puis ça pointait vers là. À voir, peut-être, dites-le nous, 187 Cube Radio, si comme aîné de la famille et comme cadet, vous avez remarqué...
1: As-tu des frères et sœurs, Florence Lamoureux?
0: Moi, j'ai une petite sœur, donc moi, je suis l'aînée.
1: C'est quoi, autisme? C'est quoi tes problèmes?
0: Mais c'est quand même drôle. Moi, j'ai un TDAH et je suis l'aînée de la famille. Alors, je pourrais être une des données de l'étude.
1: Moi, je vais prendre Emma Gobeil à partir. Je n'ai aucun TDAH. Tout va bien. Je surfe dans la vie.
0: Je pense que tu as un petit TDAH. Es-tu l'aînée?
1: À peine. Je suis l'aînée, effectivement. Ah bon? Et je salue mon petit frère et ma petite sœur qui ont leurs problèmes respectifs, eux aussi, selon cette étude. Merci, Florence Lamoureux. On se retrouve plus tard.
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1: 360 millions de dollars de revenus en quelques jours. On va franchir le cap du milliard de dollars de revenus en 4 jours. Pour Spider-Man, le nouveau film vient de sortir. Et c'est quand même étonnant pour moi, 60 ans après la sortie des premiers films, Spider-Man continue de captiver les foules. En tant que papa d'un petit garçon de 4 ans, j'ai bien essayé de l'en prémunir, mais c'est impossible. Spider-Man, mesdames et messieurs, est partout. Il est à la garderie, il est dans les centres d'achat. Il y a toujours le foutu Spider-Man. Et malgré tous les films, il y a les versions du personnage, il y a les changements d'acteurs. L'homme araignée demeure un des super-héros les plus aimés de toute la population et des jeunes en particulier. D'où est-ce que ça nous vient, cette fascination pour Spider-Man de tous les personnages? Pourquoi est-ce qu'on revient toujours à lui? Quand on se pose des questions cinéma, il n'y a qu'une personne à appeler, c'est Vincent Guzzo, le propriétaire des cinémas Guzzo. Bonjour Vincent. Vincent Gozo est
4: Comment
1: avec
4: ça
1: nous.
4: Va?
1: Ça va très bien. Désolé, je vous entendais pas. Vous qui connaissez ça mieux que bien d'autres, qu'est-ce qui explique là, cette fascination pour ce personnage-là en particulier là, qui traverse vraiment, je pense qu'on est à la troisième génération d'amateurs de Spider-Man?
4: C'est que qu'est-ce qu'il y a comme super-héros? C'est un super-héros qui rejoint non seulement les petits gars, mais aussi les petites filles. Parce que normalement, l'acteur principal, c'est un beau bonhomme, donc toutes les petites filles aussi sont très... Ma fille, mettons, de 15 ans, elle a pas le choix, là. Il faut qu'elle aille voir ça, là, tu sais, etc., etc. L'autre chose, c'est que c'est quand même un super-héros qui est, tout en étant hip, cool, il est pas sombre. T'sais, c'est pas Batman qui est sombre, qui est une noirceur dans son... C'est pas comme le James Bond actuel qui est sombre et tout ça. C'est quelqu'un qui est cool... qui est jeune, en passant, c'est assez clair que c'est l'âge exact, on l'a pas, mais c'est un teenager, comme on dit.
1: Ouais, c'est un adolescent.
4: Donc, il rejoint beaucoup la population. Et au Québec, particulièrement, qu'est-ce qu'il y a, c'est que c'est un super-héros qu'il a été introduit, ça fait longtemps. Là. C'est pas le premier Star Wars, c'est pas le premier Star Wars ou le premier Spider-Man, exemple. Il est là depuis longtemps, donc on le connaît. Et donc, les Québécois l'ont adopté, ça fait déjà une couple de films.
1: on a eu plusieurs acteurs justement qui ont joué ce personnage-là, Tobey Maguire, Andrew Garfield, on a Tom Holland là, depuis quelques années. Vous parlez de James Bond, ça m'intéresse parce que James Bond, on dirait que bon, en fonction des générations, il vieillit, puis là il y a comme des problèmes de vieux, puis à un moment donné on change le personnage puis comme on recommence à 40 ans, puis là il vieillit. Les derniers James Bond, on a comme un vieux James Bond affaibli, des problèmes de santé, puis là j'ai comme l'impression qu'on arrive à la fin de l'exercice, on va comme resetter, alors que Spider-Man, il est toujours adolescent, là. C'est toujours un peu le même casting. Vous dites que ça fait partie de son succès, mais comment vous expliquez que malgré le fait qu'on ait quand même changé de gars, là, de face, il demeure vraiment très populaire, quoi qu'il advienne. C'est le scénario, c'est un travail de casting qui est particulièrement efficace. Qu'est-ce qui fait qu'on change carrément le visage, puis c'est comme si rien n'avait changé?
4: C'est qu'on sait déjà, sans connaître l'histoire, on sait déjà qui le personnage va être, c'est quoi le rôle qu'il va jouer. Tu sais, donc si on reprend l'exemple avec James Bond, c'est pas seulement que James Bond a vieilli. Le dernier James Bond qu'on a eu, c'était un James Bond avec des, on va dire, des problèmes psychologiques, là, des traumas. Hein?
1: Ouais, c'était donc, lourd, ouais.
4: Pour essayer de l'adapter, pour essayer d'attirer la vieille clientèle qui aimait le Roger Moore, le Sean Connery, parce que Roger Moore, Sean Connery, c'était les bébelles, les belles filles, puis un gars qui était pas mal English cruiser.
1: C'était des beaux hommes aussi, c'était des sex symboles, là, quand même, là. Ouais.
4: Exactement, mais on les laissait être des sex symboles. Dans le cas du dernier James Bond ou du dernier personnage James Bond, le dernier acteur qui fait James Bond.
1: Daniel Craig, là, qui se la Daniel joue un Craig, peu vieux monsieur mal en point.
4: Il la joue déprimé, là.
1: Ouais,
4: il la joue
1: alcoolo,
4: si...
1: ouais.
4: Exactement, tu sais, ouais. Avec beaucoup de problèmes personnels, puis tout ça. Donc, et ça peut marcher, mais avec les ados, les autres, ils veulent pas de la déprime, là. Les autres, ils veulent oublier. Et qu'est-ce qui est important dans le Spider-Man? Et mes fils ont été les voir, là, mes quatre gars ont été le voir, ma fille a été le voir aussi, et la réaction que j'ai eue, ils m'ont dit, c'est, on a oublié que c'était un film de 2h30. Autrement, on est rentré dans le film, et ça veut dire qu'on a quasiment rêvé qu'on est ce gars-là. Tu comprends? Et donc, ça, c'est toujours bon pour un film, parce que ça veut dire que le monde, on fait un lien avec le film. Quand le film est un petit peu plus pesant, plus déprimant, mettons, ben là, c'est sûr que pour un adulte comme moi, il y a plus de contenu, il y a plus de meat and potatoes, comme on dit en anglais, mais c'est un petit peu déprimant pour des ados.
1: Ça attire moins les foules, là. C'est moins un événement peut-être, comme on le voit, là, ce milliard de dollars là en 4 jours, c'est quand même assez extraordinaire. D'ailleurs, il y a Joanne qui nous écrit, pour ce qui est du succès de Spider-Man, on pourra dire qu'il a régné longtemps. Bon, je vais passer sur le jeu de mots.
4: C'est bon, non, mais c'est bon comme jeu de mots.
1: Je voudrais quand même vous entendre, M. Guzouz, bon... Ça reste que on a parfois le sentiment qu'on fait beaucoup de réchauffé actuellement. Puis là, bon, il y a eu les Marvel, les Star Wars. On vit sur beaucoup du vieux gagné, là. Des affaires qui sont sorties dans les années 70, 80. Puis, je suis le premier à être très fan de Star Wars, mais c'est comme, on est très hésitant à Hollywood, puis même des fois au Québec, à la limite, à créer des nouveaux univers, des nouveaux personnages. Puis, tu sais, Star Wars, à un moment donné, il y avait pas Star Wars, puis là, il y avait Star Wars. Où est-ce que, comment vous expliquez qu'on soit à ce point hésitant à Hollywood à se lancer dans des nouvelles aventures comme on l'a fait beaucoup dans ces années-là qui ont peuplé notre imaginaire depuis?
4: C'est que c'est un cycle. Hein? Tous les 10-15 ans, il faut se réadapter, il faut retrouver notre clientèle. Les ados ont changé, ils sont devenus des jeunes adultes, ils ont des hypothèques à payer, ils ont des loyers à payer. Donc là, il faut refaire des nouvelles histoires. Ces nouvelles histoires-là ou ces nouvelles versions d'histoires-là, c'est un risque. Hein, si on prend le dernier Star Wars, c'est pas moi qui va le crier sur les toits, mais ça a été un flop comme tel. Les derniers super-héros qu'on a créés ont été Supergirl, ça a été un énorme flop.
1: Ouais.
4: Même le rehash de Moana en
1: vrai,
4: en live action versus animé, ça a floppé. Maintenant, vous savez, des fois, quand on a à Hollywood des créateurs, ben là, on s'avance, là, on crée, là, on pousse, là, on pousse la note. Quand ça commence à être que, hey, il faut regarder le stock price, puis il faut, puis les comptables commencent à avoir plus d'influence, ben là, le comptable, il dit, tu sais, refaire un autre Star Wars, numéro 9, numéro 8, n'importe quoi, c'est peut-être moins risqué que d'aller créer une histoire flambant neuve.
1: Ouais, je comprends.
4: Qu'on n'a aucune idée si ça va.
1: Qui pourrait être un coup de circuit, comme ça pourrait être un flop. Je vous garde avec nous, M. Guzzo, mais on a Noémie au téléphone, une amatrice, je pense, de Spider-Man. Bonjour, Noémie.
5: Bonjour.
1: D'où est-ce que ça nous vient, cette fascination pour Spider-Man, selon vous?
5: Eh bien, moi, ça me. Je suis jeune, là, j'ai grandi avec les films de Tobey Maguire. Je me souviens que quand j'étais jeune, j'écoutais ça avec mon frère. Ça m'a rapproché de mon frère. Puis aussi, j'ai vraiment développé un crush là, sur Tobey Maguire.
1: Un crush sur Tobey Maguire.
5: Ben, oui.
1: C'est sûr que pour les jeunes filles, ça peut être une bonne raison. Et votre frère, lui, est-ce qu'il est en amour avec quelqu'un dans le film ou?
5: C'est une bonne question. Je pense plus qu'il aimait le côté super-héros et le fait que Spider-Man, ben, ça peut être tout le monde, ça peut être n'importe qui.
1: Puis vous avez quel âge aujourd'hui, Noémie? Là, vous dites, quand vous étiez jeune, vous êtes encore jeune? Ou?
5: J'ai 22 ans.
1: Puis là, est-ce que vous êtes allé voir le nouveau Spider-Man, par exemple? Est-ce que ça continue de vous interpeller, cet univers-là?
5: Oui, je suis allée voir le 30 juillet.
1: OK, donc vous continuez à dépenser puis à encourager la franchise. Qu'est-ce qui vous mène justement à 22 ans à vouloir continuer à aller voir des films alors que Vincent Guzzo nous disait, bon, ça cible principalement les adolescents. Qu'est-ce qui vous accroche dans tout ça?
5: Qu'est-ce qui m'accroche dans les films? Eh bien, moi, j'aime beaucoup le cinéma. C'est vraiment un moyen de se détacher du téléphone. T'sais, on est censé mettre le téléphone en silencieux. Puis je dis censé parce qu'il y a vraiment des gens pendant la séance qui avaient les notifications t'sais, en mode lampe de poche. Là, fait que ça allume tout le cinéma. Il y avait ça. Mais oui, j'aime beaucoup le cinéma. Ça me permet de décrocher. Et c'est une passion qui a été transmise de mes parents à moi. Et aussi un moyen de passer du temps avec mes amis. J'aime beaucoup aller au cinéma.
1: Très bien, merci beaucoup Noémie. On vous encourage dans vos passions cinématographiques. Merci d'être allé voir le film. D'ailleurs, j'aimerais revenir à Vincent Guzzo. Vincent, c'est un blockbuster, là, Spider-Man, $1 milliard. Là, on voit pas ça. C'est un record d'ailleurs. J'aimerais parler à l'homme de cinéma, hein, l'opérateur. Ouais. Est-ce qu'un blockbuster comme ça fait l'année d'un cinéma? Est-ce que ça change un peu la donne dans une année financière? Là? C'est une très bonne affaire pour les opérateurs de salles du Québec et d'ailleurs dans le monde?
4: Ça fait pas l'année d'un cinéma, mais ça peut faire le quart d'un cinéma. Un autre mot, un quart. Les trois mois là, qui sont juillet, août, septembre.
1: C'est ce film-là.
4: Exactement.
1: Ouais. Ah ouais,
4: c'est comme exemple, on prend l'exemple de Barbie, qui est sorti juillet 2023, et Nuremberg, qui est sorti août 2023. Ces deux mois-là ont fait en sorte que le quart numéro 3 de l'année était le plus fort quart de tous les temps dans l'histoire des cinémas à travers le monde. Donc, c'est sûr que ça joue, mais tu sais, un film comme le premier Avatar, il est sorti à Noël, quand il a duré le mois de janvier, février, mars, c'est sûr que le premier quart de l'année c'était le meilleur quart de premier quart de tous les temps. Donc, c'est sûr que ça joue. L'autre question à se poser que j'aurais aimé poser à Naomi, c'était combien de films qu'elle va voir par semaine ou par mois?
1: Ouais.
4: L'ado, la raison pourquoi l'ado est important pour Hollywood, c'est parce que l'ado, il va au moins une fois par semaine.
1: Ouais.
4: Donc, c'est 52 visites. C'est un client VIP, on va dire.
1: Moi, je suis plus à trois fois par année, Vincent Guzzo. J'ai des enfants, donc je manque de temps. En fait, toutes des mauvaises raisons. Et j'adore le cinéma, mais c'est vrai que je m'imaginerais pas à toutes les semaines aller voir un film. J'ai pas à m'excuser,
4: Mais c'est pour ça aussi que les cinémas, beaucoup de fois, le monde disait, ça ressemble à des foires de jeux ou des. C'est inconfortable pour quelqu'un de 50 ans et plus d'aller là, il se sent un petit peu agressé par tout le bruit. Oui, mais c'est parce que t'es un client de 3 fois par année. Nous, il faut bien qu'on desserve le client de 52 fois par année.
1: Effectivement. Donc,
4: c'est lui qu'il faut prioriser.
1: Donc, vous adaptez le lieu en fonction du client fréquent. Puis ce client-là, c'est plus effectivement un adolescent, peut-être un vieil adolescent qu'un grand-parent. On va dire ça comme ça.
4: Exactement.
1: Vincent, un petit point là, en terminant, là, vous avez traversé la pandémie, le streaming, les grèves. Bon, vous-même avez eu vos petits pépins, mais bon, est-ce qu'on sent que les choses reprennent là? Est-ce que tu sais, l'industrie du cinéma, on est-tu comme un peu sorti de la tourmente? Est-ce qu'on peut espérer que les prochaines années soient un petit peu plus favorables? Parce que ça a quand même été 5-6 années très difficiles pour l'industrie. Là.
4: Ça a été des années. Très maigre,
1: ouais, ben ouais.
4: Et avec l'augmentation des intérêts, ça a été même l'envers. Les dépenses ont augmenté, le revenu a baissé, donc c'était difficile. Qu'est-ce qu'il y a d'intéressant avec Spider-Man, c'est que ça renvoie le message à tout le monde négatif qui pense que les cinémas devraient juste disparaître parce que tout le monde veut regarder ça sur leur plateforme ou bien sur leur ordinateur ou quoi. Ça démontre que si on a le produit et vient un vieux dicton que je dis souvent qui m'a donné des problèmes quand j'ai dit faudrait faire des films que le monde veut voir.
1: Oui, je...
4: C'est ça qu'Hollywood, hein? C'est ça qu'Hollywood
1: fait. On se rappelle de cette sortie-là, ouais. Vincent. Je pense que ça vous avait valu quelques remontrances et...
4: Exactement. Ça m'a mérité une visite. Tout le monde en parle. Mais tout ça pour dire que le mindset de Hollywood, c'est que tous les films qu'ils font, ils pensent qu'ils vont aller chercher le public.
1: Ouais.
4: Donc, c'est pas toujours comme ça dans la création de films. Beaucoup de fois, quelqu'un qui veut faire un film juste pour gagner un Oscar, il veut faire quelque chose de profond. Mais, tu sais, nous, on est là, mais ça floppe. C'est pas la faute des exploitants de salles de cinéma. Ça. Mais c'est sûr que nous, on veut soit des films à succès américains, soit des films à succès européens, soit des films à succès québécois, comme Les Boys, Grande Séduction, Cruising Bar. Ça, là, au Québec, on n'a jamais fait des suites à part Les Boys, vraiment,
1: ouais.
4: Ou à part Laura Cadieux. Mais c'est safe, c'est sécuritaire. C'est un minimum garanti de revenus quand on fait une suite versus un nouveau concept. Mais à tous les 10-15 ans, il faut faire des nouveaux concepts parce que sinon, on va stagner.
1: Vincent Guzzo, il y a quand même encore quelques films à sortir d'ici la fin de l'année. Est-ce que vous avez des choses qui vous excitent là, à voir dans les cinémas? Moi, j'ai ma réponse, mais elle est un peu évidente.
4: Endgame.
1: Ouais,
4: Endgame. Il y a Endgame.
1: Ouais.
4: Il y a Dune.
1: Ben oui, c'est ça.
4: C'est les incontournables. Après les autres, on regarde puis on voit qu'est-ce qu'on appelle dans l'industrie le tracking. Donc, l'attente. T'sais, on fait des sondages pour savoir c'est quoi l'attente, l'anticipation pour ce genre de film-là.
1: Mm-hmm.
4: Mais disons, ça va être... Donc, entre ces trois-là, Spider-Man, Endgame et Dune, c'est ces trois-là qui vont se trouver à 1, 2, 3. S'il n'y a pas une surprise quelque part qui arrive et tout d'un coup, on frappe un nouveau... c'est comme, mettons, un nouveau James Bond qui accroche plus que...
1: Qui apparaît nulle part, effectivement. Il y a quelques autres bons films. Resident Evil qui s'en vient, Digger d'Alejandro.
4: Mais ça, c'est des... Comme, regarde, c'est pas moi qui veux essayer de décourager le monde, mais ça, c'est des A-movies, des films A. Quand on parle de Spider-Man, Endgame...
1: C'est triple
4: Doom,
1: A.
4: Ouais, ça, c'est du triple A, ouais, plus. Hein, ça, c'est du garanti. Donc, c'est pas un secret. À mon cinéma à Terrebonne, j'ai pris 3 copies de Spider-Man.
1: Ah oui, OK.
4: J'ai pas attendu que le film sorte pour savoir que j'aurais eu besoin de 3 copies. Je le savais d'avance qu'il y avait une folie furieuse pour ce film-là. Mes enfants en parlaient en continuité. Et c'est veut ou veut pas... Un test market, mes enfants, là, ils ont de 28 à 15 ans. C'est donc, je vois tout le choix. Et, comme je vous dis, on l'a prédit d'avance. C'était la même chose avec Titanic. Quand Titanic est sorti, on était parmi les seuls cinémas à avoir joué des doubles et triples copies. La raison principale, c'était la durée du film. 3h30,
1: c'était long.
4: Là, c'était
1: effectivement.
4: Long. Ça. Mais, et même, The Odyssey,
1: mm-hmm.
4: On a pris 4 copies parce qu'il y a de la durée du film. 4 copies, ça fait 2 copies vraiment.
1: Vincent Guzzo, j'apprends évidemment que vous avez votre propre focus group familial. C'est toujours le fun à entendre. Je vous souhaite une bonne fin de journée. Merci d'avoir été avec nous.
4: Merci. Au revoir. Merci.
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1: Gabriel Giguère, analyste cellulaire en politique publique à l'IEDM. On parle aujourd'hui de médicaments. Évidemment, c'est pas simple les médicaments au Canada, puis c'est pas simple les médicaments au sein du Canada, c'est-à-dire entre les provinces. Il y a toutes sortes de paperasses, toutes sortes d'obstacles. Tu t'es penché un petit peu sur la question. D'ailleurs, il y a un document, dossier,
24: ouais,
1: rapport papier blanc, je sais pas comment vous appelez ça, qui est sorti ce matin. Donc, résume-nous un petit peu à quoi vous en êtes arrivé.
24: Ben, ce qu'on a vu en octobre 2025, c'est que le gouvernement de l'Ontario s'est dit, là, il y a un petit problème là, avec les différentes étapes d'approbation de médicaments puis d'accès pour les Ontariens. Concrètement, après que le Santé Canada ait dit qu'un type de médicament est disponible pour un traitement, par exemple, en cancérologie, ben c'est pas tout de suite qu'on y a accès. Ensuite de ça, il va y avoir l'évaluation à savoir est-ce que ça peut être couvert par l'assurance publique. Et une fois que c'est fait, ben là, vous avez environ 9 mois parce que l'Alliance des pharmaceutiques du Canada va négocier avec l'entreprise pharmaceutique pour avoir un prix de gros. Mmh. Tu sais, les États achètent énormément de médicaments qui sont couverts par l'équivalent de la RAMQ. Et donc, on veut des prix de gros. Mais ce que ça fait en sorte, qu'il y a environ 8-9 mois où les gens qui sont atteints notamment du cancer n'ont pas accès au traitement dernier cri. On attend. Et là, ce que le gouvernement de l'Ontario a dit, un instant, on va créer un programme qui s'appelle FAST. Essentiellement, c'est un...
1: FAST comme rapide.
24: Exactement. Ouais. Pour dire, on va accélérer justement la possibilité des gens qui sont atteints du cancer. Faut être clair, là, c'est juste cette catégorie-là, d'avoir accès aux médicaments dernier cri plutôt que d'attendre des mois et des mois et des mois. Parce que Francis, tu sais, dans un cas comme ça, si on n'a pas accès aux derniers médicaments, 8-9 mois, ça peut être...
1: Ça se peut qu'on ne soit plus là.
24: Exactement, ouais, c'est un changement de vie.
1: Le temps est de notre côté, là, si on peut être traité plus rapidement.
24: C'est exact. Et ce qui est intéressant avec ce programme-là, c'est que les différents médicaments, là, on peut penser à Opvido, pardonne-moi, Yervoy, c'est ce type de médicaments-là conjointement qui sont proposés dans certains types de cancers, et ça, c'est déjà couvert par certaines provinces, mais c'est pas couvert pour les traitements couverts en Ontario. Et donc là, pour le moment, on a 6 médicaments pour des traitements en cancérologie, et l'objectif avec le programme, c'est de sortir 10 traitements différents par année.
1: Okay, mais prends un pas de recul, là. Ce que tu nous dis essentiellement, c'est qu'il y a des provinces qui ont accepté et d'autres non, puis il y a fait qu'il n'y a pas comme de cohérence au sein.
24: Absolument.
1: Mais juste, puis corrige-moi, je pensais que tout ça dépendait de Santé Canada. Là. Je comprends pas. Là. Une fois que Santé Canada, puis tu sais, d'ailleurs, ça passe probablement par la FDA. Là. Je veux pas colonier, mais ça passe à la FDA généralement. Ça vient à Santé Canada qui, bon, fait ses tests, là, mais tu sais.
24: Oui.
1: Mais une fois que Santé Canada a mis son tampon là-dessus, c'est quoi l'étape d'après là, pour que ça soit remboursable, payable, etc.?
24: Bien, ensuite de ça, il y a une évaluation hors Santé Canada, un autre organisme gouvernemental qui va dire... Ben,
1: mettons au Québec, par la RAMQ.
24: Par la RAMQ, exactement. Mais en fait, non, pas par la RAMQ ici. Ici, en fait, on a l'INES qui va regarder est-ce que ça va être couvert ou pas. Et ensuite de ça, si on dit oui, ça va être couvert... Écoute, c'est un fouillis administratif monstrueux parce qu'ensuite de ça, c'est là que la RAMQ arrive en jeu, où on va venir négocier avec l'entreprise pharmaceutique. Au Québec, c'est pas comme au Canada, c'est pas la même dynamique. Et donc, c'est aussi l'un des éléments qui est plus intéressant, je trouve, au Québec. Parce qu'au Québec, ça va être l'INES et la RAMQ qui peuvent se parler. Ouais. Même palier provincial. Ouais. En Ontario, ça va être un palier fédéral avec le provincial qui vont discuter. Et donc, il y a toute cette recommandation de politique publique-là qui est là ici. Nous, on regarde l'Ontario. C'est parce que quand tu as des programmes comme ça, c'est intéressant pour les entreprises pharmaceutiques. Tu vois que ton retour sur l'investissement, il est plus rapide. En parallèle à ça, c'est intéressant pour... Ben, c'est intéressant. On se comprendra quand vous êtes atteint du cancer, il n'y a rien d'intéressant. Non, mais je veux dire, ça peut être un changement de vie ou de mort d'avoir accès à des médicaments des mois plus tôt. Et donc, c'est bon pour les patients qui ont accès plus rapidement à ça. Et puis, c'est bon aussi pour attirer des entreprises. C'est bon aussi plus largement pour l'économie. Mmh. Si vous êtes atteint du cancer, ben il faut savoir qu'il y a plusieurs choses. La première des choses, ben évidemment, vous allez sûrement manquer le travail. Vous n'allez pas pouvoir contribuer. Même sur le plan personnel, c'est dur. Énormément dur. Donc, il y a toute cette dynamique-là. Et puis, quand on pense aux finances publiques également, ça, c'est un cas intéressant. Il y a une étude canadienne qui regarde que quand on met 1$ en médicament, les retombées, là, ou plutôt les réductions du système de santé, c'est entre 1,05 et 1,50. Notamment au niveau de l'hospitalisation. Si les médicaments font effet, s'ils répondent mieux au traitement, mais vous avez moins besoin d'aller à l'hôpital.
1: J'imagine que c'est pas pour tous les médicaments. Effectivement, genre, le Viagra est peut-être pas visé
24: On s'entend que...
1: Ou même l'Ozempic, là, tu sais, je sais pas, j'aurais envie de dire qu'il y a sûrement des exceptions à ce que tu dis, mais effectivement...
24: Je pense qu'avec les médicaments liés au cancer, je pense que c'est assez intéressant. Sans doute, ouais. Puis un autre élément, Francis, je trouve qui est important pour la réflexion, c'est que non seulement on a cette réalité-là en Ontario qui pourrait être applicable au Québec, mais là, on parle juste des patients qui sont atteints du cancer. Il y a beaucoup plus de potentiel. Hein, les maladies rares, les maladies neurodégénératives, ouais. On a un champ énorme qui est pas exploité au Québec. Et donc, c'est un peu une forme d'abandon, j'ai l'impression, à demi-mot, il faut faire attention à ce qu'on dit, mais une forme d'abandon envers les gens quand on dit, ben, on le sait, c'est déjà accepté par l'INES, mais tout ce qui nous manque, c'est un deal de prix de gros. Puis ça va prendre des mois. Puis vous y aurez pas accès pendant ce temps-là. Mmh. Je trouve ça difficile pour le patient. En fait, je suis pas persuadé que tous les patients le sachent.
1: Mais là, ce que tu nous dis, c'est dans le fond, l'Ontario a mis ça en place. On pourrait faire la même chose au Québec. Maintenant, je sais que c'est le bon ton là, de casser du sucre sur le dos des fonctionnaires, mais il y a quand même des gens compétents qui travaillent à l'INS puis à la RAMQ. Qu'est-ce qu'il leur faut? Qu'est-ce qui leur manque? C'est quoi le... Je suis sûr qu'ils veulent bien faire. Là, je veux dire, qu'est-ce qu'il faudrait... Sur qui il faut pousser? Ou qui doit prendre une décision? Je veux dire, ça me semble pas très très compliqué non. à mettre en place, mais donc qu'est-ce qui bloque?
24: T'as raison de le dire, c'est pas compliqué. Puis là, ici, je suis pas en train de dire les gens qui travaillent à l'INS, grand respect, je suis persuadé qu'ils sont
1: mais
24: très compétents.
1: Mais quand on dit qu'ils sont de bonne foi puis qu'ils sont là pour exact. Les bonnes raisons, que doivent-ils faire et qu'est-ce qui les empêche de faire ça pour mettre en place un système similaire?
24: Le gouvernement doit s'assurer que lorsque c'est approuvé, évidemment, par Santé Canada d'abord, et ensuite de ça, l'INS dit, ben oui, ça devrait être couvert, mais après ça, vous avez la négociation. Dès que la négociation commence, vous vous assurez que le patient puisse déjà y avoir accès. Parce que tout le monde a dit que c'est correct. On n'a juste pas le prix de gros. Mmh. En parallèle à la négociation, le patient peut commencer le traitement. Par contre, et ça c'est très important, c'est déjà intégré dans la politique face de l'Ontario. Imaginons que on n'arrive pas à avoir un prix. Hein, ça fonctionne pas. Donc,
1: genre, il demande un prix beaucoup trop cher.
24: Puis l'État québécois dit non. Ou l'État ontarien dit ça fonctionne pas. Alors là, ce qui pourrait se passer, et ça fait partie du programme, c'est de dire, attendez un instant, le risque est sur l'entreprise pharmaceutique. Si par exemple, je dois avoir ce traitement-là, ben, l'entreprise pharmaceutique va s'assurer que je finisse le traitement. OK? Comme ça, ça assure un fardeau sur l'entreprise et pas, en fait, sur le patient qui, au final, commence un traitement puis pourra pas le finir. Donc, cette politique-là, l'architecture de la politique publique me semble franchement intéressante et porteuse de bonnes idées.
1: Mais est-ce qu'on pourrait pas, parce que là, tu parles de prix du gros, là, tu sais, puis évidemment, n'importe qui a déjà acheté une caisse de 12, là, sait que c'est des fois moins cher que d'acheter à l'unité. Bon, même chose dans les médicaments. Si t'en achètes 100 000, c'est probablement moins cher que si t'en achètes 1000, que si t'en achètes un. Pourquoi on n'a pas un système où le Canada s'approvisionne, tu sais? Il me semble à 42 millions, on serait comme on achèterait plus qu'à...
24: Ben, Québec fait front à part ici, là. On a toujours notre façon de faire ici au Québec. Okay. Donc, on a notre
1: mais
24: culture.
1: Mais c'est par volonté d'indépendance, un peu nationaliste. Les autres provinces font tout ça, genre? L'Ontario, il assiste-tu avec la Saskatchewan?
24: De ma compréhension, on est en achat de gros.
1: Ah oui, okay.
24: Québec fait front à part ici.
1: Bon, on est quand même 9-10 millions, là, c'est
24: non,
1: pas rien.
24: Il y a
1: des maladies très rares, là. Je veux dire, quand t'as 15 Québécois qui ont ça, tu pourrais les mettre avec les 22 Ontariens puis les 33.
24: C'est sûr.
1: Ça serait déjà plus, là, non?
24: C'est intéressant comme commentaire. C'est sûr que c'est pas cet élément-là sur lequel on s'est penché, mais c'est effectivement.
1: Ce que je veux dire,
24: évidemment, si on peut être 400 millions comme les États-Unis, c'est encore mieux, là. On n'est pas là, mais effectivement, plus on achète beaucoup de médicaments, moins on va payer cher. Je pense que c'est la logique. Vous achetez une caisse de 60 au lieu d'une caisse de 24. La bière à l'unité coûte moins cher. Effectivement. Ça, c'est assez clair. J'achète pas de caisse de 60, soyons clairs.
1: C'est un contre-exemple un peu bizarre parce que les prix unitaires sont assez bien réglés, bon. Là, mais bref. Fait que, grosso modo, on pourrait faire ça, mais c'était pas l'objectif, là, de votre texte. Donc, en gros, si je résume, il faudrait que le Québec s'inspire de l'Ontario pour mettre en place ce régime-là. On fait déjà bien le début de la séquence, mais il y a comme une petite passe là, qui se fait pas rapidement.
24: C'est simple.
1: Pendant la négociation.
24: Exact. Et c'est très simple. Puis c'est pas
1: simple,
24: genre de...
1: mais j'ai l'impression qu'on a peur que ça finisse par nous coûter trop cher. T'sais, puis évidemment, le ministère de la Santé met déjà, je sais plus combien, de 50 ou 60 milliards. Là,
24: on
1: j'ai
24: est
1: perdu
24: presque
1: le...
24: à 70. Ouais, on arrive ça, proche de 70.
1: J'avais le bon ordre de grandeur. Ah, oui. Mais tu crois ce que je veux dire? On veut éviter qu'il y ait des débordements, puis qu'il y ait un 100 000 par-ci, puis un 100 000 par-là, puis qu'on finisse par ajouter encore des coûts hors de contrôle. Donc, c'est peut-être pour ça qu'on préfère être plus dans la précaution que dans
24: absolument.
1: Ce que tu proposes.
24: Absolument. Je le comprends, mais il faut dire que c'est récent aussi en Ontario. Hein? Octobre 2025. Donc, c'est un projet pilote. Faut le mentionner. On n'a pas encore... Là, quand on regarde sur les documents officiels du gouvernement de l'Ontario, on n'a pas de budget alloué. À tout le moins, c'est pas public, ce budget-là. Donc, c'est vraiment exploratoire. Mais encore une fois, puis je reviens à ça, il y a des études, puis évidemment, là, peut-être pas sur certaines pilules comme le Viagra, on s'entendra, mais il y a certaines quand même études qui démontrent au Canada que lorsqu'on met un dollar de médicaments, on réduit le coût en santé. Donc, il faut intégrer ça dans la réflexion au sein du gouvernement du Québec. Puis ça me semble être difficile de dire « Ah non, nous, ça nous intéresse pas du tout. » Ça nous intéresse pas de s'assurer que les gens, notamment qui ont le cancer, mais pas que, aient accès aux derniers médicaments novateurs. Puis ils vont y avoir accès dans 9 mois, là. Probablement s'ils s'entendent sur un prix. C'est vraiment un dédale administratif. C'est un fouillis. Quand on regarde les organigrammes, c'est assez complexe. Mais c'est pas normal que quand tout le monde dit oui, mais qu'on s'est pas encore entendu sur un prix, ceux qui sont atteints très durement par la maladie n'ont pas accès aux meilleurs médicaments. C'est difficile à comprendre, puis ça serait très difficile à justifier de la part des politiciens québécois. Là, on a une élection qui s'en vient en octobre. Là. C'est le genre de choses que je veux entendre plutôt que de me parler de tout à public. Puis ça pourrait être fort intéressant pour les Québécois.
1: Gabriel Giguère, merci beaucoup. À demain.
24: C'est un plaisir.
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1: Florence Lamoureux aux nouvelles. La ville de Montréal veut redonner un second souffle au quartier chinois.
2: L'administration a présenté un plan de revitalisation qui mise notamment sur le logement abordable, la propreté et un meilleur sentiment de sécurité. Parmi les projets annoncés, eh bien, un terrain vacant au coin des boulevards Saint-Laurent et René-Lévesque sera transformé pour accueillir des logements abordables, des commerces de proximité et des espaces répondant aux besoins du quartier. Un projet de logement étudiant abordable également est prévu près de l'hôpital chinois de Montréal. Et la ville souhaite avec ce projet-là réaménager carrément certains secteurs en s'attaquant aux locaux commerciaux vacants et en déployant une escouade de propreté qui va patrouiller 7 jours sur 7 le quartier chinois. Il faut dire en pourquoi on présente ça aujourd'hui. Dans cet endroit précisément, le sentiment de sécurité a durement été affecté par la crise de l'itinérance dans les derniers mois. Alors, ça fait plusieurs fois que des groupes de citoyens se lèvent pour que quelque chose change dans le quartier chinois. Alors, l'administration a fait une annonce aujourd'hui à ce sujet-là.
1: Sinon, on parlait de santé là à l'instant avec notre ami Gabriel Giguère. Dans un autre dossier, Santé Canada donne son feu vert à un premier essai clinique pour un vaccin contre une souche d'Ebola qui inquiète évidemment les autorités sanitaires en Afrique.
2: C'est l'entreprise américaine Moderna qui va pouvoir tester son vaccin à ARN messager contre le virus d'une souche responsable d'éclosion en République démocratique du Congo et aussi en Ouganda. Et le Canada devient le deuxième pays à autoriser cet essai après le Royaume-Uni. Pour l'instant, il n'existe aucun vaccin ni traitement spécifique qui est approuvé contre cette forme-là d'Ebola qui a causé plus de 1000 décès en Afrique centrale. Cette première phase d'essai va servir surtout à vérifier si le vaccin est sécuritaire et à déterminer les bonnes doses et à surveiller les effets secondaires auprès des volontaires qui sont en essai.
1: Rappelons que près d'une personne sur deux meurt de l'Ebola après l'avoir contracté. Une tragédie en Gaspésie relance les appels à la prudence lors des tentatives de sauvetage dans l'eau.
2: C'est le corps d'un pêcheur montréalais de 45 ans, Pepito Junior Labrador, qui a été retrouvé dimanche dans le fleuve Saint-Laurent 16 jours après sa disparition. Il était tombé dans l'eau en pêchant à Marsouy. Ça, c'est un petit village en Haute-Gaspésie. Et c'est un collègue qui avait sauté pour tenter de le sauver avant de perdre lui aussi la vie. Et la Société de sauvetage du Québec craint une hausse des noyades sauvetage, c'est comme ça qu'on l'appelle, quand plusieurs personnes risquent leur propre vie cet été en voulant porter secours sans réelle formation. Selon la Société de sauvetage, il pourrait s'agir de la 4e double noyade cette année liée à une tentative de sauvetage.
1: Bien triste tout cela. Sinon, une bonne nouvelle pour les amateurs de sauces piquantes. Manger épicé pourrait contribuer à vivre plus longtemps.
2: Une petite nouvelle rigolote pour finir l'émission aujourd'hui. C'est une vaste étude qui a révélé que les personnes qui consomment des aliments épicés tous les jours présentaient un risque de décès jusqu'à 14 % moins élevé, notamment en raison d'un risque réduit de maladies cardiaques. Les chercheurs croient que la capsaïcine, qui est la molécule qui donne le piquant au piment, pourrait jouer un rôle dans tout ça. Mais ils rappellent toutefois qu'il s'agit d'une association et pas d'une preuve que de manger épicé fait vivre plus vieux. Alors, n'allez pas vous vider vos bouteilles de sriracha ce soir.
1: Dans le fond du gosier.
2: C'est ça, mais c'est assez... c'est quand même une étude qui a suivi plus de 500 000 adultes en Chine. Alors voilà, si vous mangez épicé, ça pourrait peut-être être bénéfique pour votre longévité.
1: D'ailleurs, on me chuchote à l'oreille que selon des scientifiques, Noël Lepage serait éternel, mesdames et messieurs.
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1: Si ça vous arrive d'écouter Cube à l'heure où Francis Gosselin est derrière le micro, vous soupçonnez peut-être que j'ai un certain intérêt, voire un intérêt certain pour les chars électriques. Je sais que c'est un sujet de la discorde à chaque fois qu'on l'aborde, mais que voulez-vous, je suis tombé dans la marmite quand j'étais petit et contrairement à Obélix, je n'ai pas gonflé, mais je suis tombé un peu en amour avec la patente. J'aime beaucoup les autos électriques, j'aime suivre cette actualité-là. Évidemment, il y a beaucoup d'innovations, des nouveaux modèles, voir évidemment les constructeurs qui expérimentent, qui réussissent, qui échouent dans certains cas. On a vu notamment là, aux États-Unis les manufacturiers de camions comme style pick-up là, qui ont eu énormément de difficultés à mettre ça en marché de manière profitable. Mais bon, les Chinois arrivent, ça va évidemment amener beaucoup de choix sur le marché canadien. Ça va être évidemment très intéressant au cours des prochaines années. Et bon, même si c'est pas pour tout le monde aujourd'hui, autant sur le plan de l'autonomie que sur le plan du portefeuille, feuilles, hein, ça reste relativement coûteux. Ce qui m'intéresse là-dedans, je vais vous avouer, c'est ce qui s'en vient dans 5, dans 10, dans 15 ans. Quand on se projette à long terme, on voit notamment que le prix des batteries, le prix de ces véhicules-là diminue très rapidement, de sorte que inévitablement, bientôt, ça va arriver comme un peu au même niveau. Donc, il va y avoir un choix, c'est-à-dire au même prix. Est-ce que tu préfères l'essence ou l'électrique? Chacun fera son choix, mais ce sera peut-être moins un obstacle. Puis l'autre élément, c'est, comme je le disais, l'autonomie. Chose certaine, en tout cas, le Québec, on est aux prises comme beaucoup d'endroits dans le monde avec ces débats de société, toutes sortes de gens qui ont des avis dans un sens comme dans l'autre. Les politiciens aussi le suivent un peu ces moments de popularité variables, j'ai envie de dire. Mais à l'échelle mondiale, en tout cas, les ventes de voitures électriques, eux, continuent de gagner du terrain, là, malgré l'Amérique du Nord. Les plus récentes prévisions de l'Agence internationale de l'énergie disent qu'une voiture neuve sur 3 environ vendue en 2026 sera électrique, ce qui est quand même une progression rapide. Puis c'est intéressant parce qu'on ne le sent pas, ça, ici en Amérique du Nord. Au Québec, je crois qu'on est autour de 13, 14, 15. Donc de dire qu'à l'échelle mondiale, il y aura un véhicule neuf vendu sur 3 qui sera électrique, ça veut dire qu'ailleurs, les taux de pénétration sont beaucoup plus élevés. Pour un sujet comme celui-là, c'est toujours intéressant d'aller vers des experts. Daniel Breton est président et directeur général de Mobilité électrique Canada. Bonjour, Daniel.
27: Bonjour.
1: je viens de dénoncer cette statistique-là. Là, un véhicule sur trois sera bientôt électrique dans le monde. Enfin, 9 vendus seront électriques. Le débat au Québec donne pas du tout cette impression-là actuellement. Comment est-ce que tu expliques justement cette disparité entre la situation mondiale et la situation qu'on vit ici au Québec actuellement?
13: En fait, les chiffres de vente du Québec sont meilleurs que ce que tu viens de dire, mais là, on est confronté à un problème qu'on a déjà vécu en 2018, en 2022, à savoir que comme le prix du carburant a considérablement augmenté depuis quelques mois et que le retour du rabais fédéral a ajouté un élément d'incitatif à l'achat de voitures électriques, on se retrouve une fois de plus avec les concessionnaires qui manquent d'inventaire. Donc, autrement dit, ça, c'est un impact sur les ventes à court terme de véhicules électriques. Mais la différence, évidemment, ça vient en bonne partie de Donald Trump, c'est-à-dire qu'il est arrivé au début 2025, il a dit « Nous, on va tout faire à notre pouvoir pour détruire le marché des véhicules électriques, détruire l'électrification des transports, parce qu'il ne faut pas oublier qu'il a reçu $500 milliards des compagnies pétrolières quand même. Donc, ça, c'est sûr que ça a joué dans l'équation. Donc, il y a plusieurs constructeurs qui ont reculé dans leurs objectifs d'électrification des transports. Mais paradoxalement, ben, ce qui fait que les ventes de véhicules électriques commencent à grimper, c'est le même Donald Trump à cause de la guerre entre l'Iran et les États-Unis. Ça fait qu'il y a plusieurs constructeurs qui se retrouvent un peu pris de court parce que les autres, ils disaient « Oh yeah, on réussit à faire en sorte de convaincre Donald Trump d'y aller moins vite ou de reculer. » Puis là, on est pris parce que on a ralenti la production. Donc, là, on se retrouve avec pas d'inventaire chez de nombreux constructeurs automobiles en Amérique du Nord.
1: Ouais. Je regardais un peu le ranking, en bon français, le classement là, des pays qui ont les plus hauts taux de pénétration. Évidemment, la Norvège, on en parle souvent, le Danemark. Il y a le Népal, drôlement, là, à 68%.
13: Oui, absolument.
1: L'Islande. C'est évidemment des pays très différents. Certains froids, oui. D'autres chauds. Bon, parce que ce sont souvent des arguments, là, le climat qui est peut-être un peu défavorable au Québec à l'adoption de cette technologie-là. Ça reste que le Québec a cette chance extraordinaire d'avoir une énergie peu chère. Je veux un peu t'entendre, là, t'es dans le milieu, puis je veux pas... Il y a une opposition là, que je peux un peu comprendre, mais d'où ça vient culturellement cette espèce de réticence à changer, alors que plusieurs autres pays quand même similaires, ou en fait avec des enjeux un peu similaires, sont beaucoup plus friands. D'où ça nous vient cette absence de volonté qui est très répandue dans la population? Puis je me pogne avec des oncles puis des membres de ma famille. T'sais, je veux pas casser du sucre sur leur dos, là, mais d'où ça vient, selon toi, cette opposition-là fondamentale?
13: Ben, je vais commencer par répondre souvent ce que je dis à mes amis quand ils me parlent du climat. Je leur dis, ah oui, comme tout le monde le sait, la Norvège est un pays tropical. C'est pour ça qu'ils sont juste à 97% de vente de véhicules électriques. Mais blague à part, moi, je me rappelle quand j'étais jeune, mon père travaillait pour General Electric à l'époque. Puis là, c'était le début de la vente des micro-ondes. Et là, on entendait toutes sortes de théories farfelues sur l'impact des micro-ondes sur la santé. Puis, je me rappelle aussi de l'arrivée des téléphones cellulaires. Donc, il y a des gens qui sont souvent résistants ou réticents aux nouvelles technologies. C'est normal.
1: Ouais.
13: Mais lorsqu'il est question d'électrification des transports, il y a une chose qui est importante que les gens sachent, c'est que non seulement la culture de l'automobile fait partie intégrante de la culture nord-américaine. Donc, on est très nord-américain à ce niveau-là. Je tiens quand même à rappeler que le Canada a été classé en dernière place sur la planète par l'Agence internationale de l'énergie par rapport à l'efficacité énergétique des véhicules qu'on conduit. Autrement dit, on est habitué d'avoir de très gros véhicules peu efficaces, puis c'est pas un gros problème parce que les gens trouvent que l'essence coûte cher au Québec ou au Canada. Mais il faut être allé en Europe, il faut être allé en Asie pour voir que l'essence n'est pas si chère.
1: On en parlait beaucoup en début d'émission. D'ailleurs, Donald Trump qui a demandé à ce que les pétrolières baissent leur prix. Mais bon, je diverge. Ça reste que, bon, là, on a eu des subventions. Certains critiquent ces mesures-là, disant que c'est coûteux. Je parle évidemment des subventions à l'achat. Le pétrole est cher. Il y a comme plusieurs mesures. Et pourtant, bon, tu me disais que j'avais pas exactement les bons chiffres. Mais tu sais, on est loin du 50%. Là, on est loin de... J'ai l'impression que ça progresse très lentement. Est-ce qu'il y a sur un horizon de 5 à 10 ans, qui était celui qui avait été initialement retenu par le gouvernement du Québec, est-ce qu'il y a pour toi de l'espoir de voir ce mouvement vraiment là, se mettre en place plus rapidement?
13: En fait, je vais être encore plus direct que ça, Francis. Cet été, nous sommes dans une période très particulière. Il y a une consultation au niveau fédéral sur les objectifs de, d'émissions de gaz à effet de serre pour les véhicules légers, où il y a une consultation qui se passe présentement.
1: Ouais.
13: Il y a une consultation qui vient de se terminer au Québec sur les ventes de véhicules électriques. Il y a une campagne électorale qui débute sous peu. Il y a une consultation en Colombie-Britannique. Donc, il y a des constructeurs qui luttent de toute leur force contre la réglementation, quelle qu'elle soit. Donc, moi, ce que je sens, ce que j'entends de la part de certaines personnes qui travaillent dans l'industrie, c'est qu'ils essaient de ne pas trop en fournir pour donner l'impression aux gens que les ventes de véhicules électriques baissent, parce que les statistiques donnent l'impression que ça baisse, alors que dans le fond, c'est qu'en fournissant pas d'inventaire aux concessionnaires, ben les gens peuvent pas en avoir aussi rapidement qu'ils voudraient.
1: C'est quand même une drôle de stratégie, effectivement. Maintenant, il y a, je le disais, à l'échelle mondiale, environ un véhicule sur 3-9 qui est électrique. Si tu avais à prendre un pari là, dans 10 ans à l'échelle mondiale, quoi que fasse le Québec, là, on va être rendu où?
13: Dans 10 ans, à l'échelle mondiale, on va être d'après moi autour de 60 %. La Chine, évidemment, mène le bal. Les États-Unis, s'ils se réveillent pas rapidement, l'industrie automobile américaine va être littéralement pulvérisée parce que la technologie de ce qu'on voit avec les meilleurs véhicules chinois, même les Sud-Coréens, les Américains, OK, comme Tesla, Lucid, Rivian, ben, je veux dire, les constructeurs traditionnels...
1: Les Big Three, là, Stellantis...
13: Ce qu'on appelait les Big Three, là. Écoutez,

0: me fait le plus peur, c'est justement l'avenir industriel d'Amérique du Nord si on n'est pas capable de prendre un peu ce virage-là en matière de manufacturier. C'est quand même un peu ironique d'entendre le président Trump vouloir ramener de la production sur le continent, mais d'éliminer ce faisant les panneaux solaires, les éoliennes, les véhicules électriques. C'est un drôle
1: Ouais.
0: de pari. Daniel Breton, c'est tout le temps qu'on avait. Merci beaucoup d'avoir été avec nous en cette fin d'émission. Je salue évidemment toute l'équipe en régie, Noah Pimento Lepage, Emma Gobeil, Maxime Trouleau et toi, Florence Lamoureux.
2: À demain.
0: Merci beaucoup et on se retrouve demain, même place, même heure pour l'émission du retour.
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17: Mon invité de ce soir dans le podcast de Marceau le soir, c'est Victoria Charlton. Comment ça va, Victoria? Quel plaisir de te parler.
18: Pareillement, ça va bien, toi?
17: Ouais, est-ce que j'ai scrappé ton nom de famille?
18: Non, Charlton.
17: Charlton, je devrais le dire à l'anglaise, Charlton.
18: Ouais, c'est ça.
17: T'es youtubeuse, autrice, enquêtrice, tu vulgarises des affaires criminelles et ça depuis des années maintenant, on peut le dire. Quelle belle carrière tu as, est-ce que tu rêvais de ce type de carrière-là?
18: Mon Dieu, non. J'ai commencé ma chaîne, j'habitais au Mexique, j'étais prof de français, puis ça a tellement... Je me rappelle, j'ai atteint le 5 000 abonnés comme après 6 mois, J'étais comme 5 000 abonnés, c'est correct. Je suis vraiment satisfaite de ce numéro-là.

0: Même si ça évolue pas, je suis vraiment contente. Puis là, je suis rendue à presque 800 000 abonnés. Ça a vraiment grimpé tout au... Ben, c'est comme exponentiel, j'ai l'impression, sur YouTube, là.
1: Ouais.
0: Mais je suis vraiment, vraiment contente. C'est une belle surprise,
1: Est-ce
0: disons.
1: que ça t'a fait perdre le nord à un moment donné, justement, le fait que ta chaîne YouTube grandissait à un rythme qui était quand même assez incroyable? Tu me parles de 800 000 abonnés. Est-ce que tu t'es dit à un moment donné, attends un peu, là, faut que je prenne ça un peu plus au sérieux, faut que je travaille encore plus
0: Oui.
1: fort? Ça a dû être assez raide, là, comme ascension, là.
0: Oui, ben définitivement. Ben, je pense que ça s'est fait quand même lentement. Après ça, j'étais à 10 ans. Ça fait 10 ans que je fais ça, là. Mais, tu sais, c'est sûr que j'ai eu des ajustements. Tu sais, quand moi, je faisais mes vidéos au départ, il y avait personne qui regardait. Tu sais, mettons, j'ai fait une vidéo sur Cédrica il y a 10 ans, tu sais,
1: Ouais.
0: puis... Je prenais des bouts des entrevues de Claude Poirier, je mettais ça dans ma vidéo, puis mais là, c'est sûr que j'ai dû acquérir un peu, ben, plus de professionnalisme, puis là, me dire, OK, mes vidéos sont vraiment regardées, fait qu'il faut que je fasse attention à ce que je dis, les droits d'auteur, qu'est-ce que je mets dans mes vidéos, puis ben, j'ai appris sur le tas, là, puis là, je pense que j'étais à un stade que je suis satisfaite de ce que je fais, je suis le plus professionnelle possible. Je fais moins d'erreurs dans ce que je dis parce que bon, c'est sûr que je travaille toute seule, j'ai pas d'équipe de recherche et tout, mais je fais vraiment de mon mieux puis je prends tous les commentaires pour m'améliorer.
1: Ouais, ça, est-ce que ça a été difficile au départ parfois de te tromper puis de te faire dire par des gens qui étaient peut-être même des enquêteurs au dossier, Madame Charlton, vous êtes trompée sur telle affaire. C'est-tu dur?
0: Ouais, non, pas tant que ça, mais c'est
1: Non.
0: sûr que quand moi j'ai commencé en 2016, tu sais, le true crime, c'était pas une affaire qui était populaire, c'était pas la mode, comme aujourd'hui, par exemple, tu sais, avec les documentaires Netflix. Je pense qu'il y avait deux documentaires sur Netflix de true crime quand j'ai commencé, tu sais.
1: Ouais.
0: Puis là, maintenant, tout le monde fait du true crime. Fait que j'étais comme la fille bizarre qui raconte des histoires de meurtre sur YouTube, tu sais, il y avait pas grand monde qui faisait ça. Fait que oui, j'étais plus la cible de commentaires négatifs, là. Mais là, je pense que les gens, ils comprennent un peu plus c'est quoi... Qu'est-ce que je fais? Puis c'est plus accepté, tu sais. Des fois, je suis en contact avec des policiers. Je me rappelle, ben, l'année passée, la police de Sherbrooke a carrément pris une de mes vidéos pour publier sur leur plateforme pour raconter l'histoire d'une disparition qui avait lieu à ce moment-là parce qu'ils disaient, ben, c'est tellement bien expliqué, tu sais, puis il y a vraiment toutes les informations, on va publier ça pour que les gens soient au courant de l'affaire, tu sais.
1: OK. Avant 2016, tu faisais quoi? Victoria Charlton, elle sort d'où, elle?
0: ben, j'ai un bac qui est une maîtrise en littérature. Fait que, tu sais, c'est un peu ce que je fais. Je raconte
1: Ouais.
0: des histoires, puis c'est ce dont, c'est ça, c'est le but de mes études. Puis, j'ai habité 6 ans au Mexique, donc j'étais professeure de français. Je faisais ma maîtrise en même temps. Ben, moi, je suis une fille de Québec, là, de la ville de Québec. Fait que, c'est ça, je faisais ma maîtrise, puis je cherchais un peu. Tu sais, j'étais prof de français, je faisais une maîtrise, puis il y a rien qui m'allumait vraiment là-dedans. Tu sais, j'avais envie comme de plus être créative, de développer ma créativité. Puis j'ai lancé une chaîne YouTube, puis c'est pas mal ça. Ça a pas arrêté.
1: Puis comment c'est passer d'un salaire au day-to-day à un salaire de YouTube, exemple? Parce que ça doit être assez stressant là, au départ, quand on est habitué d'avoir une paye à chaque semaine ou aux 2 semaines. Là, tout d'un coup, c'est des gens que tu n'as jamais rencontrés de ta vie qui te rémunèrent. Ça doit être assez spécial, ça aussi.
0: Ouais, ben bon, j'étais payée en pesos au Mexique là, fait que c'était pas ben maintenant mon premier chèque de YouTube c'était 50 $, puis j'étais super contente. Mais là j'ai ça a été long là, tu sais, j'étais comme OK, quand je vais pouvoir gagner le même salaire avec YouTube que mon salaire de prof, ben je vais tomber à temps partiel, tu sais. Fait que ça a été vraiment long avant que je fasse le gros move, mais dès que j'ai démissionné de ma job de prof pour être YouTubeuse, ben là j'ai eu un contrat de livre, je suis entrée dans une agence, puis là ça a déboulé, puis vraiment ça a été le meilleur move, mais ça a été une décision quand même réfléchie. Tu sais, il y en a qui deviennent YouTubeurs, ils deviennent influenceurs, ils lâchent tout, puis bon, ils ont pas d'études, puis ça c'est plus compliqué dans ce temps-là, mais moi, tu sais, j'avais quand même un bon fond, tu sais, puis même si demain YouTube arrête, ben tu sais, je peux être prof au cégep, tu sais, j'ai
1: Ouais.
0: quand même c'est ça, des études pour retomber là-dessus.
1: Puis tes parents, ils ont-tu dit Victoria est tombée sur la tête, qu'est-ce qui se passe avec notre fille?
0: Ben, je me rappelle quand j'ai dit à mon père, hey, en plus que sur YouTube au début, je faisais des vidéos de théorie du complot.
1: Ouais.
0: Genre les Illuminati, pis tout, puis mon père était, ouais, ben là, t'es sûr, tu sais, c'est pas vraiment sérieux, puis genre, t'es sûr que tu vas faire ça, puis il me semble que t'as pas, y a pas tant de sujets, mais j'étais comme, mais finalement, le true crime pis tout ça, c'est une source inépuisable de sujets, là. Tu sais, je veux dire, ça arrête jamais. Non, mais c'était comme naturel pour eux. Ils ont trouvé que le fit était bon.
1: Et ben, ils t'ont encouragé là-dedans, j'imagine, là. Mais comme tout bon
0: Oui.
1: père ou toute bonne mère de famille, tu te poses des questions. T'sais, je parlais avec un humoriste qui est quand même assez connu maintenant, mais au début de sa carrière, il était dans des bars puis il faisait des spectacles devant des gens qui voulaient absolument rien savoir qu'un humoriste commence à faire des spectacles. Mais quand il a commencé à faire des salaires qui avaient un peu plus de sens, son père, il n'en revenait pas qu'il pouvait gagner ces montants-là pour faire ses spectacles d'humour, parce que lui, son père avait travaillé fort toute sa vie. Tu sais, nos parents, ils veulent le meilleur pour nous autres, puis des fois, ils vont te faire part de leur propre peur dans leurs conseils, tu sais. Fait que, tu sais, hey Yannick, t'as-tu pensé à telle, telle, telle affaire? Parce que, tu sais, ça se peut que ça arrive, que ça fonctionne pas, mais des fois, il faut les écouter, puis des fois, ben, faut juste écouter son cœur, puis visiblement, toi, t'avais tes parents derrière toi, puis tu t'es lancé là-dedans, puis tu réussis très bien. OK. Est-ce que tu t'es toujours intéressé au true crime? Parce que là, tu disais, bon, t'as commencé à en faire, Cédrica Provencher, patati patata. C'est-tu vraiment l'histoire de Cédrica qui t'a allumé dans le true crime?
0: Bonne question. Non, mais en fait, moi, quand j'étais toute petite, je pense que tout le monde, même, tu sais, j'ai des abonnés en France, puis je racontais en France, j'étais comme tout le monde a sa propre disparition qui les a marqués selon sa génération puis son pays, là.
1: Ouais.
0: Je sais pas, toi, moi, c'était Julie Surprenant, là. Vraiment, l'histoire qui m'a complètement chamboulée, mais j'avais 6 ans, là, tu
1: OK.
0: sais.
1: Moi, c'était l'histoire de Monsieur X. Ça date
0: Ah,
1: de
0: ben oui.
1: plusieurs décennies. Puis
0: Sébastien Métivier, c'est
1: il y
0: ça?
1: avait, oui, avec deux autres jeunes hommes, si je ne me trompe pas, qui étaient recherchés.
0: Wilton,
1: Tu as une meilleure
0: puis
1: mémoire que moi. Puis là, il y a
0: toi. Ouais, on dirait que ouais.
1: Monsieur X qui est sorti de nulle part à Montréal pour dire, ben moi, je sais où est-ce qu'ils sont. Et là, il a commencé à parler. Effectivement, on a retrouvé les trois personnes qui étaient manquantes et les policiers se sont intéressés justement à Monsieur X. Il y a eu des problèmes avec les policiers. Moi, ça, cette histoire-là m'avait marqué, la disparition de ces jeunes hommes-là. Puis par la suite, le fameux Monsieur X qui avait deviné à distance où étaient les enfants.
0: Ouais, c'est un médium. Mais en fait, c'est un des cas. En tout cas, on pourrait en parler pendant des heures, mais c'est un cas de médium qui s'est avéré, là, que c'était vrai ce qu'il racontait. Puis après ça, il a arrêté de collaborer avec les policiers parce que, bon.
1: Ben, c'était le suspect numéro un, là.
0: Ben ouais, mais il en a retrouvé un grâce à ces informations.
1: Ouais.
0: Ouais. Maurice Vien. Là, on dirait, ça me vient de me. Ouais, le nom.
1: Exact, le petit Maurice Vien, ouais.
0: Fait que moi, c'est ça, ben, tu sais, Julie Surprenant, puis on a tous grandi avec, ben, je sais pas toi, là, mais Canal D, puis Un tueur si proche, puis tu sais, ces émissions-là, puis c'était quelque chose qui m'a toujours intéressée. Mais en 2016, je suis tombée sur l'histoire de Élise Olam. Je sais pas si ça te dit quelque chose. Ça, c'est un classique dans le true crime, là. C'est une fille, une Canadienne qui a disparu à Los Angeles, là, dans un hôtel vraiment crado, là, ouais. Puis elle a été retrouvée dans le tank d'eau de l'hôtel, le réservoir d'eau. Elle a été retrouvée morte. Puis tu sais, ça c'était fou parce que les clients de l'hôtel, ils buvaient de l'eau de l'hôtel, tu sais, de la Champlure, là. Puis l'eau était comme brune, où il n'y avait pas beaucoup de pression. Puis fait qu'ils ont retrouvé son corps en décomposition. C'est complètement fou cette histoire-là. Puis tu sais, encore là, c'est une mort accidentelle, mais ça a été longtemps. On se demandait si c'était un meurtre. Tu sais, qu'est-ce qui s'est passé? Fait que moi, j'ai embarqué dans cette histoire-là, là, mais c'est devenu une obsession. Tu sais, je la racontais à tout le monde. J'étais prof, puis je la racontais même à mes élèves, là, tu sais, qui étaient ados, là. Puis tu sais, tu tapes Élise Olam, à l'époque, là, en 2016, sur Google, Élise Olam français, puis il y a rien qui sortait. Fait que là, j'ai dit, eh hey, ben moi, je veux raconter cette histoire-là sur ma chaîne YouTube. Je lisais tous les forums. En tout cas, fait que je l'ai raconté, puis là, ça a bien marché, puis j'ai tellement aimé le processus de faire mes recherches, d'être obsédée par un cas, de le raconter dans mes mots, que ben c'est comme ça que j'ai commencé, là.
1: T'as jamais pensé à devenir policière pour par la suite peut-être pratiquer le métier d'enquêteur, d'enquêtrice en fait?
0: Ben, non, pas tant, mais c'est pas ça vraiment que je fais, tu sais, moi, je raconte des histoires, tu sais. Fait que, oui, il y a tout l'aspect enquête qui m'intéresse, c'est
1: Curieux, ta
0: sûr.
1: curiosité, ça t'aurait aidé
0: Ouais.
1: grandement. Hein?
0: Ouais, définitivement, mais non, je pense que c'est comme le meilleur des deux mondes, tu sais. Moi, je raconte des histoires, j'enquête un peu de mon côté quand il y a des histoires vraiment qui viennent me chercher, mais non, c'est vraiment ce que j'aime faire.
1: Est-ce que c'est des histoires qui te hantent longtemps?
0: Oui, certaines, surtout des cas québécois. Moi, je suis en contact avec les familles de tous les cas dont je parle, là. Fait que c'est sûr que ça vient me chercher quand je connais les membres de la famille. J'ai des détails sur la victime. Fait que oui, il y a certains cas, oui, qui vont venir me hanter. Mon chum, c'est un fan de True Crime aussi. Fait que le soir, tu sais, à chaque soir, on s'assoit pour souper puis je lui raconte mes recherches du moment, là, sur ce sur quoi je travaille. Puis on parle souvent de True Crime,
1: Ouais.
0: disons.
1: C'est quoi les éléments que tu choisis dans tes histoires que tu sais que pertinemment que ça va garder en haleine ton auditoire? Comment tu fais pour les choisir, ces éléments-là? Est-ce que ça t'est venu
0: Bonne question,
1: instinctivement ou tu as développé des techniques pour que justement les gens restent jusqu'à la fin de la capsule?
0: hein? Ouais, ben, on dirait que ça se fait naturellement, mais c'est sûr que je fais comme des comme de cliffhanger, après, tu sais, une transition, après, je passe à un autre sujet qui, tu sais. Non, ben, c'est comme ouais, c'est naturel, tu sais. C'est ça, je pense qu'avec les années, je sais comment accrocher mon public, je sais comment donner des détails aussi qui vont être intéressants, mais pas trop, tu sais, pour pas tomber dans le sensationnalisme, là, tu sais, une fille qui a été torturée à mort, c'est-tu vraiment nécessaire de dire tous les détails, mais d'en dire assez pour que les gens y comprennent exactement, tu sais, l'ampleur de l'affaire, là, du meurtre ou bon. Puis je vais donner des détails qui m'intéressent, puis je sais qu'ils vont intéresser les gens. Non, c'est ça se fait naturellement, puis mais tu sais, il y en a qui regardent mes vidéos puis ils disent c'est ben trop long, tu donnes ben trop de détails, mais mes vidéos qui marchent le plus, c'est celles qui durent une heure et demie, 2 heures. Fait que les gens, nécessairement, il y en a beaucoup qui aiment ça, tu sais.
1: Tes vidéos qui marchent le plus, c'est celles où ben, c'est les plus longues en fait.
0: Ouais, c'est étonnant,
1: Ah,
0: hein, parce
1: OK.
0: qu'on passe tout le temps que ma génération, ils écoutent juste des petits formats courts, mais tu sais, les podcasts en mode, les longs formats. Non, c'est vraiment ce qui fonctionne le mieux, ouais.
1: OK. Donc, il y a des gens qui s'assoient puis qui regardent tes capsules de long en large. Parce qu'on n'a pas tendance à penser. Parce que moi, j'étais persuadé que c'était tes vidéos les plus courtes qui étaient les plus
0: Non.
1: vues. Parce que les gens ne s'assoient plus nécessairement devant la télé ou devant leur ordinateur pour écouter des films ou des documentaires. Fait que là, de voir que ces capsules-là captivent l'attention de l'auditoire, ça me surprend beaucoup sur YouTube. En même temps, ben, tu sais, ça fait en sorte que, tu sais, il va toujours y avoir une clientèle pour ce type de capsules-là
0: Ouais.
1: qui sont très bien développées, là, et où tu as l'entièreté de l'histoire ou à peu près, là.
0: Ouais, mais tu sais aussi, je mets toutes mes vidéos en format audio. Fait que ça aussi, il y en a qui m'écoutent juste en podcast. Mais tu sais, moi, par exemple, je suis vraiment une consommatrice de podcasts, là, très, très intense. Puis, tu sais, c'est sûr que, mettons, s'il y a un podcast de 3 heures d'un humoriste que j'aime, je vais tellement être contente. Hey, j'ai 3 heures de podcast. Yes! Fait que je pense que c'est un peu la même chose. Puis, tu sais, mes vidéos, c'est, mettons, c'est à chaque dimanche, là.
1: Ouais.
0: Donc, c'est un rendez-vous familial. Il y en a qui m'écoutent, qui me regardent entre amis, père-fille, mère-fille, en couple. Puis là, ils se font c'est comme regarder un film, finalement, là. Tu sais, ils se font livrer de la bouffe pour regarder ma vidéo. Fait que c'est ça, je pense que c'est plus un rendez-vous. Mais, tu sais, j'avoue que moi, je consomme pas tant que ça YouTube. Mais YouTube, c'est encore une plateforme qui est très populaire, là.
1: Oui, effectivement, effectivement. Je vais te poser des questions particulières parce que c'est le principe du podcast,
0: Ben
1: là.
0: oui.
1: Souvent, on va poser des questions qui ne sont pas régulièrement posées aux invités. T'as-tu peur des fois d'être désensibilisé aux histoires atroces que tu nous racontes?
0: Oui, c'est quelque chose que je trouvais qui m'arrivait, honnêtement, là. Ça fait 10 ans que je fais ça avec une vidéo par semaine. C'est comme un sujet par semaine. C'est sûr qu'à un moment donné, c'est comme une histoire après l'autre. Mais là, j'ai un bébé d'un an et demi depuis peu, je suis maman. Puis là, ça m'a comme donné une toute nouvelle perspective sur le true crime. Puis je trouve vraiment que ça m'a rendue plus humaine. Pour tout, tu sais, un tueur en série, je me dis, ouais, il y avait une mère, ce tueur-là, il y avait une enfance, il a déjà été en couche, tu sais, une disparition d'une personne. Oh mon Dieu, imagine si c'est ton fils ou ta fille qui disparaît. Fait que ça m'a donné une nouvelle sensibilité, puis je suis vraiment, ben, contente, là, que, ouais, ça me renouvelle, on dirait,
1: Ouais,
0: dans le
1: ben
0: true crime, ouais.
1: c'est un processus qui est tout à fait normal, mais je parlais de ça avec quelqu'un qui était dans le monde de la santé, puis elle me racontait à quel point, au départ, au début de sa carrière, tout était lourd parce qu'à chaque cas qu'elle rencontrait, ben, il y avait comme de l'émotion à ajouter au cas, puis elle ressentait la douleur des parents, patati et patata. Puis au fil du temps, est arrivé chez elle, tout naturellement, une genre de barrière. C'est-à-dire qu'elle pouvait annoncer à des parents, exemple, que leurs enfants, ben, leur enfant était atteint d'un cancer, puis que c'était la fin de vie pour cet enfant-là dans les prochaines semaines, les prochains mois, puis elle pleurait plus.
0: Ouais.
1: Puis elle est obligée de consulter pour ça, parce que elle, ça lui faisait très peur là, de ne plus être humain. Puis en même temps, le psychologue lui a dit que c'était une barrière naturelle que le cerveau mettait en place pour un principe de survie, tout simplement, là.
0: Ouais, c'est intéressant. Moi aussi, j'ai une de mes très bonnes amies qui est médecin, puis c'est la même chose. Elle me disait, voyons, j'étais plus, tu sais, j'étais. Je demandais des tests sur des patients, puis tu sais, j'étais comme OK, c'est correct, mais là, elle est devenue mère elle aussi dans la dernière année, puis elle dit tout a changé, puis elle trouve ça vraiment tough, mais je pense que c'est juste bon, tu sais.
1: Ouais. Puis, tu sais, quand je te disais, bon, les histoires te hantent un peu, ben là, avec l'arrivée de ton bébé, naturellement, les histoires qui touchent les enfants,
0: Ouais.
1: ça doit te faire un peu plus de
0: Oui.
1: difficultés à faire ton travail. Ce qu'on m'a demandé quand j'ai dit aux gens que je rencontrais Victoria Charlton ce soir, on m'a dit, Yann, peux-tu demander combien de temps ça y prend, ces fameuses capsules? T'sais, tu parlais de capsules d'1h30, là. Tu
0: Ouais.
1: sais, normalement, pour
0: Ça, c'est
1: faire un
0: long.
1: film d'1h30, là, c'est plusieurs mois. Des fois, c'est des années, des années. Toi, t'as à filmer, t'as à enregistrer, t'as des petites coupures à certains endroits aussi, j'imagine. Ça te prend combien de temps faire une capsule d'1h30?
0: Ben, c'est des semaines, tu sais. Je vais lire souvent des livres, je vais regarder des documentaires. C'est vraiment la partie recherche qui est longue. Ensuite, tu sais, d'écrire mon script de 30 pages, ça aussi, c'est quand même long. Mais je te dis, en vrai, ça, je suis tellement rendue habituée que ça se fait assez rapidement. Je me relis pas, puis tu sais, ça, tout coule super bien. Puis là, depuis 2, 3 ans, j'ai maintenant un monteur. Mais lui aussi, un monteur, il était seul. Maintenant, il y a une petite équipe avec lui aussi pour les vidéos. Fait que, ben, c'est des semaines. Mais tu sais, j'ai des vidéos d'une demi-heure, que ça, c'est une bonne journée et demie de recherche. Puis après, ça va plus vite, là, tu sais. Mais on peut pas comparer mon contenu à des films, là. C'est beaucoup plus amateur. Mais, ouais, c'est à peu près ça.
1: OK, mais quand même, tu sais, des semaines de recherche, tu as espoir que ta vidéo soit regardée sur YouTube pour que ça puisse être rentable, là. Des fois, ça peut être une belle idée dans notre tête, on met ça sur YouTube, puis finalement, ben, c'est pas ce qu'on pensait.
0: Ouais, mais tu sais, ça aussi, c'est un peu un gamble, si je peux dire, mais il y a des vidéos que je pense pas qui vont marcher vraiment, tu sais, puis je publie, puis je dis, ah bon, ça va être une vidéo qui marchera pas, puis finalement, ça, c'est une de mes vidéos qui marche le plus, alors que je mets full de temps sur une autre affaire que, genre, bon, ça lève pas tant que ça. Mais tu sais, tant que, moi, on dirait que tant que j'atteins le 100 000 vues, je suis quand même satisfaite, là, tu sais, pour moi, c'est correct.
1: Puis 100 000 vues, ça peut rémunérer combien 100 000 vues sur YouTube?
0: Mon Dieu, bonne question, parce que ça dépend des pubs, ça dépend. Là, maintenant, YouTube, il met des pubs quand il y a des longs silences, sinon, il n'en met pas. Fait que, tu sais, des fois, j'ai des vidéos de 10, avec 10 pubs, des fois, pas partout, tu sais. Mais je pense, mettons, entre 1 000 et 5 000, tu sais,
1: OK.
0: dans le mois. Mais, tu sais, moi, j'ai comme 400-500 vidéos, fait que ça roule toujours. Ça, je suis
1: Ouais, ça
0: quand
1: roule
0: même.
1: toujours. Mais tu sais, t'as espoir que quand ça fait des semaines et des semaines que tu travailles sur une histoire, puis tu la montes, t'as passé 1 heure et demie à l'enregistrer, tout est fait, t'as payé tes employés, t'as espoir
0: Exactement.
1: que ça touche plus le 5 000 que le 1 000 piastres, là.
0: Ouais, mais tu sais, heureusement, j'ai des partenariats avec des
1: Ouais.
0: compagnies. Tu sais, bon, j'ai d'autres revenus toujours, mais oui, c'est ça, faut que ça marche.
1: Puis les créateurs de contenu se battent souvent avec les algorithmes, que ce soit sur YouTube, sur Facebook, sur Instagram. Est-ce que t'as dû te battre avec les algorithmes pour tenter de comprendre un peu la bête?
0: Oui, parce qu'en plus sur YouTube, ça change toujours, tu sais, qu'est-ce qui marche, qu'est-ce qui marche pas, qu'est-ce qu'il faut faire. Là, avant, je faisais pas ça, mais là, je sais le type de titre sur ma vidéo qui va accrocher, le type de photo que je dois mettre, genre la miniature. Maintenant, je commence cette semaine à choisir deux miniatures, puis tu sais, j'en teste une. Si je vois que la vidéo la lève pas assez, je vais en mettre une autre, tu sais, pour que ça. Fait que oui, c'est sûr que tu veux attirer des clics, mais tu veux pas être trop morbide, t'sais. Tu veux quand même respecter parce que c'est des vraies victimes, là, c'est des vraies histoires dont tu parles, fait que tu veux pas mettre des titres qui sont un peu n'importe quoi. Fait que il y a cette ligne mince entre respect, mais entre ben je veux que les gens cliquent ma vidéo pour connaître cette histoire-là aussi, t'sais.
1: Est-ce qu'il y a des gens qui étaient impliqués dans les histoires que tu racontes, qui ont déjà communiqué avec toi pour te faire part de leur contentement ou leur mécontentement?
0: Oui, ben en fait, écoute, toutes les vidéos de cas français ou québécois, j'attends que la famille me contacte pour en parler. Fait que jamais je vais prendre la liberté de parler d'un cas québécois si la famille m'a pas préalablement contacté.
1: OK.
0: Puis moi, ben là, tu sais, c'est ça, je suis rendue avec un processus que, par exemple, je vais faire mes recherches, j'écris mon script. Je vais parler aux familles, des fois je vais les rencontrer en personne, je vais faire des zooms avec eux, puis je leur envoie mon script une fois qu'il est rédigé. Fait que là, ils révisent, puis ils disent « Hey, tu t'es trompé là, ça j'aimerais mieux que tu le dises pas », ou bon. Fait qu'à la fin, ils sont super satisfaits, parce que, tu sais, une vidéo, une histoire vieille de 20 ans, on n'en parle plus, tu sais,
1: Ouais.
0: s'il n'y a pas eu de nouveau développement, on n'en parle pas. Puis l'histoire, elle tombe dans l'oubli, puis on n'en parle plus. Mais grâce à mes... Ben, grâce à... Là, on dirait que je me donne... Mais tu sais, quand la vidéo est faite, ben, les gens vont être contents de la partager, puis ça revient comme... Ça revient dans l'actualité. Fait que là, les familles, ils partagent à leurs amis, puis ils disent « OK, ben ça, c'est l'histoire de mon frère qui est disparu il y a 20 ans. Voici son histoire. » Puis des fois, effectivement, ça fait bouger les affaires. Que, bon, il y a des nouveaux indices, puis il y a des gens qui me contactent. Puis ça, c'est vraiment cool dans ce sens-là. Je suis super contente.
1: Ben, c'est ça, hein, tu sais, ben, souvent, les gens disent, bon, quand vous travaillez dans les médias, quand vous écrivez des livres, quand vous faites de la télé, patati patata, vous êtes content d'avoir votre paye, mais en bout de ligne, là, la paye, c'est, ça nous sert à vivre, à avoir notre maison, faire vivre notre famille, se promener en voiture, s'acheter des voitures, mais la vraie paye, c'est quand les auditeurs, quand les lecteurs, quand les téléspectateurs viennent te voir pour dire, Victoria, t'as fait un changement dans ma vie, merci beaucoup d'avoir raconté l'histoire de mon père qui a vécu une tragédie, puis c'est souvent ça, la vraie paye, Victoria, là.
0: Ben oui, définitivement. Puis tu sais, moi j'aimerais tellement. Tu sais, il y a deux cas dont j'ai parlé que l'enquête s'est comme réouverte grâce à des gens qui ont vu la vidéo, puis ont, tu sais, se sont rappelés d'indices, ou même une fille, son père a été assassiné, elle vient sur ma chaîne, elle raconte son histoire, puis là ensuite, il y a plein de monde qui regarde la vidéo puis qui dit, ben moi je sais c'est qui a assassiné ton père. On donne les infos à la police, puis là, le cas, il se remet en marche. Fait que ça, j'aime vraiment ça. Ça, je suis vraiment contente. Ben, tu sais, non seulement je raconte une histoire, mais là, je me dis, hey, mon Dieu, ça peut quand même faire bouger les choses, là.
1: Tes livres, t'en as maintenant quoi, 7 à peu près?
0: 6, ouais.
1: 1, 2, 3, 4, 5, 6, 7. J'en vois 7, là.
0: Attends, là.
1: Attends un
0: J'ai tout
1: peu.
0: mêlé.
1: Crimes sans
0: 3,
1: frontières.
0: 6, ouais. Ça, c'est mon dernier.
1: Après ça, garder l'œil ouvert.
0: J'ai 3 tomes de Garder l'œil ouvert, puis 2 romans.
1: Et tombe les têtes.
0: Ouais, un roman.
1: La nuit de ta disparition.
0: C'est la suite du tome 1, ouais.
1: Ah, voilà, c'est parce que je comptais toutes les tomes. OK. Puis ça, c'était un petit rêve que tu avais d'écrire tes livres?
0: Ben oui, tu sais, ben c'est ça, depuis toute petite, moi, je suis intéressée par la littérature et tout ça, fait que je suis vraiment chanceuse. Ben, tu sais, j'ai un peu fait l'inverse, là. Moi, je me suis bâti une communauté pour écrire un livre, parce que c'est tough d'écrire un livre quand personne te suit, les maisons d'édition, bon, j'embarque dans un livre, je le vends, mais personne ne va l'acheter, tu sais, fait que j'ai comme fait l'inverse. J'avais ma communauté, j'ai écrit mes livres, puis ah ça c'est vraiment c'est presque ce que je préfère faire là, finalement, parce que je peux plus prendre le temps là.
1: Les associations que tu fais, parce que je vois que Crimes sans frontières, tu étais associé avec un YouTuber français,
0: Ouais.
1: Mexquise, je pense que c'est comme ça que c'est,
0: Mexcase, ouais.
1: Mexquise, ça t'a-tu ouvert des portes un peu plus en Europe?
0: Ben, depuis le début, moi j'ai 60, 50 à 60% de ma communauté qui est française. Fait que, tu sais, mes livres se vendent là-bas, j'y vais à chaque année pour faire une tournée promo. Ça, c'est cool aussi parce que, honnêtement, quand t'es YouTuber au Québec, un moment donné, t'atteins un plafond que, bon, tu peux pas avoir plus d'abonnés. Fait que, nécessairement, faut quand même que t'aies une communauté en dehors du Québec pour atteindre, tu sais, plus de monde, là, ben, pour avoir un plus grand nombre d'abonnés de
1: Ouais.
0: vues.
1: C'est parce qu'on
0: Mais
1: est
0: moi,
1: une
0: depuis le
1: petite,
0: début.
1: dans le monde, on est une
0: Ouais.
1: petite bourgade, le Québec, là. On est 9
0: C'est ça.
1: millions d'âmes, tandis qu'en France, là, la population doit frôler les 69-70 millions, là.
0: Ah ouais, ça se peut, on dirait que ça. Mais ouais, c'est quand même ouais, énorme en Belgique, en Suisse, il y en a la Côte, genre l'île La Réunion, il y en a qui me suivent. Fait que ça, t'as comme pas le choix d'atteindre la France. Puis comme moi, j'étais une des premières YouTubers à faire du true crime, ben nécessairement, ça atteint un public français parce qu'ils cherchaient ça, il n'y en avait pas sur YouTube. Fait que j'ai eu de la chance de ce côté-là. Puis là, cette association-là à Mexicaise, ben. Lui, il a beaucoup d'abonnés, il a 2 millions d'abonnés. Il est très populaire au Québec et en France. Mais ça m'a fait découvrir. Ça m'a fait. Mais je me suis fait découvert. Ouais, on dirait que je le dis pas.
1: Tu t'es
0: En
1: fait
0: tout
1: découvrir, je me suis fait
0: cas. Ouais, c'est
1: découvrir.
0: ça. Oui, c'est ça, excuse-moi. Par une plus de monde en France et vice-versa, lui aussi, il y a plus de Québécois qui l'ont découvert. Fait que c'est bien cool, ça, ces collaborations-là.
1: Ouais, c'est 70 millions en France. Puis tu sais, tu peux avoir le continent africain aussi. Il y a énormément de
0: Oui.
1: Français là, sur le continent africain. Fait que c'est des beaux marchés. Puis en plus, ben, il y a des histoires, des true crimes qui se sont passés là-bas aussi, là.
0: Oui, ben c'est un peu plus tough. Des fois, pour la langue, les médias, ils couvrent moins ces histoires-là.
1: Ah ouais,
0: Tu
1: OK.
0: sais, il y en a qui me demandent de parler des cas de la Turquie, mais tu sais, ben c'est ça, c'est sûr qu'il y a toujours la barrière de la langue pour des cas. Mettons, aux États-Unis, il y a tellement d'histoires intéressantes. Puis aux États-Unis, ce qui est cool, c'est que on a souvent accès aux rapports d'autopsie, rapports d'enquête, des photos de scènes de crime, tout ça est disponible. Mais oui, des cas français, il y en a tellement, puis des cas vraiment intéressants, là, tu sais, du pont de Ligonnès, là, moi, j'avais fait une vidéo, hey, ça fait 10 ans que j'en ai parlé sur ma chaîne, presque, là, ça, c'était une histoire assez intéressante, fait que, ouais, il y en a partout, finalement, des histoires, c'est ça que je veux dire.
1: Est-ce que l'intelligence artificielle t'aide beaucoup?
0: Non, je m'en sers, mon monteur commence à s'en servir pour faire un montage un peu plus
1: Ouais.
0: réaliste. Ben, tu sais, il va pas prendre des illustrations d'autres mondes. J'ai une illustratrice pour mes vidéos. Mais oui, tu sais, juste. Ben, pas tant, on dirait, parce que je pourrais taper le nom d'une histoire dans le chat GPT puis ça me donne tout le résumé, mais je m'empêche de faire ça, là.
1: Ouais, puis c'est tout à ton honneur, là, t'es une artiste aussi.
0: Ouais, ben oui, une créatrice.
1: Ouais.
0: Non, mais tu sais, je peux pas. Non, je pourrais pas faire ça, mon Dieu. Puis aussi, il y a tellement d'erreurs. Mais du côté de mon monteur, oui, ça l'aide pour le montage.
1: Ouais, mais moi, je vois plus l'opportunité pour ce qui est de ta voix. Tu sais, je sais pas si tu t'exprimes bien en anglais, si t'as un accent, mais dans le cas où tu peux utiliser avec l'intelligence artificielle, Victoria Charlton qui raconte l'histoire en anglais avec ta propre voix, mais en anglais sans accent, sérieusement, il y a un marché qui va s'ouvrir pour toi aux
0: C'est
1: États-Unis, là.
0: vrai.
1: Bon, ben, à cette heure,
0: Oui.
1: si tu le fais, moi, je te charge 10% de mon idée, hein.
0: Ouais, c'est ça. Je devrais le faire en toutes les langues, en fait.
1: Ben, exactement, parce qu'avec l'intelligence artificielle, là, on ouvre la porte à la planète Terre, là, tu sais,
0: Ouais.
1: tu serais capable de le faire, j'imagine, avec l'aide de ton monteur, mais c'est faisable. T'sais, on est capable de faire des faux Barack Obama qui font des discours qui n'ont pas de sens, tu sais, puis les gens se disent, hein, Barack Obama, as-tu vraiment dit ça? Donc, on serait capable de le faire avec une Victoria Charlton qui raconte les histoires dans toutes les langues, que ce soit en mandarin ou en anglais, là.
0: Bonne idée.
1: Ben
0: Ouais, mais
1: oui.
0: malgré que c'est rendu que tous les pays ont leur propre YouTuber de true crime dans leur langue, tu
1: Oui, mais c'est pas
0: sais.
1: toi, c'est pas toi.
0: Ouais, c'est
1: Il n'y a
0: ça.
1: pas des
0: T'as peut-être
1: Victoria Charlton partout, là.
0: Merci, merci.
1: Ah non, mais moi, je trouve ça franchement intéressant. Il te reste-tu des rêves à accomplir dans tout ce que tu fais avec les true crime? Qu'est-ce que tu aimerais faire le plus? Y a-tu des choses qui te restent à accomplir?
0: Oui, ben tu sais, résoudre une affaire de A à Z, vraiment. Mais c'est des, tu sais, c'est continuer à monter. Enfin, je suis tellement, tu sais, heureuse dans tout ce que je fais que bon, monter, encore avoir plus d'abonnés, continuer à faire ça longtemps, c'est ça, résoudre une affaire de A à Z, ça j'aimerais beaucoup. Ou que une de mes vidéos puisse résoudre une affaire. Mais c'est pas mal ça, tu sais, des rêves. C'est plus, non, je suis tellement satisfaite.
1: Les documentaires, ça pourrait-tu t'intéresser?
0: Ben, j'en ai fait. J'ai fait 3 séries télé, 3 séries docu
1: Ouais. T'as-tu
0: à
1: aimé
0: TVA.
1: l'expérience?
0: Oui, j'ai
1: Ouais.
0: aimé ça. Faut que ça, faut vraiment que le projet m'intéresse. T'sais, avant, je disais oui à tous les projets télé qu'on m'offrait. Là, je me garde plus une. T'sais, j'en ai pas nécessairement besoin. Fait qu'il faut vraiment que ça soit un cas qui m'attire. Puis qu'est-ce que je peux faire pour aider ce cas de disparition-là ou de meurtre? Mais oui, j'ai quelques projets en cours, là.
1: J'ai full de questions pour toi. Est-ce que Victoria Charlton fait
0: Oui.
1: régulièrement des cauchemars avec les idées qu'elle raconte?
0: Oui.
1: Ah oui?
0: Oui, non, quand même, mais je suis un peu plus parano, je te dirais, qu'avant.
1: OK.
0: Ouais, j'ai un poivre de Cayenne chez nous. Tu sais, mettons, quand tu roules sur l'autoroute, jamais je m'arrête toute seule sur des, tu sais, les aires de repos sur le bord de l'autoroute.
1: Ouais, ça arrive pas,
0: En vrai,
1: ça.
0: ça me.
1: Ouais.
0: Ouais, ça me fait vraiment peur. Fait que lorsque j'ai des petits trucs qui. Je suis un peu plus
1: Parce que
0: craintive,
1: c'est vrai, tu as plein d'exemples en tête de
0: là.
1: choses qui se
0: Ouais.
1: sont passées. Donc, si tu te promènes, tu sais, pour ne pas les nommer, soit à Montréal ou à Québec, mettons Québec, c'est le quartier Saint-Roch, à Montréal, c'est sur la
0: Oui.
1: Sainte-Catherine. Tu sais, j'imagine que toutes ces histoires-là reviennent te hanter quand tu es seul, là.
0: Ouais, mais tu sais, même si statistiquement parlant, j'ai plus de chances de me faire assassiner par mon mari, Bob le chef, que par, comme par un inconnu, là. Je dis
1: Ouais.
0: ça en riant, mais c'est full triste, t'sais, des féminicides, souvent. C'est ça, tu sais, c'est, finalement, c'est la personne avec qui tu partages ton lit qui est souvent la plus dangereuse, niveau statistique,
1: Ben
0: là.
1: ça, c'est capoté, hein? Souvent,
0: Ouais.
1: quand il arrive une tragédie, les caméras se déplacent, puis là, il y a le journaliste qui s'en va cogner chez le voisin, toc, toc, toc. Qu'est-ce que vous pensez de M. Tremblay, là, qui s'est attaqué à sa famille? Jamais j'aurais pensé ça de lui. Il a
0: Toujours.
1: jamais été agressif. Puis là, tu dis, tabarouette, ça pourrait être mon voisin, ce M.
0: Ben
1: Tremblay-là.
0: oui. En fait, on sait pas ce qui se passe dans la maison des gens.
1: Ouais, des fois, ça peut être inquiétant.
0: Ouais.
1: Autre question pour Victoria Charlton. Où traces-tu la ligne entre informer et ne pas tomber dans le sensationnalisme tout en ayant une bonne histoire captivante? Tabarouette, la question est précise.
0: ben. Mettons, tu sais, sur ma chaîne, j'ai toujours mis la limite de pas mettre de photos de cadavres. C'est con, là, mais tu sais, on peut en trouver sur Internet sur certains cas. Si
1: Ouais.
0: jamais je vais faire ça, à moins que ça serve vraiment à l'histoire, mais même là, encore là, les détails, tu sais, récemment, j'ai fait une vidéo sur le clan Gawler. C'est comme une famille consanguine en Nouvelle-Écosse. Puis c'est des histoires d'horreur de des enfants de génération en génération qui se sont fait agresser sexuellement par leurs parents, les grands-parents, tu sais, tout le monde. Fait que là, tu sais, moi, mettons, je fais mes recherches, je dis, hey, ce détail-là me choque tellement, faut que j'en parle dans ma vidéo. Mais c'est de pas trop en donner, tu sais, mais juste assez pour que les gens y voient l'ampleur. C'est ça, comme j'ai dit plus tôt. Mais moi, je me dis toujours, hey, si mettons, c'est mon chum qui est porté disparu ou qui a été assassiné ou ma mère. Est-ce que si je voyais la vidéo, je serais choquée de voir ça, tu sais? Est-ce que ça me replongerait dans mes traumas, là, tu sais? Fait que je fais vraiment attention à ce que je dis en me
1: Ouais.
0: disant toujours que la famille peut
1: En
0: regarder.
1: même temps, si t'es capable de l'expliquer sans montrer les images,
0: Oui.
1: c'est toujours mieux, j'imagine. Écoute, il y a des histoires qui me font juste halluciner. Puis je vais te donner un exemple, là. Mettons le Joker avec Joaquin Phoenix, là. Le premier, je me suis malheureusement attaché au personnage, mais quand tu t'arrêtes 2 minutes, le personnage, c'est un tueur, là. Puis là,
0: Ben oui.
1: tu t'attaches au personnage, puis des fois, tu essaies de comprendre les traumatismes de ces individus-là qui sont devenus de véritables monstres pour la société. C'est le cas, entre autres, ça me fait ça pour Léopold Dion, qui est un criminel sexuel, un tueur en série qui a sévi dans les années 60. On l'appelait le monstre de Pont-Rouge, puis lui, il a
0: Ouais.
1: tué des enfants. On parle de 5 enfants qui avaient été tués, puis il a tué avec son frère une enseignante. C'était assez hallucinant comme histoire. Puis en jasant avec un avocat qui a travaillé sur le dossier du monstre de Pont-Rouge, lui m'a appris à l'époque que le monstre de Pont-Rouge a été créé par la société. Ça a été un mal-aimé de la part de ses parents. Par la suite, parce qu'il cherchait l'amour de ses parents, puis il n'en avait pas, ben, il s'est ramassé dans la rue. Il a tenté de faire des crimes, s'est ramassé en prison, il a été agressé sexuellement par des détenus alors qu'il venait tout juste d'avoir ses 18 ans. Puis la maladie mentale semble s'être intégrée à l'histoire de Léopold Dion, ce qui fait en sorte que quand il est sorti de prison, c'était une véritable bombe à retardement. Puis lui, ben, comme on s'était servi de lui en prison, il considérait un peu, puis là, ça c'est l'avocat de l'époque qui m'avait dit ça, mais il considérait ça comme un peu normal de servir des autres aussi. Puis on parle pas d'un gars qui avait un quotient intellectuel de 40, là. 40, là. On parle d'un gars qui était considéré comme un génie. Ça vient de l'avocat, bien entendu. Et pourtant, quand on parlait de Léopold Dion, on pensait que le gars était un débile profond, là.
0: Ah, c'est intéressant. En plus, c'est pas loin de chez nous, Pont-Rouge. C'est intéressant. J'en ai même pas parlé encore.
1: Ouais,
0: Mais c'est
1: puis.
0: souvent ça, tu sais, c'est souvent ça. Hein, c'est rare. Il y en a beaucoup. Bon, ça dépend si c'est un tueur organisé, désorganisé, mais il y en a qui ont. C'est des hommes super brillants, c'est pour ça qu'ils s'en sortent aussi longtemps, là.
1: Ouais. Ben, c'est le criminaliste Guy Bertrand, qui est toujours en vie,
0: OK.
1: Maître Bertrand, qui travaille encore très fort sur la Grande Allée. C'est lui qui m'avait raconté cette histoire-là. Puis là, ben moi, Léopold Dion, là, c'est un tueur sanguinaire, c'était une atrocité, là. Puis en même
0: Ouais.
1: temps, ça en est une, là, il a tué des enfants. Mais là, de comprendre que c'est la société, c'est un père, une mère qui ont fait un enfant, puis malheureusement, ils l'ont pas aimé convenablement. Après ça, ben, ils ont rencontré des mauvaises personnes, s'est ramassé en prison, s'est fait agresser sexuellement, puis c'est devenu une bombe à retardement. Tu comprends? On dirait que t'as quasiment de l'empathie pour le gars. T'sais. Y a-tu un
0: Ouais.
1: danger quand t'es dans les true crime d'avoir ce genre d'empathie un peu mal placée?
0: Hey, j'en ai trop, moi. J'en parle. Je le dis plus dans mes vidéos parce que je me fais ramasser, là, mais j'ai beaucoup, beaucoup d'empathie. Je crois fermement à la réhabilitation. Écoute, une fois, j'ai reçu un tueur en studio que j'ai interviewé un gars qui avait fait un féminicide, mais genre dans les années 70.
1: Ouais.
0: Plus un homme plus âgé que. T'sais, il est réhabilité, même qu'il donne des conférences sur la non-violence dans des écoles. Puis je l'ai reçu, puis honnêtement, t'sais, je suis comme, OK, j'ai un gars qui a tué sa femme devant moi, puis hey, j'avais quasiment de l'empathie pour lui, puis il est rendu âgé, puis tout. Puis finalement, j'ai jamais sorti la vidéo. J'étais comme, mais non, je suis pro-victime. Comment ça, je suis en train d'interviewer un tueur? C'est quoi? Qu'est-ce qui se passe, là, t'sais? Mais oui, t'sais, j'essaie vraiment de comprendre, puis t'sais, c'est vraiment l'inné versus l'acquis, t'sais. Est-ce que c'est la société qui l'a bâti, ou sa famille qui l'a transformé en tueur,
1: Ouais.
0: ou il est né comme ça? Finalement, on sait pas, là. Mais oui, mais je me retiens quand même de le dire, parce que, ou des fois, je vais le dire, t'sais, c'est tough, c'est du cas par cas, mais il y a des cas, tu dis, t'sais, Ed Gein, t'sais, je pense
1: Ouais.
0: qu'il y a un documentaire sur lui, sur Netflix.
1: Ouais.
0: Hey, fait que j'avais quasiment de la pitié pour cet homme-là, t'sais, fait
1: J'ai
0: que.
1: vu la série sur Ed Gein.
0: Ouais, oui, c'est ça, lui. Mais la série est un peu romancée, mais tu sais, lui, il déterrait des cadavres, là, tu sais,
1: Ouais.
0: pour faire que, tu sais, c'est un homme profondément seul, tu sais. Fait que lui, ouais, il m'a touché quand même, cet homme-là.
1: Ah, la mère de mes enfants avait à couvrir son premier procès en tant que journaliste à TQS dans le temps. Puis on lui avait donné le procès de Francis Proulx. Est-ce que tu te souviens de Francis Proulx?
0: Eh non, ça me dit de quoi? C'est
1: Francis
0: quoi
1: Proulx, c'était un gars sans histoire de Rivière-Well.
0: ça?
1: Puis il a croisé sur son chemin France Alain, qui était une attachée de presse d'un ministre, là. Et malheureusement, il l'a tué, il l'a mis à un endroit, il l'a caché dans le sous-sol d'une maison, puis régulièrement, il est allé violer le corps de Madame Michaud qui était décédée. Et puis quand est venu le temps de son procès, parce qu'on a mis la main sur ce salaud-là, ben la mère de mes enfants avait ce procès-là à couvrir. Puis c'est une personne qui est hyper sensible, là.
0: Ben
1: Et là,
0: oui.
1: moi, je sais qu'elle revient de sa journée de procès avec Francis Proulx. Puis je dis, comment ça a été? Il est comment, Francis Proulx? Elle dit, mon Dieu, je l'ai vu. Elle dit, je trouvais tellement qu'il faisait pitié. Je dis, pardon.
0: Ouais, je comprends. Ouais.
1: Moi, je connaissais l'histoire. Je travaillais à la radio à l'époque. Je connaissais l'histoire. Puis là, je dis, t'as peur. Comment le gars peut faire pitié avec des gestes qu'il a commis? Mais c'est ça, avec toute l'histoire, des fois, tu as tendance à
0: Ouais.
1: dire, pauvre petit, c'est-tu la société qui a créé ça? C'est-tu parce que c'était un malade mental qui faisait ça? Patati patata. Fait que je comprends des fois ton réflexe d'essayer d'en savoir plus sur ces tueurs-là, puis de dire, OK, ben c'est en raison de ça. Mais de l'autre côté, tu as les gens qui sont un peu fâchés, qui disent, hey, moi, je veux en savoir plus sur ce tueur-là. Quoi? Victoria semble apprécier un certain pan de cet homme-là qui a tué sa femme. C'est épouvantable. Mais là.
0: Ouais, il y a des, puis je comprends ça, t'sais, il y en a qui sont pro peine de mort, puis t'sais, il y a des gens qui sont profondément, ben moi je pense que je suis empathique, sûrement que la mère de tes enfants aussi, puis t'sais,
1: Ouais.
0: ça dépend de ton vécu, puis comment tu penses, puis moi.
1: Ah, heureusement, mes enfants retiennent d'elle. Ouais.
0: Oui, c'est une belle qualité, ça.
1: question posée à Victoria Charlton. Si tu pouvais résoudre une seule affaire que tu as, une seule histoire que tu racontais, donc une seule affaire, laquelle tu choisirais?
0: Mélissa Blais, je sais pas si ça dit de quoi.
1: Oui.
0: C'est une fille qui a disparu à Louisville aussi, qui est encore pas loin de chez moi. Puis moi, j'ai fait ma série Évaporée, qui est à TVA. J'ai fait, c'était la, voyons, j'enquêtais sur la disparition de Mélissa Blais. Puis honnêtement, tu sais, il y a tellement d'indices, mais il n'y a pas assez de preuves pour arrêter le coupable. Puis je connais bien sa famille, sa fille, sa belle-sœur, tu sais, il y a beaucoup de gens dans sa famille. Tout le monde est impliqué, puis essaie que cette histoire-là soit pas oubliée. Puis je trouve qu'on est tellement près du but, puis il en manque pas gros, là, pour résoudre cette affaire-là, j'ai l'impression. Fait que définitivement, Mélissa Blais.
1: Moi, ça serait Cédrica Provencher, pour qu'un jour on ait l'histoire au grand complet, tu sais. Ça, c'est-tu une affaire qui te fatigue des meurtriers qui se promènent dans notre société au Québec, puis qu'on mettra jamais la main dessus?
0: Surtout si on est sûr, tu sais, en tout cas, Cédrica, il y a tout pointe vers une personne, mais on n'est pas sûr. En tout cas, on n'a pas la certitude que c'est vraiment ça l'histoire, tu sais. Mais oui, en plus, quand c'est des criminels de longue date, puis tu dis, OK, il est en prison pour de la violence conjugale, ou il est en prison. Il est en prison en ce moment, mais on sait ce qu'il a fait, mais on n'est pas capable de l'arrêter, ou tu sais, que la famille ait une réponse définitive. Oui, ça m'écœure. Surtout si des hommes batteurs de femmes, là, ou des. Tu sais, il y a des cas, des histoires qui viennent plus nous toucher, la pédophilie, puis tout ça, ça nous rentre dedans un peu plus. Fait que oui, c'est
1: Ouais.
0: sûr que ça
1: On
0: franchit.
1: comprend un peu plus pourquoi maintenant tu as du poivre de Cayenne avec toi.
0: Ouais, effectivement.
1: Victoria Charlton est avec nous ce soir. Elle va revenir pendant quelques minutes tout de suite après la pause. Bougez pas. Les gens qui veulent te suivre vont directement sur ta chaîne YouTube, mais est-ce que tu as un site internet, Victoria?
0: Non, mais juste mon nom, Victoria Charlton, mes médias sociaux, vous allez me trouver, là.
1: Voilà. On fait une courte pause et on vient tout de suite.
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1: Victoria Charlton est avec nous ce soir. On a déjà fait une bonne partie du podcast. On est autour de 50 minutes. Il reste encore quelques minutes avec elle. Victoria, tu fais des capsules vidéo sur YouTube depuis maintenant presque 10 ans. Tu te vois où dans ta carrière en 10 ans? On te passe une entrevue là, présentement. Là.
0: On dirait qu'il y a 10 ans, je pensais pas que ça allait durer 10 ans, tu sais, puis je me disais, mon Dieu, je vais avoir dans la trentaine, ça marchera plus YouTube, je vais être dépassée, mais finalement, tu sais, ça marche encore, fait que j'espère continuer à faire ça, je sais pas si dans la quarantaine, tu sais, il y a pas tant de YouTubeurs dans la quarantaine, mais j'espère continuer. Puis...
1: Ouais, ben il y en a avec des, tu sais, tu peux mettre des filtres maintenant, là, ça t'enlève 10 ans de moins, là,
0: j'avoue,
1: sur Snapchat,
0: un peu de botox,
1: là. Ouais, sur Snapchat.
0: J'étais vraiment contente de continuer à faire ça, là. Tu sais, c'est le job, je travaille de chez nous, je fais vraiment ce que j'aime, c'est vraiment la job rêvée.
1: Ben, chose sûre, c'est que tu vas pouvoir, comme, continuer à écrire tes livres, mais c'est ça, tu sais, moi, je me disais, comment on fait quand on est Victoria Charlton, exemple, pour se renouveler année après année, pour voir si on pourrait pas développer quelque chose. T'as-tu l'intention un jour d'écrire des romans sur des crimes qui ont jamais été commis? Tes propres romans à la Stephen King? Stephen
0: King? Ah ouais, ben j'ai mes romans déjà. Et tombe les têtes, la nuit de ta disparition. Le personnage principal, c'est Mackenzie, qui est une podcasteuse de true crime. Là,
1: ouais.
0: fait que c'est grandement inspiré de moi, mais le personnage, il enquête sur des trucs, puis on essaie de mettre un peu d'horreur là-dedans. Fait que je veux continuer. On adore ça, là, écrire ça. J'écris avec Alexandre Soublière, un auteur très, très talentueux. Là.
1: Ouais. Puis y a-tu des possibilités qu'un jour, ce type de roman-là, ça soit diffusé en film, en série?
0: Oui, ben on est en train de travailler là-dessus. Là. C'est dans les prochaines
1: étapes. Fait parler. Hein?
0: Oui, c'est ça.
1: Ben, je pense que c'est comme ça que tu vas pouvoir te diversifier en racontant les histoires mystérieuses sur YouTube, en faisant des documentaires, des films, en étant animatrice aussi. Peut-être une tribune libre un jour à la radio, je te le souhaite, là, pour parler d'histoires obscures.
0: Ouais. Puis tu sais, hey, Pierre Bellemare, là, en France, il écrit genre une quarantaine de livres de crimes, tu sais, fait que j'ai 3 tomes d'écrit, mais je peux en faire pour le restant de mes jours. T'sais. Ça marche bien. Puis, tu sais, il y en a tellement d'histoires que c'est ce que j'aime faire en plus.
1: Il y en a. Puis, il y a plusieurs cultures aussi là, dans la francophonie. Ouais. On parlait tantôt du continent africain. Il y a une culture qui est complètement différente. Le vaudou, patati et patata. Ouais. Bon, c'est le genre d'histoire que, tu sais, c'est un jour Victoria Charlton me parle d'histoire que ça se passe en Afrique avec les rites vaudou, patati et patata, des gens qui sont supposés d'être morts mais qui se promènent dans la ville. Bon, c'est le genre de truc que moi, je serais ton premier auditeur.
0: J'en prends bonne note.
1: Victoria Charlton, pour les gens qui veulent te suivre, on a simplement qu'à taper ton nom sur Google, Victoria Charlton, pour avoir accès à tout ton matériel, ainsi que tes livres, tes capsules et tout ce que tu fais.
0: Absolument.
1: T'es une multitalentueuse et maintenant, t'es mère de famille, donc j'imagine que tu dois travailler 3 fois plus fort que tu travaillais avant. Ça doit pas être...
0: J'ai moins de temps libre, effectivement.
1: Mais t'as trouvé du temps pour nous autres ce soir. Je l'apprécie. Puis écoute, au plaisir de se reparler dans les prochains mois.
0: Oui, un gros merci à toi.
1: Un gros merci d'avoir été là. Je vous souhaite de passer une agréable soirée, les amis, et on se reparle demain à la même heure. Salut tout le monde. Bye-bye.
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0: 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Le temps de mettre de la crème solaire aux enfants et on revient.
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7: Quelle magnifique journée sur Montréal et merci de débuter cette soirée du mardi 4 août avec nous. Benoît est en place jusqu'à 19h avec les soirées du 99.5. Une heure de grosse musique à venir avec, entre autres, Kane Brown, Blondie, The Weeknd. Et on ouvre avec U2, voici Beautiful Day. Bonne soirée.

coup d'œil météo pour ce soir et la nuit prochaine. Ça demeure dégagé avec un minimum de 17. Demain, c'est une autre magnifique journée sur la métropole que du soleil avec un max à 30 et un humidex à 35. Ça reste beau également pour jeudi. Il fait actuellement 29 degrés. Voici Blondie et Heart of Glass au 99.5 Montréal.

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J'en profite pour vous rappeler notre prochain rendez-vous pour le football des Alouettes. C'est ce samedi le 8 août, alors que les Alouettes vont recevoir les Elks d'Edmonton. Match débute à 15h, donc en ondes dès 14h30, avec Jean Saint-Onge et Luc Brodeur-Jourdain à l'analyse. Voici les Hanson et Mbappé au 99.5.

supposed to be. C'est déjà tout pour moi. Merci d'avoir été là au cours de la dernière heure. On se retrouve demain. Et ne manquez pas, évidemment, demain sur le coup de 6 heures, Alexandre Dubé avec l'émission du matin qui va vous permettre de tout savoir sur ce qui se passe dans l'actualité. On se laisse avec Last Tiger. Voici donc Forget Me When I'm Gone au 99.5 Montréal.

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